0: entourait le château, mais aussi la ville. Donc la plupart des parties des remparts ont été complètement détruites. Il n'en reste plus grand-chose aujourd'hui. Mais cette porte, elle a été préservée parce que la salle des gardes, qui se trouve donc dans la partie haute au-dessus de l'arcade, eh bien, elle a servi temporairement de prison. Donc on l'appelait la porte de la prison. Mmh. Et puis quand il y a une autre prison qui a été construite, eh bien, c'est devenu...
1: Il faut différencier.
0: Exactement. Mmh. La porte de la vieille prison. Et aujourd'hui, bah, cette ancienne salle des gardes, cette ancienne prison, c'est tout simplement un gîte de France.
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1: Bonjour Olivier, vous nous racontez une expérience professionnelle aujourd'hui.
3: Oui, linguistico-professionnelle. Mais blé. Aujourd'hui, je vais vous raconter l'histoire d'une jeune kiné qui s'est installée à Saint-Thé, toute fraîche diplômée et persuadée que chez nous, tout le monde parlait comme dans les manuels de l'école de kiné. Le travail, pas de souci, elle en a d'abondes comme tous les kinés. Mais ce qu'elle n'avait pas prévu, c'était une aide pour les séances de traduction simultanée en gaga. Premier cas, un patient vient pour une rééducation à une prothèse de hanche. Il s'assied, soupire et déclare « Mon problème principal, c'est que j'arrive plus à m'acacasser. » « À vous quoi ?» qu'elle lui rebique, perplexe. « Ben, à me mettre à cacasser, on pardit. » Et là, notre kiné reste planté, croyant qu'il parlait d'un nouveau mouvement de yoga. Alors qu'en fait, bien sûr, il voulait juste s'accroupir. Deuxième séance de la matinée, deuxième quiproquo. Une patiente entre en se tenant le dos et lui dit « Ma sciatique, elle m'a fait kiné !» La jeune praticienne la regarde, ébahie. « Ah, vous vous êtes découvert une vocation ?» Mais la patiente ne voulait pas dire « kiné » au sens de kinésithérapeute, mais bien « kiné », Q-U-I-N-E-R, qui veut dire « gémir, pleurer, couiner ». La jeune femme s'imaginait qu'à peine arrivée, la patiente voulait lui faire de la concurrence. Troisième épisode, un monsieur arrive, pas très en forme, et déclare « J'ai du mal à me concentrer sur les exercices, j'ai le bas beau depuis quelques jours. » Et la kiné de rebiquer « Mais si vous avez le bas du corps qui est beau, c'est plutôt positif, non ?»« Mais non, kiné, ma blette, avoir le bas beau, c'est ne pas avoir le moral. » Et pour finir, la palme de la consultation la plus confuse, une dame entre et lui dit « J'ai une consulte. » 5 minutes d'incompréhension plus tard, la jeune kiné découvre que « consulte », ici, ça veut dire « ordonnance ». La tatin, elle est allée la voir, la jeune kiné. Elle m'a dit qu'elle avait bien progressé parce que, après 2 mois à Saint-Thé, la kiné lui a dit « Allez, on s'acacasse doucement, tâchez moyen d'y aller doucement pour pas kiné. » Moi, je suis été la voir, la kiné, pour lui remettre le diplôme du Gagalauréat.
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4: Je rêvais d'avoir une maison à la campagne. Cette maison, c'est comme si j'y étais née. C'est ma maison de famille.
5: Ma maison s'appelle l'Ostao de la Mar.
6: C'est une maison un peu envoûtante.
7: Eh bien, vous voyez, des livres et 3 fenêtres qui me donnent le paysage du pays, comme si c'était 3 tableaux.
8: Ils ont vécu ici.
2: Thibaut Gaudry.
9: Alain Delon, vous l'aviez rencontré sur un tournage ?
10: Non, je l'ai rencontré dans la rue. Mais... On a fait un film ensemble qui était Jeff et qui était un film qu'Alain désirait faire avec moi, donc ça a été aussi une rencontre.
8: En 1968, 2 stars du cinéma français sont réunies pour la première fois à l'affiche de Jeff, un film qui ne restera pas dans les mémoires, contrairement à la grande histoire d'amour qui est en train de naître depuis quelques semaines. Mireille Darc et Alain Delon ne se quittent plus.
11: Alain Delon enchaîne les films, dont Jeff et Madly, sur lesquels il a comme partenaire l'égérie de Georges Lautner, Mireille Darc. Ils tourneront 8 films ensemble. Nouveau coup de foudre qui scellera une histoire d'amour qui le marquera à jamais. Il dira de Mireille, près de 40 ans plus tard, lors de sa disparition, « Elle était la femme de ma vie, ma moitié. »
8: 2 ans plus tard, alors que Delon est à Marseille pour tourner Borsalino et que le couple cherche un coin de soleil et de tranquillité, l'ami et agent de l'acteur, Georges Baume, leur fait découvrir Aix-en-Provence où il habite. Ils sont sous le charme et ne tardent pas à s'installer dans un hôtel particulier du quartier Mazarin, le plus ancien de la ville.
12: Pourquoi tu t'en vas ?
13: Parce qu'on est 2.
12: Je comprends pas.
13: Facile à comprendre. Un jour ou l'autre, il n'en reste plus qu'un de nous 2.
12: Faut mieux que je m'en aille avant.
14: On finira par se tirer dessus.
8: Dans l'hôtel de Boisgelin, aux belles pierres ocre, construit en 1650 et classé monument historique, ils louent le vaste rez-de-chaussée qui leur permet de profiter de l'adorable jardin avec son imposante fontaine à vasque. Ils y font même percer une porte dans l'un des murs afin de pouvoir sortir discrètement et éviter les éventuels groupies ou paparazzi. Et flâner dans les rues ou aller déjeuner aux Deux Garçons, la plus célèbre brasserie de la ville.
15: Tu sais que tu m'aimes ?
16: Sûr.
15: Même après que tu m'auras fait l'amour.
16: Ça dépend de toi.
8: Ils y mènent une vie paisible, en famille, dans cette ville qui est encore une belle endormie, qu'une polémique va réveiller un peu. Alain et Mireille aimeraient bien pouvoir se baigner au saut du lit et faire construire une piscine. Une faute de goût majeure pour les habitants du quartier et les défenseurs du patrimoine. Une polémique qui en créera une autre. Mireille Darc aime bronzer au bord de sa nouvelle piscine en tenue d'Ève, conduisant un voisin, dont la vue donne sur le jardin, à déposer une main courante pour offense aux bonnes mœurs. Une protestation qui n'empêche pas l'actrice de continuer à lézarder nue sous le soleil aixois.
15: Je voudrais encore un peu de champagne.
16: Sommelier ?
15: Parce que vous avez besoin du sommelier pour me servir. Et doucement, le champagne c'est fragile. C'est mon père qui m'a appris ça.
16: Ah oui ?
15: Tiens, vous n'avez pas besoin du sommelier pour me tenir la main ? Vous ne voulez pas coucher avec moi en plus, là, tout de suite sur la banquette ?
8: Ils passeront 5 ans dans ce lieu dont la beauté laisse interdit, comme le dit Mireille. Et aujourd'hui, il n'y a aucune plaque pour rappeler aux nombreux touristes qui se baladent sur la jolie place des Quatre Dauphins que cet hôtel particulier a abrité l'une des plus fameuses idylles.
17: C'est un mot qu'elle m'a écrit, il doit y avoir 40 ou 35 ans, ou 35 ou 40, peu importe, qui résume à lui seul tout ce qu'est Mireille. Et c'est un mot que j'ai toujours avec moi depuis ces 40 ans et qui m'aide à vivre. Mon amour, il est 3 heures du matin et je n'arrive pas à dormir. Je pense à toi qui as tellement de mal à vivre. Je t'ai donné, donné, tout. Et j'ai simplement besoin d'un peu de calme et de tendresse. Et d'un sourire le matin parce que la vie est là et qu'il faut remercier le ciel d'être l'un en face de l'autre et de s'aimer.
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1: Mais alors pour le coup, est-ce que les clichés, c'est vrai, quand vous avez des belles carrées, vous mettez des super bonnes bières au frigo, quand vous avez des
2: Exactement.
1: Anglais, vous mettez du vin de...
2: Ah oui, oui. Bah, ce ne sont pas des clichés, c'est... Enfin oui, c'est des clichés, mais des clichés qui se vérifient.
3: Virginie et vous.
4: Laure a ouvert son gîte en 2020. La maison 1634 est en plein cœur de Pézenas. 130 mètres carrés qu'elle a restaurés du sol au plafond. Le contraste entre l'extérieur en pierre et l'intérieur hyper confort et moderne est parfait. On arrive pendant le petit déjeuner. Trois couples sont installés sur la terrasse donnant sur un petit jardin. Des petits guéridons sont dressés avec de la vaisselle soignée. Les produits sont de qualité, locaux, ça se voit et ça se sent. Des langues différentes se mélangent. Du suédois, de l'anglais et du français avec l'accent suisse. L'ambiance est calme et souriante.
2: Vous avez mis votre verre d'eau?
1: Je regardais un peu, il y a un petit jardin. Ça, c'est le petit jardin. Les gens, ils ont accès... Je vous remercie beaucoup.
2: Les gens ont accès à la piscine, à la petite terrasse. Et en fait, le jardin, comme le jardin est souvent occupé par deux mes enfants.
1: Deux petites personnes.
2: Oui, ils vont un peu moins dans le jardin.
1: C'est ça le principe de la chambre d'hôte des gîtes, c'est que vous partagez votre espace perso. Ou là, vous habitez ailleurs et ça, c'est vraiment vos gîtes.
2: On habite, nous, juste à côté.
1: D'accord.
2: Normalement, la distinction entre les gîtes et les chambres d'hôtes, les gîtes, c'est peut être complètement indépendant d'une habitation personnelle. Alors que chambre d'hôtes, on est légalement obligé d'habiter sur place.
1: Ah, ça,
2: et d'être ici et de proposer le petit déjeuner.
1: D'accord.
2: Alors nous, on a fait une configuration. Les chambres d'hôtes un peu à l'ancienne, il y avait souvent l'espace salon, cuisine, petit déjeuner était partagé. Nous, pour la tranquillité des autres avec nos deux enfants, on a volontairement fait un accès distinct de notre maison.
1: Oui.
2: On a chacun une porte d'entrée, ce qui permet aux autres de profiter. On leur a mis la cuisine à disposition.
1: Oui, c'est ça que j'avais vu.
2: Donc en fait, même si on est chambre d'hôte, voilà, si les gens veulent manger un bout, grignoter un morceau, n'importe quand, ils ont accès à la cuisine et
1: oui.
2: Ils peuvent profiter. Ils ont un accès indépendant si jamais ils arrivent à 16h30 dès que je suis partie chercher mes enfants à l'école. Ils ont le digicode, ils peuvent rentrer dans la maison.
1: Ouais.
2: On a voulu faire quelque chose de à la fois confortable, à la fois je suis ici et à la fois je peux être complètement discrète.
1: Oui, c'est ça.
2: Parce qu'en fait, ça dépend vraiment de la personnalité des personnes aussi. Bon, y a des personnes qui pensent parfois réserver un hôtel, en fait. Mais arrive ici... Ah ok, vous habitez à côté, donc ils voient ça comme quelque chose de très positif parce qu'ils savent que je suis disponible.
1: Oui.
2: Mais en même temps, je sens qu'ils souhaitent être tranquilles.
1: Oui.
2: Et après, des personnes, pour le coup, lorsqu'ils réservent par des plateformes comme Gîtes de France, s'attendent à ce que je sois là pour les accueillir.
1: Aye.
2: Et quand je leur dis qu'il y a un digicode, du coup, c'est une surprise inverse dans le sens où, ah ok, vous êtes là et en même temps, on peut être autonome. Donc, essayer de satisfaire tout le monde.
1: C'est pas évident, c'est un vrai truc de sentir chaque personne, effectivement, le besoin de distance et le besoin de présence.
2: Exactement.
4: La maison de l'or est labellisée Gîtes de France 3 épis, ce qui l'oblige à respecter un certain cahier des charges.
2: Mais de toute façon, dans tous les cas, c'est parfait, vous inquiétez pas. C'était très bien, merci, c'est gentil.
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5: Je suis sûr que vous êtes déjà passé devant le château du Barou, sauf que le château du Barou, sans un homme, il serait aujourd'hui inexistant, détruit, entièrement détruit. C'est André Vaison de Pradène qui l'a sauvé. Il arrive en Vaucluse au début du 20e. Très vite, il s'enracine, il devient conseiller municipal, conseiller départemental, puis maire de Murs pendant près de 4 mandats. André Vaison de Pradène, c'est un homme public, engagé, décoré de la Croix de Guerre 14-18, chevalier de la Légion d'honneur, mais c'est surtout un sauveur de pierre. 3 châteaux vont marquer son existence. D'abord, celui de Murs, dont il devient propriétaire. Ensuite, il y a le château de Javon sur son plateau forestier. Et puis, il y a donc le Barou. L'histoire la plus spectaculaire, quand il prend possession au début du siècle, le château féodal est dans un état catastrophique. Les guerres, les pillages et l'incendie de 1929 ont tout dévasté. Je vous renvoie d'ailleurs à la chronique consacrée sur l'histoire du château du Barou. Et là, donc, André Vaison de Pradène va se lancer dans une reconstruction titanesque. À l'époque, pas de subvention, pas de mécénat, tout est à ses frais. Et sur 10 ans, il fait travailler 10 maçons pendant 10 ans. On va consolider consolider les murs, refaire les toitures, dégager les salles, restaurer les escaliers. Il va redonner une silhouette, une sorte de colonne vertébrale à ce château qui domine les dentelles. Et c'est ce gros travail, notamment la nouvelle toiture en béton, qui va permettre au château du Barou de survivre lorsqu'il y aura un second incendie en 1944 pendant la Seconde Guerre mondiale. Sans ces travaux-là, eh bien, le château qu'on visite aujourd'hui n'existerait plus. Et puis il y a aussi cette autre facette moins connue. André Vaison de Pradène était un passionné de préhistoire. Ses travaux aujourd'hui font encore référence. En fait, il a longuement étudié les ateliers préhistoriques autour de Murs grâce aux paysans qui lui rapportaient leurs trouvailles contre quelques pièces. Une grande partie aujourd'hui de sa collection a été donnée au musée d'Orsay et c'est loin d'être fini. Aujourd'hui, une biographie est actuellement en préparation par son petit-fils Jean-Baptiste Vaison en collaboration avec un archéologue. Mais la vie d'André, elle, se termine tragiquement. Il meurt accidentellement à Paris, intoxiqué au monoxyde de carbone dans son appartement avec son épouse et sa fille. Seul son fils survit et c'est ce fils qui va prolonger l'esprit du père en protégeant les propriétés familiales. Et aujourd'hui, donc, c'est son petit-fils Jean-Baptiste avec Fanny qui poursuivent cette histoire au Barou, notamment avec la création du premier whisky du Vaucluse élaboré à l'intérieur même du château.
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3: Et Adi Ougoujat, et Adi Sias à toutes. Mon cher Franz,
6: oui.
3: Vous ne connaissez pas la dernière?
6: Non.
3: Ah, hier Nathalie, la collègue, eh bien, n'est pas au travail.
6: Quoi?
3: Hier Nathalie, ma collègue, ne s'est pas rendue au travail. La pauvre autre. La pauvre. Vous savez ce qui lui est arrivé?
6: Bah, elle ne s'est pas réveillée peut-être ou...
3: Mais non, même pas. Comme au cas d'autre, n'a bien pris la bicyclette pour venir au travail. Comme tous les jours, Nathalie avait pris quoi? Ben son vélo pour venir au travail, sauf que tout ne s'est pas passé comme prévu.
6: Elle a eu un accident?
3: Mais hop, quand elle est bien, oui, hélas.
6: Oh là là.
3: Grand gars opéré, elle a bien cargado casque. Heureusement pour elle, elle portait son casque.
6: Bien.
3: Mais je ne vous dis pas comment elle est tombée de son vélo. Plutôt si, je vais vous raconter. Elle a glissé en freinant et elle s'est amourée.
6: Hein?
3: Ah ben, j'ai entendu?
6: Oui, j'ai entendu, oui.
3: Ouais. Mais... vous avez compris?
6: Non.
3: Peut-être pas, voilà. En francitan, en français régional, on dit samouré ou en lingo nostro, samoura.
6: Mais qu'est-ce que ça veut dire, samoura?
3: Eh, l'humour, regardez-moi, en occitan, c'est la gueule, la figure. Par conséquent, samouré ou samoura, ça signifie se casser la figure. Nathalie, la collègue de travail, samourette, en bicicletto, elle est tombée sur le visage. M'a dit que l'unas lui fait jodol, le nez lui fait mal, mais aussi la bouche, la bouche, et tabé la egaotos, également les joues. Elle s'est pas manquée, hein. Alors je souhaite un prompt rétablissement, Nathalie, que c'est requinquilièche et qu'elle revienne en forme au travail.
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7: La cabine minute sur Ici Picardie, votre chronique de la joie et de la bonne humeur. Comment ça va les amis? Est-ce que parmi vous, il y en a qui regardent des séries télé? Moi j'adore les séries. Aujourd'hui, je vais vous parler d'un fléau moderne. Un truc qui nous bouffe la vie, qui nous use la patience, qui nous fait vieillir plus vite que le temps qui passe. Les séries qui prennent trois plombes à sortir la saison suivante. Non mais sérieux, on vit à une époque où on peut envoyer une fusée sur Mars avec un drone qui filme en 4K. Et il filme en 4K la fusée sur Mars. On a des voitures qui conduisent toutes seules, des robots qui font le ménage. Mais on n'est toujours pas foutu de sortir la saison 2 d'une série avant que ton neveu passe le bac. À la fin de la saison 1, il avait 12 ans, le frérot. Les séries télé, comment vous faites? Vous disparaissez comme ça sans prévenir? Ils te mettent la tête dans une saison, dans une série, t'es à fond. Tu attends la saison 2 pendant 4 ans. Et toi, comme un con, tu les attends vraiment pendant 4 ans. Il y a des gens qui meurent durant les 4 ans. Ils ne voient même pas la fin de la série, c'est dégueulasse. Et nous, la génération années 80-90, on a assez attendu. Par exemple, avec Beverly Hills, c'était un peu notre HPI à nous. Tout le monde regardait Beverly Hills. Et quand une saison se terminait, pendant 2 ans, TF1, ils te rediffusaient les vieux épisodes. Et ils mentaient sans honte dans les publicités. Ils te disaient, la semaine prochaine, des nouveaux épisodes inédits de Beverly Hills. Ah, toi, t'es à fond, là. Le samedi, tu t'assois avec tes frites, ton hamburger fait maison pour mater Beverly Hills. L'épisode commence, tu te dis, mais j'ai déjà vu ça. Pas lui, bien sûr. Après, il va embrasser Kelly. Des escrocs! Et de nos jours, ça recommence. Sur les séries, sur Netflix, Amazon Prime, t'es là, t'es à fond, tu mates la saison 1, tu mates la saison 2, t'as pas dormi depuis 3 jours, t'as des cernes de panda en dépression, et là, boum, dernier épisode, gros cliffhanger, t'as le cœur qui bat à 200, et là, paf, l'épisode est fini. Mais il est mort ou pas le mec? Non mais à la fin de l'épisode, là, il est mort ou pas? Et là Netflix te répond, rendez-vous en 2029 pour la suite. Il y en a marre, c'est beaucoup trop long. Moi je vous dis la vérité, aujourd'hui, on a 1000 plateformes, 1000 séries, mais on a toujours le même problème de lenteur. Les gars, on parle en ce moment d'intelligence artificielle, de deep learning, de robots qui écrivent des scénarios en 2 secondes. Moi je vous le dis, si un jour les séries faites par l'IA, elles sortent plus vite que les autres, je vous lâche.
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8: Quand il y a des prédateurs, bah mets sa tête dans le sable. Au moins, ils disent que c'est un pot avec des roses qui dépassent.
9: Pourquoi l'autruche met de temps en temps sa tête dans le sable?
10: Pour peut-être manger les bêtes dans le sable.
11: Pour manger ce qui est dans le sable, pour tout simplement voir ce qu'il y a dans le sable.
12: Pour dormir.
13: Si elle veut voir ce qu'il y a dans le sable et qu'elle met sa tête dans le sable, elle voit plus rien.
11: Bah, peut-être qu'elle résiste au sable.
13: Ou alors elle a une frontale.
11: Je pense pas.
14: C'est peut-être pour manger ce qu'il y a dans le sable, mais plus profondément avec sa bouche.
8: Quand il y a des prédateurs, bah met sa tête dans le sable. Au moins, ils disent que c'est un pot avec des roses qui dépassent.
15: Oh, les jolies fleurs!
14: Comme ça, elle voit pas ce qui se passe autour et elle a plus peur.
13: Qu'est-ce que vous faites si quelqu'un vous court après?
14: Courir. Dire à quelqu'un qu'on a besoin d'aide.
13: Tu vas pas mettre ta tête dans le sable?
14: Bah non, sinon il peut nous attraper facilement.
8: Ou alors sinon on lui met un coup de poing dans la figure, au moins bah c'est lui qui a la tête dans le sable et nous on s'en va.
13: Mais pour l'autruche alors elle?
11: Pour l'autruche c'est facile, elle court plus vite que nous.
13: Et vous savez comment on fait des petits autruches?
11: Une fois qu'ils sont dans l'œuf, bah ils cassent la coquille, ils sortent.
13: Donc c'est avec des œufs?
11: Bah oui.
13: Vous avez déjà vu un œuf d'autruche?
11: J'ai cru en voir un en vidéo, mais non. Il est comme les œufs normaux, mais quand même un peu plus gros.
16: Oh, plus ils sont gros, plus les œufs.
11: Bah, l'œuf, j'en ai déjà vu, mais pas en vrai. L'œuf, il est gros comme ça.
13: Il est en effet très gros. Comment est-ce qu'on peut avoir une poêle suffisamment grande pour faire un œuf au plat d'autruche?
11: Tu fabriques soit une grande poêle ou...
15: Non, pas la poêle à frire!
11: Soit... T'essayes de trouver une grande poêle, bah comme ça c'est bien. On a des poêles grandes, mais ça suffit des poêles comme ça suffit. Ou alors on le fait tout simplement pas cuire, on les laisse vivre.
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3: On sait qu'on est lorrain parce que quoi, Nicolas Turon?
5: Parce qu'on coule des bronzes.
3: Ça va.
5: Bah alors, on va parler d'artisanat.
3: Je vais essayer de tirer la chronique par le haut.
5: Vous avez bien fait.
3: Des bronzes d'industrie à Amnéville?
5: Pas du tout.
3: Pas du tout.
5: Bon, alors, c'était pas mal.
3: C'est pas mal, non?
5: Si je vous dis que la fabrication de cloches a disparu depuis plus d'un siècle en Lorraine,
3: oui,
5: et que vous me répondez « Ah ouais ?» et à Toul, je vous répondrai d'y aller plutôt mollo avec Nadine Morano, un tantinet procédurier. Je vous rétorquerai sur toute la commune de Robécourt dans les Vosges.
3: Oui.
5: Vous voyez où c'est?
3: Pas du tout.
5: C'est entre Blévincourt et Saint-Ouen-les-Paris.
3: Il aime le fait, chaque fois.
5: Non, c'est au sud-ouest de Contrexéville, à la frontière avec la Haute-Marne.
3: D'accord.
5: Robécourt qui n'est pas connu pour l'invention de la mini-jupe, contrairement à ce que son nom pourrait laisser croire. Mais oui, mais bien pour sa fonderie de cloches.
3: Il y avait la même en Moselle avec Homécourt.
5: Homécourt, pendez-le, Homécourt. Il s'agit ni plus ni moins que du dernier endroit où l'on peut couler un bronze en Lorraine. Je sais ce que vous vous dites, Frédéric, oui, mais il ne s'agit pas là d'une image, rien à voir avec ce dont vous me parliez hors antenne. Et que vous avez déposé dans les toilettes de l'aire d'autoroute de Crantenois, alors que vous reveniez du séminaire « Comment maigrir en mangeant gras ?»
3: Oh mon Dieu.
5: Rappelez-moi Nicolas, la manufacture de Robécourt a fermé ses portes en 1939, mais une fois par an, des passionnés et des fondeurs bénévoles souvent venus d'Alsace réouvrent l'atelier le temps de couler un bronze. La démonstration est une alliance de force et d'agilité. Il faut, vous avez déjà vu couler une cloche?
3: Non.
5: Pour de vrai, j'ai vu ça la semaine dernière.
3: Oui, alors.
5: Dans le Haut-Doubs. Ah. Et je me suis dit, est-ce que ça existe encore en Lorraine? D'où cette chronique? Eh ben, c'est fascinant. Il faut voir le bronze liquide monté à 1100 degrés qu'on coule dans des moules en argile soigneusement enterrés au préalable dans la terre.
3: D'accord.
5: C'est tout un processus. Et puis, on attend quelques minutes et l'étape du démoulage est fondamentale. Et l'apparition du clocheton, une véritable épiphanie, une naissance, tout le monde fait « Oh !» On voit vraiment un objet de métal qui a durci en peu de temps, ce qui fait un point commun avec vous également. Jadis, Les scintillés. Connaissez-vous la profession de scintillés?
12: Non.
5: Non, c'était les clochiers itinérants qui moulaient les cloches sur les places des villages. Alors pourquoi un métier itinérant? Parce que la cloche, contrairement aux apparences, c'est un objet hyper fragile. Mm-hmm. Donc si on la trimballe avec les roues et les charrettes de l'époque,
17: elle casse.
5: Eh ben oui, elle casse. Ah. Et puis autre avantage, quand il est itinérant, le clochetier, bah il est sous la main du maître d'œuvre qui peut vérifier que le boulot est bien fait. Il n'y a pas de
17: bien SAV sûr, bien sûr.
5: À l'époque. Et sachez que c'est la taille du moule et donc de la cloche qui conditionne la note que la cloche ou la clarine pour les vaches produira in fine. Ce qui m'a fasciné, c'est qu'après les souffleurs de verre et les ouvriers des hauts fourneaux, c'est encore un métier du feu sacré qui passe par la Lorraine et je trouve ça beau.
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1: L'auteur du livre que je vous présente aujourd'hui dans Toujours à la page les a tous interrogés. Ce père de famille

0: Jacques Poinas.
1: Oui, de la frustration parce que les aveux ne sont pas toujours totalement sincères ou complets ou indiscutables. Il y a souvent une fragilité de l'aveu puisque lorsqu'on a des aveux, on se projette déjà dans le procès et la preuve devant les assises pour les homicides. Mais ces histoires, c'est aussi ce basculement de la personne qui avoue et souvent... Même si le policier avant tout est content d'avoir résolu une affaire, parce qu'une affaire criminelle est toujours un poids pour les policiers, mais il y a également parfois un peu de, sinon de pitié, du moins de tristesse de voir un homme qui parfois avait une vie jusque-là normale et qui bascule dans le monde de la prison pour une longue peine.
0: Mais quelle perception vous avez de ça quand vous êtes face à quelqu'un qui n'est pas un criminel aguerri et qui bascule pour des raisons qui paraissent en fait futiles, si on y pense bien?
1: Alors, je crois que ça reste un mystère de l'homme, un mystère de l'humanité. Comment comprendre que quelqu'un qui a jusque-là eu une vie parfaitement banale, d'un seul coup, pour des raisons difficiles à imaginer, passe à des actes terribles?
0: On voit la grande diversité des affaires que vous avez traitées. C'est d'autant plus agréable à lire qu'effectivement, on ne sait jamais où vous allez nous emmener à chacune des histoires. Comment vous avez fait la sélection?
1: J'ai pris celles qui sont restées dans ma mémoire, je dirais, qui m'ont laissé un sentiment, soit de satisfaction, soit d'échec, ou comme celles qui se passent en Ardèche, où je reviens pratiquement dans mon village natal pour enquêter sur une affaire d'explosifs dans la communauté de l'ex-tueur de l'Ardèche, Pierre Conti. Mais souvent aussi parce que ce sont des affaires qui ont quelque chose de particulier, parfois de presque burlesque, parfois de troublant, comme ces adolescents qui, pour donner un alibi à leur ami, inventent un stratagème un peu diabolique. J'ai essayé de montrer que la réalité est souvent plus surprenante que la fiction même.
0: Et c'est sans doute ce qui est le plus fascinant dans chacune des histoires que nous confie Jacques Poinas. Et ce qui est captivant, c'est ce récit au plus proche du travail de l'enquête et les impressions, les réflexions que partage l'auteur avec nous au fil de chacune. Alors si vous êtes fan de faits divers, jetez-vous sur Le Temps des aveux de Jacques Poinas, paru aux éditions Mareuil.
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3: Clarisse, 51 ans, de Romorantin. Je suis coach en men training. C'est de la recherche de personnes disparues avec les chiens. On va donner une odeur de référence à un chien, l'odeur d'un humain, et il doit partir le chercher.
4: Mais c'est un sport, c'est un exercice?
3: Il y en a qui le pratiquent en sport, il y en a qui le pratiquent pour ensuite faire du réel, moi je le pratique pour faire du réel, et après il y a des gens qui viennent simplement passer une bonne journée avec d'autres gens, et avec leur chien.
4: Quand vous dites réel, c'est-à-dire?
3: C'est-à-dire que je fais partie d'une association, on peut être appelé par la police, on peut être appelé par les familles aussi.
4: Pour trouver des gens?
3: Tout à fait.
4: Que pour les chercher.
3: Exactement.
4: Et alors vous cherchez avec quel chien?
3: Alors moi j'ai une Alano espagnole.
4: Et elle s'appelle comment?
3: Macaï.
4: Et est-ce qu'elle était prédisposée justement à bien renifler, à utiliser sa truffe?
3: J'ai pris ce chien-là parce que c'est un chien de chasse espagnol. Tous les chiens ont de l'odorat. Premier sens qui se développe chez eux, c'est le sens de l'odorat pour pouvoir trouver la mamelle. Après, il y a des chiens qui vont avoir plus de difficultés. Ceux qui sont très brachycéphales, le nez très écrasé. Parce que
4: petit bulldog, non?
3: Voilà, c'est pas qu'ils ont moins d'odorat. Le problème, c'est qu'ils vont être moins capables de travailler sur des longues distances.
4: Ils ont le cou trop petit.
3: Non, le chien est toujours tenu en longe. Cette longe, c'est un cordon ombilical. Donc si votre chien est sans vous, vous n'êtes pas motivé à aller jusqu'au bout de la piste, il n'ira pas jusqu'au bout de la piste.
4: Quand vous dites la piste, c'est-à-dire que le chien doit retrouver une odeur?
3: En fait, il doit suivre le tracé qu'un autre humain a fait. Donc on lui donne l'odeur de cet autre humain et il doit suivre tout le tracé.
4: L'humain s'est frotté à des endroits stratégiques?
3: Non, il a marché. En fait, là, vous voyez, vous et moi, tous les deux, on est en train de mélanger toutes nos odeurs. Okay. Et oui, l'air de rien, c'est pas...
4: J'ai mis du déo.
3: On mélange nos odeurs et on est en train de faire ce qu'on appelle un pool d'odeurs. C'est-à-dire que notre odeur, au fur et à mesure, là, elle grandit sur la place.
4: Alors nous, on le sent pas, mais le chien, oui.
3: Tout à fait.
4: Ah ouais.
3: Il est capable de parfaitement faire la distinction entre vous et moi, même si on est côte à côte.
4: Ça fait combien de temps que vous faites du men trailing?
3: Ça fait un peu plus de 10 ans.
4: Et qu'est-ce qui vous a motivé au départ?
3: J'avais un chien qui était sensible sur les humains, qui avait eu une mauvaise expérience dont je n'étais pas au courant. Du coup, il avait un peu peur de l'humain. J'ai commencé cette discipline pour qu'il ait un petit peu plus confiance en l'humain, en se disant, c'est sympa, en fait, l'humain me donne une récompense même quand je le connais pas.
4: Mais un chien fifou.

0: debout et tout, ça peut lui faire du bien de faire ça ?
1: Oui, parce que ça va le canaliser. Et ça apprend aussi beaucoup au maître à rester concentré sur son chien. Aussi, ça leur apprend à lâcher prise. On a pour habitude de contrôler notre chien tout le temps. Sauf que là, en fait, on ne contrôle pas parce que c'est pas nous qui savons où est l'odeur, c'est le chien qui sait.
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3: Et aujourd'hui, dans les histoires insolites, on va découvrir le parcours d'une femme exceptionnelle du forêt, une historienne résistante, pionnière, Marguerite Gonon. Bonjour Jessica Vial.
4: Bonjour.
3: De l'Office du tourisme Forêt-Est. Qui était-elle, cette Marguerite Gonon ?
4: Alors, Marguerite Gonon, c'est vraiment une figure incontournable du forêt. Elle naît en 1914 à Saint-Étienne d'un père, Joanny, issu d'une famille de chapeliers de Chazelles-sur-Lyon, et d'une mère, Marguerite, de famille de meuniers à Poncin. Elle grandit dans cette commune, une enfance plutôt simple, mais qui annonçait ses futurs intérêts.
3: Oui, car elle ne va pas rester très longtemps dans l'ombre des moulins.
4: Non, pas du tout. Elle devient institutrice à Artin, et là, elle rencontre le comte de Neubourg, qui l'encourage dans sa passion pour l'histoire médiévale. Elle entre alors à la Diana, la grande société historique du forêt, et rejoint l'équipe des chartes du forêt. Un travail titanesque qui a consisté à lire, traduire et publier plus d'un millier de textes datant d'avant 1300.
3: Ce qui frappe surtout, c'est qu'elle ne s'est pas contentée de fouiller les archives. Elle a aussi pris part à l'histoire qui était en train de s'écrire.
4: Exactement. Quand son frère est tué en 1940, elle entre dans la résistance. Elle organise une filière d'évasion pour des officiers de la France libre. Et en 1943, elle devient même l'une des responsables de l'armée secrète du secteur de feu. Une femme vraiment de courage.
3: Et après la guerre, elle poursuit sa carrière d'érudite et devient même la première femme à être nommée au sein du CNRS.
4: En effet, elle devient donc docteur en lettres, ingénieure dans cette institution. Elle passe même un doctorat au sujet de la vie familiale en forêt au XIVe siècle et sera récompensée par le Grand Prix Gobert de l'Académie française.
3: Ouais, c'est une résistante, une historienne, une pionnière. On n'en a pas beaucoup parlé de cette Marguerite Gonon.
4: Non, c'est vrai. Elle meurt en 1996 à Feur et elle nous laisse en fait une connaissance immense de l'histoire et de la langue du forêt. Marguerite Gonon, c'est un peu la mémoire vive de notre territoire.
3: Merci beaucoup Jessica Vial. À bientôt.
4: À bientôt.
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1: Bonjour Médéric Gasquet-Cérus.
2: Bonjour Philippe, bonjour tout le monde.
1: Notre linguiste marseillais, Médéric, vous avez un joli menu tiens, à nous proposer aujourd'hui.
2: Ah oui, il y a quelques semaines, on a beaucoup parlé de ce chiffre, vous vous souvenez. Les trois quarts des établissements de restauration du 15e arrondissement de Marseille sont des fast-food.
1: Ouais.
2: Ce qui pose bien sûr plein de questions, et notamment en termes de vie de quartier, de sociabilité et d'économie, et bien sûr de santé, car on est ce que l'on mange. Et souvent, ce que l'on mange, ben, c'est pas bon. Pas bon au goût, mais surtout pas bon pour la santé. Colorants, additifs, sorbate de trompation, acide trichlidrique, j'invente, trucs en tox ou plastoc, réchauffés dans des barquettas au goût fadas. On trouve ça dans certains fast-food, bien sûr, mais pas tous, meuf, ne pas tout confondre, mais aussi dans beaucoup de cantines où vont manger les minots, dans les rayons de supermarché, mais aussi dans la restauration collective, mais aussi dans certains restaurants, oui, attrape touristes ou attrape couillons, ou restos plus ou moins branchés, ou brasseries de cake, mais qui grattent sur la qualité. Et j'ajoute, je pense aussi à cette boulangerie-pâtisserie que je ne nommerai pas, mais où j'ai acheté récemment des bugnes, des mini-bugnes, vous voyez, toutes petites comme ça, là. Un euro pièce, ouais, déjà. Ouais. Mais franchement, j'ai la banque pour acheter 8 bignes. C'était grasse, mais grasse, grassasse, pas bonne, écœurante, et ça m'a fait rouméguer quand je pense que mon grand-père était boulanger. Bref, voilà.
1: Ouais.
2: Je pense aussi à ces platées de pâtes trop cuites ou de ricolés estouffe-gari. Je pense à ces carottes râpées orange fluo qu'on dirait qu'elles sont surlignées ou surligneurs, vous voyez. Je pense à ces choux qui sentent les scaoufis. Je pense à cette salade rasqueuse qui n'a jamais vu la terre et qu'on vous met dans un coin d'assiette comme ça, à côté du steak rasqueux lui aussi. Je pense à ces brocolis mouligas, ces gorgées d'eau. Je pense à ce surimi orange fluo lui aussi qui contient tout sauf du crabe et il a plus la tête des cheveux de Trump qu'autre chose. Je pense à ces desserts goût fraise, sans que jamais aucune fraise n'ait ben justement ramené sa fraise dans l'emballage.
1: Ouais.
2: Bon, bref, voilà. Il y a un moulant d'autre chose aussi appétissante que les fameuses cigarettes de Bordy et de Cigalon, de Pagnol, hein, cigarettes de Bordy, autrement dit, les cannellonis dans lesquels on refourgue tout ce qui n'a pas été mangé de la semaine. Tout ça n'a aucun goût. Ou comme le chante le groupe Quartier Nord, en utilisant l'expression de chez nous, ça n'a ni goût, ni gouste.

0: venir. Les Bouli Booster, les Bouli Booster,
1: les Bouli Booster. Dans notre parler, nigou nigouste, c'est une expression qui veut bien dire ce qu'elle veut dire, et une tournure qui insiste sur la fadeur d'un plat, d'un aliment ou même d'un événement. Nigou nigouste, avec prononciation du S originel que l'on retrouve dans le provençal gustus, goûteux, et qui a été remplacé depuis par l'accent circonflexe dans notre orthographe moderne. Le tout venant de la locution provençale nave nigou nigouste. Et pourtant, en Provence, nous en avons des choses qui ont du goût, de bons produits, de bonnes recettes traditionnelles, des plats gustus comme les pieds paquets, la daube ou l'aioli, même si Pierre Blasi donne comme exemple son aioli, il avait ni goût ni gouste. Ouais, il faut le faire, un aioli sans goût quand même. Hein. Oui, c'est ce qu'on appelle chez nous, désolé, aussi un aioli de parisien. Mais meuf, il ne faut pas tout mettre dans le même panier. Il y a des fast-food de qualité qui font de très bons burgers, des snacks où l'on mange de très bons sandwichs, de très bons kebabs, et merci à eux d'être là le midi ou en fin de soirée ou quand on rentre du stade, moi j'apprécie. Chacun ses goûts, mais parfois chacun ses des goûts, voire ses égouts. Vive le bon goût, car le fada, ça rend fada.
0: Pour vous dire.
2: Ah, c'est un bonheur. C'est aussi bon que l'aioli. C'est Médéric Gasquet-Serré sur Marseille tous les matins. À demain, Médé.
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4: Pluie, neige, canicule, brouillard. La météo décide si on va râler ou si on va râler autrement, si vous voyez ce que je veux dire. Mais dans le fond, qui décide des prévisions météo? Qui observe? Qui calcule? Qui c'est qui tranche à la fin? Et surtout, pourquoi ils disent qu'il va y avoir du soleil alors qu'on se prend une rincée? Eh bien, réponds tout de suite dans les coulisses de Météo France Alsace que je teste pour vous aujourd'hui. Je suis à Ilkirch-Grafenstaden. Ici, on estime, on calcule le temps qu'il fera demain. Et à côté de moi, voici Simon. Simon, c'est le technicien météo. C'est lui qui surveille des capteurs, des antennes, des machines qui parlent. Bref, tout le langage, c'est des chiffres. Entre le vent, la pression, l'humidité, tout est mesuré en continu avec des stations météo basées un peu partout en Alsace, à des endroits stratégiques, en altitude, dans les vallées, en plaine ou encore en ville, au nord, au sud, bref, un peu partout. Et à cela, on peut ajouter aussi d'autres outils comme les radars, les satellites. Et chaque jour, c'est des millions d'observations qui arrivent dans les ordinateurs de Météo France Alsace et avec des équations très très très complexes. Et cette complexité est en lien avec notre prochaine découverte. Direction le bureau des modèles météo. Ça, c'est avec Théo. Théo, il est météorologiste et il m'explique qu'on ne prédit pas le futur. Mais en revanche, on calcule des scénarios et leurs probabilités. Certains modèles, par exemple, simulent l'atmosphère avec comme résultat, écoutez bien, 350 prévisions possibles chaque jour. Ah bah oui, hein, la machine, elle calcule tout ce qui est possible. Hein, et c'est l'humain, enfin, qui va trancher. Parce que oui, la météo, en bout de ligne, c'est pas juste une machine. Hein, c'est aussi un cerveau. Il y a un cerveau qui tranche. Et en parlant de cerveau, en voici un autre bien rempli. C'est celui de Cédric. Il est climatologue. Et Cédric, lui, va nous emmener littéralement dans un autre monde. Parce qu'avec ses analyses à Cédric, on ne regarde pas demain. Non, on va regarder 100 ans en arrière. Car Météo France, conserve en quelque sorte la mémoire du climat depuis plus de 150 ans. Parce que le passé, il nous permet quoi? De comprendre l'avenir. Surtout avec les notions du dérèglement climatique qui nécessite une véritable expertise. Alors, après ce dévoilage d'outils, de calculs, d'équations et d'expertises en tout genre, comment se fait-il qu'en 2026, on puisse encore se tromper dans les prévisions? J'ai posé la question et la réponse de mes spécialistes est claire. Prévoir la météo, c'est comme essayer de prédire la forme exacte des vagues dans une soupe qu'on remue en permanence, sauf que la casserole fait la taille de la planète et que la cuillère tourne toute seule. Et en plus de ça, il y a quelqu'un qui joue avec le feu. On continue. Bref, vous l'avez compris, impossible d'être parfait, seulement de se rapprocher de probabilités, mais avant tout, le rôle de Météo France Alsace, c'est d'anticiper au maximum les risques.
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5: Moi, c'est Sabine.
6: Routie, sage-femme à la maternité.
5: C'est ça. Vous venez d'arriver, vous sortez, vous arrivez, vous...
6: J'arrive. Juste pour vous. Ouais. J'étais diplômée en 96. J'ai toujours voulu faire ça. Je me suis décidée en troisième, mais j'ai pas changé mon fusil d'épaule.
5: Alors, on va où?
6: On va monter en salle de préparation à la naissance.
5: Ah, c'est où?
6: Deux étages.
5: Okay, avec les petits coussins d'allaitement. La petite tape pour le bébé.
6: Je pense qu'on apporte des informations, on les accompagne. C'est vraiment de l'échange avec les patientes.
5: C'est ça qui a changé?
6: Oui. Avant, on disait qu'on a apprenait à pousser aussi. Oui. C'est des choses qu'on fait plus, en fait.
7: Ah, c'est fini?
6: On parlait pas de préparation à la naissance et à la parentalité, en fait. Déjà, le terme a changé au moment des années 2000, à peu près, où on a vraiment inclus le conjoint, et puis où on s'est axé aussi pas que sur l'accouchement justement mais sur l'après-naissance, et puis de plus en plus on fait attention vraiment aux suites, parce qu'on s'est rendu compte que il y avait beaucoup de mamans qui faisaient de dépression du postpartum, et donc c'est ça aussi l'intérêt de la préparation à la naissance, c'est de les préparer, de les accompagner à la naissance mais à l'après-naissance en fait, et à tout ce changement qui va arriver avec l'arrivée du bébé. Parce que ça bouscule un petit peu quand même. Oui.
8: Donc vous faites aussi des accouchements, hein?
6: Alors j'en fais plus depuis longtemps, parce que je fais de la préparation à la naissance, j'accompagne les femmes aussi en grossesse pathologique, et puis dans les déclenchements. C'est le démarrage, c'est avant qu'elles descendent en salle de naissance.
8: D'accord. Vous n'en faites plus, ça vous manque pas?
6: Non, ça me manque pas.
8: Non, non. C'est un choix, j'imagine.
6: C'est un choix complètement. Hein, ah oui, tout à fait. Non, je suis très contente, et vraiment, je me plais en préparation à la naissance, dans l'accompagnement de ces futurs parents.
8: Bon, il y a des larmes ici, des larmes de joie, des larmes de tristesse.
6: Ouais, aussi, des larmes de fatigue. voilà, tout à fait. Des larmes d'où, oh là là, ça fait un an que j'ai accouché, je reviens là, ça me fait plein d'effets. Ouais. Il y a.
8: Ah oui, déjà presque un an après encore.
6: Ouais, les dames qui reviennent ici, ça leur fait souvent quelque chose.
8: Alors qu'est-ce qu'on dit aujourd'hui à l'allaitement? Allez-y à volonté, cadrez l'allaitement.
6: Alors je pense qu'il faut que ce soit déjà un choix de la femme, un choix personnel. Il faut qu'elle ait du soutien. On va pas allaiter pour faire plaisir à quelqu'un. On va allaiter parce qu'on en a envie, parce que c'est un choix qu'on va faire. Et puis après, c'est surtout allaiter sans vous poser de questions, en suivant le rythme de l'enfant, parce qu'au démarrage, c'est ça qui est important. C'est finalement de ne pas se poser de questions et faire équipe avec son enfant.
8: C'est impossible de pas se poser de questions quand on est jeune parent.
6: Oui, mais en fait, ne pas se poser de questions. L'allaitement, culturellement, on l'a un peu perdu, nous, avec l'émancipation de la femme, la pilule, etc. dans les années 70. Et donc, quand l'allaitement est revenu, on l'a calqué un peu sur le biberon. Mm-hmm. Et le biberon, c'était toutes les 3 heures. Et puis surtout, on le donnait pas avant. En fait, pour mettre en place la lactation, c'est écouter le rythme de cet enfant, parce que lui, il sait pas ce que c'est que de se nourrir. Déjà, in utero, il est, j'ai envie de dire, nourri, logé, blanchi gratuitement. Et il va falloir qu'il découvre certaines choses. Et donc, il faut qu'il apprenne. Pour lui, c'est tout un apprentissage, et donc il faut qu'il apprenne quand il est disponible, ce bébé. Donc lui, il va pas être disponible toutes les 3 heures à heure fixe.
8: D'accord, mais comment vous avez découvert ce métier?
6: Avec un forum des métiers.
8: Ouais.
6: Où j'ai croisé une sage-femme passionnée. J'avais très envie de m'occuper du bébé. J'avais besoin de contact aussi avec les gens. Et cette sage-femme m'a été, mon point d'ancrage. Et puis après, j'ai rencontré une autre sage-femme quand j'étais encore au lycée, où j'ai pu du coup voir un accouchement, voir une césarienne. Et donc tout ça, je me suis dit, mais c'est ça que j'ai envie de faire.
8: Ouais, ça a été la révélation.
6: Ah ouais, complètement.
8: Pour que je vous fasse une petite photo.
6: D'accord.
8: Oh super, vous avez mis votre blouse, votre badge.
6: Voilà.
8: Ah, j'ai cru que c'était un sifflet, non?
6: Non.
8: C'est... On se met où? On se met là? On se met où? Vous aimez?
6: Oui, ça me va.
8: C'est bien, c'est vous. Hein. Mais quel sourire vous avez?
6: Merci.
8: Les yeux qui brillent. C'est naturel?
6: Je crois, je fais rien de particulier.
8: Ça rend très joyeux, non, comme métier, parce que
6: c'est un beau métier. Ouais. Enfin, moi, je changerais pas de métier.
8: Bah oui,
6: voilà, ça reste vraiment un métier que j'aime.
8: Mm-hmm. Vous repartez? Vous êtes venue exprès?
6: Oui, je suis venue exprès parce que c'était pas sur une garde, c'était pas pratique. Ma collègue avait des consultations d'allaitement, donc je suis revenue. Je suis repartie.
8: C'est bien sympa. Bah, on repart ensemble.
6: Et on repart.
8: À moins que vous ayez quelque chose à faire, je ne sais pas, mais vous faisiez une brioche à la maison?
6: Oui.
8: Donc là, on est à nouveau dans le hall de la maternité. Il y a un chiffre à l'entrée de la maternité, là.
6: C'était le nombre de bébés nés à la maternité, donc en 90 ans.
8: 312 557.
6: Voilà.
8: Ah oui, depuis, on a fait un peu de chemin, quoi.
6: Premier bébé en 1929.
8: Ouais,
6: voilà. Et puis ça, c'était en 2019.
8: Ah oui, donc depuis, il faudrait actualiser le chiffre.
6: Après, on est à peu près à 2800 accouchements par an.
8: Bon, c'est vrai qu'à chaque fois qu'on rencontre une sage-femme, ça nous remonte plein de souvenirs.
6: C'est sûr. Merci beaucoup.
8: Merci beaucoup.
6: Bonne fin de journée.
8: À bientôt.
6: Au revoir. À bientôt.
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2: Il était temps que vous veniez dans cette émission. Bonsoir, comment ça va?
3: Ben, ça va très bien, et vous?
2: Ça va très très bien. Marguerite, c'est pas compliqué. On vous a découverte le 12 octobre 2024 sur le plateau de la Star Academy, première émission de cette saison 2024-2025. Vous chantiez Corinne Charby.
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2: Années 80, top 50 à mort. Deux mois plus tard, vous quittez la Starac le 28 décembre 2024 sur cette chanson-là.
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2: Corps, sublime chanson d'Iseult, qui elle est, contrairement à Corinne Charby, pas du tout dans le top 50 et qui est une artiste indépendante, super chouette, super militante et pas vraiment tournée vers le grand public. En tout cas, on lui souhaite que ça arrive un jour, mais là, c'était pas le cas. Donc je me dis, en deux mois, vous avez renversé la matrice, vous êtes trop forte. Passer de Corinne Charby à Iseult en prime sur TF1. Vous êtes une magicienne, Marguerite.
3: Peut-être un peu. Moi, je ne sais même pas si je suis passée de l'une à l'autre. C'est juste que j'aime l'une et j'aime l'autre, en fait.
2: Ça, c'est intéressant.
3: J'ai pas envie de choisir. Ouais. Je trouve que toutes ces chansons sont trop belles. Il faut donner de la place à toutes les belles chansons, qu'elles soient dans le top 50 ou pas.
2: Ouais. Alors vous, oui, mais la télé, surtout à 21h, surtout en prime time, surtout le samedi soir, elle préfère vraiment quand même laisser sa chance au tube. Et donc voilà, je trouvais que c'était chouette que vous ayez pu comme ça mettre en avant tout un tas de trucs. Je l'ai dit tout à l'heure, vous n'avez pas gagné donc cette édition de la Star Academy. En revanche, vous avez signé avec les filles, les meufs, un des tubes notamment de l'été dernier. Moi, j'ai passé mon été à chanter cette chanson avec ma fille de 11 ans qui l'adore, avec ma mère. Enfin voilà, c'est vraiment une chanson, je trouve, qui a fédéré. Quand vous l'avez enregistrée, vous imaginiez que ça deviendrait un hymne?
3: Non, pas du tout. Je crois que quand on veut faire un hymne, on n'y arrive pas. Je crois que si j'avais voulu faire une chanson qui rassemble comme ça et qu'on qualifie ensuite d'hymne, si c'était intentionnel, je l'aurais sûrement pas écrite pareil. Cette chanson, elle a une spontanéité. Le texte est absolument intact. On l'a écrite en une heure. Et il n'y a jamais eu de changement de texte. C'est même les prises de voix qu'on entend dans la chanson sont les prises de voix du jour où on a fait la maquette et j'ai pas voulu refaire de voix. Parce que c'est vraiment, elle est sortie comme ça et on n'a pas trop voulu y toucher après. Même en termes de réal, de prod, on a juste affiné, quoi, mais c'est quasiment la maquette, en fait.
2: Alors vous dites on, c'est qui on?
3: Eh bien, moi, je fais de la musique, en tout cas, je travaille sur cette EP avec deux artistes notamment. Après, il y a eu aussi des producteurs et une productrice additionnelle. Mais sur la composition et l'écriture, j'étais entourée de Vincha et un autre artiste qui s'appelle François Henry. Voilà, qui a aussi fait toute la réale de l'album.
2: Alors Vincha, on le connaît parce que pour le coup, il a beaucoup écrit avec des artistes qu'on connaît bien.
3: Bien sûr, comme Elena, Ben Mazoué, voilà, Ben Tissa, exactement.
2: Ouais, ouais. Et en revanche, le second, je le connais pas. Comment vous êtes retrouvée à travailler avec
3: François Henry? C'est une trop belle histoire parce qu'il se trouve que François Henry, c'est un artiste avec lequel mon frère Baptiste avait déjà travaillé. Il a aussi son projet solo dont moi j'étais absolument red fan. C'est aussi un ami vraiment depuis des années de mon frère. C'était le témoin de mariage de mon frère. On a chanté ensemble au mariage de mon frère il y a des années. Et moi, j'ai toujours été très fan de FH. Et j'avais un peu ce rêve au fond de moi de faire de la musique avec lui un jour. Et quand je suis sortie de la Starac, j'ai dit je veux absolument. Et j'espérais qu'il accepte parce qu'on est aussi très proches dans la vie. Et j'avais peur qu'il accepte pas parce que ça peut aussi venir se faufiler un peu dans le rapport amical qu'on a, etc. Et au final, ça s'est trop bien goupillé. Et en fait, c'était aussi tellement concluant les premières sessions de studio qu'on a faites ensemble que c'est devenu un peu une évidence.
2: Alors, ce qui est fou quand même, c'est de se dire que les filles, les meufs, Marguerite, vous l'avez fabriquée avec deux gars. Oui, c'est
5: incroyable,
2: vrai.
5: Quand même.
3: Avec un gars en plus, parce que pour le coup, les filles et meufs, c'était que Vincha et moi.
2: Ah.
3: Le jour, en tout cas, de la création de la chanson, on était deux. Enfin, j'étais pas dispo. Enfin, bref, voilà. Ouais, et c'est assez intéressant. En plus, je sais que Vincha, à ce moment-là, dans sa vie, explorait beaucoup aussi la question de la masculinité, des injonctions de masculinité, de virilité, etc. Et je pense que c'est peut-être ça aussi qui a insufflé dans le texte cette dimension, ce passage dans le deuxième couplet. Et je pense qu'au final, ça a donné aussi deux visions qui sont complètement complémentaires, parce qu'on est un homme et une femme dans la pièce. Et ça a donné peut-être aussi beaucoup de nuances au titre, ce que je trouve très chouette. Et moi, je

0: Gauthier.
1: Et nous, on adore Marguerite. Ça, c'est le premier tube. Les filles, les meufs, démarrer par un tube, ça doit quand même donner vachement d'élan, non, Marguerite?
0: Ah bah oui, carrément. Ça, franchement, ça donne une sacrée impulsion. Je crois que c'est bien aussi. Il y a quelque chose qui est bien, c'est qu'en vrai, quand Les filles, les meufs est sorti, j'avais déjà écrit toutes les chansons de l'EP. Et ça, je crois que c'est bien. Parce que du coup...
1: Vous n'avez pas essayé de reproduire le succès?
0: Non, et c'est vraiment...
1: Ça aurait été piégeux, ça.
0: Ouais. Oui, je pense. Et je pense que je me serais mis une pression. Et là, c'est vraiment chouette que j'ai pu... J'avais déjà cette petite bibliothèque de titres. Et depuis la sortie des films aussi, toutes les autres sessions de création que j'ai faites, c'était vraiment dans cette dynamique de me dire, en fait, reste dans le même esprit qu'au tout début, parce que c'est ça qui fait la musique qui te ressemble, quoi.
1: Petite bibliothèque de titres, c'est tellement plus mignon que EP.
0: Ah oui, c'est une petite bibliothèque.
1: Une petite bibliothèque, Grandir, première EP de Marguerite. Oui, il y a 6 titres. Et avec ces 6 titres-là, je trouve qu'on a une assez bonne idée de où vous voulez aller et d'où vous venez aussi. Parce que ça, vous l'avez beaucoup expliqué en interview, mais je veux bien que vous en disiez quelques mots aussi ici, parce que nos auditrices, nos auditeurs étaient peut-être pas au courant. Ce sont des chansons que pour certaines, vous portez en vous depuis très longtemps.
0: Oui, en fait, c'est des thématiques qui m'ont habité, qui m'habitent encore, mais qui m'ont habité toute ma vie jusqu'ici.
1: Donc d'adolescence,
0: d'enfance. Et en fait, c'était vraiment, je crois, important pour moi, pour commencer mon projet musical, de reconvoquer un peu la petite fille que j'étais, l'ado que j'étais. Et c'est ce qui est fait dans toutes les chansons, à un endroit ou un autre, dans une dimension ou dans une autre. C'est toujours, ça reste subtil, hein, mais c'était vraiment important pour moi. Je sais pas trop l'expliquer, mais c'est ce qui est venu naturellement dans le processus créatif et aussi dans le choix des chansons que je mettais sur le disque. Donc,
1: moi, je me suis dit que ça avait peut-être aussi à voir avec le fait qu'on vous a découverte donc dans cet énorme programme télé qui est la Starac, où on vous a vu matin, midi, soir, faisant du sport, rigolant, chantant, galérant parfois, et qu'en fait on avait vu tellement de choses de vous, vous vous êtes dit attendez. Regardez, je suis ça aussi, et vous avez envie peut-être de dérouler un peu votre histoire.
0: Oui, c'est très juste. Je pense que d'ailleurs c'est un des premiers trucs que j'ai dit à mon label, c'était de dire en fait maintenant j'ai aussi envie de vraiment pouvoir maîtriser totalement ce que je raconte de moi, dans le sens garder. En fait, moi je pars du principe que tout ce que j'ai à dire et tout ce que je veux que le grand public sache de moi est dans les chansons. Et voilà, c'est de me raconter d'une autre manière, avec des vrais choix, des choix artistiques aussi qui me ressemblent. Et oui, effectivement, c'est ce que j'ai fait sur le disque.
1: Alors l'enfance est là, mais elle n'est pas idéalisée. L'enfance, c'est aussi l'âge des désillusions. Hein.

0: n'existe pas.
1: Eh oui, les fées, ça n'existe pas. Alors, celles et ceux qui vous ont découvert avec les filles, les meufs, qui est une chanson vraiment hyper solaire, là, vous êtes plus dans le côté, vous êtes dans la, oui, le côté lunaire, on va dire, le côté plus mélancolique. Ça, c'est une part de vous qui est importante aussi.
0: Oui, c'est une immense part de moi. J'ai le souvenir d'une photo de moi quand j'étais petite, vraiment, où j'ai le regard complètement dans ma... Dans mon monde, et c'est une photo que ma maman elle me montrait souvent en me disant c'est tellement toi. Et c'est vrai que, mais c'est juste que ouais, je pense que j'ai cette, mais on l'a tous, mais moi ouais, j'adore aussi la mélancolie, ça a été un refuge aussi vachement.
1: Ouais. Vous êtes le genre à mettre une chanson triste quand vous êtes triste pour y aller carrément.
0: Ah ouais, carrément, ouais. Mais aussi pour explorer, pour aller au bout en fait des choses. Ouais, je sais pas trop pourquoi, mais c'est quelque chose qui fait partie de moi aussi. Et c'est aussi avec cette mélancolie-là, parfois, que je regarde le monde. Donc, je trouvais ça bizarre de pas la mettre dans le disque, quoi.
1: Ce qui est chouette aussi, c'est que, vu votre jeune âge, Marguerite, vous êtes pas si éloignée de ça, si déconnectée de ça, de votre enfant intérieur, de votre adolescente intérieure. Et c'est pour ça que souvent, quand, nous, les vieux, on parle de l'enfance, on l'idéalise totalement. C'était mieux. On avait pas mal au dos et on payait pas d'impôts. Donc, voilà, forcément, c'était mieux. Mais quand on est plus proche, on se rend compte qu'en fait, c'est vachement plus nuancé que ça, l'enfance. Et c'est pas forcément un âge d'or. Alors, c'est chouette, mais il y a des hauts et des bas, quoi.
0: Bien sûr. Et moi, d'ailleurs, toute mon enfance, je voulais qu'une chose, c'était devenir une adulte, quoi. C'était vraiment mon obsession. Je voulais traîner avec les adultes, je voulais parler comme une adulte et surtout qu'on me considère comme une adulte.
1: Vous vouliez quoi, la liberté ?
0: Ouais, je crois que je voulais la liberté, je voulais la maturité, je voulais ça. Et pareil, c'est des choses, je ne sais pas expliquer pourquoi, mais c'est comme ça, c'est moi. Aujourd'hui encore, je supporte pas qu'on m'infantilise. Je crois que c'est la chose qui me déplaît le plus et qui peut me mettre dans une colère, dans une tristesse énorme. Donc c'est aussi ça, quoi. C'était mon obsession, grandir en fait. Ouais. C'était vraiment mon obsession.
1: D'où le titre.
0: Ouais. Ouais, complètement.
1: Alors ce qui est fou, c'est que dans le monde professionnel dans lequel vous évoluez maintenant, qui est la musique, il se trouve que c'est un milieu qui a été connu pendant des décennies pour infantiliser les femmes, en faire soit des muses, soit des poupées chantantes, qui n'avaient pas droit au chapitre. Et si jamais elles avaient une opinion du type Madonna, se faisait traiter de diva ou de femme difficile. Est-ce que là, en y étant, vous vous dites, ok, donc pas d'infantilisation, est-ce que vous êtes vigilante à ça?
0: Ouais, bien sûr. Bon, je le suis au quotidien. Je rajouterais aussi qu'on a eu aussi une époque et il y a encore du travail, mais où les femmes étaient aussi sexualisées
1: bien
0: beaucoup.
1: Sûr, ouais.
0: Et ça a été en tout cas un vrai sujet pour moi parce que je le savais et j'avais vraiment pas envie de subir et de traverser ça. Je pense aussi que j'ai cette envie, en arrivant comme ça, en rejoignant cette nouvelle génération d'artistes et de chanteuses, j'ai envie de participer à ça, de mettre fin un peu à ce système qui a été effectif bien trop longtemps et dont plus personne ne veut en réalité, je crois. Je crois même pas que ce soit le genre de musique que les gens ont envie d'écouter et le genre de manière de vendre la musique auquel les gens ont envie d'assister. Et je crois que ça, c'est important de le dire aussi. Donc ouais, moi, ça a été effectivement un des sujets aussi centraux de ma réflexion autour de ce nouveau métier. Et je crois qu'aussi, c'est quand même très... Enfin, ça transpire aussi dans mes choix et dans nos choix à toutes. D'ailleurs, je le vois, toutes les artistes de ma génération de chanteuses, ouais, qui on est toutes quand même vachement imprégnées de ces envies là, de ce désir et de ce discours là qui nous est très important, je crois. Et ça rejoint aussi ce qui se passe dans la société aujourd'hui pour les femmes en fait, aussi en général, quoi, une vraie libération et un vrai désir d'être autre chose que des corps,
1: ouais, voilà. des premières dauphines.
0: C'est pas la première fois et ce sera pas la dernière. Le capitaine me choisit pas depuis la cour de l'école primaire.

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1: Il y a plein de façons d'envisager cette chanson Première Dauphine sur Grandir, parce que c'est un truc avec lequel il faut faire la paix justement en grandissant, hein, de ne pas être toujours choisi,
2: bien sûr,
1: pas toujours gagné. Ça vient de là cette chanson?
2: Ouais, ça vient complètement de là. En fait, c'est une chanson qui explore deux éléments pour moi. Vraiment, il y avait une partie de moi que j'avais très envie d'explorer en musique, c'était l'empathie. Parce que on m'a toujours dit énormément, même mes psys me disaient tout le temps que j'en avais beaucoup. Et je crois que
1: mes psys, vous avez entendu, c'est un dossier, Marguerite, il en faut plusieurs en fait.
2: Gros dose que je viens de lâcher.
1: C'est ça.
2: Mais en même temps, il faut en parler. Il faut prendre soin de sa santé physique et mentale.
1: C'est quelque chose qui n'est pas une tradition dans la musique.
2: Voilà.
1: Et qui aujourd'hui existe. Et tant mieux. Et si on en avait parlé avant, on aurait peut-être encore, je sais pas, des Amy Winehouse avec nous, par exemple.
2: Complètement.
1: Donc, c'est super d'en parler.
2: Ouais, complètement. Et donc, ce thème de l'empathie, d'être là aussi pour les autres, d'être tourné vers les autres, je trouvais ça important. Et aussi parce que moi, dans ma vie, j'ai été confrontée à beaucoup de contextes dans lesquels on est choisi ou pas. J'ai beaucoup de fois, quasiment à chaque fois, pas été choisie.
1: Et parce qu'il faut dire qu'avant la chanson, vous êtes aussi comédienne.
2: Exactement.
1: Donc même chose, casting, on est prise, on n'est pas prise, une copine est prise, on est contente pour elle.
2: C'est ça, il y a cette espèce de combat intérieur en fait, entre ce que ça veut dire de soi, de ne pas avoir été choisie, mais ce que ça veut aussi dire de l'autre, que l'autre qu'on aime a été choisi. En fait, c'est important pour moi d'avoir cette chanson qui est un peu manifeste comme ça, je peux complètement être heureuse pour l'autre personne, même si moi, je suis vraiment comme une loseuse et je me sens nulle et je suis un peu dans un coin de la pièce et la fête est finie.
1: Ouais.
2: Et en même temps, en vrai, j'ai juste envie de me concentrer sur ça, en fait, sur le succès de l'autre. Et je crois que c'est une chanson très importante. C'est aussi venu parce que j'ai vu une interview d'Hakim Jemili qui parlait de ça et qui m'a trop marquée. Il en parle super bien, de dire en fait, on peut aussi être heureux par procuration. Enfin, je sais pas si ça se dit comme
1: se réjouir du succès des autres.
2: Complètement, et que ça peut provoquer un bonheur complètement sincère et complètement égal au bonheur qu'on peut avoir pour soi, en fait.
1: Bon, ceci dit, on est ravis pour vous, comme quoi ça marche.
2: Maintenant, je me sens quand même plus
1: Miss France
2: que Première Dauphine.
1: Ah ouais, là, c'est Miss France.
2: On est plein de Miss France, en fait, mais...
1: Un gang de Miss France.
2: Un gang de Miss France. Même si, je pense beaucoup de choses de ce programme qui, je pense, ne devrait pas exister, mais voilà, en tout cas...
1: Ne devrait plus exister, on n'ira pas. De toute façon, Marguerite, on n'était pas libre.
2: On n'ira pas. Non, c'est ça. Moi, j'ai judo ce soir-là. Mais j'envoie toute ma force aux candidates, évidemment, qui ont un courage énorme.
1: Oui. Voilà.

0: Ah ouais, c'est Marguerite qui est notre invitée ce soir. Et cette chanson, La Maison, bah c'est ça en fait. C'est avoir tellement envie de grandir, se trouver un peu à l'étroit dans sa condition d'enfant et se dire, mais quand je serai grande, ma maison, elle aura tout ce que j'aime.
1: Exactement.
0: Vous y êtes là, vous y arrivez, vous le sentez venir?
1: Et ouais, je commence à y arriver. Hein. Franchement, c'est aussi... Mais c'est marrant parce qu'en fait, même quand je me suis installée dans mon premier appart, je trouvais pas ce truc.
0: Pas encore.
1: Ouais, je pense qu'en fait, c'est aussi le chemin d'une vie en vrai. Parce que même si on trouve un endroit où on se sent bien, ben en fait, il y aura un autre truc dont on aura envie. Et voilà, c'est juste comprendre qu'en fait, ce qui est important, c'est de savoir où on se sent chez soi et de prendre soin de ça, en fait. Ouais. Et d'être dans la construction, dans une énergie de construction.
0: En tout cas, vous lâchez un sacré dossier dans cette chanson. Ça vous fait un point commun avec Whitney Houston, par exemple. Vous avez commencé à chanter à l'église, comme les chanteuses soul américaines et tout. À la messe en France, on chante aussi, c'est nouveau ça.
1: Et oui, bon, ouais. Après c'était pas gospel, vraiment... Hein. Non, mais non. En fait c'est vrai que j'étais dans une famille où j'allais à la messe tous les dimanches quand j'étais petite.
0: Vous dites que c'est long dans la chanson, c'est drôle.
1: Ouais, c'était long et
0: on n'est pas très bien assis.
1: Et on n'est vraiment pas bien assis, ouais. Et il fait froid et je comprends pas ce qu'on dit et je comprends pas ce que je fais là.
0: Mais vous chantez.
1: Mais il y a des chants et ouais. Je crois que c'est vraiment ce qui m'a fait tenir ces dimanches si longs. C'était de pouvoir au moins chanter les chansons qui parfois ont des refrains, je dois dire, assez catchy.
0: Mais oui, c'est vrai.
1: S'il y a bien une chose qu'on peut apprécier dans une messe, ce serait ça.
0: Les bons refrains.
1: En tout cas, pour ma part et de mon point de vue personnel, évidemment. Et voilà, et moi, c'était ce qui me faisait tenir, en fait. Et je chantais, voilà, je voyais mon papa aussi chanter et dormir entre les...
0: Entre les chants.
1: Entre les chants. Voilà, le dossier.
0: Parlons d'émotion, puisque cette chanson, Les Avions, ça nous a mis la larme à l'œil à moi et à Iris, qui est derrière la vitre, qui réalise cette émission.

0: Voilà une excellente question à laquelle on ne trouvera jamais la réponse. Hein. Est-ce qu'il y a des trucs indestructibles dans la vie?
1: Franchement, je ne crois pas.
0: Non.
1: Je crois pas, et je crois que c'est aussi ce qu'éprouve cette chanson, c'est que je trouvais ça intéressant parce que le refrain il est très presque enfantin, c'est presque enfantin cette question. Un enfant peut-être pourrait poser cette question à son parent, etc. Et je trouvais ça intéressant parce que c'est vrai que ça parle du désamour, de la rupture amoureuse, et j'avais envie de parler de ça aussi, de l'enfant intérieur qui est complètement blessé. Parce qu'on apprend aux enfants que dans les contes de fées,
0: normalement c'est tout pour toujours.
1: Ouais. Et je trouvais ça joli, de reconvoquer cette question-là et de pas y répondre en fait.
0: C'est ça. Ou peut-être vous y répondrez dans l'album. Je sais pas. Dites-moi, parce que cette collection, cette petite bibliothèque de 6 chansons qui sont toutes formidables. Vous avez d'autres chansons en vous, j'imagine. Vous allez partir en tournée aussi avec d'autres chansons, forcément.
1: Oui, il y aura quelques exclusivités à la tournée. C'était important pour moi, c'était de découvrir des morceaux dans ce contexte-là, du live. Je pense que ça va être trop chouette et j'ai hâte. Mais en effet, moi, je suis de toute manière, j'aime faire des chansons, donc je vais continuer à en faire. C'est sûr que j'ai pas envie de m'arrêter à une bibliothèque de 6, enfin une bibliothèque avec 6 livres. Je pense
0: que c'est pas assez.
1: Un petit peu en rond.
0: donc vous bien êtes sûr. Toujours en
1: Ouais, ouais, je travaille processus. Sur la suite. J'essaye aussi de m'inspirer énormément dès que je peux. Et voilà, pour continuer à raconter des choses.
0: Eh bien, bonne route, Marguerite.
1: Merci beaucoup
0: d'être venue nous voir. Grandir est disponible. Et c'est assez rare pour être souligné, disponible également en vinyle. Parce que les EP, les petites bibliothèques de chansons, parfois, on se dit, on va pas faire de vinyle. Marguerite a fait un vinyle. Et je crois que vous encouragez tout le monde à aller plutôt l'acheter chez des disquaires indépendants.
1: Ben oui. Alors évidemment, le disque, il est disponible dans les Fnac, dans les Cultura. Mais je crois que c'est cool aussi de rappeler qu'il y a des disquaires dans les villes et dans les villages aussi parfois. Et c'est hyper important de les soutenir aussi parce que c'est des lieux quand même aussi de rencontres, de conseils. Et c'est important pour moi aussi de le dire.
0: Bisous les disquaires. Bisous Marguerite.
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0: Bienvenue dans Décibel. C'est la première fois qu'on fait une émission ensemble. Je suis très contente.
6: C'est gentil, merci.
0: Bienvenue ici. Avant de parler de ce nouvel album, j'aimerais savoir quelle est la place du son qui arrive dans votre envie de fabriquer ce nouvel album.

0: C'est votre duo avec Étienne Daho.
1: En fait, c'est plus complexe que ça. Enfin, l'envie de faire un disque, ça part jamais. J'ai toujours envie de faire un disque, mais je fais aussi d'autres métiers qui m'éloignent de la musique parfois. Et c'est pas plus mal, parce que comme ça, je nourris mes expériences et je mets tout ça dans les disques. Travailler avec Étienne Daho, ça fait aussi très longtemps que j'en ai envie et que lui aussi en avait envie, mais on n'avait jamais vraiment trouvé le moment de vie pour nous. Et effectivement, le fait de chanter avec lui il y a 2 ans sur son disque, d'avoir fait ce, il m'a invité à chanter un duo sur son disque, m'a mis devant l'évidence que c'était maintenant qu'il fallait qu'on fasse ce disque ensemble.
2: Je suis étonnée quand vous me dites que vous avez tout le temps envie de faire un disque. Moi, j'imaginais que quand on a plusieurs métiers, vous faites du cinéma, vous faites du théâtre, etc. Puis il y a aussi sa vie perso à soi, où parfois on a envie de faire autre chose loin du public. Je pensais que oui, les envies se relayaient.
1: Oui, alors vous avez raison, parce que quand je dis j'ai tout le temps envie de faire un disque, c'est pas pour en faire tout le temps.
2: Ah oui, voilà.
1: C'est en fait l'envie est tout le temps là. Après, je sais qu'il me faut du temps pour le faire bien, et que surtout j'ai le privilège qu'on me laisse le temps de prendre ce temps. Donc, mais effectivement, quand je tourne un film ou que je fais du théâtre, j'ai pas envie de faire un disque, j'ai envie de faire le film ou la pièce de théâtre. Et ou donc, à partir de votre envie et la concrétisation de cette envie, ça prend quelques années.
2: Et est-ce que c'est bien justement que ça vous manque?
1: Oui, c'est bien. Après, en fait, je peux pas dire que ça me manque non plus, parce que quand je fais autre chose, j'adore ce que je fais.
2: Oui, ouais.
1: Et puis, quand je me mets à travailler sur la musique, en fait, j'ai pas le temps que ça me manque, parce que je suis tellement en train de travailler dessus que ça manque pas. Je suis en plein dans la musique.
2: Ouais. Donc. Et alors, pour ce disque-là, spécifiquement, vous avez mis, alors l'expression est moche, mais elle est imagée, les mains dans le cambouis, vraiment. On va en parler, mais vous êtes partout sur cet album. Évidemment, c'est le vôtre et vous chantez, mais vous êtes à la production, à la fabrication, on vous voit au chœur, au clavier parfois aussi, enfin, aux arrangements. C'est hyper réjouissant de voir à quel point vous l'avez embrassé, ce disque. Ça, c'était une envie depuis plusieurs albums de vous impliquer de plus en plus dans la fabrication.
1: Ouais, depuis mon 4e album, ça a toujours été le cas. J'ai toujours écrit plus ou moins ou composé des chansons et participé à l'arrangement, à la réalisation du disque. Là, il se trouve que celui-là, depuis sa conception, c'était vraiment un album fait à trois avec Étienne Daho et Jean-Louis Pierrot à 6 mains, tous les trois depuis les chansons qu'on a écrites chacun de notre côté, plus après celles qu'on a écrites ensemble. Mais l'élaboration de ce disque, les maquettes, leur construction, leur arrangement, ça on l'a vraiment fait tous les trois, tout ensemble, à l'unisson, avec en étant en même temps très différents et très complémentaires, ce qui fait que le talent et l'expérience de l'un ou de l'autre nous a fait monter ce disque en puissance, je trouve.
2: Oui, je le trouve aussi. Il est exceptionnel, le retour des beaux jours. Ces beaux jours, on les appelle évidemment sur la chanson titre.

0: les beaux jours, c'est un pays imaginaire, c'est quelque chose qu'on veut retrouver, c'est quelque chose qu'on peut souhaiter très fort, c'est un rêve, ça peut devenir réalité. Comment vous les voyez, vous, les beaux jours?
1: C'est tout ça, mais vous avez mis peu de réalité dans vos commentaires, mais je suis d'accord avec vous, c'est par la force des choses, évidemment, c'est ce qu'on ressent. Mais le titre de ce disque, bon déjà c'est le titre d'une chanson qu'a écrit Étienne Dao sur ce disque, que j'adore cette chanson et j'adore ce titre. Et l'idée de donner ce titre à l'album, c'est, oui, effectivement, c'est comme un espoir, comme une prière, en tout cas de tendre vers les beaux jours, ça me paraît évident pour moi, même si c'est pas facile tous les jours.
0: Non.
1: Vraiment, vraiment. Et puis c'est pas facile, c'est plus ou moins facile selon là où on est né. Donc et évidemment, c'est quelque chose qui parfois même est impossible à concrétiser pour certains. Mais j'ai l'impression que la phrase peut être un leitmotiv.
0: Ouais. C'est ça, ou un mantra. D'ailleurs, c'est ce que je ressens en écoutant Éléments. Il y a vraiment ça, ce côté mantra.
1: Oui, oui, oui.
0: On les appelle les beaux jours, et puis à force de les chanter, ça va arriver, quoi.
1: Exactement, exactement. Il paraît que ça marche d'une certaine façon. Parfois.
0: Il faut y croire.
1: Oui.
0: En tout cas, on a envie d'y croire, en vous écoutant. Vanessa Paradis, je voulais vous demander quel est votre rapport avec la nature. On a beaucoup parlé des villes avec vous. Vanessa Paradis, c'est Paris, oui, mais c'est aussi New York, oui, mais elle a enregistré à Bruxelles, oui, mais Los Angeles. Mais en fait, la nature, elle est là. Alors, dans la chanson Éléments, de manière très évidente.

0: Et puis quand vous parlez de Los Angeles, en fait, vous parlez de la nature de Los Angeles, les tremblements de terre, les fleurs, la pluie, les plantes. Tout ça, c'est la nature qui dévore presque cette ville tentaculaire. C'est quoi votre rapport avec la nature ?
1: Il est crucial, le rapport à la nature. Il est transcendant, il est rassurant, inquiétant. Il est plus grand que nous. Il était là avant nous. Il sera là après. Il sera là après nous. La nature, c'est grandiose. Il y a des arbres qui poussent sur terre, qui font pousser des fruits, qui nous nourrissent. Enfin, la beauté de cette existence. Et la nature répare. La nature protège, console, fait réfléchir, fait le tri. La nature, c'est primordial. La nature. On vit grâce à elle. Ouais. Et puis, quand on est un peu perdu dans sa vie, d'aller simplement marcher, juste marcher, en essayant d'arrêter de réfléchir et de... Je trouve que quand on revient d'une balade comme ça, dans la nature, on va toujours mieux quand on revient.
0: Le retour des beaux jours, nouvel album de Vanessa Paradis. C'est un album d'amour, on peut dire ça. On parle de chansons d'amour, on pourrait dire que c'est un album d'amour.
1: Bien sûr, bien sûr. Ouais. C'est souvent le cas avec moi.
0: Oui. Mais...

0: en pleine rupture. Vanessa, est-ce qu'il vous faut en stock?
1: Avec vous, on danse.
2: Non, c'est vrai, mais en même temps, c'est aussi une chanson d'indépendance.
1: Ouais.
2: C'est pas qu'une chanson qui parle à l'autre. C'est une chanson de rupture, mais c'est aussi une chanson de quelqu'un qui prend sa vie en main et qui écoute vraiment plus son cœur que celui de l'autre, qui peut lui raconter des histoires, ou en tout cas qui a plus de mots que d'actes. Et j'ai aimé cette chanson de Girl Power.
0: Exactement, ça donne de l'élan, tout comme Make You Mine. Si vous vous demandez s'il faut faire le premier pas, Vanessa vous dit mais oui.

0: quand vous êtes en studio, est-ce que vous pensez à la réaction du public? Je sais que certains artistes sont allergiques à ça et se disent non, faut surtout pas que j'y pense, ça va m'influencer. J'ai l'impression que c'est pas votre cas.
1: Non, mais c'est pas exactement à la réaction du public, parce que ça on peut jamais savoir. Mais en revanche, il y a des chansons où on est en studio et immédiatement on se projette sur scène en se disant oh, ça va être génial sur scène. Les chansons tout de suite en fait, parce que elles ont une vie interminable, les chansons, et pendant qu'on les élabore, qu'on les habille, qu'on les décore, qu'on les joue, après on se dit oh là là, ça risque d'être très chouette et que ça pourrait plaire au public. En tout cas, ça va mettre la pêche dans le tour de chant, dans la setlist, et tout, on pense à ça.
0: Est-ce que la musique, vous pensez, peut être un outil pour se sentir mieux?
1: Ah mais j'en suis sûre même, je ne parle pas de ma musique,
0: ouais.
1: la musique en général, ouais. Et les chansons qu'on choisit, bien sûr, on nous a dit il y a quelques années que ce n'était pas un art essentiel, mais quelque part, il apporte du sourire, du soleil et du réconfort aux gens, et en tout cas, moins de solitude, parce que quand on entend sa propre histoire dans un texte, on se sent moins seul, et puis la musique nous permet de s'exprimer, de danser, d'évacuer du stress, au début de l'humanité, ça se passait comme ça déjà,
0: ouais.
1: Hein, avec des percussions et des chants et de la danse, et ça a toujours été l'histoire des humains, enfin une partie de leur histoire.
0: Il y a sur ce disque une chanson un peu à part, qui s'appelle Trésor. Alors, je la trouve incroyable. J'ai vu que celle-ci, vous l'aviez fabriquée toute seule. C'est-à-dire que les paroles et la musique sont de vous. Vous êtes crédité aussi au chœur, à la guitare, au clavier. Donc, j'ai l'impression que c'est vraiment votre bébé, cette chanson Trésor. Et alors, elle sonne comme ça.

0: Alors c'est marrant parce que c'est des sonorités qui à la fois peuvent nous penser à des titres de rap de Los Angeles, vraiment rap américain, West Coast. Et il y a un petit côté aussi, le travail que Mark Ronson avait fait sur l'album d'Amy Winehouse. D'où ça sort tout ça? Racontez-moi ça, comment vous l'avez
1: très, très
0: fabriqué.
1: Ce que vous dites comme référence. Moi c'est mon amour du rap des années 90-2000. Alors c'est West Coast, East Coast, enfin je les aime des deux côtés.
0: C'est mieux pour la santé d'aimer les deux.
1: Oui. J'ai toujours, même si mon projet n'a jamais été de devenir rappeuse parce que je le ferais pas bien du tout, mais en revanche la rythmique de rap de cette époque-là me plaît tellement, et donc c'est aussi parce que j'ai appris à enfin me servir de logiciels sur l'ordinateur pour arriver à, alors c'est pour ça que je suis créditée au piano et la guitare, parce qu'il y a certaines chansons que j'avais maquettées toute seule, et ça c'était un nouveau truc dans ma vie de chanteuse, c'est que d'aller un petit peu

0: un peu plus loin que mes compositions guitare-voix ou piano-voix, c'est que j'ai réussi un petit peu, j'ai appris à les élaborer un petit peu plus loin, et en tout cas dans la rythmique. Et voilà, et cette rythmique-là, c'est une de mes préférées, c'est celle qui me fait danser depuis mon adolescence. Donc c'est aussi quelque chose de très, qui fait partie de moi, de mon panthéon musical aussi.
1: Vous avez fait un super duo avec Nekfeu qui s'appelait Dans l'univers aussi, oui, donc le rap, voilà. Alors oui, vous n'allez pas devenir rappeuse, enfin, quoique, n'insultons pas l'avenir, Vanessa.
0: Non, mais c'est super, mais j'adorerais ça, mais je franchement, il faudrait s'entraîner, quoi. Pourquoi pas?
1: Mais ceci dit, c'est chouette qu'une artiste aussi populaire que vous dise son amour du rap, parce que c'est vrai que, souvenez-vous, quand vous avez commencé, il y a plein de rappeurs qui commençaient aussi, et on disait, oui, non, mais ça, c'est une sous-culture, une sous-musique, etc., etc. Et finalement, avec les années, quand on vous entend sur un album de Nekfeu, ou quand vous faites des clins d'œil au rap sur vos album à vous, on se dit que ça y est, elle est installée.
0: Le rap, c'est extraordinaire, le rap, c'est un mouvement musical très très très important. En plus, c'est ce que ça veut dire, rap. Il y a pas beaucoup de gens qui savent, c'est tellement beau, ça veut dire rhythm and poetry, rythme et poésie. Donc franchement, c'est un art très très important, et puis qui fait chanter, danser et rapper tellement de gens sur la planète. Donc il a raison d'exister, le rap.
1: La scène, je sais que c'est important pour vous. Moi, je vous ai vu plusieurs fois en concert et j'ai vu à quel point vous êtes à la fois extrêmement généreuse et à la fois une éponge à ce que les gens vous envoient, les gens du public. C'est quoi votre rapport avec ce public que vous avez connu toute jeune? Vous avez commencé votre carrière, vous étiez ado. C'est quoi votre rapport avec eux?
0: Il y a un public qui me suit depuis très longtemps, donc c'est des retrouvailles, c'est souvent des retrouvailles, oui. Et puis il y a aussi des nouveaux venus. Ouais. Et alors le rapport avec le public, c'est que dans les concerts, en fait, on ne peut faire un bon concert qu'avec leur participation. Et leur participation, c'est de parfois, en fait, c'est assez étrange. Parfois, on peut avoir un public plus calme que d'autres. Puis d'ailleurs, les jours de semaine font beaucoup aussi pour l'énergie du public.
1: Ah, c'est vrai.
0: On n'a pas le même public en début de semaine qu'en fin de semaine, quand les gens savent qu'ils n'ont pas besoin de se lever tôt le lendemain et qu'ils peuvent plus se lâcher et tout ça. Donc l'ambiance s'accélère, ça se devient de plus en plus chaud en fin de semaine, ça c'est vrai. Et puis le rapport avec le public, c'est que j'ai un grand grand respect pour le public qui paye une place pour venir vous voir, prend du temps pour venir vous voir, se déplace pour venir vous voir. Donc il faut qu'il passe une bonne soirée, le public, voilà. Et je ferai tout pour qu'il passe une bonne soirée. Et en fait, nous on répète, les musiciens, on prépare un show, le public vient. Et puis il y a aussi un truc en plus parfois qui peut se passer, c'est la magie de la soirée, de notre rencontre et du moment, en fait, qui fait que le public nous galvanise, on galvanise le public, et tout ça monte de plus en plus haut et peut donner quelque chose d'incroyable.
1: Ouais.
0: Vraiment très fort.
1: Quand les émotions fortes arrivent sur scène, alors il y a deux teams, il y a la team je ravale tout, il faut pas que je pleure parce que je suis en train de chanter, ou alors la team je pleure, je laisse venir les larmes. Vous, comment vous faites ça?
0: Il n'y a pas de team, parce qu'en fait, on joue dans plusieurs équipes.
1: Ouais.
0: C'est que, on n'est pas fait de la même force ou de la même vulnérabilité tous les jours. Donc, une tournée, les concerts se passent sur, tous les jours de votre vie. Il y a des jours où on est costaud, d'autres on est moins costaud. Ça dépend aussi comment le public vous émeut, ce qui se passe, ou notre force du jour, quoi. Ouais. En fait, à quel point on est vulnérable ou pas, à quel point on se laisse partir dans les émotions. Parfois aussi on a un manque de sommeil qui nous rend un peu plus fragile que d'autres jours,
1: mais vous n'avez pas peur de ça? De toute façon, si ça arrive, ça arrive, quoi.
0: Non, je me dis pas trop pleurer sur scène, parce que on peut pas chanter quand on pleure. On a trop de sanglots dans les voix, donc non, le but c'est de pas pleurer quand même. C'est plutôt de rigoler, de chanter surtout.
1: Ouais, mais pas se laisser submerger par les émotions.
0: Non, mais après, pourquoi pas, quoi. Mais quand on est submergé, après on maîtrise moins ce qu'on veut donner aux gens. Donc c'est pas l'idée, mais si ça arrive, c'est pas grave.
1: Il y a un travail sur cet album incroyable autour des chœurs. Exemple, la chanson Un amour de jeunesse.

0: ça participe à cette ambiance années 60, années 70. Depuis quelques années, ouais, les chœurs, je sais pas, moi, je faisais pas attention en écoutant les disques. Et là, sur le vôtre, je les ai entendus. Vous avez mis un chœur particulier à travailler ces chœurs?
1: Absolument. Puis je travaille aussi avec le roi des chœurs, hein. Étienne Daho, c'est quand même le roi des chœurs et des gimmicks. Bien que moi, j'aime beaucoup ça et que je travaille toujours beaucoup mes chœurs sur mes disques, les précédents disques, même si vous n'avez pas entendu.
0: Je m'étais pas rendu compte.
1: Oui. Non, mais parce que c'est, j'adore ça, en fait. C'est un travail, en fait, c'est un autre travail d'habillage d'une chanson parce que on fait des chœurs, on les harmonise. Tout d'un coup, ça devient un instrument, les chœurs. Et Étienne Daho est très fort aussi pour faire des chœurs que les gens dont les gens se souviennent et qui font partie d'une intro ou du milieu d'une chanson et qui est des phrases que le public répète, ouais, souvent dans les concerts. Et ça, j'adore ça. Je lui ai évidemment demandé d'en créer plein sur le disque.
0: Et puis il y a cet orchestre, il faut quand même qu'on en parle, un orchestre de 27 musiciens dirigé par Sally Herbert, enregistré à Abbey Road. Mais ça ne suffit pas, c'est dans le studio 2 de Abbey Road. C'est le studio des Beatles.
1: Exactement.
0: C'est pas la première fois que vous avez des cordes sur vos disques. Est-ce que c'est la première fois, en revanche, que vous alliez à Abbey Road?
1: Oui. Non seulement c'est la première fois que j'allais à Abbey Road, mais c'était la première fois que j'avais autant de cordes qui enregistraient en même temps. D'habitude, on faisait ça un petit peu plus petit. Il y a beaucoup moins de musiciens et puis ils jouent sur plusieurs pistes et on arrive à faire à recréer pas un orchestre mais quand même un petit peu plus de que 4 musiciens par exemple. Mais là ils étaient 27 et c'était époustouflant parce que on a travaillé avec des cordes synthétiques pendant des mois pour construire les chansons, donc on avait ces sons de fausses cordes dans les oreilles pendant des mois. Et puis à la toute fin de l'enregistrement, c'est là qu'on est allé à Abbey Road, qui est un studio mythique dans lequel les Beatles ont enregistré tous leurs premiers albums avec George Martin. Et il y a les Pink Floyd aussi, et puis il y a plein d'autres gens qui ont enregistré dans ces studios. Mais et puis le studio est dans son jus, et le décor est exactement le même, donc c'est assez troublant quand on arrive dedans, parce que si vous regardez des photos sur Internet, c'est la même chose. Et j'ai aussi pu jouer sur des pianos sur lesquels John Lennon ou Paul McCartney ont joué. Ils étaient là,
0: ils sont
1: identiques, c'est les mêmes, ils sont même au même endroit. Donc ça, c'était très très émouvant. Mais je dois dire, ce qu'il y avait de plus émouvant, c'était d'entendre les parties de cordes qu'on a travaillées pendant des mois jouées par des vrais grands musiciens tous ensemble d'un coup, quoi. C'était très très très très beau et émouvant.
0: Est tellement beau que vous avez décidé d'ouvrir l'album avec un orchestre et aussi la fin de l'album, la première et la dernière minute du disque finalement, c'est cette musique sublime.

0: que ça veut dire que vous partez en tournée avec 12 choristes et un quatuor à cordes, Vanessa?
1: Non, c'est pas possible.
0: C'est pas possible.
1: Enfin, ça dépend, pour certains, c'est possible. Mais là, non, c'est pas le cas.
0: Mais
1: non.
0: Ceci dit, ça pourrait vous donner envie. Je me souviens de votre album live, Une nuit à Versailles, qui était acoustique, mais où il y avait déjà des cordes et tout. Et on se dit, pourquoi pas un concert symphonique une fois?
1: Non, mais ça m'est arrivé une fois, il y a très longtemps, aux Nuits de Fourvière, j'avais joué mon sixième album Love Song avec l'orchestre symphonique, enfin l'école, le conservatoire, pardon, les élèves sortant du conservatoire de Lyon.
0: Ouais.
1: Et on avait enregistré l'album en entier en concert avec tout l'orchestre. Mais oui, mon rêve, ce serait de le refaire un jour, peut-être en intérieur. Là, c'est en extérieur, c'est toujours plus... plus compliqué en extérieur, enfin dans le vent, dans ces conditions-là. Mais j'aimerais tellement ça, parce que j'aime tellement être habillée, enrobée de musique là quand on est au milieu d'un orchestre. Moi, ça me bouleverse, ça me chavire complètement.
0: Et ce disque ici prête très bien. Alors, je vous donne l'info, Vanessa, vous en faites ce que vous voulez, mais ici à Radio France, on a un super orchestre symphonique et on a un grand chœur de jeunes filles et jeunes garçons qui s'appelle la Maîtrise de Radio France. Et je trouve que avec votre album et avec cette envie que vous avez, tout ça pourrait donner un truc complètement fou.
1: Très bonne idée.
0: Vanessa Paradis, merci d'être venue nous voir et bonne tournée à vous.
1: Merci beaucoup, merci de m'avoir accueillie.
0: Merci.
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3: Bonjour la France, j'espère que tu vas bien, la France, mais surtout bonjour la Belgique, la vie est belge. Vive la Belgique, 4-1 dans la tronche, au foot, bravo, je suis trop contente, ça va,
4: ouais, bah oui, ça va, oui, c'est contre qui après? C'est l'Espagne, je crois, hein. C'est l'Espagne contre les Belges, il me semble.
3: Je ne sais pas, mais là, la Belgique a gagné, comment te dire,
4: ouais, c'est ça, ouais. France-Maroc, jeudi, à suivre sur votre radio ici.
3: Voilà.
4: Ça a changé cette émission, on fait téléfoot en fait maintenant.
3: On fait téléfoot, tu sais que j'aime tellement les Belges.
4: Attends, mais tu soutiens quand même la France.
3: Mais évidemment, ouais, mais évidemment peur, que je soutiens la Belgique, voilà.
4: Dis donc, il n'y aura pas des cadeaux à gagner sinon.
3: Il y a des cadeaux, bien sûr qu'il y a des cadeaux à gagner.
4: Tirer Roland de au taquet, quoi.
3: Mais on a le droit de se réjouir pour la Belgique, laissez-moi tranquille. Alors, toute la semaine, vous allez vous affronter, chers petits candidats, pour gagner la finale de vendredi. Le premier prix, ça sent le soleil et l'huile solaire, c'est des vacances. Et ouais, on vous propose tout de suite de partir en vacances parce que on vous offre, oui, quand je dis on, votre radio ici vous offre, attention, un bon séjour dans les clubs Bel Embra d'une valeur de 2000 euros.
4: Combien ?
3: 2000 euros.
4: Oh, ça fait du bien à mes oreilles, ça.
3: C'est beau, ça. C'est pas pour toi, c'est que c'est les candidats qui gagnent ça.
4: Ah, dommage.
3: Hein. Donc évidemment, vous choisirez l'endroit où vous voulez aller et le moment où vous voulez y aller. Je vous rappelle quand même que c'est la destination préférée des familles en 2025. On est content de vous offrir
4: on
3: ça.
4: On est bien.
3: Évidemment, si vous ne gagnez pas le séjour à Bel Embra, vous gagnez quoi?
4: Attendez, je vous refais un petit point foot. Hein. C'est bien Espagne-Belgique vendredi à 21h. Et ce sera Maroc France. Et donc jeudi, et c'est à suivre sur votre radio ici.
3: Voilà.
4: Mais envoyez Malongo. Alors.
3: Ah, papa la papa.
4: C'est le roi du foot, c'est le roi du pédo. C'est le roi du café. Le roi du pédo, c'est Malongo. 32-2-Z.
3: Oh là là là là là là là.
4: Droit au but, comme à l'OM. Eh ouais, la cafetière Malongo, peut-être pour vous, vendredi.
3: Voilà, et avant d'accueillir nos candidats, j'ai promis...
4: Un petit point foot, peut-être?
3: Non, absolument pas, un truc beaucoup plus important et un chouille plus grave. Vous savez que vers Perpignan, ça brûle de partout.
4: Ah
3: et
4: oui.
3: J'ai un appel au don pour les pompiers de Thuir. Thuir, à côté de Perpignan, si vous avez de quoi manger des salades, des sandwichs, des boissons, des barres de céréales, il y aura une collecte demain de 16h à 17h à la caserne des pompiers de Thuir. Merci pour les pompiers. On vous embrasse fort les pompiers, on accueille les candidats.
4: Et on salue les équipes d'ici Roussillon qui sont bien
3: exactement,
4: mobilisées.
3: Exactement, parce que franchement, c'est pas cool du tout là. Alors, comment ça va Céline? Comment ça va David?
5: Ça va très bien, ça va, bonjour très bien. Valérie, bonjour Eric.
4: Bonjour.
3: Alors,
6: la chaleur.
3: Ah bah la chaleur.
6: Oui, oui.
3: Alors, Céline, tu joues avec ici Besançon.
5: Exactement.
3: Tu habites à La Cluse.
5: Et Mijoux,
3: j'adore ce nom, La Cluse et Mijoux. On dirait un nom de dessin animé. Et donc, tu es mariée à Hervé, tu as deux enfants.
5: Oui.
3: Comment il fait?
5: Samuel et Enzo.
3: Allez, Samuel et Enzo, il n'y en a aucun qui passe le bac, là. Personne n'attend les résultats, là.
5: Non.
3: Tout va bien. Samuel, il fait quoi dans la vie? Enfin,
5: Il est maître nageur, il a 22 ans.
3: Mon Dieu, maître nageur.
4: Il plouffe.
3: Bah, il plouffe, et puis surtout les maîtres nageurs, c'est toujours les beaux gosses, on a toujours toutes les
7: filles. Alors, pas tout le temps, hein.
3: Oh, si.
4: Ah, tout le temps.
3: Si t'as intérêt à être bien sportif quand t'es maître nageur. Alors, tu es animatrice en périscolaire.
5: Exactement.
4: En vacances.
3: Voilà.
5: Et je suis en vacances.
3: Bah, évidemment qu'elle est en vacances. Alors, tu fais quoi là pour les vacances? Tu profites de ta maison?
5: Non, là on est en vacances, on est à côté de Amboise, dans les châteaux de la Loire.
3: Oh, on fait les châteaux de la Loire. Qu'est-ce que c'est beau, Amboise, c'est un très beau château.
4: Il paraît.
3: Voilà. Oui, c'est un très beau château.
4: Oui, Amboise paraît, vous l'avez. C'est faire une blague, mais bon.
3: Oh là là.
4: Elle était pas mal celle-là quand même.
3: Je demande pardon à Céline et à ici Besançon. Alors, ma petite chérie, avant de que tu gagnes, je sais que tu vas gagner, je t'encourage, je te dis vas-y, je crois en toi Céline, je te pose immédiatement la première question, vrai ou faux, avec une petite ambiance. Des paparazzi. Tu sais ce que c'est les paparazzi, Céline ?
5: Oui, oui.
3: Voilà, magnifique. Alors, le mot paparazzi, figure-toi, il paraît que ça vient d'un personnage de cinéma. Est-ce que c'est vrai que le mot paparazzi tient son origine d'un personnage de cinéma ? Vrai ou faux ? Top chrono, 5 secondes.
5: Vrai ?
3: Eh ben t'as bien raison, c'est vrai, c'est un film qui s'appelle La Dolce Vita de Fellini. Le journaliste que fait Marcello Mastroianni est avec un photographe qui s'appelle Paparazzo. Et voilà, donc c'est vrai, premier point.
4: Comment il va mon David ?
6: Bah, ça va.
4: Bon, ça va, avec un petit accent David qui habite à Reims dans la région Champagne.
6: Ouais.
4: Allez, un petit verre comme ça.
6: Champagne-Ardennes.
4: Champagne-Ardennes, bien sûr, champagne avec modération. David, qui est une chérie ? Comment s'appelle madame ? Mademoiselle, je ne sais pas.
6: Si Nora.
4: Nora, vous êtes mariée ? Pas mariée ?
6: Non, ça fait 17 ans qu'on est ensemble. Et puis, elle a son appartement, j'ai mon appartement.
4: D'accord, chacun son indépendance. Et c'est bien.
6: Vu qu'elle a des problèmes de santé, elle vit plus chez moi que chez elle.
4: D'accord. C'est pas mal, comme ça on a un peu de liberté, chacun chez soi. Et voilà.
3: Je vois bien la gueule de ta femme si tu lui disais je vais habiter tout seul.
4: Bah oui. Dave, bien sûr. Alors voilà, il s'appelle David, donc Dave pour les copains, ça c'est le petit surnom.
6: Dans le quartier, par contre, on m'appelle le cow-boy.
4: Alors, pourquoi le cow-boy ? Parce que tu ressens un cow-boy ? Tu te fringues comme un cow-boy ?
6: Ben, je me suis fringué comme un cow-boy. Ben, je l'ai dit
4: dans les annotations, oui, parce que t'es fan de western en fait.
6: Voilà. Et quand je distribuais les affiches et puis les flyers dans le quartier, je m'habillais toujours en cow-boy.
4: Bah oui, parce qu'en plus t'es fan de country, de dance country. On va découvrir ça dans un instant.
3: De country, ouais.
4: De country. Oui, de country.
6: Ah non. Ah, mais je suis fan de country, mais je ne danse pas.
4: Ouais, oh, quand même, un petit peu, chouïa. Attends, quand on est un vrai cow-boy, un chapeau et on danse la country. Rien du tout.
6: Ah non, moi c'est plutôt les voitures américaines et
4: Harley. Ok, je vois bien la tendance. Écoute David, sois le bienvenu, on va tout de suite te poser une première question pour marquer un premier point. Valérie hier a honteusement remporté la manche.
3: Oui, oh, ça va, allez.
4: Donc il est temps quand même qu'on change la donne. Voici un extrait, écoute bien. Le bon fromage. On est dans le pays du fromage quand même, la France. La croûte du coulommier est potentiellement toxique, David. Vrai ou faux, top chrono, 5 secondes. La croûte du coulommier, ça serait toxique.
6: Oh, je dirais non.
4: Bon, t'as raison de dire non. La croûte du coulommier fait partie des croûtes fleuries, comme celle du brie ou du camembert, dans une espèce de petit duvet blanc, qui certes est composé de quelques moisissures, mais qui sont parfaitement comestibles.
3: Que c'est pas toxique avec le nombre de croûtes que j'ai mangées.
4: Oui.
3: Bon, allez, ça fait un point Céline, un point David, et là tout de suite, viens, je t'emmène. Tu vas écouter ici ta radio préférée et tu vas bouger ton corps. France Gall, viens, je t'emmène.

0: Allez.
1: Que moi, je vais y arriver. Ouais, bien sûr, allez. France Gall. Bien, je t'emmène sur ici, 12h15.
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1: Oh, c'est ça, par cœur.
0: Par cœur.
1: Vous voulez que je fasse un petit teasing? Je crois qu'il y a Nadine Mousselet qui nous rejoint dans le prochain quart d'heure. Ah non, c'est énorme.
0: J'ai le cœur qui bat à 20 000. Céline à 1, David à 1, Céline qui habite à la Cluse-et-Mijoux, Céline qui est animatrice en périscolaire. Alors, comme ça, on est chef de chantier, on commande des travaux à Hervé.
3: Exactement.
0: C'est Hervé qui se tape tous les travaux.
3: Je suis contente de revoir ton émission.
0: Ah bah oui, bah ça, il faut qu'on trouve la maison, hein. Les amis, hein, si vous avez des maisons à refaire, allez sur le site d'M6 et inscrivez-vous.
1: Parce que vous faites ça à la rentrée, je crois, c'est ça.
0: Bah, on aimerait bien.
1: Ah, vous êtes de retour.
0: Alors, qu'est-ce que tu lui demandes comme travaux, par exemple, à Hervé? Qu'est-ce qu'il a bricolé?
3: La maison, il a fait pas mal de choses. Il a fait l'isolation, il a fait de la peinture.
0: Oui, il a fait de gros trucs.
3: Du lambris.
0: Oh là là, dis donc, tu lui demandes des trucs durs, hein, quand même. Eh ben, voilà. Bon, alors, tu l'aides un petit peu ou tu fais juste que commander les travaux?
3: Je l'aide un peu.
0: Ah, voilà, parce que la peinture, c'est sympa à faire, quand même.
3: Oui.
0: Ah, voilà, bon, voilà. Alors, par contre, tu jardines.
3: Ah oui, le jardin, oui, c'est un plaisir.
0: Eh oui, parce que t'as plein de petits légumes dans ton potager et tu prépares des ratatouilles. Oh là là.
3: Eh ben, je vous attends à la Cluse-et-Mijoux pour venir la déguster.
0: Bah oui, qu'est-ce que tu nous fais d'autre? Qu'est-ce que tu sais bien cuisiner?
3: Des lasagnes, bœuf bourguignon.
0: Oh là là. Il paraît que ton petit de 13 ans, Enzo, il veut être diététicien nutritionniste.
3: Exactement.
0: Quel beau métier. Ah là là. Alors, ma chérie, tu as déjà un point. Je veux que tu marques le deuxième. Alors, on va écouter la Traviata. Ça, tu vois, c'est Éric Bastien qui chante en espérant gagner.
1: Oui, voilà. C'est ce que j'ai chanté vendredi dernier, voilà. Rappelons-le, bien sûr.
0: Bien sûr. Alors, écoute bien. Il paraît que d'après la loi, quand on est à Chicago, eh bien, on ne peut pas emmener d'ours en peluche à l'opéra. Est-ce que c'est vrai ou faux qu'à Chicago, à l'opéra, on ne peut pas emmener d'ours en peluche? Top chrono, 5 secondes.
1: Vite.
0: Faux, bah t'as bien raison que c'est faux. Il n'y a pas de loi qui dit ça, c'est une rumeur qui est partie sur internet, c'est débile, c'est pas vrai. Deuxième point pour toi.
1: David, région Champagne-Ardenne, il a bien précisé, hein, David, qui est en couple avec sa chérie Nora, qui a une fille, comment elle s'appelle ta fille, je t'ai pas demandé.
4: Oui, mais c'est pas sa fille à elle.
1: Non, c'est la tienne, c'est ce que je dis, oui, c'est ce que je viens de dire. Une fille, elle s'appelle Méline, c'est ça ta fille?
4: Méline, et je lui fais un gros bisou parce qu'elle écoute de l'autre côté.
1: Oh, bah bisous. Elle a 20 ans, qu'est-ce qu'elle fait dans la vie, David, ta fille?
4: Elle cherche en aide à domicile.
1: D'accord. Dans la région, du côté de Reims ou dans une autre région de France? Un peu partout.
4: Non, de Reims.
1: De Reims, d'accord. Bah, si vous êtes intéressé, si vous cherchez quelqu'un qui a 20 ans et qui est prêt à vous rejoindre, 0810 055 056, on vous met en relation. Alors, je reviens sur la country, David. Tout à l'heure, tu as évoqué le fait que tu avais fait partie d'un club de country. Et alors, ça consistait à inviter des groupes avec des sosies, c'est ça?
4: Ouais, il y a eu... ZZ Top.
1: Ah oui. Ah oui.
0: Ah oui. Ah oui. Quand même.
4: Ah oui, quand même.
1: Ah, on y va là sur la route. Ta ta ta ta ta ta ta ta.
4: Là, c'est la route 66.
1: Attends.
0: Eh oui.
1: Attends, le break de batterie. Là.
0: Ta ta ta, mais c'est beaucoup plus loin le break.
1: Ta ta ta. Ah bon, il est beaucoup plus loin. On n'a pas le temps. De Johnny aussi, t'avais des sosies de Johnny.
4: Oui. Ça, c'est des amis que j'ai connus personnellement.
1: Ah bah oui, j'ai bien connu, j'ai bien compris. Alors Johnny, tu as connu, Johnny, t'as été le voir à l'Olympia, on peut s'en dire un petit mot. Parce que Johnny, tu l'as approché, tu l'as touché.
4: J'ai touché ses bottes.
1: Ah oui. C'est déjà ça. Ça veut dire que t'étais au premier rang à l'Olympia de Paris? Tu t'es vraiment approché et tout et...
4: Donc, c'est grâce à vous que j'avais gagné des places.
1: D'accord, avec ici.
4: En 2000.
1: Ouais.
4: Et j'y vais avec un copain, et la dame qui nous plaçait, elle nous dit, vous nous suivez, vous me suivez. Oh, puis elle prend l'allée de gauche, on va se retrouver devant les enceintes, on va rien voir.
1: Ouais.
4: Puis finalement, elle dit, monsieur, vous prenez ce siège-là, et monsieur sera sur le strapontin. Putain, la première fois que je jouais Johnny, premier rang.
1: Bim. Et t'as pu donc l'approcher. T'as pu toucher les bottes, c'est ce qu'on se disait, c'est quand même voilà, quelque chose d'extraordinaire. Tu l'as vu 8 ou 10 fois en concert, c'est pas rien du tout. Allez, on parlera de western dans un instant, et d'ailleurs c'est marrant parce que c'est une passion en commun que t'as avec Johnny, je crois qu'il adorait les westerns, Johnny Hallyday.
4: Ah ouais, ouais. Ah oui, oui.
1: David, question pour un point de plus, écoute. Well, it's one for the money, two for the show. You get ready now, go get. Tout est dit, on parle de Johnny, voilà, c'est de ses idoles, hein, Elvis Presley. Blues, sweet shoes. Parlons de chaussures. Les chaussures gauche et droite n'ont pas toujours existé. Aujourd'hui, on a une gauche, une droite, t'es d'accord. Ça n'a pas toujours existé, vrai ou faux. 5 secondes, c'est parti. Top chrono.
4: C'est tellement nul que j'irais faux.
1: Écoute, c'est vrai. Jusqu'au 19e siècle, beaucoup de chaussures étaient parfaitement symétriques. Une même chaussure, figure-toi, pouvait être portée à gauche comme à droite. Ça a existé. David, on apprend des choses.
0: Allez, 2 pour Céline, 1 pour David. Et nous allons tout de suite écouter une des plus belles chansons que j'aime d'amour de Calogero. On n'est riche que de ses amis. Allez, dites tous aux gens que vous aimez que vous les aimez. Calogero, c'est dit, vous écoutez ici. Je vous aime, à tout de suite.

0: La chanson préférée de Valérie.
1: J'adore cette chanson. Voilà.
0: Calogero, c'est dit à 12h24 et même 25. Prenons des risques et n'ayons pas peur. Sur ici.
1: Allez, jingle.
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1: Ici, nous sommes avec Céline qui joue avec ici Besançon qui a 2 points contre David qui joue avec Champagne qui vit à Reims et qui a 1 point. Alors, il paraît, ma petite Céline, que tu adores Céline Dion, que t'as même tes places.
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1: Votre vie, tu as tes places. C'est bon. Tu vas avec ton chéri.
4: Non, je vais avec mon fils Enzo.
1: Oh là là là là là là.
0: À la Défense Arena.
1: Eh oui, bien sûr. Et alors, tu vas souvent en concert, hein. T'as
4: ah
1: vu
4: oui.
1: Amir, Jérémy Frérot, Patrick Fiori, Jean-Louis Aubert. Mais on sait bien, hein. C'est quoi le
4: Calogero.
1: Eh oui, tu vas du nom. Tu vas où quand tu vas en concert? Tu viens à Paris ou il y a des concerts dans une ville à côté de chez toi?
4: À l'Arena de Genève.
1: Oh, l'Arena de Genève, mon Dieu. Oh là là là là. Bon. Alors écoute, nous n'allons pas, c'est le quiz musical, c'est pas sur Céline Dion, mais tu peux marquer facilement des points. On va écouter des chansons, 3 chansons. Il faut que tu me dises qui est l'intrus. Il y en a 2, c'est les mêmes. 1, c'est l'intrus. Écoute bien, on va trouver tout de suite. C'est parti.

0: C'est assez facile. Top chrono, qui est l'intrus?
1: Dalida.
2: Ah oui, Dalida. Mais bien sûr, vous n'avez pas reconnu Dalida. Faisons l'amour avant de nous dire adieu, c'est Dalida ça.
0: Mais
2: oui.
0: Et non, ma petite chérie, c'était pas elle, c'était Jen Manson. Faisons l'amour. C'était effectivement, c'était Faisons l'amour, mais c'était pas Dalida, c'était Jen Manson.
2: Mais oui, et Jen Birkin à côté, quoi.
0: Et Jen Birkin à côté, exactement. Eh bien, pas de point pour toi, ma chérie.
2: David, très honnêtement, est-ce que tu aurais retrouvé Jen Manson ou pas?
3: Ah oui, oui.
2: Ah oui, oui.
3: Bah oui.
2: Sûr.
3: J'ai en 45 tours.
2: D'accord. Bon, allez, note David, qui est dans la région Champagne, on l'a dit, qui adore la country, qui est fan de Johnny Hallyday, qui est fan de western. Ça, c'est Valérie, ça, c'est moi chaque jour.
0: Chaque vendredi.
2: Bon, d'ailleurs, on va mettre ça, tiens, ce vendredi. Alors, tu collectionnes quoi, les westerns? T'as une centaine de DVD, c'est ça? Déjà, c'est pas mal, hein?
3: Bah, entre, ouais, DVD, même cassette que j'ai parfait en DVD.
2: Ah oui?
3: Puis j'ai même des collections que j'avais fait, donc j'ai gardé les bouquins, quoi.
2: Et oui, puis tu collectionnes les statuettes d'Indiens aussi à la maison, donc vraiment ça. Bah,
3: ouais, Indien, ça va jusque. Oui, j'ai un Indien, on m'a vendu un buste d'Indien de quoi, 50, 80 centimètres.
2: Ouais, c'est pas mal, c'est pas mal ça. Et alors en plus.
3: Ouais. Et puis j'en ai un de. 80 cm avec des plumes.
2: Ok. Ah ouais, non, bah très bien. Et puis alors, tu collectionnes aussi les voitures américaines en miniature, notamment la Dodge Charger de Sheriff et moi peur et la Ford Grand Torino de Starsky, la rouge et blanche, là.
3: Ouais, et K2000 aussi.
2: Ah bah la voiture de K2000, un collectionneur.
3: Et Christine.
0: Aussi, et Christine, aussi, bah oui, mais elle est moins gentille, Christine.
2: C'est une Plymouth Fury, ça, c'est dans le film, effectivement. Allez, mon petit collectionneur, voici ton quiz musical. Trois extraits, c'est un mix. Il y a un chanteur qui n'a rien à faire dedans. L'autre est là deux fois, il s'impose. L'autre doit sortir, mais de qui s'agit-il? Écoute.
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3: Yann.

0: Alors David, qui chante une seule fois dans ce mix et pas deux fois?
1: Marie-Myriam.
0: Marie-Myriam avec le titre que l'on connaît qui s'appelle
1: L'enfant et l'oiseau.
0: Alors on va le mettre dans l'autre sens. L'oiseau et l'enfant, c'est une bonne réponse.
2: L'enfant,
1: Il y a en 45 tours aussi.
0: Oh, bah,
2: oui, l'Eurovision, 77 je crois, un truc comme ça.
0: Ça veut dire que l'année prochaine ça fera 50 ans que la France n'a pas gagné l'Eurovision.
2: Exactement.
0: Et tu as reconnu l'autre chanteuse ou pas quand même?
1: Julie Pietri.
0: Oui, sans faute.
2: Julie Pietri.
0: Bravo David.

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2: Et cette semaine, mes petits chéris, vous vous affrontez pour aller en finale vendredi pour gagner 2000 euros de bon séjour dans les clubs Bellambra. 2000 euros, c'est magnifique, c'est vraiment, on vous offre des vacances en fait. Et puis, si vous ne gagnez pas les vacances au club Bellambra, vous gagnez évidemment la magnifique machine à café Malongo avec les 32 dosettes et les 6 verres en verre. Nous reprenons la compétition avec Céline et David.
3: Oui, David, qui habite à Reims. À quelques kilomètres de l'autre côté de la frontière belge, il possède un manoir, le château de la Tapenade. Avec Valérie, la riche baronne, Céline, vont-ils trouver le puzzle macabre?
2: Je ne sais pas. Nadine, si tu nous écoutes, ton prochain livre devra s'appeler « Puzzle maudit ».
3: Passé par Lucinda Riley.
2: Voilà. Bien, alors, ma petite Céline, à défaut d'être l'héroïne d'un Dean Bousselet, elle a... un petit défaut, elle est comme dans la chanson d'Annie Cordy.
4: Je serai toujours toute ma vie tête de linotte.
2: Eh oui, il paraît que t'es une petite tête de linotte, que tu perds toujours tout.
5: Exactement.
2: Alors, il paraît que tu as perdu quand même ta carte bleue, ton téléphone, c'est au moins une fois par semaine.
3: Ah oui, quand même.
2: Hein?
5: Oui.
2: Mais alors, t'expliques ça comment? Qu'est-ce que tu perds d'autre? Qu'est-ce que tu oublies d'autre, ma petite tête en l'air?
5: Ben, le souci, c'est que je pose tout un peu n'importe où et après, je me rappelle pas.
2: Ah,
5: voilà.
2: D'accord. Et alors ça, Hervé, ça l'énerve ou pas?
5: Oui.
2: Oui, parce que du coup, comme tu perds tout le temps ton téléphone, il faut toujours le chercher, quoi.
5: Exactement.
2: Mais tu le retrouves toujours quand même, hein?
5: Oui, oui.
2: Ah, voilà, c'est déjà pas mal. Alors, il paraît que tu adorerais déjeuner avec Jean-Jacques Goldman, dont tu es fan. Ça serait un... Hein?
5: Ah oui.
2: Ah bah oui.
5: Tu formidable.
2: L'as... Ah là là. Tu as déjà évidemment été le voir en concert, j'imagine.
5: Oh là là, oui.
2: Combien de fois tu as été voir Jean-Jacques en concert?
5: 26 fois.
2: Oh là
3: 26
2: là là.
3: Fois
2: Non.
3: Non.
2: Non, 6 fois.
3: Ah, 6 fois.
2: 26 fois, il faut pas exagérer non plus. Alors, ma chérie, c'est le moment de te rattraper, de marquer 3 points grâce à la question à choix multiples. Je te pose la question, je te fais des propositions de réponses et tu auras 10 secondes pour me donner ton choix. Tiens, on écoute Rocky.
3: Avez-moi.
2: Ah là là, Rocky. Non, je crois que c'est ma saga préférée, hein. C'est magnifique. Alors hier, on a fêté les 80 ans de Sylvester Stallone, alias Rocky. Alors, on va faire un petit QCM sur Rocky, sur Sylvester Stallone.
3: Enfin, on prend une claque quand même, là, dans ce que vous dites. Hein.
2: Pourquoi?
3: 80 ans, Sylvester Stallone.
2: Bah oui, il a 80 ans. T'en as 50, qu'est-ce que je te dise?
3: Wow.
2: Alors, écoute bien. Quel animal Stallone a-t-il été contraint de vendre avant le succès de Rocky? Tellement il a plus d'argent, il a été contraint de vendre un animal, lequel était-ce? Son cheval, son chien, son perroquet. Il a vendu les slips d'Éric Bastien. Top chrono, 10 secondes, qu'est-ce qu'il a vendu?
5: Son chien.
2: Son chien, très bien. Est-ce que c'est vrai? Est-ce que c'est faux? Oui, c'est une bonne réponse. Il a vendu son chien tellement il n'avait plus d'argent. Il pouvait même plus se nourrir lui. Il a vendu Brutus. Et puis finalement, il l'a racheté grâce à l'argent qu'il a gagné avec Rocky. Il a racheté Brutus. Et d'ailleurs, on voit le chien dans le film. Bravo, 5 points pour toi.
3: David, qui est en région Champagne-Ardenne, qui habite à Reims. David, qui est fan de western, de Johnny, de country. Et David, qui adore la plongée. T'as eu l'occasion de faire de la plongée à quel endroit?
6: Ah, j'ai pas fait de plongée en eau libre. J'ai plongé
3: dans une piscine.
6: En piscine.
3: D'accord.
6: Mais c'était marrant parce que quand on faisait de la plongée, il y avait les pompiers qui s'entraînaient en dessous de nous.
3: Eh oui. Oui, ils s'entraînent souvent dans les piscines, les pompiers.
6: Donc. Ouais, non mais c'était marrant parce que eux, ils étaient en bas, machin, ils discutaient, ou ils jouaient aux cartes,
3: ou ils jouaient aux cartes.
6: C'était marrant.
3: Ils discutaient, ils jouaient aux cartes. Oui, non mais je comprends, je vois ce que tu veux dire. Bon, enfin, t'as quand même appris, voilà, à gérer ton apnée, mais t'avais des bouteilles? T'as fait de la plongée avec bouteilles
6: non,
3: et
6: non,
3: tout?
6: Non, ça j'aurais bien aimé.
3: Mais t'as fait quoi alors? T'avais un tuba, t'as regardé ce qui se passait en bas?
6: Ah bah oui, le tuba, quand tu plonges, le tuba se remplit, puis tu remontes.
3: D'accord, d'accord. Non, mais j'ai cru que... Moi, on m'avait vendu une plongée en mode grand bleu. Alors, t'avais le tuba, quoi. Voilà, t'as fait un petit peu de plongée.
6: Ah bah, ça, j'aurais bien aimé, mais la plongée...
3: Bah, tu fais quand même pas mal de sport, hein, parce que tu fais de la musculation. Tu fais de la natation, non, on vient de le comprendre.
6: Oui,
3: oh, quand même, attends, t'as fait de la gym, de l'équitation et de la spéléo également.
6: Ouais, ah, ça, j'ai adoré.
3: Ouais, bah,
6: pourtant, je suis claustrophobe.
3: Ben ouais, mais t'es descendu dans un petit puits à 3-4 mètres en dessous hein, de la terre, c'est quand même... Faut y aller, quoi.
6: Ouais, puis c'était impressionnant, parce qu'on avait un gros rocher au-dessus de notre tête, et le rocher, ben, franchement, il n'est pas dans ma chambre.
3: Hey.
6: Il venait du dessus.
3: D'accord, d'accord.
6: Et à force des années, ben, finalement, il s'est retrouvé dans le plafond de la salle, parce qu'on appelle ça une salle.
3: Oui, oui, une salle où on voit les stalactites, les stalagmites à chaque fois. On doit passer dans des petits passages boîte aux lettres, dans des ruisseaux souterrains. C'est dans la banlieue de Nancy que tu as fait tout ça, je le dis, pour peut-être une idée de sortie pour ceux qui cherchent pour cet été. Tiens, un petit mot sur la cuisine. Alors, tu cuisines pas énormément, mais tu aides quand même Nora à faire des petites bricoles. Et tu as une spécialité. C'est le chili con carne. Chili con carne que tu fais avec elle alors.
6: Ok. Je préfère qu'elle mette.

0: J'irai la deuxième.
1: C'est vrai, David Holland, n'oublions pas. Fan zone totale.
0: Ah oui.
1: Tu dis le deuxième, donc 1978, hein, on est d'accord. C'est la deuxième proposition que j'ai faite, 78. Ah, c'est quelques années avant. C'était en 1964, les premières zones de vacances créées donc en 64 pour les étaler en fait les départs, éviter les grands bouchons. Je pense que ça a franchement marché, parce que 60 ans plus tard, c'est quand même encore compliqué.
2: Bien, allez, ça fait 5 pour Céline, 3 pour David, et là, tout de suite, on part en Afrique avec Johnny Clegg et Savuka, Scatterlings of Africa. Je vous écoute ici, je vous aime, à tout de suite.

0: C'est le Zoulou Blanc, c'est Johnny Clegg, c'est Scatterlings of Africa.
1: Ça veut dire quoi, Scatterlings? Ça veut dire les vagabonds.
0: Mais exactement, vous ne me laissez pas le temps de répondre, les vagabonds.
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0: Juste mon application traduction qui est un peu lente.
1: Oui, voilà, exactement. Allez, Céline à 5, David à 3. Ah, Céline, elle a rencontré son chéri dans un bal de village. Il y a quelques années, on écoutait ça.
0: Oh là là.
1: Et oui, c'était il y a combien de temps que vous vous êtes rencontrés?
3: 34 ans.
1: Oh, mon Dieu, 34 ans, mon Dieu.
0: Oh, c'est les années
1: 90, et alors, ça. Du coup, vous êtes rencontrés au bal, comment ça s'est passé la rencontre?
3: Il m'a invité à danser et après, je crois que ça a été le coup de foudre.
1: Oh mon Dieu, qu'est-ce que tu as remarqué de mieux chez lui en premier?
3: Ses yeux.
1: Oh là là là là là là, il t'a invité à danser et alors ça s'est passé comment après?
3: En fait, j'habitais dans le même village où mon époux travaillait.
1: Oh là là là là, alors du coup vous êtes vraiment vus tout le temps quoi.
3: Eh oui, et en fait avant on s'était jamais rencontrés.
1: Jamais? Ah bah dis donc, vive les bals de village alors.
3: Voilà, et en plus je travaillais comme boulot d'été juste derrière le restaurant où il travaillait, je travaillais dans une fromagerie.
1: Et vous ne vous étiez jamais rencontrés, alors ça, comme quoi le destin des fois, hein. Et alors du coup, ça fait combien de temps que vous êtes mariés? 34 ans que vous êtes rencontrés, et combien d'années de mariage?
3: 29 ans.

0: Oh, oh là là là là, c'est quand les 30 ans?
1: L'année prochaine.
0: Woup, woup, woup, woup. Il y a déjà une grosse fête de prévue ou pas?
1: Oui, on va prévoir un beau voyage et on amènera les deux garçons.
0: Parce qu'il paraît que, bon, t'adores le voyager, t'as déjà été au Maroc, Tunisie, Canaries, etc. Et toi, ton rêve, ce serait d'aller au Canada ou en Norvège?
1: Exactement.
0: Eh bah ben, oui. Ah bah ça sera l'occasion, là, hein, pour le coup.
1: Voilà, prendre un peu de fraîcheur.
0: Ah bah, j'espère.
2: Moi, j'y vais cet été.
0: Eh ben, c'est une bonne nouvelle. Alors, ma chérie, tu es en tête avec 5. Je te propose de marquer 5 points de plus avec la question cash. Tiens, on écoute Georges Brassens.
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0: Alors,
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0: On va parler Pierre Tombale. Alors, figure-toi que je vais te demander... Comment ça s'appelle le texte qui est gravé sur une pierre tombale? Ça a un terme, ça a un nom. Comment appelle-t-on le texte gravé sur une pierre tombale? Top chrono, 10 secondes.
1: La gravure?
0: Et non, c'est une épitaphe. Et il y en a même qui sont très célèbres. Alors, bon, moi, par exemple, j'adore, il y en a un, c'est un humoriste anglais qui a marqué, je vous l'avais bien dit que j'étais malade. Voilà, donc, c'est une épitaphe. Pas de points pour toi, tu restes en tête avec 5.
2: Qu'est-ce qu'on va mettre sur notre épitaphe, Valérie? On sait pas. Hein.
0: Qu'est-ce que je vais mettre sur mon épitaphe?
2: Ouais, tu mettrais quoi?
0: Je maroufle.
2: Ah, c'est pas mal, ça. Voilà, moi, je mettrais à bien ronchonner.
0: Tu mettras quoi?
2: À bien ronchonner.
0: Voilà, ah, oui.
2: Ah oui, j'ai bien ronchonné. J'ai fait chonchon. Hein.
0: De toute façon, moi, je veux pas d'épitaphe, parce que je vais te brûler.
2: Ah, l'épitaphe. Allez hop.
0: Allez hop.
2: David, mon David. David, notre fan de country, de Johnny Hallyday, de western. David qui a beaucoup voyagé aussi. On aura pu parler de voyage, de croisière, pour ton voyage de noces avec Nora. Mais alors, je voudrais quand même.
4: Non, c'est pas avec Nora.
2: Ah, c'était pas avec Nora le voyage de noces?
0: Non.
4: Non, non.
2: Ah mince.
4: C'est ma première femme.
2: Ah!
4: Parce que Nora a le mal de mer.
0: Ah.
2: Oui, alors ça tombe bien que tu nous parles un peu de ces petites difficultés au cœur de la famille. Faisons un point. La rencontre avec Nora, c'est un peu compliqué. Parce que
4: oui.
2: David, comme dans Les Feux de l'amour, il sortait avec la sœur de Nora.
0: Ah.
2: Oui. Et Nora les a invités à boire l'apéro chez elle. Le problème, c'est que David trouve Nora très jolie. Il se revoit, il passe pas grand-chose, sauf que Nora ne sait pas que, en secret, David est avec sa sœur Nadia. Je vous jure que tout ça est vrai.
0: Mmh.
2: Dis donc, ça a dû créer un peu des problèmes, l'affaire, là.
4: Oui, mais au départ, c'est parce que Nora avait... Enfin, Nora est venue chez Nadia.
2: Oui.
4: Et moi, Nadia m'a invité à boire l'apéro.
2: Oui, on a bien compris. Mais en gros, tu sortais avec la sœur de celle qui est devenue ta femme aujourd'hui.
0: Tu t'es trompé de sœur, quoi.
2: Voilà. Mais non.
4: Non, je me suis pas trompé de sœur. Mais le problème, c'est que c'est Nora qui a fait le premier pas envers moi.
2: Mais t'as une aventure avec les deux, on est d'accord.
4: Bah oui, malheureusement, parce que je savais pas comment dire à Nadia.
2: Aujourd'hui, ça va, ça va. On est passé à autre chose. Ça roule. Elle lui en veut pas.
4: Et disons que bah non, elle lui en veut plus parce que malheureusement Nadia est décédée.
2: D'accord.
4: Mais au départ,
2: ouais, ça n'a pas dû être évident quand même.
4: Ouais, non, non, voilà.
2: Pas évident quand même les histoires de famille. Bah oui, est-ce qu'on accepte que sa femme devienne la sœur de? Bah oui. Attendez.
0: Et bah moi, c'est arrivé hein, dans la famille de mon mec.
2: Ah.
0: Son demi-frère a été marié.
2: C'est demi déjà.
0: Non, mais bon, bref, il était marié avec une femme pendant très longtemps, avec qui il a eu des enfants.
2: Oui.
0: Et au bout de 17 ans, il s'est marié avec la sœur de sa femme.
2: Ah,
0: voilà.
2: Là,
0: et oui, ça arrive, la
2: compliqué,
0: vie, hein, l'amour. Allez, posez votre question.
2: Ah, oui, non, c'est dans votre famille, ça?
0: La famille de mon mec. Non, moi, dans ma famille.
2: Dans la famille de Valérie.
0: Non, c'est pas ma famille.
2: Il y a...
0: C'est la famille de mon mari. Enfin, de mon mec.
2: Régis, on t'embrasse. Bon, allez, la question, David, on y va. C'est une question cash. Écoutons Miss Tinguette, ça vient juste de sortir.
0: Ah, c'est un tube, ça, c'est le tube 2026,
2: bien
0: ça.
2: Bien sûr, exactement.
0: Et
2: c'est un feat, hein. Bon, on l'a pas vraiment distingué, mais Miss Tinguette parle de belote dans cette chanson, et on va parler de la belote. David.
0: Oh, c'est facile. Hein.
2: À la belote, quelle est la deuxième carte la plus forte à l'atout? Quelle est la deuxième carte la plus forte à l'atout? Top chrono, 10 secondes.
4: Le valet, normalement. Parce que je crois que c'est la dame en premier, non? Non, c'est le contraire.
2: Alors, c'est quoi la réponse?
0: Bah,
4: la dame.
0: Bah non, c'est pas possible.
2: Bah non, c'est pas ça, c'est le 9. À la belote, le valet d'atout est la carte la plus forte, suivie du 9, puis de l'as.
0: Et du 10.
2: Du 10. Le 9 d'atout vaut 14 points.
4: Mais oui. À part la réussite et puis la crapette.
0: Voilà. Bon, ça fait 5 pour Céline, 3 pour David. Et là, tout de suite, on va écouter Jérémy Frérot avec une chanson qui s'appelle Frérot.
2: Oui, c'est original.
0: Vous écoutez ici.
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0: Ouais, moi aussi.

0: Frérot. Avec Frérot.
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2: Et ici, nous sommes avec Céline qui a 5 et David qui a 3. Céline qui a participé au maternel. Et tu, pour parler de ton petit Enzo ou de Samuel ?
3: Pour parler de Enzo. Oh, c'était formidable cette émission.
2: Ben oui, c'est formidable.
3: Très bien accueilli.
2: Et alors, qu'est-ce
3: que. C'était une bonne expérience.
2: Et il paraît que tu étais venu parler de Enzo qui ne parlait pas beaucoup. Il paraît qu'il s'est rattrapé depuis.
3: Oh là là, oui.
2: Ah là là là.
3: Il aimerait bien venir vous voir.
2: Bah alors ça, bah écoute, je vais, on va s'en occuper, on va se dépêcher. Alors ma chérie, je vais t'encourager à gagner ce bingo et à gagner cette manche pour que tu sois vendredi avec nous. Je vais te mettre encore une fois Jean-Jacques Goldman.
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2: La la la la, madame da da da da. Alors, notre Jean-Jacques Goldman. Bien, alors écoute-moi bien, ma chérie. Ton bingo, il est très simple. À mon top chrono, tu auras 10 secondes pour me donner un maximum d'objets qui commencent par V comme Valérie, évidemment. Donc un maximum d'objets qui commencent par V comme Valérie. Attention, top chrono, 10 secondes.
3: Vaisselier, vase, épouvante, non, verre, un verre, une vitrine.
2: Bah, tu m'en as donné 4, il y avait c'est trop tard. Il y avait évidemment valise, il y avait violon, ventouse, vis, voile, volant, vitre. Tu m'en as donné 4, c'est bien.
0: David, t'es toujours avec nous, David ?
5: Bah oui, toujours.
0: Bon, David, j'ai l'impression qu'il y a un téléphone qui a vibré. David, attention, reste bien concentré. Elle a fait 4, il faudrait que tu fasses 5. Avec 5 réponses, eh bien, tu pourrais l'emporter puisque c'est un bingo et celui qui marque le plus de réponses encaisse les 10 points. Donc l'enjeu est assez clair, David. Alors, on va jouer dans un instant. Juste un dernier petit mot, toi qui as joué avec nous depuis Reims, la région Champagne-Ardenne. J'ai dit tout à l'heure que tu avais pas mal voyagé, et notamment en Égypte. Et lorsque tu as été en Égypte, il t'est arrivé de manger du chameau. Mais c'est pas possible, ça. Du chameau.
5: Bah, vous avez vu beaucoup de bœufs en Égypte.
0: Mais c'est pas faux, oui.
6: Le ragoût de mon toutou. Le ragoût de mon toutou.
0: Mais j'en suis. C'est un espèce de ragoût. Et a priori, c'était bon.
5: Ah, moi, j'ai adoré parce que c'est bien assaisonné et tout ça. Et c'est ma femme qui me l'a fait remarquer. Elle me dit oh, il est bon, leur bœuf.
0: Ah, mais c'était
5: pas du bœuf. Je dis sur la route, t'as vu beaucoup de bœufs, hey. T'as vu leurs vaches, comment elles sont maigres,
0: hey.
5: T'as rien à manger dessus.
0: J'ai bien compris. Bon, atypique, original. On va écouter Johnny Hallyday parce que tu nous as dit que t'étais fan de Johnny et on va te faire plaisir pour t'encourager avec Requiem pour un fou.
5: Un fou, mais pas
2: Eh oui, par amour.
0: Eh oui, par amour, il a touché les bottes de Johnny à l'Olympia. Elle était bien placée grâce à votre radio ici, l'a dit David. David, voici ton bingo, 5 points. J'ai besoin de 5 bonnes réponses. Je te demande de citer pareil un maximum d'objets qui commencent par une lettre. Donc des objets de la vie courante qui commencent par la lettre D. D comme David, comme Daniel ou Dimitri. C'est assez évident. Top chrono, 10 secondes. David.
5: Non, je suis plus là.
0: Ah bah oui,
2: non, on l'a vu.
0: Aucune réponse. Qu'est-ce qui s'est passé, David ?
5: Bah là, j'ai un trou là.
0: Bah un déodorant, du dentifrice, un divan, un dossier, un dictionnaire.
2: Une douille, une dynamo, un drap.
0: Des objets qui commencent par la lettre D, comme David. Je t'avais dit.
5: Ah oui, mais moi j'étais en train de chercher dans la cuisine, moi je sais pas pourquoi.
0: Ah bah moi non plus, je sais pas pourquoi.
2: Ah bah je sais pas pourquoi non plus.
0: Mais ça va pas le faire, hein. Ça va pas le faire.
5: Ah bah je sais pas.
2: Oh. Eh ben, Céline, c'est toi qui seras là vendredi pour
0: bravo,
2: la
0: Céline.
2: Finale pour tenter
3: merci,
2: de.
3: Merci, à vendredi.
2: Eh ben, à vendredi, tu tenteras de gagner les 2000 euros de bon séjour dans les clubs Bellambra ou la machine à café.
0: Bien sûr, la machine à café Malongo, 32 dosettes, 6 verres en verre. Excellent, bientôt à la maison.
2: Évidemment, enfin, qu'est-ce que ça veut dire ? Bien, eh ben écoute, encore une belle victoire pour le Dami d'Hollande.
0: Alors, ça fait 2, c'est vrai, je reconnais, mais
2: voilà,
0: j'ai pas dit mon dernier mot pour la parité.
2: Tu sais plus quoi dire.
0: Si, je vais gagner mercredi, jeudi, comme ça on sera à 2-2, c'est tout.
2: Voilà. Ouais, mais j'aime bien parce que l'espoir fait vivre.
0: Il reste encore une semaine et demie de direct. Là.
2: Ouais, Et ben quoi?
0: Mais je vais tout gagner, je vais tout rafler.
2: Mais
7: qu'est-ce que c'est quoi?
2: Bon allez, je vous souhaite de passer une très belle journée. Je remercie Céline à la Réal et Laurie à la technique, Maître Coupez au savoir, Marian au standard.
0: Magnifique, Marianne.
2: Et puis donc Eric Bastien, je sais même plus à quoi. Qu'est-ce que
0: Ah oui, vous faites pas d'efforts. Hein.
2: Je sais plus à quoi le mettre. À la ronchonnade, voilà.
0: Oh, ça va.
2: Oui, allez, je vous embrasse tous, très très fort.
0: Et oui.
2: À demain.
0: Oui, vous voulez redonner le nom de votre association là pour les pompiers?
2: Non, c'est pas une association, c'est faites des dons de nourriture et d'eau à la caserne des pompiers de Thuir.
0: C'est
2: voilà.
0: Super.
2: Aidez les pompiers. Je vous embrasse très fort. À demain. 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
0: Ah, c'était bien surtout.
2: Et alors là maintenant, ça va swinguer, ça va rock'n'roller.
0: Exactement, parce que les petits matins arrivent sur ici avec Johan Rock'n'Roll qui vous accompagne une bonne partie de l'été, le coquin.
2: Hein. Oh yeah.

0: Toto et Rosanna pour vous sortir du lit ce mardi matin.
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0: On est ravis de vous retrouver pour entamer cette nouvelle journée. Ce mardi, jour de fête nationale, ici dès 5h, on change rien à nos habitudes. Bonne humeur, bonne musique avec Chris Deberg et Eddie Mitchell dans les prochaines minutes. Et puis l'info toujours et encore. Bonjour Cyril Ardo-Redon.
2: Bonjour Johan Rock, bonjour à tous.
0: C'est à la une de la presse et la lune tout court ce 14 juillet.
2: Cet incendie en forêt de Fontainebleau près de Paris, 1300 hectares de végétation parcourue en quelques heures.
0: En cette journée fériée, une question, comment calculer le plus exactement possible le montant de votre future retraite? Faut-il faire appel à un expert? D'ici 10 minutes, on sera avec Valère Coréard pour Par ici les économies. Et puis venez nous dire ce que vous comptez faire de cette journée. 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
0: Nous sommes le mardi 14 juillet. Merci de faire confiance à votre radio locale. À 5h, le journal présenté par Cyril Ardo-Redon et c'est l'un des plus gros incendies dans la moitié nord de la France depuis 20 ans.
2: 1300 hectares de la forêt de Fontainebleau au sud-est de Paris parcourus par les flammes en 24 heures. Plus de 600 pompiers encore mobilisés hier soir et des moyens inédit déployé en Île-de-France. 4 canadaires, 2 avions Dash, 3 hélicoptères bombardiers d'eau. Il y a eu, selon le ministre de l'Intérieur, une dizaine de départs de feu. Laurent Nunez qui annonce 2 arrestations.
3: On soupçonne, hein, c'est l'enquête judiciaire qui permettra de dire si tout ça est volontaire ou pas. Mais c'est vrai qu'il y a eu au départ 10 mises à feu différentes, dans des endroits différents, quasi simultanément. Donc on suspecte fortement que ce soit volontaire. Et le feu déclenché en début d'après-midi aussi également. Et ce que je peux vous dire, c'est que les enquêteurs, les policiers d'une part, les gendarmes d'autre part, ont interpellé 2 personnes au moment où on se parle, hein, qui sont sur ce terrain-là, sur ce théâtre-là. Et donc la procureure de la République, dans le cadre des investigations qui vont être lancées, confirmera s'ils ont quelque chose à voir ou pas avec cette mise à feu. Mais les gendarmes, hein, les spécialistes de la section de recherche de Paris, ne pourront se rendre sur le terrain que quand le feu aura vraiment été fixé. Et au total, sur le territoire national, nous en sommes à 59 interpellations pour des mises à feu volontaires ou accidentelles. Mais voilà, donc les policiers et les gendarmes font un travail remarquable aussi pour trouver les personnes qui sont à l'origine des incendies.
2: Le ministre de l'Intérieur, Laurent Nunez, invité hier soir du 20h de France 2. Aujourd'hui, 30 départements sont en risque élevé de feux de forêt, selon Météo France. Les incendies ont perturbé le trafic des trains sur l'axe sud-est et sur la LGV Atlantique entre la Sarthe et l'Ille-et-Vilaine. Retour progressif à la normale, dit la SNCF. Et dossier complet à retrouver sur notre site ici.fr.
0: Les procureurs ont jusqu'à aujourd'hui pour recenser toutes les procédures de violences sexuelles sur mineurs.
2: 88 000 dossiers au total. C'était la demande du garde des Sceaux Gérald Darmanin dans le sillage de l'affaire Liana pour faire remonter d'éventuels dossiers passés sous les radars et pour éviter un nouveau drame. Le délai, lui, peut interroger à peine 6 semaines pour réaliser un travail colossal. Margot Steve, dans les parquets, on reconnaît une tâche colossale mais utile.
4: Oui, on ne pouvait pas prendre le risque d'une deuxième affaire Liana, nous dit l'un de ses magistrats. Mais tous racontent des semaines éprouvantes. Tous les jours, je retrouvais des collègues en larmes, confie un procureur de région parisienne qui parle d'un sentiment général d'épuisement. Des journées à rallonge, souvent jusqu'à 23 heures, et d'autres dossiers moins prioritaires qu'il a fallu mettre de côté tout en continuant à gérer les urgences. Une charge supplémentaire dans des journées déjà surchargées, résume le procureur d'Alès. Chez lui, cet inventaire a permis d'identifier 100 dossiers qui n'était jamais remonté jusqu'à son parquet, dont 5 affaires sensibles avec des mises en cause potentiellement dangereuses. Il va falloir qu'on progresse, reconnaît un procureur de l'Est de la France, mais tous s'accordent à dire que cela ne pourra pas se faire sans moyens supplémentaires. D'autant qu'il va falloir désormais rattraper le retard accumulé pendant ces 6 semaines et gérer les nouvelles plaintes qui explosent, constatent ces magistrats depuis l'affaire Liana.
2: Explication de Margot Steve sur votre radio ici. Il n'y avait jamais eu autant de militaires sur les Champs-Élysées Champs-Élysées. Traditionnel défilé du 14 juillet ce matin à partir de 10h avec 7000 personnes à pied, une centaine d'avions, plus de 300 véhicules. C'est le dernier 14 juillet en tant que président pour Emmanuel Macron qui sera accompagné en tribune par 25 chefs d'État et de gouvernements européens dont le président ukrainien Volodymyr Zelensky.
0: Ici 5h04, l'équipe de France a rendez-vous ce soir avec l'histoire.
2: Ils ne sont plus qu'à un match de la finale de la Coupe du Monde, la troisième consécutive, mais rien n'est encore joué. Il faut d'abord battre l'Espagne ce soir à partir de 21h. Une demi-finale qui a tout l'air d'une finale avec des Espagnols champions d'Europe qui sont la bête noire des Bleus depuis quelques années. Alors Xavier Monferrand, la France aborde ce match avec beaucoup, beaucoup de détermination.
5: Quand un journaliste demande à Ibrahima Konaté s'il y avait un mot, un seul pour décrire l'état d'esprit des Bleus dans cette Coupe du Monde, il n'a même pas le temps de finir sa question.
6: Méchant.
7: Et pourquoi ?
6: Méchant. On a la capacité à switcher, par exemple, entre la veille ou à l'entraînement. Ça va être taquin, tout le monde va rigoler, tout en étant extrêmement sérieux. Mais lorsqu'on arrive avant le match, sur le chemin du match, dans le bus, on voit que chaque joueur est dans un état d'esprit de gagne. Chaque joueur a le même objectif commun et c'est pour ça que j'utilise ce mot-là pour nous décrire.
5: Les méchants, c'est le capitaine Kylian Mbappé qui a utilisé en premier ce mot après la victoire en 16e contre la Suède. Mais n'y voyez aucune mauvaise intention, ce ne sont pas des mauvais garçons, assure le défenseur Maxence Lacroix.
8: Cette formule, elle montre un peu la mentalité de l'équipe. Je pense que c'est pas négatif, c'est plus du positif pour nous motiver et pour aussi montrer que voilà, on est une équipe qui est remplie de guerriers qui veulent sortir la tête haute de cette compétition. C'est comme ça qu'on aborde les matchs, pour les gagner, pour montrer aussi cet ADN qu'on a de combattants.
5: Sortir la tête haute, oui, mais surtout pas trop tôt, car au pays des blockbusters et des happy ends, il y a cette fois une place pour que le
0: match
5: gagne à la fin.
2: France-Espagne, coup d'envoi ce soir à 21h. Match à suivre évidemment sur notre antenne et sur notre site, ainsi que sur notre chaîne YouTube. Avant match avec tous nos spécialistes dès 20h30 et débrief après la rencontre. Un coup d'œil sur le ciel après ce message.
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2: Et Johan, c'est une nouvelle journée d'intense chaleur aujourd'hui.
0: Après une énième nuit passée sous la moiteur tropicale sur une grande partie du pays, les températures seront douces ce matin au lever du jour, avec des valeurs pour la plupart qui ne s'abaissent pas en dessous des 20 degrés. On relèvera quand même toutefois 17 à Cherbourg ce matin, 19 à Brest, et puis 22 à Bordeaux, 25 à Montpellier, 24 à Nice. Et puis, sans surprise, cet après-midi, les chaleurs extrêmes seront au rendez-vous avec un soleil de plomb qui va dominer. 35 à Limoges, on relèvera 29 à Biarritz, 34 à Nantes, 39 à Montélimar et Toulouse, la maximale ce mardi. À noter qu'en fin d'après-midi, une tendance orageuse très localisée va se présenter dans le nord-est, en Alsace-Lorraine. La canicule qui devrait trouver son terme a priori en fin de semaine. Reste à savoir si c'est une fin de canicule ou juste une pause temporaire. En attendant, vous nous dites comment ça se passe ce matin par chez vous. Un petit message posté sur la page Facebook d'ici. Le nom de votre commune, une température, on fait la météo ensemble.
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0: Et si ce titre était la toute première chanson que vous écoutiez ce matin, Chris de Burgh, Hide an Emotion. Bonjour, bienvenue. Ce 14 juillet, on est ensemble. 5h07, bon réveil.

0: 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Il est 5h10.
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0: Et alors que les Bleus joueront face à l'Espagne ce soir en demi-finale à Dallas, tout près de Limoges, Franck, supporter de l'équipe de France, a mis au point un rituel qui va, croyez-le bien, assurer la victoire des Bleus ce soir. Depuis 98, à chaque match, Franck s'installe devant sa télé, une théière et 7 petites cuillères en argent, une pour chaque titulaire offensif. Depuis 98, Franck assure que chaque victoire française coïncide avec le fait que sa théière soit posée au centre de la table basse.
2: Parfaitement au centre.
0: Mais oui, soyez pas. Je vous vois avec un petit rictus.
2: Ah non, pas du tout.
0: Non, mais écoutez bien,
2: c'est pas
0: donc
2: le genre.
0: À partir de là, le match commence et Franck fait teinter une des petites cuillères contre la théière. Je cite, le bruit stimule les joueurs et leur permet de re-rentrer dans le match et de les faire se concentrer. Résultat, plus Franck fait teinter la théière, plus la France a d'occasion de marquer. Vous me direz, oui, mais alors si l'équipe adverse s'approche trop près des buts, alors là, il renverse la théière et la met à l'envers et ça éloigne l'équipe adverse. Alors, pour l'instant, vous allez me dire, il y a eu deux buts encaissés depuis le début de la compétition. Ça, c'est parce que la théière n'était pas bien au centre.
2: Il faut faire attention alors.
0: Voilà, à un moment donné, il y a des règles, il faut savoir les respecter. Toujours est-il que, vous me direz, vaste fumisterie. Non, et on verra ça ce soir. A priori, la théière sera bien au centre de la table basse et Franck va supporter les Bleus. Tout comme vous, j'en suis sûr. On va voir ça, on débriefera demain et on saura si cette théière a bien été au centre.
2: Je vais lui envoyer un maître ruban, comme ça il pourra vérifier que la théière est parfaitement au centre de la table.
0: Vous savez, le sport, c'est aussi une histoire de précision. Il est 5h
2: qui compte.
0: Oui, c'est à 5h12 aujourd'hui, en cette journée du 14 juillet, ce mardi. On parle feu d'artifice.
2: Avec le spectacle hier soir sur la Tour Eiffel, événement qui a mobilisé 2000 pompiers. Était-ce vraiment nécessaire en pleine saison des incendies? Les spectateurs étaient divisés sur la question.
0: Et puis pour la musique, vous serez en bonne compagnie ces prochaines minutes. Avec monsieur Eddy. En attendant, c'est le moment de faire quelques économies. Bonjour Valère Coréard, chaque jour avec vous, un bon plan pour surclasser notre pouvoir d'achat. Ce mardi, vous nous parlez de notre retraite.
3: Si vous commencez à y songer, vous êtes peut-être en train de réaliser qu'il va falloir se pencher sur un dossier un peu complexe. Vous avez multiplié les contrats, eu des enfants, changé de statut, fait un plan épargne-retraite, bref, votre carrière n'est pas linéaire et vous avez bien raison de vous en préoccuper à l'avance. 1 ou 2 ans ne sont pas de trop pour ne pas passer à côté de vos droits à la retraite. Et dans certains cas, des futurs retraités font appel à des cabinets spécialisés, moyennant parfois plusieurs milliers d'euros pour se faire aider. Pourquoi pas, mais pas avant d'avoir fait le point avec les outils qui existent, les aides disponibles, à commencer par les caisses d'assurance retraite, les complémentaires qui ont toutes des services pour vous accompagner, vous conseiller et surtout vous aider.
0: Il y a aussi un site officiel gratuit pour entrer en la matière d'ailleurs.
3: Vous avez raison, c'est le site info-retraite.fr. Alors sur cette plateforme, vous pouvez avoir un récapitulatif à date de vos droits. Vous pouvez aussi accéder à un simulateur. D'ailleurs, je vous le recommande, c'est assez intéressant de se faire une idée de ce à quoi on pourrait avoir droit dans 10 ou 15 ans. Et puis au-delà d'accéder à toutes ces informations, vous pouvez aussi effectuer certaines démarches comme déclarer vos enfants, demander une retraite progressive ou encore faire une demande de réversion en cas de décès de votre conjoint ou ex-conjoint. Vous l'avez compris, en matière de retraite, on anticipe, on se renseigne. C'est ce qui va vous éviter de faire appel à un expert retraite coûteux, ce qui n'empêche pas, si le besoin est réel, de vous faire aider, parce que derrière, ça a d'importantes implications sur les revenus des prochaines années. Alors, est-ce que vous avez déjà fait appel à un expert retraite? Vos témoignages m'intéressent, mon mail, vous le connaissez, parici-les-économies@radiofrance.com.
0: Merci Valère. Demain, avec vous, on fera le point sur notre budget. En attendant, vous écoutez ici, c'est mardi, 14 juillet, il est 5h15.
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0: Vous avez peut-être regardé le feu d'artifice du 14 juillet sur la Tour Eiffel hier soir.
2: De vos propres yeux, si vous êtes en région parisienne ou à la télévision sur France 2, traditionnel spectacle avancé d'une journée pour ne pas empiéter sur les commémorations des 10 ans des attentats de Nice. Et donc, festivité maintenue alors qu'au même moment, les flammes ravagent la forêt de Fontainebleau, 60 km plus au sud. Paul Tillier, les spectateurs s'interrogent. Dans ce contexte, fallait-il maintenir un événement qui a mobilisé dans la capitale 2000 pompiers? pompiers et 4000 forces de l'ordre.
7: La Tour Eiffel a dansé un slow électrique hier soir. Feu d'artifice dans le dos. Et 1600 drones qui ondulent avec elle, Samuel époustouflé.
8: Franchement, c'était incroyable. Pour le coup, là, on voit où passent nos impôts. Ça fait plaisir. La prouesse de drones qui sont totalement connectés entre eux pour nous faire des choses incroyables, comme par exemple la statue de la liberté qui gigote.
7: Loïc immortalise le moment sur son smartphone.
8: C'est la plus belle chose qu'on ait jamais vue, je pense. À un moment donné, on avait la Tour Eiffel qui se penchait hein, tous les coups, dans tous les sens, et c'était vraiment impressionnant.
7: Mais avec la vigilance rouge à la canicule et un incendie à 60 km de Paris, fallait-il maintenir ce feu d'artifice qui a mobilisé 2000 pompiers le temps d'une soirée, s'interroge Clément.
9: Personnellement, égoïstement parlant, je suis content que ce soit maintenu parce que c'est un événement incroyable. Après, c'est vrai que si on pense aux pompiers mobilisés tout ça, bon, peut-être que ça aurait été mieux si ça avait été, annulé ou reporté pour les feux qui, à Fontainebleau.
7: Pour Benjamin, c'est une question de symbole.
10: Il y a aussi un certain nombre d'événements qui ont été annulés. On a les Solid Days, on a par exemple la Gay Pride. Quand on pense aussi que c'est des moments qui sont aussi censés faire communion et aussi envoyer des messages, on peut se demander pourquoi ceux-ci ont été annulés et pas du coup les feux d'artifice.
7: Et pour clore le spectacle, c'est une pluie bienvenue qui s'est invitée dans le ciel de la capitale pour rafraîchir les milliers de spectateurs et la Tour Eiffel après une chaude soirée.
2: Le reportage de Paul Tillier sur votre radio ici. Aujourd'hui, un peu partout en France, bon nombre de feux d'artifice ont été supprimés ou reportés. C'est à lire sur notre appli et notre site ici.fr.
0: Et 14 juillet oblige, ce mardi aura lieu la grande parade du défilé sur les Champs-Élysées à Paris. Pour l'occasion, TF1 se met en édition spéciale toute la matinée. Dans un instant, la journaliste Marie-Sophie Lacaro sera l'invitée des coulisses médias. Le temps de prendre la route avec Monsieur Eddy. Quelle route ? Celle de Memphis.
2: Eh oui.
0: Tout droit comme ça, avec la musique d'ici. On est ensemble ce matin, 5h17.

0: belle chanson pour bien démarrer sa journée. Vous êtes ici, sur la route de Memphis, et surtout sur ICI, votre radio locale. Et c'est tant mieux, c'est un 14 juillet qu'ils sont nés. On souhaite ce mardi un bon anniversaire à Dorothée.
1: Allô, allô, monsieur l'ordinateur.
0: Ça n'a pas vieilli.
2: Non, ça n'a pas pris
0: une ride. Là, c'était l'ordinateur, c'était l'avant les années 2000. Elle était là, l'animatrice des après-midi jeunesse des années 80 à 90. Peut-être avez-vous grandi avec elle, Dorothée. Le club d'eau, Récréa 2, en fonction des générations. Corby, Ariane, Jackie, Goldorak. Elle est musclée, plusieurs générations de gamins ont grandi devant leur télé avec Dorothée. À l'époque, il n'y avait pas Calimero dans Dorothée. Et pourtant, c'est un 14 juillet qu'il faisait sa première apparition à la télévision italienne. Ça n'a pas vieilli non plus.
2: C'est vraiment trop injuste.
0: Exactement, né dans les années 60, les aventures du petit poussin noir à la coquille d'œuf à qui il arrive tout un tas de bricoles et qui finit toujours par se plaindre. On a tous un Calimero dans notre entourage, vous pouvez lui
2: en
0: souhaiter.
2: Voire même, c'est nous-mêmes.
0: C'est peut-être nous-mêmes, vous pouvez vous auto-souhaiter un bon anniversaire. Et puis un 14 juillet, carnet noir pour l'homme en noir, il y a un an, jour pour jour, Thierry Ardisson, assurément l'animateur le plus créatif de sa génération, Thierry, sa révérence. Enfin, c'est un 14 juillet aussi que nous quittait le poète et chanteur Léo Ferré.
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0: Bon anniversaire à vous, si c'est aujourd'hui votre anniversaire, on vous souhaite de profiter au mieux de cette journée. Ici, il est 5h21 dans les coulisses télé. Ce matin, on vous emmène dans les coulisses du 14 juillet sur TF1. Pas moins de 7 heures de direct ce mardi. Un dispositif unique pour l'émission spéciale depuis la capitale à l'occasion du sacro-saint défilé du 14 juillet.
4: On va rouler dans les rues de Paris sur ce char qui pèse 63 tonnes, 4000 mètres de distance et nous allons parcourir quelques hectomètres dans les rues de Paris.
0: Dès le début de la matinée, les journalistes et présentateurs de TF1 vous font vivre de l'intérieur les festivités de la fête nationale. Bruce Toussaint au pied de l'Arc de Triomphe, Gilles Boulot sur la scène avec la brigade fluviale et Anne-Claire Coudray dans un hélico de l'armée de terre pour voir le défilé vu de tout en haut. Marie-Sophie Lacaro, elle, se trouve cette année sur les marges du Sacré-Cœur. Sa mission, accompagner les pompiers de Paris pour une simulation d'accident. À leur côté, la journaliste sera à la manœuvre, comme elle me l'a expliqué.
5: Une civière qu'il va falloir évacuer par les airs. On sera en tyrolienne sur le Sacré-Cœur qui surplombe Paris. Et ensuite, la sécurité civile viendra nous chercher. Et là, nous serons évacués en étant héliportés. Un hélicoptère viendra nous chercher pour nous transporter au plus vite vers un hôpital de la capitale. Oui, c'est beaucoup de travail de préparation, beaucoup d'échanges avec, alors moi en l'occurrence, les pompiers de Paris. Et puis, il y a aussi des répétitions.
0: Et tout est fin prêt en ce jour de fête nationale. Ce 14 juillet, vous l'aurez compris, le défi est de taille pour les équipes techniques comme les journalistes de la chaîne. Un exercice physique pour Marie-Sophie Lacaro et ses camarades de TF1, car c'est une occasion unique de montrer à l'écran le quotidien des militaires en action, chose que l'on n'a pas trop l'habitude de voir à la télévision.
5: Moi, je suis touchée quand j'ai des militaires qui m'explique que grâce à ces opérations que nous montons, ils peuvent montrer à leur famille à quoi ressemble leur quotidien quand ils ne sont pas à la maison. Et je trouve qu'il y a un petit côté assez touchant, assez émouvant dans cette dimension-là.
0: L'édition spéciale qui ne couvre pas seulement le défilé des Champs-Élysées à Paris, puisque sont aussi mobilisés aujourd'hui pour l'occasion des correspondants présents sur les bases militaires d'Étretat, Évreux, Lorient, toute une série d'événements pour découvrir l'armée française à travers le pays. Édition spéciale donc à suivre ce mardi en direct dès 6h sur TF1 et LCI et à voir, revoir dans son intégralité sur la plateforme TF1+. Qu'est-ce que vous allez faire de votre journée ce 14 juillet? Vous allez prendre votre téléphone si vous le souhaitez, nous appeler, nous raconter un peu. On aime vous entendre tous les jours sur l'antenne d'ICI, 0810 055 056. Vous connaissez le principe, dès lors que vous passez sur l'antenne, on vous offre votre pack été avec cette semaine, en plus des lunettes pour regarder l'éclipse, en plus du calepin à souvenir, le roman de Michel Bussy, 0810 055 056. Alors, ICI, on s'appelle ?

0: C'était Shakira, bon début de journée, il sera bientôt 5h30 avant de retrouver vos infos locales et le 90 secondes. On remonte le temps avec vous, Stéphane Bern, à l'époque où le tutoiement était obligatoire.
1: 1794, désormais il faut dire tu, à tout le monde, même à vous, enfin à toi. Une révolution jusque dans les mots. Paris en deux. La scène est banale et pourtant piégeuse. Vous entrez dans une administration, vous ouvrez la bouche, réflexe poli. Bonjour, vous a... Erreur. À peine le vous lâchez, on vous coupe. Citoyen, on dit tu. Contrôle surprise, on sort le bécherel.
2: Ouvrez vos cahiers, nous allons faire des exercices.
1: Car la révolution ne fait pas les choses à moitié. Elle s'attaque à ce qu'il y a de plus discret et de plus tenace. Les habitudes. Même l'éthique de langage passe à la guillotine. Le « vous », c'est encore l'ancien régime en embuscade. Une petite particule sonore de hiérarchie, un reste de distance sociale. Derrière ce « vous », on entend presque les perruques poudrées, les révérences, les « monsieur le marquis ».
3: Écoute, je ne te permets pas de me vouvoyer. Enfin, je ne me permets pas de me tutoyer, vous savez rien.
1: Le « tu », lui, est promu au rang d'outil politique. Court, direct, sans détour. Une manière de faire tenir en un seul mot toute l'égalité promise.
3: Je ne peux pas me tutoyer comme tout le monde ? Espèce d'impertinent.
1: Alors on expérimente. En 1793, la Convention encourage le tutoiement civique. En 1794, certaines administrations passent à la vitesse supérieure, obligeant le tutoiement pour tout le monde. Un point c'est tout. Le collègue, le supérieur, la belle-mère, le parfait inconnu, on se dit tu. Tu es le tutu, chapeau pointu.
4: Oh, vous, si vous avez la prétention de me donner des leçons de politesse, vous repasserez.
1: Sur le papier, une langue sans distance, où chacun se parle d'égal à égal. Mais dans la pratique, c'est plus compliqué. On ne change pas des siècles d'habitude en un décret. Puis arrive le 9 Thermidor. Robespierre chute. Et avec lui, cette tentative de réforme du langage. Aujourd'hui encore, entre tu et vous, on hésite parfois. Résultat, liberté, égalité, tutoiement. Enfin, ça dépend avec qui.
0: Effectivement. On vous retrouve demain, Stéphane Bern, et tous les voyages dans le temps sont à retrouver en podcast et en replay sur le site de votre radio ici.fr. Et si la Lune disparaissait, si notre espérance de vie, elle diminuait? Ce matin, à la une de la presse, le nouveau numéro de Science et Avenir imagine 25 scénarios pour nous et notre planète. On en parle avec notre invité tout à l'heure, 6h-10 pour l'heure. Il est 5h30, l'info en France et dans le reste du monde. C'est l'heure du 90 secondes avec vous, Cyril Arberedon.
5: C'est un peu la finale avant l'heure. France-Espagne en demi-finale de la Coupe du Monde ce soir dès 21h. Les Bleus ne manquent pas d'arguments, mais l'Espagne nous a battus lors des deux dernières confrontations. Match à suivre en intégralité sur votre radio ici, sur ici.fr et sur notre chaîne YouTube avant match à partir de 20h30. Plus de 1300 hectares parcourus par les flammes en 24 heures en forêt de Fontainebleau dans le sud-est de Paris. Deux personnes suspectées d'être à l'origine ont été interpellées, dit le ministre de l'Intérieur. C'est l'un des plus gros incendies qu'a connu la moitié nord du pays depuis 20 ans. Des retards jusqu'à 3 heures pour des TGV entre l'Ille-et-Vilaine et la Sarthe ou sur l'axe sud-est en raison d'incendies près des voies, selon la SNCF. Les feux sont maîtrisés et la compagnie ferroviaire annonce le retour à la normale. 11 départements de l'ouest et du centre de la France qui étaient en vigilance rouge canicule sont rétrogradés en orange du Morbihan à la Creuse en passant par la Mayenne ou les Deux-Sèvres. Ce matin, 26 départements reste en rouge, 50 sont en orange. Près de 7000 personnes à pied, une centaine d'avions, plus de 300 véhicules. Jamais autant de militaires n'avaient défilé sur les Champs-Élysées. C'est le traditionnel défilé du 14 juillet ce matin, avec en tribune Emmanuel Macron accompagné de 25 chefs d'État et de gouvernements européens. Et puis le Tour de France, 10e étape aujourd'hui après la journée de repos hier. Les coureurs sont dans le Cantal, 166 km entre Aurillac et Le Lioran.
0: Vous écoutez ici, il est 5h31, le coup d'envoi de France-Espagne en demi-finale de la Coupe du Monde, c'est dans 15h30.
5: Les Bleus vont tenter de se qualifier pour leur troisième finale de Coupe du Monde consécutive. Et cette année, particulièrement, il y a un engouement derrière notre équipe de France. En témoignent les ventes de maillots qui explosent, selon Intersport, le distributeur officiel. Elles ont déjà dépassé de 50% les ventes de la Coupe du Monde au Qatar il y a 4 ans. 160 000 maillots déjà vendu. Il est souvent difficile d'en trouver un, comme vous l'avez constaté, Jules Haus à Beauvais, dans l'Oise.
6: À vue d'œil, le rayon dédié à l'équipe de France a l'air encore rempli, mais c'est un trompe-l'œil.
7: C'est vrai que sur l'équipe de France, on s'est fait beaucoup dévaliser. Actuellement, il ne reste que le maillot bleu, avec quelques articles aussi, mais plus gamme hiver.
6: Benjamin Pruvot est le chef du rayon depuis 17 ans. Il a vu passer 4 Coupes du Monde. Celle-là bat tous les records en termes de vente.
7: On a senti une vraie effervescence depuis le début. C'était vraiment costaud. Les autres années, on l'a ressenti dès qu'il y avait une qualification. Mais là, ça s'est vraiment vendu pendant le mois de la Coupe du Monde, donc c'est top.
6: Certains maillots ont connu un vrai succès marketing, comme celui de couleur
8: vert d'eau
6: que Jérôme n'arrive pas à trouver en magasin.
8: Donc je vais me repencher sur celui-là, je pense.
6: S'il se reporte sur un autre maillot, c'est parce que cette équipe de France l'inspire. Il en prend même un pour Ambre, sa fille de 7 ans.
8: Pour elle, c'est une première de la Coupe du Monde et donc elle est à fond dedans et elle suit.
6: C'est qui ton joueur préféré?
8: Comment il s'appelle?
9: Mbappé.
6: Christine, une autre cliente croisée quelques minutes plus tard, se permet aussi une petite folie parce qu'elle aime trop cette équipe de France.
10: Plus ils avancent, plus on a envie. Ils sont soudés, forts, dans le jeu, dans le mental. Ils méritent de gagner.
6: Elle n'a en revanche pas trouvé de t-shirt pour son petit-fils, là aussi rupture de stock. Elle lui a donc acheté un maillot de bain à l'effigie de l'équipe de France.
5: Reportage de Jules Hausse sur votre radio ici, et donc plongé dans le grand bain avec le maillot de l'équipe de France pour la France face à l'Espagne ce soir à 21h. Match à suivre évidemment sur notre antenne, sur notre site et sur notre chaîne YouTube. Avant match avec tous nos spécialistes dès 20h30 et débrief après la rencontre. Bon, le match se déroule aux États-Unis, mais quel temps justement aujourd'hui pour regarder ce match, Johan?
0: Il va faire encore très chaud ce mardi, mais on voit bientôt la fin du tunnel, la fin de cette troisième vague de chaleur, c'est en principe pour ce vendredi. En attendant, énième nuit passée sous la moiteur tropicale la nuit dernière, et puis des valeurs pour la plupart qui ne seront pas en dessous des 20 degrés en ce début de journée. 22 à Bordeaux, 25 à Montpellier, 24 à Nice. On respire quand même du côté de Cherbourg avec 17 et 19 à Brest. Et puis cet après-midi, les chaleurs extrêmes seront toujours au rendez-vous avec un soleil de plomb. 35 à Limoges, 29 à Biarritz, 39 à Montélimar et Toulouse pour les maximales ce mardi. Et par chez vous, comment ça se passe? Vous nous l'écrivez en nous postant un petit message sur la page Facebook d'ici. Émilie nous écoute sur sa chaise longue en région niçoise. C'est là qu'elle a dormi dans son jardin. Car, nous écrit-elle, dans ma chambre, j'étouffe. 26 à Nice ce mardi matin chez Émilie. Et puis Hugo, lui, via Aurillac, il a relevé il y a quelques minutes 20 degrés. Merci pour vos messages tous les matins. 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

0: Soyez les bienvenus à l'écoute de votre radio. Ici, il est 5h39.
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0: Et chaque matin, sur votre radio, on traque les arnaques en tout genre. Dans 3 minutes à peine, il sera question des faux QR codes dont il faut se méfier, Cyril.
2: Oui, alors comment les repérer? Valentin Bertrand nous expliquera tout. Ces QR codes, vous savez, c'est ces espèces de codes-barres carrés avec des petites cases blanches et noires.
0: Dans un instant, la musique à l'honneur, évidemment, avec ses nouveautés.
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0: Dans vos oreilles pour vous accompagner en ce début de journée. Pour l'heure, nous accueillons Jean-Pierre. Bonjour Jean-Pierre.
4: Bonjour à tous.
2: Bonjour Jean-Pierre.
0: Vous nous appelez du Cantal. Comment s'appelle votre commune ?
4: Valmy-Jolles.
0: Bon. Agriculteur à la retraite. Qu'est-ce que vous cultiviez à l'époque ?
4: Des vaches laitières.
0: Et alors, vous avez cédé l'exploitation à votre fiston, c'est ça ?
4: Voilà, c'est ça.
0: Et ça arrive, même si vous êtes à la retraite, de lui filer un coup de main de temps en temps.
4: Ah ben assez souvent, oui.
2: Il fabrique du Cantal ?
4: Non, on le donne en coopérative.
2: Et après, la coopérative le fabrique ?
4: Et après, la coopérative le fabrique.
2: C'est voilà. Excellent le Cantal, c'est un de mes fromages préférés.
0: Bon ben voilà, c'est un appel du pied, vous aurez compris, de la part de Cyril. Votre endroit, Jean-Pierre. Bon, c'est une journée un peu particulière par chez vous, parce que Cyril justement en parlait aux infos il y a un instant. Le Tour de France passe, et tout à l'heure, cet après-midi, vous allez aller voir les coureurs passer près de chez vous, c'est ça ?
4: Ah oui, oui, ils passent à Murat.
0: Alors, c'est quoi le dispositif ? Déjà, est-ce que vous y allez seul, en famille ? Comment ça va se passer ?
4: On va y aller en famille.
0: Très bien, avec un petit dispositif, habillé d'une manière particulière pour qu'on vous voie à l'image. Comment ça va se passer ?
4: Oh non, pas spécialement, non.
0: La sobriété.
4: Il y a un endroit, à côté du mural, il y a un écran géant, alors on pourra suivre tout.
0: Bon, et c'est la première fois pour vous, en vrai, le Tour de France ?
4: Non. J'ai 70 ans, je l'ai. Nous, on a la chance, dans le Cantal, le Tour de France passe très souvent.
2: C'est pas bête l'écran géant, parce que j'y ai assisté une fois au passage Tour de France, et ils passent très vite, les cyclistes. C'est quelques secondes.

0: peine. Donc l'écran géant pour pouvoir les voir un peu avant, un peu après, c'est pas une mauvaise idée.
1: Faut pas
2: oui,
1: baisser.
2: C'est bien.
1: Faut pas se baisser pour prendre sa gourde et boire.
0: Non, c'est ça.
1: D'accord. Jean-Pierre, merci de nous avoir appelé. On va vous envoyer le pack été. C'est un sac aux couleurs d'ici avec plein de choses, des surprises. Il y a un bouquin, le roman de Michel Bussy sorti chez Pocket, les lunettes pour assister à l'éclipse le 12 août prochain. Plein de surprises que vous allez découvrir lorsqu'il va arriver chez vous dans le Cantal. Je vous souhaite une belle épreuve du Tour de France.
2: Merci beaucoup. Bonne journée à vous et bon courage pour votre travail.
1: Et à très bientôt sur l'antenne d'ici. Il est 5h41.
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1: 5h42.
7: C'est carré, rempli
1: vous écoutez ici. Il est là, tous les matins.
0: Oui, Valentin. Et pressé, hein, il est pressé.
1: Il est comme ça, mon Valentin.
0: Ah,
1: tous les jours que Dieu fait, il y a une arnaque à débusquer. Et il est là, sur les starting blocks, il veut vous en parler. Ce matin, on va parler tout simplement, vous en parliez il y a un instant, Cyril, de ces faux QR codes. Valentin Bernard, aujourd'hui, vous nous alertez justement sur ces fameux QR codes.
7: Ces carrés remplis de points blancs et noirs qu'on scanne avec nos téléphones quasiment par réflexe. Nous sommes aujourd'hui 2/3 à les utiliser régulièrement, selon l'éditeur d'antivirus McAfee. D'ailleurs, ils sont partout, ou presque, sur les tables des restaurants, les prospectus, les bornes de location de vélos. La plupart sont bien pratiques, il suffit de les passer sous l'objectif du smartphone pour arriver directement sur un site internet. Et c'est justement la faille dans laquelle s'engouffrent les escrocs, nous emmener où bon leur chante. Exemple, aux horodateurs ou aux bornes de recharge pour voitures électriques. Des automobilistes ont été dupés en pensant régler leur stationnement ou leur plein en ligne. Ils viennent en fait de dépenser leur argent sur un site frauduleux en y laissant au passage leurs coordonnées bancaires. C'est ce qu'on appelle le phishing.
1: Alors Valentin, comment repérer justement ces faux QR codes ?
7: Premier test avant de scanner, il faut toucher le panneau. Si vous trouvez une étiquette collée à l'emplacement du QR code, c'est peut-être qu'un escroc est passé par là. Le vrai code se trouve sûrement juste en dessous. Autre précaution, toujours bien lire l'adresse du site où vous atterrissez. Les pages sécurisées commencent forcément par HTTPS. S'il n'y a pas le S, prudence. Même chose si le site vous demande, sans trop comprendre pourquoi, de télécharger une application. Dans le doute, mieux vaut le faire à l'ancienne, ouvrir votre moteur de recherche et chercher le site par vous-même. Et si vous êtes déjà passé au paiement, le temps est compté pour appeler votre banque et bloquer votre carte bleue.
1: Merci Valentin, et toutes les informations à retrouver sur la page C'est pas vrai de votre site internet ici.fr. Il est 5h44, préparez-vous, dans un instant, vous allez faire la connaissance du papillon Bogong. C'est Benoît Prospero qui va assurer les présentations. Pour l'heure, ici, voici une nouveauté Vita sur votre radio locale.

0: 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De l'autre côté du poste, il est 5h46. Tous les matins, on s'intéresse à notre planète. Bienvenue dans le monde merveilleux du vivant. Aujourd'hui, trois choses à savoir sur un papillon. Bonjour Benoît Prospero.
1: Oh mais oui, un petit papillon, le bogong, qui à première vue est assez modeste d'ailleurs. Bonjour à toutes et tous. Pourquoi assez modeste ? Eh bien parce qu'il ne mesure que 4 à 5 cm et ne possède pas de couleur éclatante comme on pourrait l'imaginer. Et pourtant, aujourd'hui au programme, migration, étoile, magnétisme. Et donc, première chose à savoir, le bogong est un champion de la migration. Ce tout petit papillon peut parcourir 1000 km à l'aller comme au retour avec ses toutes petites ailes. Mais comment fait-il pour se repérer dans un univers qu'il n'a jamais touché ? Par quel miracle ce corps minuscule, ce cerveau de la taille d'un grain de sable, arrive-t-il à rejoindre un lieu qu'il n'a jamais vu ?
0: Eh bien, j'imagine qu'il a une sorte de GPS.
1: Il a mieux que ça. Deuxième chose à savoir, il est guidé par la lumière des étoiles. Sa boussole céleste déchiffre le cosmos. Son secret, quand il navigue dans la bonne direction, certaines de ses cellules s'activent. Pour lui, les constellations ne sont pas de simples points qui scintillent. Elles se traduisent en fait en impulsions électriques qui parcourent ses circuits nerveux et allument ses neurones. Ainsi, il ne se contente pas de suivre de simples points brillants. Il a une parfaite compréhension de la voûte céleste dans son ensemble, comme un dialogue silencieux avec les astres. Et je vous connais, vous allez me dire, et si les étoiles sont cachées par les nuages ?
0: Eh bien exactement, alors si la nuit devient sombre, qu'est-ce qui se passe ?
1: Merci de poser la question. Dans un koala avec des gants de boxe, troisième chose à savoir, quand les étoiles sont cachées, c'est là que chez le bogong, une autre boussole prend le relais, celle des champs magnétiques de la Terre, pour lui d'une fiabilité sans faille. Et c'est ainsi qu'il navigue à la croisée des mondes, les yeux fixés sur l'infini des étoiles et le corps vibrant au rythme du cœur magnétique de la Terre. Comme un double sextant, le bogong utilise la voie lactée pour la précision et le magnétisme terrestre pour la certitude. Le monde vivant est merveilleux. Tout comme les scientifiques passionnés qui nous offrent cette connaissance, rendez-vous dans la revue Nature.
0: Merci Benoît Prospero. Grâce à vous maintenant, on sait que le bogong s'est déchiffré le cosmos. 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
0: Et c'est à la une de la presse. On s'amuse aujourd'hui à imaginer ce matin les scénarios qui changent tout. C'est le dossier cet été du magazine Science et Avenir qui invente pour mieux appréhender notre futur. Nous sommes avec le rédacteur en chef du magazine. Bonjour Mathieu Nowak.
3: Bonjour Johan, bonjour à toutes et à tous.
0: Et si, ce sont deux mots qu'utilisent régulièrement les scénaristes pour imaginer, raconter de nouvelles histoires. Est-ce que ce nouveau numéro de Science et Avenir doit se lire comme autant de récits de science-fiction ?
3: Alors non, on n'est pas dans l'idée de faire de la divination ou de la science-fiction gratuite. C'est effectivement un mot qu'on utilise beaucoup pour la fiction, mais même que les enfants utilisent beaucoup. Quoi. C'est quand on joue, c'est « et si j'étais machin ?»« et si c'était passé ceci ?» Mais ce qui est vachement intéressant, c'est que c'est aussi vraiment au cœur de la démarche scientifique. En science, on fait varier toujours une hypothèse. Donc, on change rien, sauf une chose. Et si on changeait telle condition initiale ? Et ça permet de mieux comprendre le réel.
0: Alors justement, tiens, j'ai relevé parmi les 25 scénarios différents. Et si la Lune disparaissait, qu'est-ce qui se passerait ?
3: Ah, bah alors la Lune, c'est un centre d'équilibre de la Terre. Des marées qui disparaissent. Mais surtout, ça stabilise l'orbite de la Terre. L'orbite de la Terre, en fait, elle est en interaction permanente avec la Lune. Dès que la Lune disparaît, on a vraiment la Terre qui devient totalement instable et sans doute la vie qui ne pourrait pas avoir apparu sur la Terre.
0: Un peu le même scénario si les insectes, eux aussi, venaient à disparaître ?
3: Alors les insectes, on s'en plaint beaucoup, en été notamment les moustiques, mais il ne faut pas oublier que c'est des pollinisateurs absolument essentiels. C'est-à-dire les pollinisateurs, c'est eux qui vont butiner d'une fleur à une autre et qui permettent toutes les récoltes. Et donc sans insectes, on casse complètement toute la chaîne alimentaire et l'alimentation humaine devient quasiment impossible.
0: Toujours dans ce numéro de Science et Avenir, et si l'espérance de vie venait à baisser. Est-ce que ça, c'est une éventualité ?
3: Alors, c'est plus qu'une éventualité, parce qu'on voit qu'il y a certains pays, en Russie par exemple, on voit qu'on fait marche arrière. Et donc, pendant longtemps, on s'est demandé jusqu'à où est-ce qu'on ira ? Est-ce qu'on ira jusqu'à 120 ans ? Et en fait, on voit qu'aujourd'hui, nos modes de vie ont plutôt tendance à régresser.
0: Et j'ai gardé le pire des scénarios catastrophes pour la fin. Et si nous, êtres humains, disparaissions ?
3: Eh bien, c'est une question qu'on peut se poser, effectivement. Est-ce que si l'humain disparaît, est-ce que la planète redevient vierge de toute trace, comme si l'humain n'était jamais apparu ? Alors, en fait, on voit dans les endroits qu'on abandonne que la nature reprend très, très vite ses droits. Les constructions disparaissent assez vite, l'écosystème se remet en place, mais en tout cas, on laissera toujours une trace indélébile, parce que toutes les espèces qui auront été décimées par l'humain ne réapparaîtront pas. On laissera la place à d'autres espèces. Donc, ce ne sera pas un reset, un départ à zéro de la Terre à nouveau. Mais on aura une autre planète, mais qui saura vivre, elle, très bien sans nous.
0: En attendant, on va essayer de passer un bel été.
3: Eh bien, merci à vous aussi.
0: Et si 25 scénarios qui changent tout, c'est un numéro spécial juillet-août de Science et Avenir à découvrir en kiosque en ce moment. Merci Mathieu Novak d'avoir été des nôtres ce matin.
3: Merci à vous, un très bel été.
0: Vous écoutez ici, il est 5h52. Si vous avez la chance de partir en vacances, il paraît que râler lorsqu'on voyage, c'est bon pour la santé. Cyril, ça vous arrive, vous, de râler ?
4: Toujours.
0: Toujours, et pareil, bah,
4: c'est, vous connaissez, hein.
0: C'est scientifique, et c'est tendance, surtout. Dans un instant, Muriel Jordan débarque dans vos oreilles. Le temps d'écouter le crooner transalpin, Eros Ramazzotti. Il râle jamais.
4: Il râle jamais.
0: Non, jamais. Et il chante. Più bella cosa. Sur
4: la
0: les ondes d'ici.
4: Belle les choses.
0: Ah, bah oui, évidemment. On ne fait pas les choses à moitié sur votre radio locale. Merci d'être des nôtres.

0: Vous écoutez ici avant de retrouver le journal de 6h et toute l'équipe d'ici matin. Muriel Jordan décrypte, comme tous les matins justement, un phénomène de société ce matin. Muriel, on va se pencher sur ce trait de personnalité qui nous caractérise souvent, nous, les Français.
1: Oui, en ce jour de fête nationale, célébrons justement cette caractéristique typiquement française, semble-t-il, râler. Nous serions, d'après plusieurs études, les champions du monde du râlage, surtout en voyage, en vacances. J'ai mené ma petite enquête, direction la rue, pour vous tendre mon micro au sujet des vacances. Je croise deux quadragénaires qui me confient que plein de trucs les agacent pendant les vacances, surtout ça.
2: Moi, c'est les Français qui estiment que tout le monde doit parler français. Ça, j'ai un peu de mal. Au moins un petit mot dans la langue du pays, quoi.
3: Ouais, ils font pas trop d'efforts.
2: Ils font pas d'efforts.
4: Ils veulent pas parler aux autres Français aussi, les Français. Ils veulent que tout le monde parle français, mais ils veulent pas parler avec les autres Français.
5: Vous avez bien croisé des Français à l'étranger, en vacances ?
6: Non, parce que souvent, on les reconnaît à un kilomètre, les Français, en vacances, avec leur accent et leur façon de réagir.
7: On les repère de loin. Bon, déjà, c'est les sans-gêne, ils font du bruit.
1: Ça rappelle un sketch d'Alex Lutz, qui avait entièrement raison. Hein. Les Français, on les reconnaît, même à l'autre bout du monde, dans un aéroport en Inde, par exemple. Le Français, c'est le seul à ne pas faire la queue.
8: Il y a une file d'attente. Il y a une file d'attente, ça ne fait doute pour personne, hein, indéniablement. Parce qu'il y a quand même tout un tas de gens qui sont quand même agglutinés là-dedans, alors bon. Et alors, si vous en voyez un sur le côté, éclair de chercher une information en tenant le bras de sa femme comme ça. Dépêche-toi pour ton bordel de merde ! Ah, it is a file d'attente. On est en Inde, c'est pas écrit en français. All right. Oh là là. On est merveilleux.
1: Je sens que ça vous parle, hein, surtout si vous avez déjà fait la queue dans un aéroport.
0: Évidemment que ça nous parle, Muriel. Et alors, il y a une étude scientifique récente qui suggère que râler, ce serait bon pour le moral.
1: Oui, se plaindre à un ami ou à un proche rendrait plus heureux, selon les chercheurs. Les râleurs seraient plus susceptibles que les autres d'être satisfaits de leur vie et donc d'accéder au bonheur. Et ce qui est marrant, c'est que quand je pars vous interroger sur le fait de râler, eh bien ça vous fait râler direct, hein madame ?
9: Oui, pourquoi vous dites un oui franc comme ça ?
10: Parce qu'on râle toujours, de tout.
9: Mais sur quoi ?
10: Sur tout ?
1: Est-ce que vous trouvez, madame, qu'on râle énormément ici, plus qu'ailleurs ?
11: Plus qu'ailleurs, je sais pas, mais on râle.
12: Mais c'est parce que les Français sont des râleurs. Il leur faut toujours plus que ce qu'ils ont, alors qu'ils n'ont qu'à aller un petit peu ailleurs voir ce qui se passe, ne serait-ce que pour notre sécu, nos machins. Attendez.
1: Bref, râler en vacances, c'est une tendance qui risque bien de durer, mais pour être heureux, il faut donc apprendre à ronchonner ensemble, mais avec une personne proche, une personne que l'on estime. Une façon de combattre le mal par le râle.
0: Et on va pas bouder notre plaisir. On vous retrouve demain, même heure, même antenne. Muriel Jordan pour ses tendances. Rendez-vous ce soir, peut-être l'histoire nous attend, les Bleus en tous les cas à Dallas, les Bleus qui rencontreront l'Espagne, un match à vivre en direct ici dès 20h30. En attendant, on vous souhaite une belle journée, toute l'équipe d'ici matin à vos côtés pour vous réveiller. À demain.
13: À demain, Yoann Roch, et bonjour à toutes et tous, bonjour à toute la Sarthe, bienvenue 14 juillet, bonjour Christelle Caillot. Enfin,
14: bonjour Bruno, bonjour à tous.
13: Ravi de vous retrouver, oui c'est la fête nationale aujourd'hui, mais il y a aussi plein de choses à partager au niveau actu. C'est parti pour Ici Matin.
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13: Merci d'écouter Ici Matin, ce jour de fête nationale, il est 6h. Journal Christelle Caillot, la canicule commence à agacer les Sartois.
14: Ouais, vous êtes nombreux hein, en ce moment, nous les premiers Bruno, hein, à souffrir de cette chaleur, à avoir un sommeil difficile, la fatigue s'accumule et le moral en prend un coup. Impossible parfois de sortir à l'extérieur en pleine journée. En fait, on retrouve un peu les habitudes du confinement qu'on avait avec le Covid. Julien Penaud s'est rendu à Allonne, au sud du Mans, hier et certains commencent vraiment à être à bout.
16: Un grand ras-le-bol de cette canicule qui n'en finit pas de nous faire suer, souffle Aurore. L'enseignante s'apprête à rejoindre une amie dans un immeuble rue Coste où la chaleur détériore progressivement son état psychologique.
17: On parle souvent du burn-out émotionnel, mais là je crois que je fais un burn-out thermique, tellement j'ai chaud. Voilà, je n'en peux plus. Et honnêtement, la fatigue, là, elle est quand même accrue. Vraiment, vraiment, vraiment, vraiment.
18: Les gens sont déprimés hein, de ce fait, hein, de vivre dans le noir comme ça. Ils sont agacés, ils sont énervés, on ne peut rien faire.
16: Céline, comptable, vient de sortir de chez elle, rue des Lilas. Sortir de chez soi, d'ailleurs, est devenue une véritable épreuve.
18: On est complètement comme si c'était le Covid, mais ce n'est pas le Covid. On est vraiment hibernés, quoi.
16: Si la comparaison de Céline avec le confinement vous semble un peu disproportionnée, mais elle revient pourtant souvent chez les patients d'Arnaud Bobet, psychologue basé au Mans.
3: Les patients que j'avais en consultation ont quasiment tous fait le lien avec ce qu'on a vécu lors du confinement. Ça isole, ça enferme, donc ça a réveillé exactement ces mêmes préoccupations-là.
16: Et comme pour le confinement, le psychologue estime que le contre-coup psychologique de ces trois vagues de chaleur consécutives risque de se faire ressentir dans les mois à venir.
14: Et selon l'ONG CARE, une association humanitaire de solidarité internationale, les canicules augmentent aussi les risques de disputes dans les couples, voire de violences conjugales. Selon l'ONG, le risque de féminicide augmente de 28% sur la période de canicule. Après le feu de dimanche soir à Rue-Audin, près du Mans, les pompiers sont restés sur place hier une bonne partie de la journée pour éviter toute reprise. Et parmi les précautions prises, la maire de la commune interdit l'accès à tous les espaces boisés jusqu'à nouvel ordre. Cette mesure va même plus loin que les restrictions en place dans l'ensemble du département dans le cadre de la vigilance rouge canicule. L'accès à pied ou en véhicule est interdit entre midi et minuit dans les forêts de plus de 5000 mètres carrés. À Bret-les-Pins, à 5 km du lieu justement de l'incendie de Rue-Audin, un autre feu s'est déclaré hier en début d'après-midi à 13h30. Il a été rapidement fixé après avoir parcouru 3000 mètres carrés. Le pire a été évité, souffle la commune sur les réseaux sociaux. C'est dans le Sud-Sarthe que les pompiers ont été les plus sollicités avec deux incendies quasiment en même temps. À Nogent-sur-le-Loire, à 16h près de Montabon, les flammes ont parcouru d'un côté 6 hectares de forêt, non loin de l'autoroute A28 et de l'autre 13 hectares de champs. Et puis à Lombron, à 20 km au nord-est du Mans, deux incendies se sont déclarés hier après-midi. Un petit feu d'herbe sèche sur 3000 mètres carrés au lieu dit le Petit Louvré, et puis un autre beaucoup plus important en fin d'après-midi a détruit 4 hectares au lieu dit le champ derrière. 87 pompiers étaient sur place avec 23 véhicules et 12 lances. Et vous êtes nombreux depuis hier à avoir senti les odeurs de brûlé, de cramé. Eh bien, il faut savoir qu'en plus des incendies dont on vient parler en Sarthe, celui de la forêt de Fontainebleau s'étale sur 1000 hectares et se ressent jusqu'en Sarthe selon RPI de la Loire. L'organisme régional qui mesure au quotidien la qualité de l'air a observé hier une hausse du taux de particules fines de 30 à 40 microgrammes par mètre cube d'air. C'est trois fois plus que les valeurs mesurées avant l'incendie qui fait rage au sud-est de Paris. On en reparle dans le journal de 7h.
13: France-Espagne, c'est ce soir à 21h.
14: Bon, c'est du foot hein, pour ceux qui vivaient dans une grotte. Et c'est la demi-finale de la Coupe du Monde. Pour les fans, c'est bien d'avoir le maillot. Pour ces matchs à l'extérieur, ce maillot, il est vert d'eau avec des écritures or. Et forcément, tout le monde se l'arrache. Les magasins sont en rupture de stock, déception du coup pour Maxime, 17 ans.
19: Ah, je suis déçu forcément, parce que j'ai un vieux maillot que j'avais pour l'Euro à l'époque, quand il y a eu la finale contre le Portugal, mais maintenant il n'est plus à ma taille et j'aurais bien aimé un peu de renouveau. C'est pas mon but non plus d'acheter des maillots tout le temps, mais ça aurait été bien d'en avoir un plus moderne.
20: Et celui-là,
19: c'était le plus intéressant. Bah, parce que je trouve que c'est un beau maillot pour supporter aussi la France. Mais je pense que c'est normal que les gens se l'arrachent. Un maillot vert, ça change. Ça, je trouve que c'est plus beau à voir. Et que ça fait plus classe, je trouve. Mais voilà. On n'a pas eu de maillot comme ça depuis que ça existe, je pense.
20: Pas de maillot de l'équipe de France cette année. Pas question d'aller voir sur un site de contrefaçon.
19: Ça m'intéresse pas. Faut mieux avoir du vrai. Mais on fait avec. De toute façon, tant qu'on soutient avec le cœur, ça va aller. On va gagner la coupe, normalement.
14: Maxime avec Axel Canu, reportage en longueur dans un magasin de sport. C'est à suivre dans l'info d'ici à 6h30. Pour voir le match, une fan zone et un écran géant sont installés au Mans sur le parking des Quinconces. Ouverture à 20h. Vous pouvez également voir le match dans d'autres communes du département. À Rue-Audin, la projection en plein air est maintenue malgré l'incendie de dimanche. En plein air également à Montval-sur-Loire ou encore à Maillé. Et puis dans des salles communales à Alonne, Conneret, Moncey-en-Belin. Enfin, la chapelle d'Aligny voit les choses en grand, un écran géant, 5 télévisions et 500 places assises.
13: Une brocante victime d'un vol en Sarthe.
14: C'est la recyclerie du Mans située sur la route de Degré. L'établissement a posté une vidéo hier sur sa page Facebook. On y voit deux personnes voler des objets lors de la brocante en extérieur. C'était samedi dernier. Une plaque à induction et un meuble de chevet pour un montant total estimé à 50 euros. et ça n'est pas la première fois que de tels vols se produisent. Le gérant de la recyclerie, Romain Benoît.
2: Là, depuis quelques semaines, on a eu un vol à l'intérieur aussi. Donc pareil, là, il y a eu une plainte, il y a eu effraction. On a notre camion qui a été incendié, mais je pense que c'est pas lié, mais c'est un accident, du coup. Plus, là, il y a eu 2-3 vols dehors. Au début, on dit, allez, c'est pas grave, on va passer outre. Et là, on en a eu un peu marre. Mon collègue les a croisés le matin. C'est-à-dire qu'ils avaient, je pense, rangé leur méfait, ce qu'ils avaient volé dans leur voiture. Mais ils ont volé, il était 8h55 et mon collègue est arrivé à 9h, moi 9h05. On leur a laissé toute la journée pour qu'ils puissent repasser nous voir et qu'on leur parle. Ils sont pas repassés. Faut pas que les voleurs se sentent qu'ils aient un sentiment d'impunité, quoi. C'est-à-dire que nous, on est quand même pas non plus idiots. Voilà, on sait que notre site est accessible, donc bah forcément, on met des caméras avec détecteurs de mouvement, ce qui me paraît logique. Donc les gens qui passent à la recyclerie savent que bah voilà, aujourd'hui, le vol à la recyclerie est filmé, quoi.
14: Romain Benoît, le gérant de la recyclerie du Mans, ne compte pas porter plainte pour ce dernier vol, mais il appelle les deux personnes en question à rapporter les objets volés ou à venir les payer. 150 militaires de la Sarthe dans 80 véhicules blindés ce matin sur les Champs-Élysées à Paris. Le deuxième RIMA basé à Champagné est l'une des unités mises à l'honneur. C'est une première depuis 15 ans. Le colonel Pierre Delassus, chef de corps du deuxième RIMA, est notre invité ce matin à 7h45.
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14: Encore très chaud ce matin, Bruno.
13: La Sarthe est toujours en vigilance rouge, canicule, mais si vous voulez une bonne nouvelle, cet après-midi, les températures seront en légère régression. Elles devraient atteindre, mais pas vraiment dépasser, les 34 degrés à 6h07, 23 degrés dans les rues du Mans à Dureil, mais aussi à Pruy-l'Aiguille, à Coudrecieux. Météo France prévoit pour 11h, 29 degrés à Saint-Calais, 28 degrés à Ciel-Guillaume, et donc pas plus de 34 degrés pour cet après-midi. Et je vous confirme bien, à partir de demain également, une petite amorce au niveau de la baisse des températures. Donc, enfin, encore 34 degrés, 35 demain, mais 33 degrés à annoncer pour jeudi, 29 degrés pour vendredi et pour samedi. Regardons maintenant au niveau de la circulation ferroviaire ce qu'il en est. Gare du Mans à cette heure-ci, tous les trains sont à l'heure, mais on sait que malheureusement, au fil des heures, il peut y avoir quelques contrariétés au niveau des horaires. La circulation routière, autoroutière, alors oui, clairement, nous sommes bien le 14 juillet, ça roule bien partout, mais il n'empêche, soyez prudents et concentrés.
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13: Ta-da-da, ta-da-da. Ouais, c'est le 14 juillet, ah, ça fait plaisir de vous retrouver. Pensez également pour tous ceux et toutes celles qui sont en plein travail en ce moment, mission de protection, de sécurité, qui veille aussi à notre santé. Nous sommes avec vous. Coucou également, Lefto, pour vous, Alain Bachung, Gabi. Wow!

0: s'y mène avec Alain Bachung, Gabillot, Gabi, et comme il le dit dans cette chanson, Alain Bachung au feu, les pompiers, pompiers à qui l'on pense, évidemment, en ces journées où la canicule continue de nous accompagner.
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0: Oui, 14 juillet, 195e jour de l'année, 29e semaine. Vous êtes née un 14 juillet. Dorothée aussi, vous savez quoi, notre Dorothée, elle a 73 ans aujourd'hui.
3: Allô, allô, monsieur l'ordinateur.
0: Ta-da-da.
3: Dites-moi, où est passé.
0: Ah là là, récréa de club Dorothée, puis tous ceux et toutes celles aussi qui l'ont accompagnée sur les plateaux des Musclés, en passant aussi par Cabu, une grande animatrice, bien sûr. Une chanteuse aussi. Allô, allô, monsieur l'ordinateur, qui nous a permis également de nous souvenir que Lino Ventura aurait eu 107 ans aujourd'hui. Celui qui est décédé le 22 octobre 1987, à l'âge de 68 ans seulement, une figure ultra populaire du cinéma, lutteur et catcheur dans son jeune temps. Extrait d'une interview en direct sur la chaîne suisse RTS, c'était en 1985. Fiction ou film d'horreur, ça vous aurait tenté, monsieur Ventura ?
4: La fiction, je suis un très mauvais client. Bon, les films d'horreur, je ne me vois pas dans un film d'horreur. Les films d'horreur ont un effet désastreux sur moi, c'est qu'ils me font éclater de rire. Oh, c'est épouvantable.
0: Ah ouais. Calimero. Bah oui, tout le monde connaît. Vous savez, ce petit poussin là avec un chapeau en forme d'œuf. Et pour cause, ce personnage de dessin animé créé en Italie en 1962, souvenez-vous de ce générique, ça c'était l'un des tout premiers. Eh bien, il est apparu à la télévision française le 14 juillet 1963. Hasard des chiffres, ça fait 63 ans.
5: C'est toujours sur moi que ça tombe, les complications. Oh là là là là, c'est vraiment trop injuste.
0: Eh oui, cette phrase-là qui est devenue quelque part culte. On dit très souvent qu'on a souvent quelqu'un qui est un petit peu un calimero, qui fait son calimero. C'est devenu une expression. Allez, on change de registre et pour cause dans un instant. Est-ce que des apéros plus légers avec un air frayeur, c'est possible? C'est la question du jour, un conseil santé à suivre avec le docteur Gérald Kierzek.
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0: Dès matin d'été en pleine forme avec le docteur Gérald Kierzek et ses conseils. Ce matin, docteur, parlez-nous de cet appareil très prisé, le air fryer. Bonjour docteur.
10: Bonjour à toutes et à tous. Cet objet culinaire qui a envahi nos cuisines, l'air fryer ou la friteuse sans huile, et en été avec les apéros en terrasse, on a tous envie de se faire plaisir sans exploser son compteur de calories, évidemment, ni passer l'après-midi à dégraisser. Alors le principe de l'air fryer, c'est pas une friteuse magique, hein, c'est un mini four à convection. Ça fait circuler de l'air très chaud jusqu'à 200 degrés à grande vitesse et ça permet d'obtenir une texture croustillante avec très peu d'huile finalement. Une simple cuillère à café suffit, là où souvent une friteuse classique demanderait 1 litre. Résultat, on réduit les calories et les graisses saturées. Par exemple, des frites maison à l'air fryer, ça contient 70 à 80% de matière grasse en moins que des frites traditionnelles, et c'est énorme. Pour les ailes de poulet, les beignets de légumes ou les samoussas, c'est pareil. Bref, l'air fryer peut être un excellent allié pour ceux qui veulent limiter la consommation d'huile tout en gardant du plaisir. Si vous faites une petite garden party là, ce 14 juillet, vous pouvez l'utiliser. Mais attention, c'est pas un laisser-passer pour transformer chaque apéro en buffet à volonté. D'abord, la cuisson à haute température, quand on chauffe des aliments riches en amidon, la pomme de terre, les pâtes, les céréales, à plus de 120 degrés, il y a une substance qui s'appelle l'acrylamide, qui est toxique et qui est même classée probablement cancérogène pour l'homme. Donc attention quand même, il faut un peu de modération. Et même si c'est délicieux, plus elles sont colorées, en fait, ces frites, plus elles contiennent de l'acrylamide. Donc l'air fryer n'échappe pas non plus à la règle. S'il le fait trop bruire, vous augmentez le risque.
0: Alors du coup, quelles sont les bonnes pratiques pour utiliser son air fryer ailleurs sans se faire piéger, et quels aliments privilégiés pour des apéros vraiment sains cet été?
10: Petit apéro sain, croustillant et sans mauvaise surprise. Allez, ne faites pas cuire trop longtemps et pas trop chaud. Évitez de dépasser les 170 degrés, notamment pour les pommes de terre, les pâtes ou les samoussas. Préférez une cuisson plus longue, mais à température modérée. Deuxième conseil, ne cherchez pas le trait doré à tout prix, vous l'avez compris, à cause de l'acrylamide. Conseil numéro 3, privilégiez les légumes pauvres en amidon. courgettes, poivrons, champignons, asperges, un coup d'air fryer, un petit filet d'huile d'olive, du sel et des herbes. Et là, ça va être excellent pour l'apéro. Et puis, dernier conseil, pensez aux protéines saines, des aiguillettes de poulet marinées au paprika, des boulettes de dinde par exemple. L'air fryer va les rendre croustillantes et excellentes. Et après l'utilisation, lavez bien l'air fryer. Après chaque usage, c'est important, ça va éviter les résidus de cuisson brûlés. Allez, bon appétit, bon apéro, bon été et bonne santé à l'écoute d'ici, bien sûr.
0: Et à demain, même heure, ayons recours aux anti-moustiques naturels. Ce sera le thème demain de votre intervention. Auriez-vous pu être porte-drapeau Coralie Lay avec fierté, les gens d'ici après Supertramp, Dreamer.

0: Ici Ben, ici matin, Supertramp, Dreamer. Qui a dit que les jeunes ne s'intéressaient plus aux cérémonies d'hommage aux couleurs de la France? Coralie, les gens d'ici. C'était au matin du 11 novembre, place Aristide Briand, au Mans. Coralie, aux côtés de vétérans, présentait fièrement un drapeau de la France. Coralie Caron, les gens d'ici.
1: Bonjour, je m'appelle Coralie, j'ai 20 ans et je suis née à Paris. Donc ma particularité, moi, c'est que je suis porte-drapeau depuis à peu près 4 ans.
0: Mais là, vous êtes au Mans. Vous habitez le Mans maintenant ?
1: Oui, maintenant oui. Ça fait à peu près une dizaine d'années que je suis au Mans. Alors je suis porte-drapeau parce que moi, je suis vraiment centrée dans tout ce qui est le citoyen. C'est très très important. Il faut vraiment qu'on arrive à ramener le plus de jeunes possible en fait à l'intérieur.
2: Douce France.
0: C'est quoi être porte-drapeau ?
1: Alors nous, on va vraiment venir en fait pour la mémoire. Pour la mémoire des citoyens. On va être là pour vraiment que les gens n'oublient pas ce qui s'est passé. Mm-hmm. C'est vraiment le plus important.
0: Vous portez un drapeau ?
1: Oui. On représente donc nous, tout ce qui s'est passé avant et les couleurs de la France.
0: Alors ces couleurs de la France, quand vous avez ce drapeau en main, ça fait quoi en vous ?
1: Alors moi, c'est une fierté. Parce que j'ai fait le SNU à la base, c'est ça qui m'a menée au porte-drapeau, le Service National Universel. Donc on est à peu près 12 jours en cohésion dans un autre département. Et on a une mission d'intérêt général, et donc moi j'ai fait les porte-drapeaux.
3: Reposez. Hop.
0: Vous accompagnez quel genre de manifestation entre janvier et décembre ?
1: Alors, on va faire beaucoup, beaucoup de choses. Alors ça peut être entre nous des stèles, ça peut être aussi des enterrements. On va faire aussi beaucoup de cérémonies comme ça. Comme le 14 juillet, le 11 novembre. Moi, par exemple, j'ai fait à Paris le 14 juillet cette année. C'est extraordinaire. Ouais, on a vu plein de choses, c'était vraiment génial. Alors, en étant porte-drapeau, oui, on fait beaucoup, beaucoup de rencontres. Moi, néanmoins, j'aimerais aller en gendarmerie plus tard. Donc, j'ai pu faire connaissance avec du monde de la gendarmerie. Et franchement, c'est génial.
0: Vous avez vu de votre personnalité de l'État ?
1: Oui, oui, oui. Bah, du coup, pour le 14 juillet, j'ai pu voir le président. La dernière fois, on avait eu un des ministres qui vient souvent aussi. J'ai plein de monde.
0: Vous êtes heureuse ?
1: Oui, très heureuse. Ouais.
0: Et heureuse de porter ces couleurs bleu, blanc, rouge ?
1: Exactement. Alors voilà, c'était Coralie Caron. J'étais super contente de vous parler. Et vive la France, vive les couleurs.
0: Ah, elle est géniale. Coralie, porte-drapeau, bon 14 juillet à toutes et tous. C'est vrai qu'il faudrait qu'il pleuve, mais là, il faudrait que pleuve l'amour. Voici Pascal Obispo et Francis Cabrel. Sacré duo, convenons-en.

0: semaine, Pascal Obispo, Francis Cabrel, il faudrait que pleuve l'amour. Bon 14 juillet à toutes et tous. Poissons, vous ne passez pas inaperçu. Horoscope à suivre.
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0: En cette journée de fête nationale, la Lune évolue, Catherine Viguier.
5: Oui, c'est la phase de la nouvelle Lune dans le signe du Cancer.
6: Bélier, allez-vous vous retrouver en famille ou avec des gens que vous aimez bien?
5: Sûrement.
6: Taureau, vous êtes en partance et peu importe si c'est loin ou près de chez vous, vous avez besoin de respirer un air nouveau.
5: Gémeaux, il est question de trésorerie, vous pourriez faire l'acquisition d'un bel objet ou dépenser pour un bon repas.
6: Cancer, élu de ce jour, votre cœur bat pour un ou une autre, ou tout simplement vous êtes heureux de vivre.
5: Lion, il y a du changement dans votre vie et ça n'est qu'un début et ça se passe plutôt bien.
6: Vierge, vous êtes chanceux, alors si vous souhaitez renouveler votre cercle amical ou rencontrer un ou une bien-aimée, c'est parti.
5: Balance, vous aurez un rôle important à jouer en ce jour du 14 juillet, sphère privée ou à l'extérieur.
6: Scorpion, vous êtes ravi de découvrir d'autres lieux et d'échanger avec des personnes intéressantes.
5: Sagittaire, qu'il s'agisse de vos étreintes amoureuses comme de votre vie spirituelle, vous faites le point.
6: Capricorne, il est question de vous entendre, de vous expliquer même avec une personne qui compte pour vous.
5: Verseau, vous vous dévouez corps et âme à une tâche obligatoire et certains prennent des résolutions côté santé.
6: Cher Poisson, ne vous inquiétez pas, on vous a remarqué et on ne fera pas sans vous.
5: Et pour nous tous, on s'accomplit en restant réceptif à nos ressentis.
0: Merci beaucoup Catherine Viguier et bon 14 juillet à toutes et tous.
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0: Des ondes positives avec Icymène. Simone, message sur la page Facebook d'Icymène. Bonjour Icymène, hier matin 25 degrés, aujourd'hui 23 degrés. Ah, on respire un tout petit peu mieux. Et vous écrivez, les petits oiseaux chantent, bonne journée ensoleillée. Et vous avez raison, ça fait plaisir, vos messages météo, page Facebook d'Icymène. Christelle Caillot, dans un instant, dans l'info d'ici, on va partir à faire quoi?
7: À la recherche d'un maillot de football de l'équipe de France, à quelques heures du coup d'envoi de la demi-finale qui va opposer la France à l'Espagne. C'est difficile de trouver la tenue, beaucoup de magasins en Sarthe sont en rupture de stock. Mais pour le moment, toute l'actualité en France et dans le monde, le 90 secondes, Cyril Ardo-Redon.
8: C'est l'un des plus gros incendies depuis 20 ans dans la moitié nord de la France. 1900 hectares parcourus en forêt de Fontainebleau dans le sud-est de Paris. Deux personnes suspectées d'être à l'origine du feu ont été interpellées. Sur l'ensemble du pays, 59 personnes ont été arrêtées pour des mises à feu volontaires ou accidentelles. 7 personnes placées en détention provisoire selon le ministre de l'Intérieur Laurent Nunez. Les incendies ont provoqué d'importants retards de TGV hier, jusqu'à 3 heures sur l'axe sud-est ou sur la ligne entre l'Ille-et-Vilaine et la Sarthe. Les feux sont maîtrisés et le retour à la normale se fait progressivement selon la SNCF. 26 départements en vigilance rouge canicule, 58 en orange selon le dernier bulletin de Météo France. Les départements en rouge se concentrent dans le sud du pays et dans le centre du pays et dans le quart sud-ouest. Un appel à témoignages lancé par le diocèse de Nancy et Toul après des accusations d'agression sexuelle visant un abbé qui exerçait dans ce secteur en 2006. L'objectif est de permettre à d'éventuelles victimes ou témoins de se manifester. Explication sur ici.fr. 25 chefs d'État et de gouvernement européens dans les tribunes sur les Champs-Élysées ce matin pour le défilé du 14 juillet à Paris. Le dernier pour Emmanuel Macron en tant que président. C'est aussi le plus grand jamais organisé sur cette avenue avec près de 7000 personnes à pied, une centaine d'avions et plus de 300 véhicules. Le Tour de France fait étape dans le Cantal aujourd'hui après la journée de repos hier. 166 km pour cette 10e étape entre Aurillac et la station de Lioran.
7: 6h31, merci Cyril, vous écoutez ici Mène et c'est l'heure de l'info d'ici. Ce matin, on va tenter de trouver un maillot de l'équipe de France en Sarthe. Les Bleus jouent pour une place en finale ce soir en Coupe du Monde face à l'Espagne. On aimerait bien porter ce maillot. Vous avez de la chance si vous avez le vôtre, car depuis quelques jours, la tenue du supporter est introuvable. Axel Canu, vous êtes allé à Intersport en zone nord du Mans, magasin dévalisé.
9: Plus aucun maillot couleur vert d'eau dans le rayon. Rupture de stock indiquée par une petite pancarte en plastique.
10: On a pu.
9: Martin, 18 ans, casque de scooter sous le bras, a consacré son après-midi entière pour trouver un maillot.
10: Ça fait 1h30 que je cherche dans les magasins. Ça fait 4 magasins que je fais. Il n'y a plus aucun maillot. C'est déception sur déception. Depuis tout à l'heure, je fais que d'acheter à boire parce que j'ai chaud.
11: Force de déambuler.
10: Ah ouais, là c'est compliqué. C'est très compliqué.
9: C'était pourtant ce maillot vert d'eau aux écritures or qu'il voulait.
10: Ah, je sais pas. En fait, c'est une couleur particulière. C'est une couleur qu'on n'a jamais vue. Enfin, une couleur qui change. Donc c'est une fierté.
11: Le flocage doré aussi.
10: Ah oui, le flocage doré, il est vraiment intéressant. C'est quelque chose qu'on voit pas souvent, les flocages comme ça.
9: Mais pas le choix, il faut se rabattre sur l'autre maillot de l'équipe de France, bleu marine au col blanc, celui des matchs à domicile.
10: Enfin, s'il y a ma taille.
9: Il regarde dans le rayon.
10: Bah, je vais devoir faire d'autres magasins, parce que c'est soit du XXL, soit du XS. Bah, il faudrait du L.
9: Lui qui est au chômage avait économisé pendant des semaines pour s'acheter un maillot d'une centaine d'euros. Il repart donc bredouille.
10: Donc, je ne sais pas où est-ce que je vais aller voir.
9: Même problème pour Léa, 14 ans. Elle aussi pensait se rabattre sur le maillot classique.
12: Là-bas, je fais du XS, mais vu que c'est les jambes, là, il n'y a pas vraiment ma taille. Donc bon.
9: Car même pour ce modèle, la rupture de stock n'est pas loin. Il en reste une cinquantaine, observe Quentin, vendeur, référence sport collectif.
13: De mémoire, on en a reçu au moins 1000 maillots, peut-être 600 bleus, et on en a reçu quasiment 400 verts. Donc ceux qui sont en rupture de stock là. Ah, je vais pas mentir en disant que j'ai au moins une trentaine de personnes par jour qui me demandent le maillot vert. Facile. Depuis la rupture de stock, hein, donc ça fait quoi? Ça fait au moins 3 semaines, 1 mois qu'on en a plus.
9: Et il est impossible pour Intersport d'en commander d'autres une fois que la commande a été passée il y a plus d'un an. Alors y aura-t-il suffisamment de maillots tout court si l'équipe de France va jusqu'en finale? Jeffrey Bacle, le directeur du magasin.
14: Bon, en tout cas nous chez nous oui. Après voilà, ça va dépendre aussi de l'ampleur. Et je vous dis par rapport à la finale France-Espagne.
9: En rayon, Quentin est moins serein.
13: Vu ce qui reste, ça va être compliqué. Hein. Là déjà, il nous reste plus que 2-3 tailles. Donc s'il nous en reste, ce sera vraiment très très peu. Quoi.
9: Pas sûr donc qu'il reste des maillots dans les rayons d'ici dimanche.
7: 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Et puis on vous a mis aussi bien sûr la liste des fan zones organisées en plein air et en salle dans les communes du département pour voir le match ce soir. À la une du journal de 7h, l'odeur de fumée est fortement ressentie dans beaucoup de secteurs de la Sarthe. Cela vient des incendies du département, mais aussi de celui de la forêt de Fontainebleau. Reportage dans une demi-heure avec RPI de la Loire. 22, 23 degrés déjà ce matin, Bruno?
15: Oh oui, on est même 24 degrés pour Marie-Thérèse au Luard, pour Patricia, Le Mans secteur hôpital, 23 degrés à Saint-Saturnin-Manoëlla, Gwenaëlle également relevé 23 degrés, Nathalie Alénié 21 degrés, même chose quartier miroir, nous dit Annick. Cet après-midi, selon Météo France, les températures en Sarthe vont atteindre 34 degrés. Petite baisse, nous sommes toujours en vigilance rouge canicule. Si aujourd'hui le ciel sera assez lumineux, demain davantage de nuages. J'ose, mais avec beaucoup de réserve, de prudence, prononcer le mot pluie ou averse. Pour demain, nous aurons encore 35 degrés. La baisse des températures se fera encore plus ressentir à partir de jeudi, 33 degrés. Et en théorie, pas plus de 30 vendredi et samedi. Cyril Arnaud-Rodon y a fait allusion dans le 90 secondes info. Les perturbations au niveau de la SNCF sont pour l'instant résorbées. Le trafic est revenu à la normale. Tous les trains annoncés sont à l'heure à cette heure-ci en gare du Mans. Voilà pour le trafic ferroviaire, le trafic routier, autoroutier. Oh oui, c'est un jour férié. Clairement, la circulation, ça se passe bien partout en Sarthe. Alors merci de faire tous vos trajets, même les jours fériés, avec Issy-Maine.

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1: 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L'heure est venue de partager les petits plaisirs de l'été.
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1: Ouais, ce qu'on aime bien faire justement quand arrive la période estivale avec votre complicité, Tom Vanier. Bon alors, la question du jour, c'est quoi? C'est été ou hiver?
3: Non, moi j'aime bien toutes les saisons.
4: Oui, d'accord, pourquoi pas. Mais allez, aujourd'hui on se mouille un peu. De quel clan faites-vous partie? Équipe été à ma gauche, équipe hiver à ma droite. Allez, je vous écoute. Quelle saison préférez-vous?
5: C'est compliqué ça comme question. Moi j'aime bien l'hiver parce que c'est cocooning, on est dans sa bulle. L'été, j'aimerais bien s'il faisait moins chaud. Après c'est chouette parce que en termes de vêtements et tout ça, on se prend moins la tête. Et puis on n'est pas engoncé dans les vêtements.
6: Ah bah plus été. Bah le soleil, on bronze, il y a beaucoup de soleil, donc ça donne envie de se lever et d'avoir une journée très productive, voilà.
7: L'été, ouais.
8: Ouais, parce que il fait beau, on peut se baigner, on bronze.
7: Ouais, il y a plus d'occasions de sortir avec les amis, tout ça.
8: Voilà, exactement.
7: C'est cool.
9: Eh bien l'été, juste le soleil, sortir, flâner, marcher et profiter. Ouais, vraiment, vraiment, ça fait du bien. C'est une autre énergie aussi qu'on a.
10: Je préfère l'été. Parce qu'on peut vivre plus longtemps dans la journée, au soleil, dehors. Voilà. Tandis que l'hiver, on a tendance à se calfeutrer, même si on sort, c'est toujours un effort à produire. Puis même le matin, c'est plus agréable aussi le matin, très tôt le matin, c'est agréable.
4: Ok, je note, l'été à la côte, certes, mais nos amis hivernaux, eux, quels sont leurs arguments?
11: L'hiver, parce que l'hiver, genre, si on a froid, on peut se couvrir, alors que l'été, on peut pas se balader à poil.
4: Ouais, d'accord. Bon, bah écoutez, hein, si vous voulez, il faut tout pour faire un monde, mais encore.
3: J'aime bien l'hiver pour justement ce côté un peu plus tranquille. Enfin, la vie n'est pas la même, quoi. Les gens sont plus chez eux, donc il y a moins de monde dehors, c'est un peu différent. J'aime bien l'hiver, j'aime bien la pluie.
12: Hiver, moi, là, j'ai beaucoup trop chaud. Moi, au-dessus de 23, 24 degrés, je ne fais plus rien. Moi, j'adore l'hiver quand il fait beau et quand mes

0: qu'il fait très froid. Je suis une hivernale.
1: Bon, en tout cas, on sent vraiment que le dilemme fait rage. Tiens, et vous, plutôt été ou hiver ?
2: On a le droit de répondre printemps, ça marche aussi. À demain, alors demain j'adore aussi le thème de ces deux minutes pour découvrir les petits plaisirs de l'été. Je tire le point d'or, il sera bien sûr question de pétanque. Pourquoi certains chats détruisent les plantes? Hein, vous vous posez aussi la question. Pierre Fabin, vétérinaire, nous apporte très vite la réponse. Vous restez avec nous.
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4: Plein été, plein phare, plein soleil, c'est vrai aujourd'hui, et de la chaleur encore. 15 degrés relevés ce matin à Mulsanne, par Nancy, et le doux son des voitures du Mans classique.
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4: 17 degrés à la Suze pour Lucette. Il fait 17 aussi à la Ferté-Bernard, Saint-Calais et La Flèche. 17 au Mans, à Pont-Vallin et à Malicorne.
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2: Notre vie au quotidien avec nos animaux de compagnie, c'est le cauchemar des amoureux de verdure. Un chat qui dévore ou saccage systématiquement les plantes d'intérieur. Pierre Fabin, vous qui êtes vétérinaire, dites-nous pourquoi notre félin s'acharne-t-il avec autant de passion sur notre beau ficus?
8: Il y a 3 raisons très concrètes à ce massacre. La première, elle est digestive. Dans la nature, un chat mange de l'herbe pour se purger et vomir les boules de poils qu'il avale en faisant sa toilette. S'il vit en appartement, eh ben, votre palmier devient son unique pharmacie de substitution. La deuxième raison, c'est l'ennui. Pur et simple, les feuilles qui bougent au moindre courant d'air sont des jouets formidables qui simulent une proie vivante. Et enfin, il y a la texture de la terre du pot. Un terreau bien meuble ressemble à s'y méprendre à une litière haut de gamme. Votre chat va naturellement y gratter pour faire ses besoins ou simplement s'y rouler parce qu'il adore cette sensation. Ce n'est donc jamais pour vous punir, c'est juste un instinct mal redirigé.
2: Alors on sait que beaucoup de nos plantes d'intérieur sont toxiques. Quels sont les vrais dangers et les signaux d'alerte si notre chat a réussi à en avaler en notre absence?
8: Et effectivement, il y a des dangers mortels pour certaines espèces. Le lys, c'est la plus redoutable. Mâchouiller une seule feuille ou même ingérer le pollen qui est tombé sur son pelage suffit à le mettre en grand danger. Le ficus, le muguet, l'aloe vera ou le laurier rose sont également des poisons très violents. Mais il y a aussi beaucoup d'autres espèces toxiques. Les signaux d'alerte apparaissent souvent dans les quelques minutes qui suivent. Le chat se met à baver abondamment, il vomit à plusieurs reprises, semble abattu et peut être pris de tremblements ou de diarrhées fulgurantes. Face à ces symptômes, et si vous trouvez une feuille grignotée, n'attendez pas de voir comment ça évolue. Prenez une photo de la plante et filez immédiatement chez votre vétérinaire.
2: Et du coup, comment on protège notre et même nos belles plantes tout en garantissant la sécurité de notre chat?
8: Alors déjà, n'achetez jamais les espèces les plus toxiques. Et ensuite, il faut lui offrir une alternative et rendre vos plantes inaccessibles ou désagréables. Achetez par exemple plusieurs pots d'herbe à chat en jardinerie et placez-les très en évidence. Ils adorent l'odeur. Pour protéger vos pots existants, la parade infaillible est de recouvrir le terreau avec de gros galets très lourds. Surtout pas des petits graviers qu'ils confondraient avec sa litière. Et il faut également savoir que le chat déteste l'odeur des agrumes. Diluez quelques gouttes de jus de citron dans un vaporisateur d'eau et pitez très légèrement le contour de vos pots de fleurs. Ça va repousser votre chat instantanément, sans aucun danger pour lui.
2: Ah ouais, encore fallait-il le savoir. Maintenant, on le sait grâce à vous, Pierre Fabin. Parfait. Demain, même heure. Alors oui, une question importante. Toute leçon, me direz-vous. Chien renversé par une voiture, quels sont les bons réflexes à avoir? 14 juillet, nous sommes mardi. Est-ce qu'une soirée chanson au Mans, ça vous tente pour bien terminer ce 14 juillet? Car le Mans Cité Chanson nous donne rendez-vous ce soir à Lille aux planches. Zazie n'en sera pas, mais elle est quand même avec nous ce matin, avec Ici Mène et Ici Matin. Zazie et Je suis un homme. Bien sûr, les 3+, c'est à suivre.

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1: On va de l'avant avec Zazie. Je suis un homme. Il est 6h49. Ici même, c'est chaque jour les 3 plus parce qu'il y a plein d'infos pratiques locales, utiles et sympas à partager. Encore faut-il les détecter. Hugues Jabert s'y est collé pour nous.
2: Attention, si vous avez l'idée d'aller en forêt cette semaine, il faudra se lever tôt. La préfecture de la Sarthe interdit l'accès à l'ensemble des bois du département à partir de midi, et ce, tous les jours jusqu'à jeudi. Idée sortie maintenant, on vous propose de mettre la main à la pâte avec un atelier poterie pour vos enfants ou petits-enfants. C'est à Fillé, sur l'île de Moulinsart, que vous pourrez modeler vos propres récipients en argile. Un atelier qui s'inscrit dans le cadre de l'exposition de l'artiste Lucas Desmesures. Rendez-vous donc demain à 15h, et le tarif 5 euros. Toujours en musique, fête nationale ou pas, le Mans Cité Chanson garde ses bonnes habitudes avec les mardis de la chanson à l'île aux planches. À l'affiche du concert de ce soir à 20h30, Camille Ancel et Olga Larouge. Brigitte Thomas, présidente de le Mans Cité Chanson, nous en dit plus sur l'événement de ce soir.
3: Nous aurons en première partie Camille Ancel et en deuxième partie Olga Larouge, qui a été lauréate en 2025, qui a eu le troisième prix du concours francophone. Camille Ancel, alors donc, il a concouru parmi 140 candidatures et nous en avons retenu 8, un par mardi. Voilà, donc les places sont chères. C'est très très prisé des artistes. Le concours, ils s'inscrivent chaque année pour essayer de gagner leur place sur la scène. Il a déjà été lauréat d'un tremplin. Son univers est teinté de pop, influence Mano Solo ou Francis Cabrel. Il sera seul sur scène.
1: Et il faudra surtout le voir ce soir, 20h30, Le Mans Cité Chanson. Merci à Brigitte Thomas de nous proposer aussi ce spectacle pour effectivement clore cette belle journée dans le secteur de l'île aux planches. Et rappelons que vous pouvez aller justement retrouver ces artistes gratuitement avec un beau décor naturel. Sincèrement, profitez-en. Je reviens à cette information que Hugues également nous donnait en ouverture. Effectivement, si vous avez envie, même en ce 14 juillet, d'aller faire un petit tour en forêt, faites-le le matin. J'ose à peine dire à la fraîche dont les températures sont déjà douces, mais effectivement, à partir du moment où elles sont de 5000 mètres carrés de surface, évidemment, les forêts peuvent être empruntées pour la balade en matinée et interdites d'accès de minuit jusqu'à au moins 23h59. C'est aussi valable pour ce 14 juillet. Et en effet, aussi pour demain, par conséquent, 15 juillet. Il est 6h52, tout va bien. Merci de vous réveiller avec Ici Même et Ici Matin et la musique qui va bien. Ah là là, on est en juillet, mais des fois on se dit, fou, peut-être qu'en septembre, on respirera mieux. September, voici tout de suite Earth, Wind and Fire. Et n'oublie pas de nous laisser des messages météo sur la page Facebook d'Ici Même. Ça fait toujours plaisir. Belle journée.

0: et plein d'ondes positives à travers la playlist Earth, Wind & Fire et September. Bon, c'est vrai, la Sarthe sera un département sans feu d'artifice ce 14 juillet. J'espère quand même qu'il y aura quelques balles là où vous êtes en ce moment. Question: comment repérer les célibataires au bal des pompiers? C'est le thème de l'humour en tube avec Fred Ballard. Reste avec nous pour le savoir.
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2: Originaire du Mans, Klemt porte cette énergie des terres de province. 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
6: Les deux incontournables d'un 14 juillet réussissons. Bon, alors, hors canicule, le feu d'artifice, cette année on oublie, et le bal des pompiers, j'espère qu'il y en aura au moins dans votre commune. Pour conclure, au bal des pompiers, Fred Ballard a quelques conseils pour repérer les célibataires à la buvette.
7: Par exemple, il y a les femmes qui disent « le père de mes enfants ». Là, ça veut dire pension alimentaire, garde alternée, lettre commandée.
8: C'est vrai que c'est un indice qui ne trompe pas et on peut compter sur Anne Roumanoff qui sait de quoi elle parle. Hein. Quand on traîne sur le marché depuis quelque temps, on prend le temps d'analyser la concurrence afin de procéder à l'élimination des candidates qui se la pètent.
7: Et t'as les femmes de plus de 45 ans qui disent « mon amoureux, j'ai passé la nuit avec mon amoureux et j'ai la chance que mon amoureux soit très vigoureux ». Non mais mon amoureux, mais tu te crois à l'école maternelle ? Dans 5 ans, tu vas recevoir un courrier pour avoir un dépistage colorectal gratuit.
8: Ah oui, tout de suite, ça calme un petit peu les ardeurs et la libido, mais il n'y a pas d'âge hein, pour fricoter collé serré au bal des pompiers. L'amour est enfant de bohème et l'humour aide aussi à mieux comprendre les désirs torrides, jambes féminines ou pas.
9: Les femmes maîtrisent la nuance, elles sont dans des mais pas trop. Et elles te le disent, hein, moi je veux un mec viril mais pas trop. Je veux un mec macho mais pas trop. T'as des mecs qui glissent comme ça, ouais moi je suis fidèle mais pas trop, ça marche ou... Non, ça marche pas.
8: Ah bah non, ça marche pas, hein. Comme quoi la nuance a ses raisons, que l'humour de Donald Jacksman ne connaît que trop bien, et tant mieux, hein, parce que du coup, le bal des pompiers du 14 juillet s'annonce aussi torride que poilant.
6: On fait pas dire, merci Fred Ballard, et coucou à tous les pompiers de la Sarthe et de France. Vieillir en couple, c'est pas aussi fun qu'on le croit. Ce que je vous dis là, c'est l'affirmation qui sera le thème demain de l'humour en tube avec Fred Ballard. Tout de suite, 7h dans un quart d'heure, il y aura un jeu à gagner, 2 places pour aller faire du kart. C'est vrai que c'est hyper plaisant, c'est au K1 Speed Le Mans, avenue du Panorama.
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6: Excellent 14 juillet à toutes et tous, il est 7h, le journal avec Christelle Caillot. L'incendie en forêt de Fontainebleau en Seine-et-Marne se ressent jusqu'en Sarthe.
10: Et oui, le feu qui s'étend sur plus de 1900 hectares ce matin n'est toujours pas fixé et les fumées qui s'en dégagent portées par le vent se ressentent dans notre département. C'est l'hypothèse formulée par Air Pays de la Loire qui mesure au quotidien la qualité de l'air. Les stations ont en effet relevé une hausse significative des particules fines en Sarthe, en Mayenne et dans le Maine-et-Loire hier. Un panache important qui correspondrait au feu de forêt de Fontainebleau, Julien Penaud.
11: Moins de 200 km à vol d'oiseau sépare Le Mans de la forêt de Fontainebleau au sud-est de Paris. Un vaste incendie s'y est déclaré dimanche après-midi. 24 heures plus tard, ce lundi, Air Pays de la Loire en a ressenti les effets sur ces mesures de particules fines émises par les fumées. Une odeur de brûlé avait déjà été signalée par des habitants à cause d'un incendie à Ruaudin. Un autre également dans le Maine-et-Loire, mais les relevés de la qualité de l'air n'en avaient pas été témoins. Ce qui est en revanche le cas pour le feu de forêt à Fontainebleau. Marion Guiter, ingénieur à Air Pays de la Loire, a donc analysé la trajectoire des vents qui ont soufflé d'est en ouest.
12: Et ça, c'est plutôt concordant avec des masses d'air en provenance d'une zone au niveau de l'incendie de la forêt de Fontainebleau, se soit déplacée jusqu'à l'est de notre région et que ce soit ça qu'on mesure et qu'on sente, notamment au Mans.
11: Et si le Mans est concerné, ce panache de fumée a de fortes chances d'avoir survolé le nord-est de la Sarthe avant de couvrir également la Mayenne et le Maine-et-Loire. On parle ici d'une concentration de particules fines de 30 à 40 microgrammes par mètre cube, soit trois fois plus que les valeurs mesurées avant l'incendie de Fontainebleau. Mais cela n'est pas pour autant considéré comme un pic de pollution aux particules fines.
10: Et même sans pic de pollution, cette hausse de particules fines dans l'air que nous respirons est mauvaise pour la santé. Ce panache de fumée devrait se dissiper avec le temps, mais c'est difficile de savoir combien de jours cela va prendre. Les fumées d'autres incendies ont également été ressenties en Sarthe. Il y a eu à Lombron, à 20 km au nord-est du Mans, deux incendies qui se sont déclarés hier après-midi. Un petit feu d'herbe sèche en début d'après-midi, 3000 mètres carrés au lieu dit le Petit Louvret. Et un autre beaucoup plus important en fin d'après-midi a détruit 4 hectares au lieu dit le champ derrière. 87 pompiers étaient sur place avec 23 véhicules et 12 lances. Plus tôt dans l'après-midi, à Brette-les-Pins, à 5 km du lieu de l'incendie de Rue Audin près du Mans, un autre feu s'est déclaré en début d'après-midi à 13h30. Il a été rapidement fixé après avoir parcouru 3000 mètres carrés. Et puis les pompiers ont été aussi fortement sollicités dans le sud Sarthe avec deux incendies distincts quasiment en même temps. À 16h à Nogent-sur-Loire près de Montabon, les flammes ont parcouru d'un côté 6 hectares de forêt, non loin de la 28, et de l'autre 13 hectares de champs. Enfin, à Rue Audin, près du Mans, une soixantaine de pompiers étaient encore présents hier matin pour éviter une reprise du feu qui a détruit, on le rappelle, plus de 12 hectares dimanche soir, près des habitations, près de la ligne des Hunaudières et de Family Village. Depuis, il est strictement interdit d'aller dans les espaces boisés, aussi bien à pied qu'en voiture.
6: On en a marre de cette chaleur et de vivre dans le noir.
10: Ouais, c'est vous qui le dites, Bruno, et vous êtes nombreux en Sarthe à répéter cette phrase ces derniers jours. Il faut dire que la canicule commence à agacer sérieusement. La chaleur est difficile à supporter, on dort mal, la fatigue s'accumule et le moral en prend un coup. De quoi susciter des inquiétudes sur notre futur autour du réchauffement climatique généré par l'activité humaine. Les psychologues appellent ça l'éco-anxiété. Cela concerne surtout les ados et les jeunes adultes très soucieux du monde qu'ils vont laisser aux générations futures. Arnaud Bobet, psychologue au Mans, compte de plus en plus de patients atteints de cette éco-anxiété.
13: Les jeunes sont plutôt sensibilisés par rapport à cela et aujourd'hui les canicules, en fait ça vient rendre concret, réel toutes leurs craintes. Et donc en fait ce qu'ils pouvaient mettre de côté dans un coin de leur tête en se disant c'est une préoccupation et puis ça va aller mieux, eh bien la canicule leur fait quelque part penser, réaliser que c'est pas le cas. Ça devient complètement concret, ils peuvent pas, on peut pas se cacher en fait, on peut plus se cacher. Puis il y a aussi pour certains un peu de colère, c'est-à-dire que par rapport aux générations passées, qu'est-ce que vous avez mal fait, qu'est-ce que vous n'avez pas anticipé, etc. Donc il y a quand même des jeunes qui sont un peu fâchés, on va dire ça comme ça, avec la génération de leurs parents, pour faire simple un petit peu. Et ils sont extrêmement fâchés par rapport aux politiques au sens large, aux politiques de ville, aux politiques écologiques, etc. Parce qu'ils ne comprennent pas que face à des situations comme ça, l'adulte qui leur donne des conseils, qui les impose d'agir de telle ou telle manière, pour des sujets aussi forts, d'après eux, dans leur regard et dans leur vécu, sont un peu inactifs, quoi, et un peu les bras ballants, quoi. Et ça, c'est difficile.
10: Arnaud Bobet, psychologue au Mans. On revient sur les conséquences de cette canicule sur le moral des Sartois. Nous sommes allés poser la question hier à Alonne, près du Mans, aux habitants. C'est l'info d'ici, c'est à suivre à 7h30. Dans l'actualité en Sarthe également, la députée du département, Élise Leboucher, vient de saisir la procureure de la République du Mans pour injure publique à caractère antisémite après un commentaire sur les réseaux sociaux. Sous l'une de ses publications sur Facebook, un internaute a commenté, je cite, « En 2027, on te mettra au four ». L'auteur se présente sur son profil comme membre du RN, membre de l'ultra-droite.
6: Ou voir la demi-finale de la Coupe du Monde de football ce soir en Sarthe.
10: Beaucoup de communes se mettent aux couleurs des bleus, rappelant que la France affronte l'Espagne et il y aura de l'ambiance dans beaucoup d'endroits, Axel Canu.
11: Plusieurs possibilités. Vous pourrez d'abord le voir en plein air, au Mans, sur le parking des Quinconces, où un écran géant sera installé avec une fan zone, comme pour les quarts de finale face au Maroc. Écran XXL en plein air aussi à Rue Audin. Projection maintenue malgré l'incendie. Conséquence, la commune s'adapte pour sa descente au flambeau prévue à 22h avec des lampions électriques. Le plein air, vous en profiterez aussi à Montval-sur-Loire ou à Maillé par exemple. Alonne, Conneret ou Moncey-en-Belin ont fait le choix de l'intérieur avec des projections dans des salles communales. France-Espagne, c'est enfin dans les bars, à Fresnay-sur-Sarthe, La Ferté-Bernard, Saint-Jame ou Roisey-sur-Sarthe. La chapelle d'Aligné voit les choses en grand, un écran géant, 5 télévisions et 500 places assises pour espérer voir la France gagner.
10: La liste est à retrouver sur notre site internet. Ça faisait 15 ans qu'il n'avait pas été aussi mis à l'honneur à Paris. 150 militaires du 2e RIMAD Champagné défilent sur les Champs-Élysées ce matin. Ils seront dans 30 véhicules blindés. Revue des troupes avec le chef de corps qui est notre invité ce matin à 7h45.
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10: 7h07, 23 degrés déjà.
6: Oui, 21 encore même par endroit, si je lis aussi les messages, assez nombreux, et merci encore parce que vous le faites même un 14 juillet.
10: Petite fraîcheur.
6: En fait oui, parce que vos messages le disent, pas tous, certains disent qu'on a presque encore eu une nuit tropicale, et d'autres que l'on a eu effectivement une nuit un petit peu plus respirable. 21 degrés Le Mans, côté miroir, nous dit Dominique, même chose à la chasse au Royal pour Ghislaine. Sissi à la Milès, 21 degrés également, et même température au Lude pour Marilyn. Et cet après-midi, les températures vont atteindre en Sarthe les 35 degrés. La nuit prochaine, c'est important de donner les températures de nuit. De 20 à 23 degrés. Demain, mercredi, pourquoi pas des nuages, pourquoi pas un petit peu de pluie, mais je le dis avec beaucoup, beaucoup, beaucoup de réserve. Jusqu'à 34 degrés, 33 pour jeudi après-midi. Et les températures pourraient avoir ou amorcer une baisse assez sensible pour vendredi, pas plus de 26 degrés. Vous avez un train à prendre, alors bonne nouvelle, ça circule bien mieux, mais il y a les premiers retards qui sont affichés, et notamment un en fait qui concerne le Marseille Saint-Charles, de 8h34, retard affiché 1h sur la route. Franchement, 14 juillet, ça roule.
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6: Déjà réveillé, et écoutez, c'est bien. Merci également à Janine, coup de fil météo, 23 degrés du côté des Comois. Merci d'entamer cette journée de fête nationale avec ici même Daniel Balavoine. Aimez et

0: Ici Ben avec Daniel Balavoine. Aimer est plus fort que d'être aimé. C'est vrai qu'écoutez, ici Ben, on apprend chaque jour plein de choses finalement. Comme le cheval mange 16 heures par jour. Ça vous surprend? Aurélie nous le détaillera, cette info, dans une semaine, à une semaine à Courcemont. Aurélie en effet dirige l'écurie Aurel Horse. Nous y passons la semaine avec la complicité de Fabien Aumeric.
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0: Cadeau tout de suite, deux courses, deux cartes, irais-je même jusqu'à dire, deux cartes CRTES pour faire du kart K-A-R-T à K1 Speed Le Mans pour kilomètre 1. C'était effectivement une très très belle salle. Vous faites du kart indoor et franchement, vous vous amusez. 24 euros la course. Il faut faire au minimum 1m25 pour profiter de cela. Soit vous en faites deux des courses ou alors vous en faites une avec une amie, comme ça on s'amuse bien aussi. C'est 27 avenue du Panorama pour gagner ces deux courses de kartes. Il faut reconnaître un film. Il y a quelques années, c'est un film qui retraçait la bataille Ford-Ferrari aux 24 heures du Mans et qui a connu un réel succès. Les têtes d'affiche, Matt Damon, Christian Bale, extrait de la bande-annonce.
2: Mais il ne s'agit pas de vitesse. Le Mans, c'est de la survie. Il vous faut une voiture qui soit meilleure que tout ce qu'Enzo Ferrari ait jamais construit. Vous êtes prêts ?
3: Je suis plus que prêt, Monsieur Shelby. Allez-y.
0: Christelle Cailloux, ça vous inspire ce film?
4: Ah bah j'étais figurante. Titre, hein.
0: Vous avez été figurante. Donc, mesdames et messieurs, comment s'appelait ce film qui revient sur une année très précise de l'histoire des 24 heures du Mans et dont Christelle Cailloux, rappelons-le, était figurante, très
4: et
0: vite 02.
4: Qui a été tournée en partie au Mans.
0: Absolument, dans le Vieux Mans, notamment, ouais. Et même pas sur le circuit par contre. Bref, Matt Damon et Christian Bale en étaient 02. 43 29 10 10. C'est à suivre mon œil. Tiens, on va parler des municipales et du 14 juillet, mon œil, dans le rétro ce matin.
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0: C'est l'heure de mon œil, Christelle Cailloux.
4: Oui, et mon œil dans le rétro avec Gérald Roux. Pendant tout l'été, on se retourne sur ce qui nous a marqué depuis le début de l'année. En mars, c'était les élections municipales.
11: Et l'on a reparlé à cette occasion de la difficulté d'être maire. Des difficultés, devrais-je dire, car elles sont multiples. Il y a pour commencer le temps de travail. En moyenne, être maire, c'est 35 heures par semaine consacrées à sa commune, en plus de son propre job. Et plus la commune est grande, plus le nombre d'heures grimpe. Les maires en France ne prennent que peu de congés, 2,5 semaines par an en moyenne, selon une enquête de l'Association des maires de France. Ensuite, il y a le poids des responsabilités. Le maire a un pouvoir de police administrative sur sa commune. Il assure le bon ordre, la sûreté, la sécurité et la salubrité publique. On s'en remet parfois beaucoup à son maire, qui n'est pourtant pas une nounou. Les maires font aussi face à la violence de notre société. Les deux tiers d'entre eux affirment qu'ils ont déjà été victimes d'incivilités ou d'insultes, d'attaques sur les réseaux sociaux, plus rarement d'agressions physiques. Et pour ne rien arranger, les mandats des maires entre 2020 et 2026 ont été marqués par de nombreuses galères. Ils ont commencé en pleine crise sanitaire du Covid, qui a duré plus d'un an et demi. Quand ça a été fini, est arrivée la guerre en Ukraine, crise énergétique, inflation. Et quand ça s'est un peu calmé, une crise politique nationale a surgi avec la dissolution de l'Assemblée. Pas le genre d'événement qui éclaircit vraiment l'horizon quand on dirige une commune et qu'on a des rapports avec les services de l'État. Malgré cela, malgré toutes ces épreuves qui en décourageraient plus d'un, l'enquête de l'Association des maires de France a révélé que la majorité des maires gardaient une motivation presque intacte. À l'approche des élections, près de 60% d'entre eux étaient prêts à rempiler. Alors c'est vrai, il y a des communes qui n'ont pas trouvé de candidat cette année, mais elles sont rares. Il y a aussi eu une augmentation des démissions de maires en cours de mandat. Reste que globalement, les maires font preuve d'un certain optimisme et ont envie de continuer. En premier lieu, pour poursuivre leur projet, pour l'intérêt général également, parfois aussi, il faut bien le dire, parce qu'il n'y a personne pour prendre la suite. Pour toutes ces raisons, nos maires auraient largement mérité qu'on se déplace un peu plus pour ces élections, car rappelons-le, cette année, jamais les Français n'ont aussi peu voté à une municipale en dehors d'une crise sanitaire.
4: Mon œil est retrouvé sur ici.fr. 7h17, Bruno.
0: Oui, on va poursuivre avec Sting, le chanteur du groupe Police. Vous avez sans doute reconnu dès les premières notes un Englishman in New York. Et dans un instant, Evelyne de Neuville-sur-Sarthe, peut-être gagnante des cartes pour aller faire du kart. Peut-être bien. Il y a du suspense dans ici matin.

0: Cibel avec Sting et Englishman in New York. C'est une commune de Sarthe qui se distingue par son église avec ses pierres de roussard apparentes, son vieux moulin aussi, entre autres. Voilà pour la carte postale. Bonjour Evelyne de Neuville-sur-Sarthe.
1: Bonjour.
0: Est-ce que la carte postale était pas trop mal?
1: Oui, c'était correct.
0: Et c'est bien de vivre au quotidien. Il fait bon vivre à Neuville-sur-Sarthe, Evelyne, j'imagine.
1: Absolument. Oui. C'est une commune très agréable, tout proche du Mans. C'est beau et les gens sont très sympas.
0: En plus, cadre naturel, très sympa. Evelyne, les deux places pour vous permettre à vous, peut-être des proches dans la famille d'aller faire du kart à
1: Inspire. Pour ma petite fille.
0: Dont le prénom est
1: Rosalie.
0: Bravo Rosalie. Il fallait reconnaître un film. Son titre, c'est
1: Le Mans 66.
0: Bravo Evelyne. L'aviez-vous vu au cinéma?
1: Oui, je l'ai vu et j'étais. Je crois que ça tournait au moment de Le Mans classique d'ailleurs, dans les rues du Mans.
0: Ah, très bien.
1: Et j'étais présente avec des amis gallois au moment du tournage. Donc on a eu l'occasion d'échanger avec certains.
0: Certains figurants, certains acteurs.
1: Membres de l'équipe de tournage.
0: Oui. Ah ben, génial. Evelyne, félicitations. Merci de vous réveiller avec ici. Merci. On vous dit à très très bientôt.
1: Merci beaucoup.
0: 7h21. Bye bye. On poursuit notre parcours avec vous, Fabien Aubric, de véritables échappées près de chez nous. Cette semaine, nous découvrons l'écurie Aurel Horse.
2: Aurel, c'est Aurélie Gypto. Une vingtaine de poneys et chevaux de randonnée vivent leur meilleure vie dans les grandes prairies d'Aurélie. Nous sommes à Coursemont, près de Bonnétable.
3: Vous voulez y aller?
2: Ah oui, évidemment. Non, moi j'adore les chevaux, j'ai très envie de les voir.
3: Et puis eux, ils vont sûrement aussi venir nous voir.
2: Ouais.
3: Coucou, Fredo.
2: Vous entendez le souffle de Fuego?
3: Ouais, Fuego. Et à côté, c'est Roméo.
2: Salut Roméo. Fuego est quasiment tout blanc. C'est un cheval de quelle race?
3: Alors, c'est un cheval ibérique. Et alors, il n'est pas blanc, il est gris.
2: Pardon? Il est gris.
3: Il est gris parce que sa peau est noire.
2: Excuse-moi, Fuego.
3: C'est pas grave.
2: Tu es gris.
3: Mais souvent, c'est un peu l'amalgame qu'on fait quand on ne connaît pas, on dit qu'ils sont blancs. Et à côté, Roméo, donc lui, il est alezan. Donc en fait, il a une couleur unie sur l'ensemble du corps qui se rapproche un peu de la couleur caramel. On va juste avancer un peu, comme ça on va le laisser passer derrière.
2: Alors, race ibérique et pour le cheval alezan, pour Roméo.
3: Roméo, moi je les appelle les cocktails de prairie. Donc en fait, c'est un croisement de races. Cocktail de prairie.
2: Ouais, pour les chiens, on dit c'est un bâtard, c'est pas un très joli mot d'ailleurs.
3: Non, mais... cocktail de prairie, c'est plus joli.
2: Ah, c'est tellement plus poétique, j'aurais pas dû prononcer le mot. Et alors, il y a un troisième copain qui est venu nous voir là pendant qu'on discutait avec Roméo et Fuego.
3: Lui, c'est Harley, pareil, d'origine ibérique.
2: Donc, les chevaux vont passer leur été, et peut-être d'ailleurs l'année, dans cette immense prairie.
3: Oui, voilà. En fait, ils sont tout le temps en prairie, en liberté, entre eux.
2: C'est vrai que ce qui interpelle quand on arrive chez vous, c'est qu'on ne voit pas de box comme dans d'autres centres équestres traditionnels. Ça, c'est une volonté?
3: Alors, en fait, c'est un grand débat, ces histoires de box. Moi, j'ai vraiment opté pour avoir des chevaux en troupeau, se rapprocher le plus possible en fait, de leur mode de vie naturel. Ils ont à manger à volonté parce qu'en fait, il faut savoir aussi que le cheval mange au moins 16 heures par jour. Il a un organisme qui fait que les intestins, tout ça, ça doit être plein tout le temps. Donc c'est vrai que quand on donne 3 repas par jour en boxe et qu'il n'y a pas toujours du foin à volonté, c'est pas toujours très sympathique pour le cheval. Quoi.
2: Ça va? Et toujours ce souffle apaisé des chevaux chez Aurélie.
0: Ah, c'est génial. Et si tout ceci vous donne envie de vous rapprocher, découvrir même les plaisirs de la randonnée équestre, Aurélie nous dit comment ça se passe. Ce sera demain avec vous, Fabien Aubric. En plus, c'est effectivement ouvert aux débutants. Et c'est bien de le savoir. Bon 14 juillet avec Issyman et Alain Souchon. Côté chanson, l'amour à la machine.

0: Cybèle avec Alain Souchon, la morale à la machine, une info de la ville d'Écommoy. Le marché du 14 juillet a lieu ce matin jusqu'à 13h en centre-ville. D'autres infos à suivre.
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0: Merci d'écouter ici maintenant ce 14 juillet. Peut-être nous rejoignez-vous à l'instant. Bonjour et bienvenue. N'hésitez pas à nous passer également un petit coup de fil. 02 43 29 10 10. Est-ce que ça va bien ce matin? Est-ce que vous avez bien dormi? Est-ce qu'il y a encore cette odeur résiduelle de brûlé? Voilà, n'hésitez pas à nous commenter toute cette situation en nous appelant maintenant. Mine de rien, vous passez peut-être en ce moment par la route d'Alençon. Ce matin, ça circule bien, mais je vous rappelle qu'il y aura à partir de demain des travaux de renouvellement d'enrobés, notamment giratoire de Beauregard en haut de la route d'Alençon. Il sera complètement fermé. Et ça risque de poser quelques petits problèmes demain matin. Préparez-vous. Christelle Caillot, dans un instant, dans l'info d'ici, où va-t-on partir?
5: On part à Allonnes, près du Mans, voir des Sartois qui en ont marre de la canicule. Cette vague de chaleur met les organismes à rude épreuve et vous êtes nombreux en ce moment à avoir du mal à supporter cette canicule en Sarthe. Mais pour le moment, c'est toute l'actualité en France et dans le monde. Le 90 secondes présenté par Cyril Ardo-Redon.
6: L'incendie en forêt de Fontainebleau poursuit sa progression. Plus de 1900 hectares ont été parcourus, ce qui en fait l'un des plus gros incendies depuis 20 ans dans la moitié nord de la France. 850 pompiers seront de nouveau mobilisés aujourd'hui. Deux suspects ont été interpellés selon le ministre de l'Intérieur. 59 personnes ont été arrêtées à l'échelle de la France pour des mises à feu volontaires ou accidentelles. Face aux incendies, 30 départements sont ce matin en risque élevé selon Météo France. Par ailleurs, 26 départements sont en vigilance rouge canicule, 58 en orange. Les départements en rouge se concentrent dans le centre du pays et dans le quart sud-ouest. Et 10 ans après, l'hommage aujourd'hui à Nice aux 86 personnes décédées et aux plus de 400 blessés dans l'attentat du 14 juillet 2016 sur la promenade des Anglais. Commémoration en présence d'Emmanuel Macron, de François Hollande, de Nicolas Sarkozy et de plusieurs personnalités politiques après la cérémonie interreligieuse hier et une marche blanche dimanche. Le traditionnel défilé du 14 juillet dès 10h sur les Champs-Élysées à Paris, 25 chefs d'État et de gouvernements européens sont en tribune, près de 7000 personnes à pied, une centaine d'avions et plus de 300 véhicules. Les Bleus ont rendez-vous avec leur destin aujourd'hui, demi-finale de la Coupe du Monde face à l'Espagne, championne d'Europe. Coup d'envoi dès 21h et avant-match dès 20h30 sur votre radio ici et sur ici.fr. Et puis place à la 10e étape sur le Tour de France, 166 km dans le Cantal entre Aurillac et la station du Lioran après une journée de repos hier.
5: 7h31, merci Cyril Ardo-Redon. Vous écoutez ici, Mène, c'est l'heure de l'info d'ici, direction Allonnes, près du Mans. Nous sommes allés voir les habitants pour savoir comment ils supportaient cette vague de chaleur. Et pour beaucoup, les organismes sont mis à rude épreuve. Ça joue vraiment sur le moral, Julien Penaud.
7: Un grand ras-le-bol de cette canicule qui n'en finit pas de nous faire suer, souffle Aurore. L'enseignante s'apprête à rejoindre une amie dans un immeuble, rue Coste, où la chaleur détériore progressivement son état psychologique.
8: On parle souvent du burn-out émotionnel, mais là je crois que je fais un burn-out thermique, tellement j'ai chaud. Voilà, je n'en peux plus. Et honnêtement, la fatigue, là, elle est quand même accrue. Vraiment, vraiment, vraiment, vraiment. Les nuits, on dort pas, on est fatigué en permanence et pour récupérer, c'est impossible, quoi. C'était il y a 2 semaines, on est passé, je crois, à 42 degrés. Et rien que de rester à l'ombre, mais vous avez l'impression que ça vous brûle la peau, même en restant à l'ombre. C'était infernal, infernal.
7: Vous êtes nombreux à vous calfeutrer, rideaux et volets fermés pour tenter de baisser les températures avec une ambiance assez sombre à l'intérieur.
4: Les gens sont déprimés hein, de ce fait, hein, de vivre dans le noir comme ça. Ils sont agacés, ils sont énervés, on ne peut rien faire.
7: Céline, comptable, vient de sortir de chez elle rue des Lilas. Sortir de chez soi d'ailleurs est devenu une véritable épreuve.
4: On est complètement comme si c'était le Covid, mais c'est pas le Covid. On est vraiment hiberné, quoi. C'est compliqué, on a la possibilité de sortir, mais dès l'instant qu'on fait le moindre effort, c'est étouffant, c'est épuisant, quoi.
7: Si la comparaison de Céline avec le confinement vous semble un peu disproportionnée, elle revient pourtant souvent chez les patients d'Arnaud Bobet, psychologue basé au Mans.
9: Ça isole, ça enferme, ça nous empêche d'avoir des relations sociales, un petit peu comme on a vécu au confinement. Les patients que j'avais en consultation ont quasiment tous fait le lien avec ce qu'on a vécu lors du confinement. Ils ont été empêchés. Et ils ont subi, donc ils ont été contraints de s'adapter à quelque chose. Donc ça a réveillé exactement ces mêmes préoccupations-là, l'empêchement et le fait de subir.
7: Et comme pour le confinement, le psychologue estime que le contre-coup psychologique de ces trois vagues de chaleur consécutives risque de se faire ressentir dans les mois à venir.
5: Et les canicules augmentent aussi les risques de disputes dans les couples, voire de violences conjugales, selon l'ONG CARE, une association humanitaire de solidarité internationale, qui relève également que le risque de féminicide augmente de 28%. C'est un reportage à retrouver sur ici.fr de Julien Penaud à la une du journal de 8h. La vente des maillots de l'équipe de France de foot est un succès, sauf que beaucoup de magasins sont en rupture de stock. En Sarthe, reportage chez Intersport en zone nord du Mans, dans une demi-heure. Bruno, on est toujours en vigilance rouge pour la canicule, autrement dit encore très chaud aujourd'hui et même dès ce matin.
0: Météo France nous dit que cet après-midi, les températures vont atteindre 35 degrés. En ce moment, la chapelle Saint-Rémy, Renan a relevé 21 degrés, le Mans-Batignolles, Marie a relevé 24 degrés. Jacqueline est avec nous. Bonjour Jacqueline.
10: Bonjour Bruno.
0: Où êtes-vous? Dans quel
10: Comment
0: quartier?
10: Comment allez-vous? Bah, moi je suis à Lille au sport.
0: Ah, Lille au sport. Bon,
10: oui,
0: est-ce que. Est-ce 23 degrés. Est-ce que vous avez bien dormi, Jacqueline? Permettez que je vous pose la question.
10: Non, je dors pas. Mais fuyez-vous que je vois même pas la patte d'un canard.
0: Oh là là. Ah ben ça, au moins. Je vois même pas la patte d'un canard. Ça veut dire quoi cette expression? Elle est géniale, n'empêche.
10: Eh ben, qu'on les voit pas, ils sont planqués.
0: Ah, ils sont planqués, bah ouais, on se planque tous en ce moment, hein. C'est incroyable.
5: En même temps, c'est plus le bec que la patte,
10: hein, Bruno.
0: Vous dites pardon, Jacqueline?
10: Faut bien plaisanter.
0: Ah, faut bien plaisanter, voilà, puis en même temps, vous nous apportez ce bon
10: avec le sourire.
0: Ouais, c'est ce que l'on fait. Des ondes positives avec Ici Mène et Ici Matin. Donc, 23 degrés, Le Mans, Ile Sport. Merci, Jacqueline, on fait un bisou. On se permet, on vous dit à très bientôt.
10: Bon 14 juillet.
0: À vous aussi. Cet après-midi, 35 degrés. La nuit prochaine, de 20 à 23 degrés. La baisse des températures à partir vraiment de jeudi, pas plus de 33 et pas plus de 30 à partir de vendredi. La bonne nouvelle. Trafic ferroviaire, ça va pas trop mal. Franchement, non. Même si le Marseille-Saint-Charles, rappelons-le, aura 50 minutes de retard, le Ouigo pour Nantes de 8h41, une demi-heure. Trafic routier, ça roule.
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0: Ouais, n'hésitez pas à 02 43 29 10 10, vos infos météo. La bouteille by EZCO, c'est quoi? Simon Péverelli l'a testé pour nous. Résultat du test après Jeanne Masse, toute première fois.

0: Ici Ben, Janma, c'est tout. Première fois après cette journée de repos. Hier donc, le Tour de France reprend la route aujourd'hui. Aurillac, la ville de départ de la 10e étape. Une présentation avec Emmanuel Collardet et Christian Prudhomme sur le coup de 7h50.
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0: Mais là, dans l'immédiat, place à Simon Peverelli. J'ai testé pour vous, détestant tout genre des activités, des bons plans, des lieux à découvrir. Et aujourd'hui, Simon, un super projet, la boutique Baye.
2: Un lieu à la fois donc épicerie solidaire et café inclusif tenu par des personnes en situation de handicap. Mais que vaut ce lieu? Eh bien aujourd'hui, j'ai testé pour vous la boutique by Ezatco au Mans. Direction la rue des Minimes en centre-ville, j'arrive face à une devanture pleine de ballons gris, orange et blanc, en harmonie avec les couleurs du lieu et du logo. L'ambiance est plutôt festive pour cette grande inauguration. J'entre à l'intérieur et j'y rencontre d'abord Nathalie.
3: Bonjour monsieur, bienvenue à la boutique by Ezatco du centre-ville du Mans.
2: Elle est monitrice à temps plein sur ce lieu. Sa mission, accompagner les travailleurs du café boutique qui sont tous donc en situation de handicap mental.
3: Moi je suis monitrice d'atelier, je vais accompagner les personnes, les travailleurs en situation de handicap à tenir la boutique en fait, à servir le client, proposer des boissons chaudes, les servir à l'étage, puis le réapprovisionnement de tous les produits.
2: Et chaque semaine, trois travailleurs sont présents pour vous y accueillir. J'y rencontre par exemple Dorian, un jeune homme autiste, fidèle auditeur d'ici Men, qui nous écoute peut-être d'ailleurs même en ce moment et qu'on embrasse. C'est lui qui me fait la visite puisqu'il travaille donc au café boutique.
4: Alors oui, je suis vendeur, bien évidemment, sur la boutique de l'Ezatco. Alors tout ce que vous voyez ici, ça c'est tout ce qui est de produits en rapport avec d'autres Ezat de la région. Que ce soit du café, du jus de pomme, des biscuits salés et plein d'autres. Il y a aussi de la chocolaterie.
2: Ouais, il y a vraiment plein de produits dans la partie épicerie. C'est assez impressionnant, tous bien alignés. Tout bien aligné, tous bien présentés. Ce qui est génial, c'est que tous ces produits donc viennent soit directement des ESAT sartois, de l'ADAPI, le Bois Joli à Alonne, ou bien celui du circuit, soit du réseau UNAPI, un réseau associatif qui s'engage pour le handicap mental. La partie boutique, c'est clairement validé. Direction donc maintenant le coin boisson. Il y a des boissons fraîches, soda, limonade ou encore des jus. Des boissons chaudes à 2-3 euros en moyenne, café, chocolat chaud. Je commande justement un chocolat chaud, 3,90 €, c'est pas plus cher qu'ailleurs. Et à peine commandé. Donc là, une fois que c'est... Ah bah c'est déjà prêt. Super, bonjour. Merci beaucoup. Voilà, déjà servi en quelques secondes par Emmanuel qui est au taquet, avec le sourire, avec un vrai savoir-faire de service, parce que tous ont été formés au CFA de Sainte-Catherine pendant plusieurs mois. Je monte donc les escaliers pour m'installer à l'étage. Un coin tranquille de 18 places assises, dans lequel on peut se poser pour tranquillement discuter ou bien travailler, dans un décor moderne et avec un ascenseur pour que tout le monde puisse y accéder, c'est important de le préciser. L'ambiance y est conviviale, avec une énergie positive qui s'en dégage. Bilan, le

0: chocolat est bon, ça donne envie d'y revenir, d'autant que c'est ouvert du mardi au samedi de 10h à 19h, avec pour conclure et reprendre leurs mots, un doux mélange entre un café et une boutique de produits qui ont du sens. On y vient pour le café, on reste pour ce qu'il représente. J'adore cette phrase. Bilan, la boutique by EZCO s'est testée et m'a 1000% approuvée par Issimen. Tampon.
1: Paf, voilà qui est convaincant, parfait. Demain, soigneur d'un jour au spécifique zoo. Ça a donné quoi, une sacrée expérience que vous nous raconterez demain, Simon Peverelli. Ce 14 juillet, allez-vous vous intéresser au défilé, bien sûr, du 14 juillet. 150 soldats du 2e Rimat de Champagne sont en ce moment dans le secteur des Champs-Élysées. Entretien à suivre avec le chef de corps du 2e Rimat.
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1: 14 juillet, c'est la fête nationale, Christelle Caillot.
5: Oui, et 150 militaires du 2e Rimat de Champagne et près du Mans vont défiler sur les Champs-Élysées. Le colonel Pierre Delassus, chef de corps du régiment de la Sarthe, est l'invité d'Issimen au micro de Julien Penaud.
6: Bonjour, colonel Pierre Delassus.
7: Bonjour.
6: À 10h ce matin, revue des troupes par le président de la République. Et à 10h28, débutera donc le défilé sur les Champs-Élysées. C'est là qu'on pourra voir les 150 marsouins du 2e Rimat de Champagne.
7: Et oui, tout à fait, nous allons avoir l'honneur aujourd'hui de défiler, donc un défilé motorisé pour ce qui concerne le 2e Rimat, un défilé motorisé avec nos griffons pour descendre les Champs-Élysées et défiler en ce grand jour de la fête nationale devant les plus hautes autorités de l'État et bien évidemment devant tous les citoyens français qui nous regarderont.
6: Alors est-ce que les marsouins auront un rôle particulier dans ce défilé ou alors est-ce qu'ils vont être fondus parmi les 6800 militaires ?
7: Alors non, ils ne seront pas du tout fondus, on a vraiment un bloc très bien identifié, 2e Rimat avec une trentaine de griffons, vous verrez que c'est un bloc qui est très bien identifiable, avec trois véhicules blindés, avec mes trois capitaines qui seront devant en tête, moi je serai un petit peu plus devant. Voilà, donc vous allez voir cet effet de masse, voilà, avec ces nombreux véhicules blindés, avec les marsouins qui seront évidemment tous à l'extérieur, fiers, sortis au garde à vous, regardant droit devant eux, pour être le plus beau possible pour défiler devant le président de la République et pour représenter dignement, non seulement bien évidemment le 2e Rimat, mais les marsouins de la Sarthe.
6: Qu'est-ce que ça vous fait, à vous alors, en tant que colonel et à eux ?
7: Alors écoutez, moi effectivement à titre personnel, c'est vraiment, évidemment une grande fierté de défiler avec mon régiment, mais je crois que pour eux, c'est le cas pour tous les marsouins, et cette fierté elle est partagée par les nombreux marsouins qui ne sont pas avec nous aujourd'hui sur les Champs-Élysées, parce que certains sont en opération, vous voyez, il y en a encore qui sont partis hier en mission, qui sont déployés pour 4 mois en Nouvelle-Calédonie. Il y a tous les marsouins qui sont restés à Champagné au régiment parce qu'évidemment il n'y a pas de place pour faire défiler tout le monde. Et puis je crois que c'est aussi une grande fierté pour nos familles, hein, pour les familles de militaires qui, si elles ne portent pas l'uniforme, elles en acceptent quand même une partie des contraintes et des exigences. Et donc c'est aussi l'occasion pour elles d'être fières de ce que fait leur conjoint au quotidien au service de la France.
6: Ça faisait 15 ans hein, qu'on n'avait pas vu des marsouins à l'occasion du 14 juillet. C'est donc exceptionnel en fait là.
7: Alors oui, effectivement, ça fait c'est depuis 2011 exactement que le régiment n'a pas défilé. Là, en 2011, il avait défilé à pied cette fois-ci, il rentrait tout juste d'Afghanistan. Voilà, donc vous voyez, cette fois-ci, c'est un autre style de défilé, un défilé motorisé, et que vous voyez, ça arrive, arrive pas souvent, et donc une occasion unique, exceptionnelle, et dont il mesure, depuis une semaine qu'on est ici à Brétigny pour faire la répétition, dont il mesure bien la chance qu'ils ont.
6: Colonel Pierre Delassus, chef de corps du 2e régiment d'infanterie de marine de Champagné, invité d'Issimen à l'occasion donc de ce défilé du 14 juillet sur les Champs-Élysées. Vous en parlez d'ailleurs de cette préparation. Comment elles se sont déroulées, ces préparations ?
7: Eh bien, écoutez, depuis une semaine, on est au sud de Paris, sur l'ancienne base aérienne de Brétigny. Voilà, vous avez une grande piste d'aviation qui est maintenant désaffectée et qui nous permet, nous, de nous entraîner à défiler en véhicule. Ouais, donc ça représente quasiment les mêmes dimensions que le
6: que les Champs-Élysées.
7: Que les Champs-Élysées. Et donc nous, ça nous permet tous les jours, plusieurs fois par jour, de nous entraîner. C'est très bien fait parce qu'il y a tout un tas de caméras qui nous permettent de voir les alignements dans les lignes, dans les colonnes, de voir tous les détails. Voilà, donc on a eu l'occasion de travailler pendant une semaine, de nous entraîner et donc de bien monter en puissance pour être le plus beau possible aujourd'hui.
6: Donc là, vous êtes prêts, là. Ça y est.
7: Oui, nous sommes fin prêts.
6: La toile de fond de ce 14 juillet, c'est bien sûr le contexte international très instable avec plusieurs conflits en cours, la guerre au Moyen-Orient, la guerre en Ukraine. 500 soldats étrangers seront d'ailleurs présents, venus des pays qui soutiennent l'Ukraine. C'est une démonstration de force, en fait, là, pour la France.
7: Alors, c'est une démonstration de force et surtout, je crois, une démonstration de cohésion européenne et ce qu'on appelle dans notre jargon militaire d'interopérabilité, de cohésion européenne, parce qu'effectivement, on a un certain nombre de pays étrangers qui sont ici aujourd'hui pour défiler à nos côtés. Voilà, c'est pour montrer la force et la cohésion de l'Union européenne et c'est aussi pour montrer cette capacité à travailler ensemble parce qu'on sait bien qu'on est plus fort collectivement et qu'aujourd'hui on a tous besoin des uns des autres pour s'entraider mutuellement, pour protéger nos intérêts communs.
6: Vous voyez ça comme un message envoyé au reste du monde, un peu ?
7: Oui, tout à fait. Oui, tout à fait. Je pense que c'est un message. La France a vraiment l'ambition d'être une force menante, d'avoir l'ambition de pouvoir diriger une coalition. Et donc là, c'est quand même un bel exemple de ce qu'elle est capable de faire en invitant un certain nombre de pays étrangers à venir aujourd'hui, le jour de notre fête nationale, à défiler avec nous. Voilà, je pense que ça montre un peu au monde entier la force de la cohésion qui peut exister entre ces différents pays.
6: Très bien, merci à vous colonel Pierre Delassus. Je rappelle que vous êtes le chef de corps du 2e régiment d'infanterie de marine de Champagné et que 150 marsouins vont donc défiler à l'occasion de ce 14 juillet sur les Champs-Élysées.
7: Eh bien écoutez, je vous en prie, merci beaucoup.
5: Merci à vous Julien Penaud. L'interview est à retrouver dans son intégralité sur ici.fr. Le défilé commence à 9h50 avec l'arrivée du président de la République qui va remonter l'avenue des Champs-Élysées. 7h49 Bruno.
1: Bon 14 juillet à toutes et tous. À quoi va ressembler l'étape du jour ? Bien sûr du Tour de France. Réponse après Patrick Fiori que voici. Et le champ est libre. Bon début de journée.
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1: Oh, c'est vrai qu'en Sarthe, tout est beau. Patrick Curie, le chant est libre. Du tour. Ben oui, on parle de l'étape du jour du Tour de France, Christelle.
2: Aurillac, le Luron, après une journée de repos hier, c'est reparti aujourd'hui pour une étape qui s'annonce musclée. Pourquoi ? On vous dit tout avec Christian Prudhomme, avec Emmanuel Collardet.
3: Bonjour Christian Prudhomme.
4: Bonjour.
3: En ce jour de fête nationale, y aura-t-il une victoire française ? Suspense évidemment. Ce qui est sûr en tout cas, c'est qu'il y aura du spectacle sur les routes du Cantal.
4: Oui, du spectacle assurément, avec une vraie étape de montagne. Cela fait des années que nous voulons montrer qu'en dehors des Alpes et des Pyrénées, il peut y avoir dans les Vosges, dans le Jura et dans le Massif central de vraies étapes de montagne. À mon sens, en 2024, l'étape qui se terminait déjà au Luron, où Vingegaard s'était imposé de quelques centimètres seulement devant Pogacar, avait été la plus belle étape de montagne du Tour de France à ce moment-là. C'était par le nord du département du Cantal. Là, on est par le sud, avec d'abord d'Aurillac une plongée vers Marcolès et son critérium qui a lieu chaque année au début du mois d'août. Et ensuite, à partir donc du village de Payrol, une succession de montées et de descente, la côte qui mène à Payrol, la vallée de Brezon qui était, selon Arun Taziev, le célèbre vulcanologue, l'une des plus belles vallées glaciaires d'Europe. Et ensuite, on ira vers le col de la Griffoule, puis le col de Pratbouk, et puis le passage à Murat, et l'arrivée vers le Puy-Marie, vers le Pas-de-Payrol, non pas la plus rude, mais la plus belle, sans aucun doute la plus esthétique, et puis un enchaînement immédiat avec le col de Pertus, avant le final, qui sera le même dans la station du Luron. Les gens qui veulent venir en train, eh ben la gare du Luron, elle est à 500 mètres de la ligne d'arrivée.
3: Et juste avant, donc un petit peu avant cette ligne d'arrivée, un petit focus sur ce Puy-Marie, un sommet emblématique des monts du Cantal, c'est un décor absolument somptueux.
4: Le Puy-Marie, c'est la pyramide du Cantal, c'est un grand site de France, c'est absolument magnifique. On est dans un décor absolument fascinant, avec de très nombreuses randonnées possibles pour celles et ceux qui aiment marcher et voir les beautés de la nature. Ce sont les grands espaces du Cantal, dont certaines vedettes comme Jean Dujardin ou Pierre Ninet se sont fait l'écho ces dernières années.
3: Très belle journée à vous sur la route du Tour, Christian Prudhomme.
4: À vous aussi.
2: Et cette étape est à suivre également en direct sur votre radio ici et sur l'application, ainsi que sur notre site internet, l'arrivée à vivre également en direct cet après-midi, 7h55 Bruno.
1: Aurillac, le Luron, merci encore Christelle. Une pensée pour vous toutes et tous qui bénévole auriez aimé ce soir être sur le terrain pour un feu d'artifice ou autre, c'est pas le cas aujourd'hui. Nicolas Massé, le maire de la Varée, il n'y aura pas de reconstitution de la prise de la Bastille ce soir. On l'aura quand même avec nous sur le coup de 8h48. À quand le report de cette fête. Stevie Wonder, en attendant, voici Past Time Paradise.

0: Ici même avec Stevie Wonder et Post Time Paradise. Quand arrivent les infos de 8h, nous avons un rendez-vous quotidien. C'est le voyage dans le temps avec Stéphane Bern. Tu es prête, Christelle?
1: Allez.
0: Bon, à Christelle, je dis, me parle, tutoie. Oui, parce que ce matin, on revient au temps où le tutoiement devient obligatoire.
2: 1794, désormais, il faut dire tu à tout le monde, même à vous, enfin à toi. Une révolution jusque dans les mots. Paris en deux. La scène est banale et pourtant piégeuse. Vous entrez dans une administration, vous ouvrez la bouche, réflexe poli. Bonjour, vous êtes... Erreur. À peine le vous lâché, on vous coupe. Citoyen, on dit tu. Contrôle surprise, on sort le Becherel.
3: Ouvrez vos cahiers, nous allons faire des exercices.
2: Car la révolution ne fait pas les choses à moitié. Elle s'attaque à ce qu'il y a de plus discret et de plus tenace. Les habitudes. Même l'éthique de langage passe à la guillotine. Le « vous », c'est encore l'ancien régime en embuscade. Une petite particule sonore de hiérarchie, un reste de distance sociale. Derrière ce « vous », on entend presque les perruques poudrées, les révérences, les « monsieur le marquis ».
4: Écoute, mais je ne te permets pas de me vous voyer. Enfin, je ne me permets pas de me tutoyer, vous savez rien.
2: Le « tu », lui, est promu au rang d'outil politique. Court, direct, sans détour. Une manière de faire tenir en un seul mot toute l'égalité promise.
4: Je ne peux pas me tutoyer comme tout le monde ? Espèce d'impertinent.
2: Alors on expérimente. En 1793, la Convention encourage le tutoiement civique. En 1794, certaines administrations passent à la vitesse supérieure, obligeant le tutoiement pour tout le monde. Un point c'est tu. Un point c'est tout. Le collègue, le supérieur, la belle-mère, le parfait inconnu, on se dit tu. Tu es le tu, chapeau pointu.
5: Oh, vous, si vous avez la prétention de me donner des leçons de politesse, vous repasserez.
2: Sur le papier, une langue sans distance, où chacun se parle d'égal à égal. Mais dans la pratique, c'est plus compliqué. On ne change pas des siècles d'habitude en un décret. Puis arrive le 9 Thermidor. Robespierre chute. Et avec lui, cette tentative de réforme du langage. Aujourd'hui encore, entre tu et vous, on hésite parfois. Résultat, liberté, égalité, tutoiement. Enfin, ça dépend avec qui.
0: On te remercie, cher Stéphane. Demain, il sera question avec toi, avec vous, de Louis Le Pieux et l'éclipse. Louis Le Pieux n'avait pas, à l'époque, l'occasion de venir ici, mais de récupérer des lunettes spéciales éclipse en prévision du 12 août.
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0: Ici, même, 14 juillet, les 8h, le journal tout de suite avec Christelle Caillot. France-Espagne, c'est ce soir à 21h.
7: C'est du football et c'est la demi-finale de la Coupe du Monde. Et pour les fans, c'est bien d'avoir le maillot pour ces matchs à l'extérieur. Il est vert d'eau avec des écritures. Or, forcément, tout le monde se l'arrache et les magasins, en Sarthe un peu comme ailleurs, sont en rupture de stock. Déception pour Maxime, 17 ans, qu'Axel Canu a rencontré au Mans.
8: Ah, je suis déçu forcément, parce que j'ai un vieux maillot que j'avais pour l'Euro à l'époque, quand il y a eu la finale contre le Portugal, mais maintenant il n'est plus à ma taille, j'aurais bien aimé un peu de renouveau. C'est pas mon but non plus d'acheter des maillots tout le temps, mais ça aurait été bien d'en avoir un plus moderne.
9: Et celui-là,
8: c'était le plus intéressant. Parce que je trouve que c'est un beau maillot pour supporter aussi la France, mais je pense que c'est normal que les gens se l'arrachent. Un maillot vert, ça change, ça, je trouve que c'est plus beau à voir, et que ça fait plus classe je trouve, mais voilà. On n'a pas eu de maillot comme ça depuis que ça existe, je pense.
9: Pas de maillot de l'équipe de France cette année. Pas question d'aller voir sur un site de contrefaçon.
8: Ça m'intéresse pas, faut mieux avoir du vrai. Mais on fait avec. De toute façon, tant qu'on soutient avec le cœur, ça va aller. On va gagner la coupe, normalement.
7: Maxime, un supporter au micro d'Axel Canu. Reportage plus en longueur dans un magasin de sport. C'est à suivre dans l'info d'ici tout à l'heure à 8h30 pour voir le match ce soir. Il y a pas mal de fan zones d'écrans géants dans tout le département. Cet écran géant est installé au Mans sur le parking des Quinconces, comme ça avait été le cas lors du match précédent de la France. Ouverture des portes à 20h. Vous pouvez également voir le match à Ruaudin. Projection en plein air est maintenue malgré l'incendie de dimanche. En plein air également à Montval-sur-Loire, à Maillé et à Saint-Saturnin. Alonne, Conneret ou Mont-Séambelin ont fait le choix, eux, de l'intérieur avec des projections dans des salles communales. Enfin, la chapelle d'Aligné, petite commune qui voit les choses en grand. Un écran géant, 5 télévisions et 500 places assises. L'actualité en Sarthe marquée par d'autres incendies. Il y a eu celui de Ruaudin dimanche soir près du Mans avec des pompiers qui sont restés sur place une bonne partie de la journée hier pour éviter toute reprise. Et parmi les précautions prises, la maire de la commune interdit l'accès à tous les espaces boisés jusqu'à nouvel ordre. L'accès à pied ou en véhicule est interdit entre midi et minuit dans les forêts de plus de 5000 mètres carrés. Il y a eu d'autres feux hier, notamment à Brette-les-Pins, à 5 km justement du lieu de l'incendie de rue Audin, qui s'est déclaré à 13h30, rapidement fixé après avoir parcouru 3000 mètres carrés. Et puis dans le sud Sarthe, les pompiers ont été pas mal sollicités avec deux incendies distincts en même temps à 16h à Nogent-sur-Loire près de Montabon. Les flammes ont parcouru d'un côté 6 hectares de forêt non loin de l'A28 et de l'autre 13 hectares de champs. Et puis à Lombron, cette fois à 20 km au nord-est du Mans, deux incendies se sont déclarés là aussi dans l'après-midi. Un petit feu d'herbe sèche sur 3000 mètres carrés en début d'après-midi au lieu dit le Petit Louvret. Et puis un autre beaucoup plus important en fin d'après-midi qui lui a détruit 4 hectares au lieu dit le Champ derrière. 87 pompiers étaient sur place avec 23 véhicules et 12 lances.
0: L'incendie en forêt de Fontainebleau en Seine-et-Marne se ressent jusqu'en Sarthe.
7: Les fumées qui se dégagent de ce grand feu de forêt ont de grandes chances d'avoir été portées par les vents dans notre département. Le feu n'est toujours pas fixé ce matin et il a déjà détruit 1900 hectares. C'est l'hypothèse formulée par Air Pays de la Loire qui mesure au quotidien la qualité de l'air. Les stations ont en effet relevé une hausse significative des particules fines en Sarthe, en Mayenne et dans le Maine-et-Loire. Mais comment Air Pays de la Loire peut vraiment en avoir le cœur net, sachant qu'il y a eu d'autres incendies en Sarthe, un autre dans le Maine-et-Loire sur 300 hectares. Marion Guiter, ingénieur à Air Pays de la Loire, nous dit tout.
1: C'est difficile de savoir d'où vient une particule fine, parce que quand on la mesure, on n'a pas moyen de tracer de quel incendie elle vient, puisqu'en plus c'est la même nature de particules. Donc on fait des hypothèses et on ne peut pas dire avec une certitude de 100% d'où vient la particule, mais ce qu'on va regarder, c'est surtout les directions des vents et puis la corrélation temporelle. Donc, un incendie avec une grande surface concernée à Fontainebleau, mais plus éloigné, puis un incendie à Rue Audin plus proche, mais avec une surface brûlée un peu moins importante. La suite de l'enquête, c'est de voir d'où viennent les masses d'air, quels étaient les vents à ce moment-là. Et donc, a priori, ce serait plutôt des vents en provenance à peu près du nord-est, et donc qui encouragerait plutôt à retenir l'hypothèse de Fontainebleau. On ne peut pas dire avec certitude, c'est toute une série d'hypothèses qui nous poussent à identifier cette source.
7: Marion Guiter, ingénieure à Air Pays de la Loire. Il n'y a pas eu de pic de pollution, mais cette hausse de particules fines dans l'air est mauvaise pour la santé, en plus de la chaleur. Un panache de fumée qui devrait se dissiper, mais on ne sait pas combien de temps cela va prendre.
0: Une brocante victime d'un vol en Sarthe.
7: Il s'agit de la recyclerie du Mans, qui est située sur la route de Degré. L'établissement a posté une vidéo hier sur sa page Facebook. On y voit deux personnes voler des objets lors de la brocante en extérieur samedi dernier. Une plaque à induction et un meuble de chevet pour un montant total estimé à 50 euros. Et ça n'est pas la première fois que de tels vols se produisent. Le gérant, Romain Benoît.
10: Là, depuis quelques semaines, on a eu un vol à l'intérieur aussi. Donc pareil, là, il y a eu une plainte, il y a eu effraction. On a notre camion qui a été incendié, mais je pense que c'est pas lié, mais c'est un accident du coup. Plus là, il y a eu 2-3 vols dehors. Au début, on dit, allez, c'est pas grave, on va passer outre. Et là, on en a eu un peu marre. Mon collègue les a croisés le matin. C'est-à-dire qu'ils avaient, je pense, rangé leur méfait, ce qu'ils avaient volé dans leur voiture. Mais ils ont volé, il était 8h55 et mon collègue est arrivé à 9h, moi 9h05. On leur a laissé toute la journée pour qu'ils puissent repasser nous voir et qu'on leur parle. Ils sont pas repassés. Faut pas que les voleurs se sentent qu'ils aient un sentiment d'impunité, quoi. C'est-à-dire que nous, on est quand même pas non plus idiots. Voilà, on sait que notre site est accessible, donc bah forcément, on met des caméras avec détecteurs de mouvement, ce qui me paraît logique. Donc les gens qui passent à la recyclerie savent que bah voilà, aujourd'hui, le vol à la recyclerie est filmé, quoi.
7: Le gérant de la recyclerie, Romain Benoît, ne compte pas porter plainte pour ce dernier vol, mais il appelle les deux personnes en question à rapporter les objets volés ou à venir les payer. 150 militaires de la Sarthe dans 30 véhicules blindés ce matin sur les Champs-Élysées à Paris. Le deuxième RIMA basé à Champagny est l'une des unités mises à l'honneur. C'est une première depuis 15 ans. On est très fiers de défiler dans la capitale, nous a dit le chef de corps qui était notre invité ce matin. Son interview est à retrouver dans son intégralité sur ici.fr.
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7: On le rappelle, on est de nouveau en canicule rouge pour la chaleur et il fait déjà très chaud ce matin, Bruno.
0: Rue Audin, Martine, 23 degrés, soulagement. C'est effectivement vrai que tout est maîtrisé autour de Rue Audin. Je fais référence aux incendies. Le Mans, côté Saint-Pavin, Fabien, 24 degrés. Jacqueline Coulaine, 24 degrés également. Et cet après-midi, les températures en Sarthe vont atteindre les 35 degrés. La nuit prochaine, 20 à 23 degrés. Demain, mercredi, davantage de nuages. À peu près le même niveau de température. Demain après-midi, 34 degrés. Et je continue comme ça dans la semaine parce que on le voit à la lecture de vos messages, de vos témoignages aussi. Vous posez la question, est-ce qu'on va bientôt sortir de cette canicule? Jeudi, 33 degrés. Vendredi, pas plus de 26. Et le bulletin de Météo France nous dit que pour le prochain week-end, 18-19 juillet, les températures, les après-midi, entre 27 et 29 degrés. Pourquoi pas un petit peu de pluie pour les trois prochains jours, mais je reste très très prudent à ce niveau. Évidemment, les températures du moment ont une incidence réelle sur le trafic ferroviaire. Moindre ce matin, le TGV pour Marseille de 8h34, 50 minutes de retard. Le Ouigo pour Nantes, 30 minutes. Pas d'autre retard pour les trains affichés jusqu'à 11h36. Circulation routière, sincèrement, ça se passe bien. Je rappelle simplement ceci. À partir de demain, attention, travaux de renouvellement d'enrobé au niveau du giratoire de Beauregard, giratoire en Cerne, entre les deux. Le sens concerné est Le Mans-Alençon et il y aura effectivement une fermeture pendant une journée complète de ce giratoire. Évidemment, des itinéraires de déviation, mais ça prendre en compte demain dans vos temps de trajet parce que certains pourraient se faire piéger. Les temps de trajet vont forcément être rallongés.
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0: Et des cadeaux aussi, mais là dans les médias, musique. Marc Lavoine, Bambou, dis-moi que l'amour.
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0: Ici même avec Marc Lavoine et Bambou, dis-moi que l'amour. 8h11, vous êtes prêts? On a un très beau cadeau. Enfin, ici même.
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0: Et le jeu, le qui a fait ça pour gagner ce très beau cadeau, le qui a fait ça, Christelle, dans un instant, on va décider entre une version rallongée, très ralentie d'une chanson, ou au contraire, très accélérée, la version expresso, qui chante. Mais d'abord, le cadeau, gagner avec Ici Mène une séance de téléski nautique à Wake Paradise. C'est les Antilles sur certains petits coins de paradis aux portes du Mans, restaurant panoramique, pique-nique, pêche, pétanque et téléski nautique. Et il faut vous laisser convaincre, c'est un très beau cadeau, vous n'êtes pas laissé tout seul, on vous guide, on vous conseille, le plan d'eau est calme, vous allez adorer, ou alors ceux et celles dont vous allez en faire profiter vont aussi aimer à n'en plus vouloir sortir de l'eau, nous dit Wake Paradise sur son Facebook. Christelle, attention, c'est vous qui choisissez.
2: Bruno, attention, c'est moi qui choisis.
0: Oui.
2: Eh ben, je voudrais, s'il vous plaît, un café expresso ce
0: bien
2: matin.
0: Donc Benoît sélectionne maintenant, Benoît qui a réalisé l'émission, la version très accélérée. La question est qui chante, autant vous dire, il y a un lien avec l'éphéméride.

0: Donc qui chante, et vous nous le dire, 02 43 29 10 10 et tentez le téléski nautique. Franchement, vous allez adorer. Attention, les vrais, les faux QR codes s'invitent dans un petit instant avec C'est pas vrai. Et ça, c'est vrai.
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0: C'est pas vrai, Christelle Caillot, c'est le rendez-vous anti-arnaque.
4: Et Valentin Bertrand, ce matin, vous nous alertez sur la multiplication des faux QR codes.
5: Ces carrés remplis de points blancs et noirs qu'on scanne avec nos téléphones quasiment par réflexe. Nous sommes aujourd'hui 2/3 à les utiliser régulièrement, selon l'éditeur d'antivirus McAfee. D'ailleurs, ils sont partout, ou presque, sur les tables des restaurants, les prospectus, les bornes de location de vélos. La plupart sont bien pratiques, il suffit de les passer sous l'objectif du smartphone pour arriver directement sur un site internet. Et c'est justement la faille dans laquelle s'engouffrent les escrocs, nous emmener où bon leur chante. Exemple, aux horodateurs ou aux bornes de recharge pour voitures électriques. Des automobilistes ont été dupés en pensant régler leur stationnement ou leur plein en ligne. Ils viennent en fait de dépenser leur argent sur un site frauduleux en y laissant au passage leurs coordonnées bancaires. C'est ce qu'on appelle le phishing.
4: Alors comment repérer ces faux QR codes, Valentin?
5: Premier test, avant de scanner, il faut toucher le panneau. Si vous trouvez une étiquette collée à l'emplacement du QR code, c'est peut-être qu'un escroc est passé par là. Le vrai code se trouve sûrement juste en dessous. Autre précaution, toujours bien lire l'adresse du site où vous atterrissez. Les pages sécurisées commencent forcément par HTTPS. S'il n'y a pas le S, prudence. Même chose si le site vous demande, sans trop comprendre pourquoi, de télécharger une application. Dans le doute, mieux vaut le faire à l'ancienne, ouvrir votre moteur de recherche et chercher le site par vous-même. Et si vous êtes déjà passé au paiement, le temps est compté pour appeler votre banque et bloquer votre carte bleue.
4: Valentin Bertrand pour C'est pas vrai. La chronique est à retrouver sur ici.fr et sur l'application ici. 8h15 pour nous.
0: Oui, pas besoin de QR code pour nous écouter. Tout va bien. Voici Madonna avec Into the Groove. 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

0: Ici même avec Madonna, le son de nos années 80, Into the Groove. Bonjour Laetitia.
1: Bonjour Bruno.
0: Depuis Souligné sous ballon, Laetitia.
1: Oui.
0: Est-ce qu'il fait bon ce matin, un petit peu de vent?
1: Pour l'instant, on ouvre la fraîcheur qui rentre un peu avant de fermer.
0: Absolument, oui. On en capture de la fraîcheur, c'est dingue tout cela. Laetitia, vous avez écouté Madonna, à l'instant ça vous a fait quoi d'écouter Madonna? Ça vous rappelle les souvenirs?
1: J'aime bien, ça met de bonne humeur le matin.
0: Ouais, c'est vrai que c'est... Ah, merci, très bien. Ça c'est une réponse qui nous va bien, en tout cas un témoignage qui nous va bien. Je faisais allusion aux années 80 parce que pour le jeu, le kick a fait ça, a gagné, rappelons-le, la séance de Téléski Nautica Wake Paradise. Il fallait reconnaître qui chante version expresso. C'est qui, Laetitia, qui chante?
1: Dorothée, bien sûr.
0: Et oui, c'est son anniversaire, Laetitia Dorothée. Elle a quel âge déjà, Dorothée, Laetitia?
1: Je vais dire une bêtise, elle a plus de 60 ans.
0: Ouais.
1: Mais quel âge, je sais pas. Je mettais ses 45 tours dans mon manche disque.
0: Oh, est-ce qu'il était de couleur orange, le fameux manche disque
1: tout
0: en question?
1: Là,
0: qui n'en a pas eu du... Ah, c'est génial ça, le manche disque. Eh bien, elle a 73 ans aujourd'hui, Laetitia.
1: Ouais.
0: Enfin, je parle de Dorothée, hein, pour ceux qui écoutent. Mais Laetitia, 73 ans. Non, c'est Dorothée qui en a 73. Le manche disque de Laetitia. Est-ce que vous l'avez encore?
1: Non, hélas.
0: Hélas, je suis bien d'accord avec vous.
1: Collector, il a fallu garder tellement de choses des années 80.
0: Est-ce que vous avez encore un Walkman ou un magnétophone cassette?
1: Non, même pas, mon Walkman, je m'en souviens aussi.
0: Bon, aujourd'hui, vous avez le téléphone et vous écoutez avec l'appli Ici Mène, et c'est bien aussi. Merci Laetitia, félicitations. Vous gagnez cette séance de Téléski Nautica Wake Paradise. Je crois que monsieur, votre fils aussi vont en profiter. Bravo, on vous dit à très bientôt, Laetitia, merci.
1: Merci.
0: Très bonne journée. Pourriez-vous être porte-drapeau? La question est sérieuse parce que Coralie l'est. Voici tout de suite les gens d'ici. C'était au matin du 11 novembre, place Aristide Briand, au Mans. Coralie, aux côtés de vétérans, présentait fièrement un drapeau de la France. Coralie Caron, les gens d'ici.
2: Bonjour, je m'appelle Coralie, j'ai 20 ans et je suis née à Paris. Donc ma particularité, moi, c'est que je suis porte-drapeau depuis à peu près 4 ans.
0: Mais là, vous êtes au Mans. Vous habitez le Mans maintenant?
2: Oui, maintenant oui. Ça fait à peu près une dizaine d'années que je suis au Mans. Alors je suis porte-drapeau parce que moi, je suis vraiment centrée dans tout ce qui est le citoyen. C'est très très important. Il faut vraiment qu'on arrive à ramener le plus de jeunes possible en fait à l'intérieur.
0: C'est quoi être porte-drapeau?
2: Alors nous, on va vraiment venir en fait pour la mémoire. Pour la mémoire des citoyens, on va être là pour vraiment que les gens n'oublient pas ce qui s'est passé. Mmh. C'est vraiment le plus important.
0: Vous portez un drapeau?
2: Oui, on représente donc nous, tout ce qui s'est passé avant et les couleurs de la France.
0: Alors ces couleurs de la France, quand vous avez ce drapeau en main, ça fait quoi en vous?
2: Alors moi, c'est une fierté. Parce que j'ai fait le SNU à la base, c'est ça qui m'a menée au porte-drapeau, le Service National Universel. Donc on est à peu près 12 jours en cohésion dans un autre département, et on a une mission d'intérêt général, et donc moi j'ai fait les porte-drapeaux.
3: Reposez. Hop.
0: Vous accompagnez quel genre de manifestation entre janvier et décembre?
2: Alors, on va faire beaucoup de choses, ça peut être entre nous des stèles, ça peut être aussi des enterrements, on va faire aussi beaucoup de cérémonies comme ça, comme le 14 juillet, le 11 novembre. Moi, par exemple, j'ai fait à Paris le 14 juillet cette année. C'est extraordinaire. Ouais, on a vu plein de choses, c'était vraiment génial. Alors, en étant porte-drapeau, oui, on fait beaucoup de rencontres. Moi, néanmoins, j'aimerais aller en gendarmerie plus tard. Donc, j'ai pu faire connaissance avec du monde de la gendarmerie. Et franchement, c'est génial.
0: Vous avez vu de votre personnalité de l'État?
2: Oui. Bah du coup, pour le 14 juillet, j'ai pu voir le président. La dernière fois, on avait eu un des ministres qui vient souvent aussi. J'ai plein de monde.
0: Vous êtes heureuse?
2: Oui, très heureuse. Ouais.
0: Et heureuse de porter ces couleurs bleu, blanc, rouge?
2: Exactement. Alors voilà, c'était Coralie Caron. J'étais super contente de vous parler. Et vive la France, vive les couleurs.
0: Les gens d'ici, Coralie Caron, demain dans Les gens d'ici, Eric Viau qui s'intéresse à la vie des soldats français, les fusillés de 14-18. Pourquoi cette démarche? Réponse demain. Johnny Hallyday, c'est tout de suite, voici quelque chose de Tennessee.
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0: Miss Imen avec Johnny Hallyday et quelque chose de Tennessee. On aura des places ciné pour aller voir le film de votre choix. 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
0: Ici Maine, il est 8h29 et c'est vrai qu'il fait bon dans les salles de cinéma qui sont climatisées, notamment au Pathé Le Mans. Dans les prochains instants, feu vert, pour nous appeler comme ça, ce sera cadeau, plaisir d'offrir. Allez voir deux places ciné pour le film de votre choix, salle 4DX, Pathé Le Mans. 14 juillet, bonne fête nationale à toutes et tous. Dans un instant, dans l'info d'ici Christelle Caillot, on part à...
3: La recherche d'un maillot de football de l'équipe de France à quelques heures du coup d'envoi de la demi-finale qui va opposer la France à l'Espagne. C'est difficile de trouver la tenue en Sarthe. Beaucoup de magasins sont en rupture de stock, mais pour le moment, le 90 secondes présenté par Cyril Ardo-Redon.
4: 5 à 600 pompiers, 2 nouveaux mobilisés aujourd'hui sur l'incendie en forêt de Fontainebleau. Les flammes ont déjà parcouru plus de 1900 hectares. C'est l'un des plus gros incendies depuis 20 ans dans la moitié nord de la France. 2 suspects ont été interpellés selon le ministre de l'Intérieur. 59 personnes ont été arrêtées à l'échelle du pays pour des déclenchements volontaires ou accidentels d'incendies. À Caen, la fin de cette troisième vague de canicule. 26 départements sont en vigilance rouge ce matin. 58 sont en orange. Les départements en rouge se concentrent dans le centre du pays et dans le quart sud-ouest. Une cérémonie d'hommage en présence d'Emmanuel Macron et des anciens présidents de la République, suivi d'un spectacle avec plus de 2000 drones puis 86 faisceaux de lumière braqués vers le ciel. L'hommage aux victimes de l'attentat de Nice. 10 ans après, 86 personnes avaient perdu la vie. Il y avait eu plus de 400 blessés. Et début à 10h ce matin du traditionnel défilé du 14 juillet avec en tribune Emmanuel Macron accompagné de 25 chefs d'État et de gouvernements européens. Sur les Champs-Élysées, 7000 personnes vont défiler à pied ainsi qu'une centaine d'avions et plus de 300 véhicules. C'est un peu la finale avant l'heure. France-Espagne en demi-finale de la Coupe du Monde ce soir dès 21h. Match à suivre en intégralité sur votre radio ici, sur ici.fr et sur notre chaîne YouTube avant match à partir de 20h30. Et puis le Tour de France, 10e étape aujourd'hui. Après la journée de repos hier, les coureurs sont dans le Cantal, 166 km entre Aurillac et Le Lioran.
3: Merci Cyril Ardo-Redon, 8h31, vous écoutez ici Mène, c'est l'heure de l'info d'ici. Et ce matin, on va tenter, je dis bien, de trouver un maillot de l'équipe de France en Sarthe. Et oui, parce que les Bleus jouent pour une place en finale ce soir en Coupe du Monde face à l'Espagne. Et on aimerait bien porter le maillot. Et vous avez de la chance si vous avez le vôtre, car depuis quelques jours, la tenue du supporter est introuvable. Ce maillot vert et couleur or, Axel Canu, vous êtes allé à Intersport en zone du Mans, magasin des valises.
5: Plus aucun maillot couleur vert d'eau dans le rayon. Rupture de stock indiquée par une petite pancarte en plastique.
6: Voilà plus.
5: Martin, 18 ans, casque de scooter sous le bras, a consacré son après-midi entière pour trouver un maillot.
6: Ça fait 1h30 que je cherche dans les magasins. Ça fait 4 magasins que je fais. Il n'y a plus aucun maillot. C'est déception sur déception. Depuis tout à l'heure, je fais que d'acheter à boire parce que j'ai chaud.
7: Force de déambuler.
6: Ah ouais, là c'est compliqué. C'est très compliqué.
5: C'était pourtant ce maillot vert d'eau aux écritures or qu'il voulait.
6: Ah, je sais pas. En fait, c'est une couleur particulière. C'est une couleur qu'on n'a jamais vue. Enfin, une couleur qui change. Donc c'est une fierté.
7: Le flocage doré aussi.
6: Ah oui, le flocage doré, il est vraiment intéressant. C'est quelque chose qu'on voit pas souvent, les flocages comme ça.
5: Mais pas le choix. Il faut se rabattre sur l'autre maillot de l'équipe de France, bleu marine au col blanc, celui des matchs à domicile.
6: Enfin, s'il y a ma taille.
5: Il regarde dans le rayon.
6: Bah, je vais faire d'autres magasins, parce que c'est soit du XXL, soit du XS. Moi, il me faudrait du L.
5: Lui qui est au chômage avait économisé pendant des semaines pour s'acheter un maillot d'une centaine d'euros. Il repart donc bredouille.
6: Donc, je ne sais pas où est-ce que je vais aller voir.
5: Même problème pour Léa, 14 ans. Elle aussi pensait se rabattre sur le maillot classique.
8: Là-bas, je fais du XS, mais vu que c'est les jambes, là, il n'y a pas vraiment ma taille. Donc bon.
5: Car même pour ce modèle, la rupture de stock n'est pas loin. Il en reste une cinquantaine, observe Quentin, vendeur référent sport collectif.
9: De mémoire, on en a reçu au moins 1000 maillots, peut-être 600 bleus. Et on en a reçu quasiment 400 verts, donc ceux qui sont en rupture de stock là. Ah, je vais pas mentir en disant que j'ai au moins une trentaine de personnes par jour qui me demandent le maillot vert. Facile. Depuis la rupture de stock, hein, donc ça fait quoi? Ça fait au moins 3 semaines, 1 mois qu'on en a plus.
5: Et il est impossible pour Intersport d'en commander d'autres. Une fois que la commande a été passée, il y a plus d'un an, alors y aura-t-il suffisamment de maillots tout court si l'équipe de France va jusqu'en finale? Jeffrey Bacle, le directeur du magasin.
10: Bon, en tout cas, nous, chez nous, oui. Après, voilà, ça va dépendre aussi de l'ampleur. Et je vous dis, par rapport à la finale, France-Espagne.
5: En rayon, Quentin est moins serein.
9: Vu ce qui reste, ça va être compliqué. Hein. Là, déjà, il nous reste plus que 2-3 tailles. Donc, s'il nous en reste, ce sera vraiment très très peu. Quoi.
5: Pas sûr donc qu'il reste des maillots dans les rayons d'ici dimanche.
3: Axel Canu, un reportage à retrouver en images sur notre site internet et sur l'application ici. On vous a mis aussi la liste des fan zones organisées en plein air et en salle dans les communes du département. À la une du journal de 9h, 150 militaires du 2e RIMA de Champagné près du Mans vont défiler ce matin pour le 14 juillet à Paris. Ils seront dans 30 véhicules blindés, une mise à l'honneur du régiment de la Sarthe qui n'était pas arrivé depuis 15 ans dans la capitale. Interview du chef de corps à suivre dans une demi-heure. Nous sommes toujours en vigilance rouge pour la canicule pour tout le département de la Sarthe. Il fait déjà très chaud ce matin, Bruno.
0: 23 degrés noyens sur Sarthe, nous dit Guenel. À Serran-Foulletour, Téveline relève 25 degrés. Même chose à Mulsanne pour Fanny. 25 degrés à La Flèche, 24 degrés à La Ferté-Bernard, 24 degrés à Allonne. C'est le coup de fil météo de Yves. Marie-Vonne nous envoie une petite carte postale depuis Saint-Brieuc, Côte d'Armor. Vous posez la question. Fait plus frais Saint-Brieuc, 22 degrés à cette heure-ci. Cet après-midi, les températures, selon Météo France, vont atteindre en Sarthe les 35 degrés, 20 à 23 la nuit prochaine, 34 degrés pour demain. Le début de la baisse des températures les après-midi, plus sensible à partir de jeudi, 33 degrés. A priori, pas plus de 30 à partir de vendredi. Regardons maintenant si ces chaleurs ont encore des impacts au niveau du trafic ferroviaire. Oui, quelques retards pour les TGV direction Marseille ou encore Nantes. Mais globalement, ça se passe bien mieux qu'hier, la circulation routière. Alors, pour ne rien vous cacher, ces derniers instants, je suis sorti devant la radio avenue Pierre Mendès France. Ah bah c'est tranquille, hein. Et donc clairement, oui, partout en Sarthe, ça roule bien.
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0: Face à face, le team été, le team hiver. Votre saison préférée, c'est réponse pour les petits plaisirs de l'été avec les Sartois et Sartoises. Après, Abba et Money, Money, Money. Bonjour Monique.

0: Simon Abba.
1: Money, money, money. Les places KDX, pas tellement. Non, on attend encore un peu.
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1: Tout de suite, un match presque en mode interview, comme on aime bien en faire l'été. Les petits plaisirs de l'été. Votre saison préférée, sèche?
4: Non, moi j'aime bien toutes les saisons.
5: Oui, d'accord, pourquoi pas. Mais allez, aujourd'hui on se mouille un peu. De quel clan faites-vous partie? Équipe été à ma gauche, équipe hiver à ma droite. Allez, je vous écoute. Quelle saison préférez-vous?
6: C'est compliqué ça comme question. Moi j'aime bien l'hiver parce que c'est cocooning, on est dans sa bulle. L'été j'aimerais bien s'il faisait moins chaud. Après c'est chouette parce que en termes de vêtements et tout ça, on se prend moins la tête. Et puis on n'est pas engoncé dans les vêtements.
7: Ah bah plus été. Bah le soleil, on bronze, il y a beaucoup de soleil, donc ça donne envie de se lever et d'avoir une journée très productive. Voilà.
8: L'été, ouais. Parce que il fait beau, on peut se baigner, on bronze.
9: Ouais, il y a plus d'occasions de sortir avec les amis, tout ça.
8: Voilà, exactement.
9: C'est cool.
10: Eh bien l'été, juste le soleil, sortir, flâner, marcher et profiter. Ouais, vraiment, vraiment, ça fait du bien. C'est une autre énergie aussi qu'on a.
11: Je préfère l'été. Parce qu'on peut vivre plus longtemps dans la journée, au soleil, dehors. Voilà. Tandis que l'hiver, on a tendance à se calfeutrer, même si on sort, c'est toujours un effort à produire. Puis même le matin, c'est plus agréable aussi le matin, très tôt le matin, c'est agréable.
5: Ok, je note, l'été à la côte, certes, mais nos amis hivernaux, eux, quels sont leurs arguments?
12: L'hiver, parce que l'hiver, genre, si on a froid, on peut se couvrir, alors que l'été, on peut pas se balader à poil.
5: Ouais, d'accord. Bon, bah écoutez, hein, si vous voulez, il faut tout pour faire un monde, mais encore.
13: J'aime bien l'hiver pour justement ce côté un peu plus tranquille. Enfin, la vie n'est pas la même, quoi. Les gens sont plus chez eux, donc il y a moins de monde dehors, c'est un peu différent. J'aime bien l'hiver, j'aime bien la pluie.
14: Hiver, moi, là, j'ai beaucoup trop chaud. Moi, au-dessus de 23, 24 degrés, je ne fais plus rien. Moi, j'adore l'hiver quand il fait beau et mais qu'il fait très froid. Je suis une hivernale.
5: Bon, en tout cas, on sent vraiment que le dilemme fait rage. Tiens, et vous, plutôt été ou hiver?
1: Est-ce qu'on a le droit de dire printemps? Merci beaucoup, Tom, venu pour cette question. Bon, demain, encore une autre question très subtile. Pourquoi je prends l'accent? Je sais pas pourquoi. C'est je tire ou je pointe? Et évidemment, parmi les petits plaisirs de l'été, il y a la pétanque. Bientôt votre départ en retraite. Vous pouvez vous poser aussi une autre question. Faut-il faire appel à un expert retraite? On en parle dans une poignée de secondes avec Valère Correa. Par ici, les économies. 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

0: 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Et par ici, les économies chaque jour avec vous Valère Correr, un bon plan pour notre pouvoir d'achat. Ce matin, vous voulez nous parler retraite.
1: Si vous commencez à y songer, vous êtes peut-être en train de réaliser qu'il va falloir se pencher sur un dossier un peu complexe. Vous avez multiplié les contrats, eu des enfants, changé de statut, fait un plan épargne retraite, bref. Votre carrière n'est pas linéaire et vous avez bien raison de vous en préoccuper à l'avance. 1 ou 2 ans ne sont pas de trop pour ne pas passer à côté de vos droits à la retraite. Et dans certains cas, des futurs retraités font appel à des cabinets spécialisés, moyennant parfois plusieurs milliers d'euros pour se faire aider. Pourquoi pas, mais pas avant d'avoir fait le point avec les outils qui existent, les aides disponibles, à commencer par les caisses d'assurance retraite, les complémentaires qui ont toutes des services pour vous accompagner, vous conseiller et surtout vous aider.
0: Il y a aussi un site officiel gratuit pour entrer en matière d'ailleurs.
1: Vous avez raison, c'est le site info-retraite.fr. Alors sur cette plateforme, vous pouvez avoir un récapitulatif à date de vos droits. Vous pouvez aussi accéder à un simulateur. D'ailleurs, je vous le recommande, c'est assez intéressant de se faire une idée de ce à quoi on pourrait avoir droit dans 10 ou 15 ans. Et puis au-delà d'accéder à toutes ces informations, vous pouvez aussi effectuer certaines démarches comme déclarer vos enfants, demander une retraite progressive ou encore faire une demande de réversion en cas de décès de votre conjoint ou ex-conjoint. Vous l'avez compris, en matière de retraite, on anticipe, on se renseigne. C'est ce qui va vous éviter de faire appel à un expert retraite coûteux, ce qui n'empêche pas, si le besoin est réel, de vous faire aider, parce que derrière, ça a d'importantes implications sur les revenus des prochaines années. Alors, est-ce que vous avez déjà fait appel à un expert retraite? Vos témoignages m'intéressent, mon mail, vous le connaissez, parici-les-économies@radiofrance.com.
0: Vous savez ce qu'il vous reste à faire. Demain, la question que vous aborderez pour nous, Valère Correr, pourquoi faut-il s'accorder le temps de décortiquer ses relevés bancaires au moins une fois par an? Question, quelle est bonne, dirais-je? Oh, Christiane est avec nous, au joie, au bonheur. Bonjour Christiane.
2: Bonjour Bruno.
0: Tout va bien, Christiane, ce matin de 14 juillet?
2: Oui, ça va, il ne fait pas encore trop chaud, donc tout va bien.
0: Bon, de quel quartier du Mans, car vous êtes Mancelle, mais de quel quartier nous appelez-vous?
2: Le Vergalant.
0: Très bien.
2: À côté du cimetière au sud.
0: Bien. Christiane, vous adorez le cinéma?
2: Oui, j'y vais en général très régulièrement, mais là je rentre de vacances, donc j'ai tout oublié. Mais j'aimerais bien aller voir De Gaulle quand même.
0: Bon, écoutez, 2 places pour aller voir le film de votre choix, salle 4DX Cinéma Pathé, Le Mans, c'est pour vous, c'est cadeau. Merci Christiane.
2: Merci Bruno, merci.
0: Je vous souhaite
2: beaucoup.
0: Une belle journée. Amusez-vous bien, ça fait partie des nouveautés du moment. Céline Dion arrive ici même et ici même avec Bonjour, Pardon, Merci. C'est le titre, évidemment, de la chanson.
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0: Merci.
1: Merci.
0: Ici Mène avec Céline Dion, bonjour, pardon, merci. Des apéros plus légers avec un air fryer, est-ce que c'est possible? C'est le conseil santé dans les tout prochains instants avec, comme chaque matin, le super docteur Kierzek. Ici Mène, 8h48, ça aurait dû être l'événement du jour. Entre autres événements typiques au 14 juillet, la reconstitution de la prise de la Bastille à Lavaré, mais qui n'a pas lieu aujourd'hui. Nicolas Massé, monsieur le maire de Lavaré, bonjour.
2: Bonjour.
0: Et bienvenue. Alors en fait, c'est vrai que ça peut presque quelque part tout et tous vous paraître bizarre. On parle d'un événement qui va pas avoir lieu. C'est vrai, hein, Nicolas Massé, nous sommes ici au sein d'ici même poser la question, on vous garde ou pas ce matin? Et puis on s'est dit, on vous garde parce que on a une pensée, alors je veux pas être trop long en parole, Nicolas Massé, c'est vous qu'on a envie d'entendre, mais j'ai envie de dire, on a une pensée pour tous les bénévoles, partout en sorte, même partout en France, qui consacrent tellement de temps à une manifestation, et puis qui n'a pas lieu, pour cause de canicule. On fait souvent allusion au Covid, on a presque le même discours pour cause de canicule. Ça a été dur à prendre et à accepter, cette décision, Nicolas Massé, de reporter le spectacle?
2: Bah oui, c'est jamais facile, parce que nous, les bénévoles sont sur la Bastille depuis le mois de mars pour la construire. Oui. Donc on fait aussi un son et lumière, donc on fait aussi un spectacle. Donc il y a des gens qui ont créé le spectacle, hein, un nouveau spectacle, c'était sur les femmes et la révolution, la place des femmes dans la révolution. Ils m'ont dit, Nicolas, t'es sûr? Ben, je dis oui, non, on va pas, on peut pas, c'est pas possible, c'est trop dangereux, il y a trop de risques, voilà. Donc, tout le monde est triste, mais je pense qu'il faut à peu près en garder, on va mettre ça de côté et on va le remettre un peu plus tard. On va le remettre un peu plus tard. Et
0: nous, vous avez déjà fixé la date?
2: Aussi réveillé au canon.
0: Ouais.
2: Il n'a rien sur réveillé au canon. On a pillé le canon. Enfin, non, on fait rien.
0: Ouais. Vous avez déjà fixé la date du report?
2: Oui, le report sera le 3 octobre parce que on a l'artificier. On refait exactement la même chose, sauf que ça va être au 3 octobre. Parce que aussi j'ai des instits qui on a un spectacle aussi, les instits interviennent avec les enfants, les parents.
0: D'accord.
2: On avait un super truc, quoi. Mais voilà, on met ça de côté et puis bon, on est un peu tristouné, mais on peut pas. Donc c'est vrai que pour tous les bénévoles, c'est un peu rageant, quoi, parce qu'on attend ça avec impatience aussi, parce que c'est du boulot, puis c'est du boulot sympa, quoi, quand même. Donc, tout le monde se retrouve, c'est la fête, et puis voilà.
0: Et c'est vrai qu'on avait en plus, Nicolas Massé, prévu le fameux coup de canon du matin du 14 juillet à la Varée, ici même, mais bon, ce sera pas pour cette fois.
2: C'est ça. On a un vrai canon qu'on fait, mais là, on a tout abandonné.
0: Ouais. Et Nicolas Massé, en 30 secondes, pourquoi à la Varée ça marche si fort tous les ans? 30 secondes, pas plus.
2: À la Varée quoi?
0: Pourquoi ça marche si fort le spectacle tous les ans?
2: Parce que le spectacle, on a le label du 14 juillet, et puis il y a une Bastille qui fait quand même qui est énorme. Il y a la prise de la Bastille, donc elle s'enflamme, et puis derrière vous avez le feu d'artifice sur le lac.
0: Ouais.
2: Et puis avant il y a tout un spectacle, c'est gratuit, et puis on parle de la Révolution, on est déguisé, enfin voilà, donc c'est depuis 1977, c'est comme ça, et on fera les 50 ans l'année prochaine. Voilà.
0: Bravo. Ah oui, effectivement. Bon alors c'est bien d'en parler ce matin, on prend un petit peu d'avance. Option pour déjà l'été 2027. Nicolas Massé, monsieur le maire de Lavaré. Merci en tout cas pour ce témoignage. Et encore une fois, toutes nos amitiés et tout le réconfort aussi à tous les bénévoles de la Sarthe. Un petit peu chafouin ce matin. Voilà, c'est génial.
2: Merci pour eux.
0: Bon été à Lavaré, qu'à quoi qu'il en soit, une belle base de loisirs. Et donc, à bientôt, Nicolas Massé. Sincèrement, merci encore. On poursuit ici matin, ici même en musique. Voici Alain Chamfort, Bambou. Et juste après, le docteur Kierzek.

0: Un champ fort et bambou, nous y voici, nous y voilà, les matins d'été en pleine forme avec les conseils santé de notre docteur maison Gérald Kierzek. Ce matin, vous voulez nous parler d'un appareil très prisé, c'est le air fryer. Bonjour docteur.
1: Bonjour à toutes et à tous. Cet objet culinaire qui a envahi nos cuisines, l'air fryer ou la friteuse sans huile, et en été avec les apéros en terrasse, on a tous envie de se faire plaisir sans exploser son compteur de calories, évidemment, ni passer l'après-midi à dégraisser. Alors le principe de l'air fryer, c'est pas une friteuse magique, hein, c'est un mini four à convection. Ça fait circuler de l'air très chaud jusqu'à 200 degrés à grande vitesse, et ça permet d'obtenir une texture croustillante avec très peu d'huile finalement. Une simple cuillère à café suffit là où souvent une friteuse classique demanderait 1 litre. Résultat, on réduit les calories et les graisses saturées. Par exemple, des frites maison à l'air fryer, ça contient 70 à 80% de matière grasse en moins que des frites traditionnelles, et c'est énorme. Pour les ailes de poulet, les beignets de légumes ou les samoussas, c'est pareil. Bref, l'air fryer peut être un excellent allié pour ceux qui veulent limiter la consommation d'huile tout en gardant du plaisir. Si vous faites une petite garden party là, ce 14 juillet, vous pouvez l'utiliser. Mais attention, c'est pas un laisser-passer pour transformer chaque apéro en buffet à volonté. D'abord, la cuisson à haute température, quand on chauffe des aliments riches en amidon, la pomme de terre, les pâtes, les céréales, à plus de 120 degrés, il y a une substance qui s'appelle l'acrylamide qui est toxique et qui est même classée probablement cancérogène pour l'homme. Donc attention quand même, il faut un peu de modération. Et même si c'est délicieux, plus elles sont colorées, en fait, ces frites, plus elles contiennent de l'acrylamide. Donc l'air fryer n'échappe pas non plus à la règle. S'il vous fait trop bruire, vous augmentez le risque.
0: Alors du coup, quelles sont les bonnes pratiques pour utiliser son air fryer sans se faire piéger? Et bien sûr, quels aliments privilégiés pour des apéros vraiment sains?
1: Petit apéro sain, croustillant et sans mauvaise surprise. Allez, ne faites pas cuire trop longtemps et pas trop chaud. Évitez de dépasser les 170 degrés, notamment pour les pommes de terre, les pâtes ou les samoussas. Préférez une cuisson plus longue, mais à température modérée. Deuxième conseil, ne cherchez pas le trait doré à tout prix, vous l'avez compris, à cause de l'acrylamide. Conseil numéro 3, privilégiez les légumes pauvres en amidon. Courgettes, poivrons, champignons, asperges, un coup d'air fryer, un petit filet d'huile d'olive, du sel et des herbes. Et là, ça va être excellent pour l'apéro. Et puis, dernier conseil, pensez aux protéines saines, des aiguillettes de poulet marinées au paprika, des boulettes de dinde par exemple. L'air fryer va les rendre croustillantes et excellentes. Et après l'utilisation, lavez bien l'air fryer. Après chaque usage, c'est important, ça va éviter les résidus de cuisson brûlés. Allez, bon appétit, bon apéro, bon été et bonne santé à l'écoute d'ici, bien sûr.
0: Merci beaucoup, docteur. Demain même heure, vous nous parlerez des moustiques naturels. Ah, je l'ai eu. Trois petits repères météo très rapides. Christiane Lachapelle d'Aligny, 25 degrés. Zora Le Mont-Bruyère, 24 degrés. J'adore également les cartes postales des Sartois Sartoises en vacances. Odile, Saint-Gilles-Croix-de-Vie à cette heure-ci, 27 degrés.
2: Lundi. 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
0: Citoyens et citoyennes de Sarthe, aux joies, au bonheur, c'est l'heure de retrouver Sophie Elie. Bonjour Sophie.
9: Bonjour, bonjour Bruno, bonjour tout le monde, ça va bien?
0: Oui, oui, on a
9: ce 14 juillet.
0: Bah oui, on a bien entendu. Enfin, j'espère en tout cas que vous avez bien
9: entamé la journée. Je vous ai écouté ce matin, je n'ai pas relevé de faute très grave. Hein, bon, très bien. Christelle ni Bruno. Nous allons poursuivre, on va tenter en tout cas sur cette route avec Papéa Park à vous offrir dans un instant. On va parler des rillettes aussi. On va parler de soins pour la peau naturelle à partir de 10h. Plein d'autres choses à découvrir en musique, bien sûr. Merci Bruno.
0: Merci Sophie.
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9: Excellente matinée à l'écoute d'ici même, il est 9h, les infos, Christelle Caillot.
10: 150 Sartois défilent sur les Champs-Élysées ce matin.
11: 150 militaires du 2e RIMA de Champagné participent aux cérémonies officielles du 14 juillet. Cela faisait 15 ans que ça n'était pas arrivé. Le 2e régiment d'infanterie de marine sera d'ailleurs bien visible, nous a dit son chef de corps, le colonel Pierre Delassus, qui était l'invité d'Issimène ce matin.
12: On a vraiment un bloc très bien identifié. 2e RIMA avec une trentaine de greffons, vous verrez que c'est un bloc qui est très bien identifiable, avec 3 véhicules blindés, avec mes 3 capitaines qui seront devant en tête. Moi, je serai un petit peu plus devant. Voilà, donc vous allez voir cet effet de masse, voilà, avec ces nombreux véhicules blindés, avec les marsouins qui seront évidemment tous à l'extérieur, fiers, sortis au garde à vous, regardant droit devant eux, pour être le plus beau possible pour défiler devant le président de la République et pour représenter dignement, non seulement bien évidemment le 2e RIMA, mais les marsouins de la Sarthe. C'est depuis 2011 exactement que le régiment n'a pas défilé. Là, en 2011, il avait défilé à pied cette fois-ci. Il rentrait tout juste d'Afghanistan. Voilà, donc vous voyez, cette fois-ci, c'est un autre style de défilé, un défilé motorisé, une occasion unique, exceptionnelle et dont ils mesurent bien la chance qu'ils ont.
11: Le chef de corps du 2e RIMA, le défilé est prévu dans environ une heure. Encore plusieurs incendies hier en Sarthe. À Lombron, à 20 km au nord-est du Mans, il y a eu un petit feu d'herbe sèche sur 3000 m² en début d'après-midi au lieu dit le Petit Louvré, mais un autre beaucoup plus important sur la même commune a détruit 4 hectares au lieu dit le Champ derrière, avec 87 pompiers sur place, 23 véhicules et 12 lances. Plus tôt dans l'après-midi, à Brette-les-Pins, à 5 km du lieu de l'incendie de Rueaudin près du Mans, un autre feu s'est déclaré à 13h30. Il a été rapidement fixé après avoir détruit 3000 m². Les pompiers ont été fortement aussi sollicités en Sud-Sarthe avec 2 incendies quasiment au même moment vers 16h à Nogent-sur-Loire près de Montabon. Les flammes ont parcouru d'un côté 6 hectares de forêt non loin de l'A28 et de l'autre près de 13 hectares de champs. À Rueaudin près du Mans, une 60aine de pompiers étaient encore présents hier matin pour éviter la reprise de feu qui a détruit, on le rappelle, plus de 12 hectares dimanche soir. De plus, il est strictement interdit d'aller dans les espaces boisés, aussi bien à pied qu'en véhicule, un arrêté pris par la mairie. Et vous êtes nombreux depuis hier à avoir senti des odeurs de brûlé. Eh bien, il faut savoir qu'en plus des incendies de la Sarthe, celui de la forêt de Fontainebleau, qui s'étale sur près de 2000 hectares ce matin, se ressent jusque dans notre département, selon Air Pays de la Loire. L'organisme régional qui mesure au quotidien la qualité de l'air a observé hier une hausse du taux de particules fines de 30 à 40 microgrammes par mètre cube d'air. C'est 3 fois plus que les valeurs mesurées avant l'incendie du sud-est de Paris. À la page politique, la députée sartoise Élise Le Boucher vient de saisir la procureure de la République du Mans pour injure publique à caractère antisémite. Et cela après un commentaire sur les réseaux sociaux. Sur l'une de ses publications sur Facebook, un internaute a commenté, je cite, « En 2027, on te mettra au four ». L'auteur se présente sur son profil comme membre du RN, membre de l'ultra-droite.
10: Où voir la demi-finale de la Coupe du Monde de football ce soir en Sarthe?
11: Alors, beaucoup de communes se mettent aux couleurs des Bleus. Rappelons que la France affronte l'Espagne et il y aura de l'ambiance dans beaucoup d'endroits, à l'intérieur ou à l'extérieur, Axel Canu.
13: Plusieurs possibilités. Vous pourrez d'abord le voir en plein air, au Mans, sur le parking des Quinconces, où un écran géant sera installé avec une fan zone, comme pour les quarts de finale face au Maroc. Écran XXL en plein air aussi à Rueaudin. Projection maintenue malgré l'incendie. Conséquence, la commune s'adapte pour sa descente au flambeau prévue à 22h avec des lampions électriques. Le plein air, vous en profiterez aussi à Montval-sur-Loire ou à Maillé par exemple. Allonnes, Conneret ou Moncey-en-Belin ont fait le choix de l'intérieur avec des projections dans des salles communales. France-Espagne, c'est enfin dans les bars, à Fresnay-sur-Sarthe, La Ferté-Bernard, Sainte-James ou Roisey-sur-Sarthe. La chapelle d'Aligné voit les choses en grand, un écran géant, 5 télévisions et 500 places assises pour espérer voir la France gagner.
11: Axel Canu, et la liste est à retrouver sur notre site internet dans son intégralité.
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11: 22, 23 degrés déjà, Sophie?
9: Ah bah oui, on se réveille avec des températures qui sont déjà bien élevées. Nous sommes toujours en vigilance rouge canicule aujourd'hui et demain, au moins pour notre département de la Sarthe. On a un petit voile nuageux, mais beaucoup de soleil, pas de vent non plus et des températures qui vont grimper assez haut jusqu'à 35 degrés à Château-du-Loir cet après-midi, 34 à La Flèche, au Mans à Vibré, 32 à Mézières-sur-Pontoin. Faudra presque une petite laine à Ciel-Guillaume avec 31 degrés. Oui, je dis ça avec un petit peu bien sûr. Se tremper à Coco Plage, hein, ceci dit, ça donne bien envie. Des nuages en soirée et des nuages plus nombreux demain, surtout dans l'après-midi. On parle de risque de pluie, de risque orageux. Ça aussi, c'est quelque chose qui pourrait nous faire du bien. 18 degrés dans la nuit de mercredi à jeudi, à Fresnay-sur-Sarthe, ça va se rafraîchir un petit peu enfin. 19 à Sablé, 20 à Saint-Vincent-du-Lorouet, 21 à Changé. Les températures sont en train de baisser doucement, mais pour l'instant, il fait encore chaud. Nous sommes toujours placés en vigilance rouge à la canicule. Prenez soin de vous. On jette un coup d'œil sur la route. C'est les vacances, ça se ressent. Il n'y a pas grand-chose à vous signaler en termes de difficultés, de circulation, de bouchons. Si jamais vous, vous constatez quelque chose, vous n'hésitez pas à nous le dire, évidemment, au 02 43 29 10 10. Il y a eu des retards de train ce matin. Le Ouigo de 8h41 à destination de Nantes est affiché avec un retard de 35 minutes. Il n'a toujours pas démarré.
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9: Alors l'un des avantages des fortes chaleurs, c'est qu'on porte des vêtements légers, on peut dévoiler les beaux tatouages et les beaux muscles hein, qu'on peut avoir dans certains cas. Hein, voilà, à la radio, hein, si vous imaginez, nous sommes tous voilà, magnifiques ce matin. Christelle, à tout à l'heure pour les prochaines infos, c'est ça. Et là, c'est Étienne Dao et Paul Tatou. Allez, belle matinée, vous écoutez Ici Mène et on est mardi 14 juillet.

0: Épaule tatouée, Étienne Dao, vous écoutez Ici Mène, il est 9h10.
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0: Semaine, c'est la radio de votre été en Sarthe. Vous n'avez qu'à vous brancher, on s'occupe du reste. L'ambiance musicale, c'est pour nous. U2, Sardou, George Michael, le nouveau single d'Amel Bent au menu ce matin. On pense aussi à vos loisirs. On vous offre vos entrées pour Papéa Park dans moins de 10 minutes. Et pour le déjeuner, on privilégie les fruits et les légumes pour l'hydratation. Et pour accompagner, les rillettes, notre fierté gastronomique, mise à l'honneur dans notre émission témoignage, dont on réécoute quelques extraits pendant les vacances avec Fabien Aubric.
3: Les rillettes et vous, est-ce que c'est beaucoup, passionnément, à la folie? Pas du tout, vous avez témoigné. Il y a quelques jours, on va entendre Françoise dans un instant aux côtés d'Alain Cabane, animateur du Printemps des rillettes, 10 jours d'animation en Sarthe. Alain Cabane, tout à l'heure, Françoise à Guesselar nous disait « j'ai toujours un pot de rillettes dans le frigo ». Est-ce que les Sartois consomment réellement plus de rillettes que la moyenne des Français?
4: Oui, et pas qu'un peu, 5 à 6 fois plus que la moyenne des Français. Et ça s'explique par... D'abord par l'origine et la tradition locale de fabrication, mais il y a également trois autres critères. D'abord, c'est la facilité d'utilisation. On a le pot dans le frigo, on le sort, voyez, on en fait ce qu'on veut. Le goût ensuite, parce que les rillettes, il faut le dire, c'est bon. C'est même très très bon. Et puis le dernier argument qui est pas le moins négligeable, c'est le prix. Donc les rillettes réunissent tous les ingrédients du produit facile à utiliser, commode à utiliser, économe pour le budget. Voilà.
3: Oui, ça reste abordable en cette période de vie chère. Hein. Il y a beaucoup de produits alimentaires qui sont très chers. 02 43 29 10 10, on vous écoute ce matin. Racontez-nous votre histoire avec les rillettes à ce numéro. Françoise est avec nous. Bonjour Françoise.
5: Bonjour.
3: Vous habitez le Lude, vous faites vos rillettes. D'abord, un bon cochon.
5: Exactement. Et ça, on n'en trouve pas partout. Nous, dans nos petites campagnes, on arrive à trouver.
3: Allez-y, vous pouvez valoriser une adresse en particulier, Françoise.
5: Dans nos petites campagnes, hein, Coulonger, aux alentours. Hein. Coulonger, Sarcé, voilà, c'est nos campagnes que nous, on connaît bien.
3: Et je crois que vous ne faites pas que des rillettes à partir d'un cochon, de la viande de cochon.
5: Non, avec du cochon... Chevreuil sauvage, le mari avec des amis, ils vont à la chasse et quand on peut avoir un morceau, s'il y a, tant mieux, s'il n'y a pas, bah tant pis. Mais je fais, oui, je fais des rillettes avec du sanglier ou du chevreuil. Je mets un peu de graisse de cochon que je vais chercher, je fais un petit artisan là au Lude, un boucher charcutier. Et je fais mes rillettes et dedans, je mets pendant la cuisson... un oignon rouge dans un linge que je noue bien comme il faut et je le fais cuire 8 heures. Il faut 8 heures de cuisson. Et après, je l'enlève quand je commence à mettre, égrainer bien la viande et mettre en pot.
3: Et ça, cuisson
5: je le
3: mouille
5: pas. Oui, cuisson lente, 8 heures.
3: Ouais, ce petit goût qui permet aussi de varier les plaisirs et pas uniquement de faire des rillettes à partir du cochon. Merci Françoise, passez une très belle journée sous le soleil du Lude. Majoritairement, on trouve des rillettes de porc, mais est-ce qu'on trouve aujourd'hui des rillettes à partir d'une autre viande?
4: Oui, bien sûr, les rillettes de cochon, c'est 80-90% de la production de rillettes, notamment en Sarthe. Après, des rillettes de veau, de bœuf, de volaille, de gibier, effectivement, et puis après toutes les déclinaisons qu'on peut avoir. On en reste quand même très sceptique que quand on nous parle de rillettes de légumes, parce que bon, le gras des légumes, on ne sait pas trop où le trouver quand même. Mais je voudrais rebondir, si je peux...
3: Oui, sur ce que disait Françoise.
4: Sur ce que disait votre auditrice, oui. Quand elle parlait de bon cochon, oui, c'est la base. Et la Sarthe a la chance, je dis bien la chance, et l'honneur et le travail qu'elle y met derrière aussi, d'avoir les meilleurs porcs des Pays de la Loire et peut-être de France, soyons un peu chauvins. Pourquoi? C'est parce qu'en Sarthe, se sont beaucoup développées des filières de porcs certifiés, de porcs label rouge, de porcs bio, etc., dont le porc fermier de la Sarthe label rouge qui a été encore médaillé cette année au concours général agricole. Donc ça, c'est le premier élément. Et le deuxième élément, c'est le savoir-faire. Elle l'a bien dit, confisage, rissolage, la longueur du temps. Il faut laisser le temps au temps pour revoir de bonne rillette.
0: Et c'est un Gascon qui nous le dit, Alain Cabanne. Ici mène le best-of de notre émission Témoignages tous les matins. Et tous les jours dans Bienvenue chez vous, on vous offre vos loisirs en Sarthe. Une journée à Papeha Park, c'est la garantie de faire plaisir aux enfants et même aux plus grands. On vous offre deux places dans un instant, juste après le nouveau Amel Bent, L'amour, ça se donne.

0: retour avec cette nouveauté, l'amour, ça se donne à Mel Bent et les places pour Papéa, ça s'offre sur Issimen.
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0: Ah, Papéa Park, comment pour une journée de rêve, d'éclat, de rire, de sensation dans le plus grand parc d'attractions des Pays de la Loire. Question sur le 14 juillet. Tiens, en ce jour de fête nationale, intéressons-nous à l'une des figures incontournables de la Révolution française, Camille Desmoulins, qui harangue la foule devant le Palais Royal et appelle les Parisiens à prendre les armes. Deux jours plus tard, le peuple prend la Bastille. Extrait du film La Révolution française, sorti l'année du bicentenaire, c'était en 1989.
3: Ce soir même, les bataillons Suisse et Allemands sortiront du champ de Mars pour nous égorger. Nous n'avons qu'une seule ressource. Les armes. Aux armes. Aux armes. Tout Paris doit prendre les armes.
0: Extrait du film La Révolution française. C'était en 1989. Avez-vous reconnu sa voix? Il était tout jeune à l'époque. Quel acteur incarnait Camille Desmoulins? Jean-Hugues Anglade ou François Cluzet? Question Révolution française en ce 14 juillet. Pour vous offrir vos deux entrées pour le parc Papéa au Mans, vous nous appelez, vous donnez votre bonne réponse à Julie au 02 43 29 10 10.
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0: Et elles sont où, vos chansons préférées?
1: Sur votre radio ici même avec With or Without You. You Too à l'instant. Vous préférez Michel Sardou, aucun souci, il arrive. Mais c'est Gilles pour l'instant qu'on accueille. Bonjour Gilles.
2: Bonjour.
1: À Coulans-sur-Gée. Gilles, comment ça va la maison?
2: Eh ben, ça va pas trop mal. On a ouvert tous nos volets, tout, pour que la fraîcheur s'installe un peu dans la maison et on se sent un peu mieux.
1: Et après, voilà, on referme tout, on se cloître dans le noir. Voilà, on espère que ça va pas durer, hein, là, qu'on est sur la fin de cette canicule et qu'on va pouvoir aller profiter de l'été, par exemple, à Papeha Park, Gilles.
2: Ben, tout à fait, tout à fait. C'est surtout, j'ai deux petits enfants, petits 11 ans et 14 ans. Ah, donc, parfait. Je pense que ça leur fera leur bonheur pour une journée.
1: Et pour vous aussi, vous aimez bien monter dans les manèges, ouais. Sympa aussi.
2: Pas trop, pas trop, pas trop.
1: Ah non, pas les sensations fortes, quoi.
2: Voilà, tout à fait.
1: Bon, une petite glace en regardant les petits enfants dans les tours infernales, pourquoi pas, Gilles. On peut passer aussi un chouette moment. Voilà, il y a aussi l'espace aquatique, il y a le spectacle sous chapiteau également à Papeha Park. La question porte sur la Révolution française, car nous sommes le 14 juillet, ça ne vous a pas échappé, Gilles.
2: Oui. Oui,
1: avez-vous reconnu la voix de cet acteur, tiens, qu'on...
3: Ce soir même, les bataillons suisses et allemands.
1: Je ne sais pas si on reconnaît forcément sa voix, parce qu'il était très jeune à l'époque.
2: Non, ouais, elle n'est pas facile à reconnaître. Hein.
1: Non,
2: ouais.
1: Pas évident, mais c'est donc Camille Desmoulins dans le film La Révolution française, incarnée par Jean-Luc Anglade ou François Cluzet.
2: Bah, c'est François Cluzet qui a incarné ce rôle.
1: Hein. Vous l'avez vu, ce film?
2: Non, je ne l'ai pas vu entièrement, parce que c'est un film qui durait 6 heures.
1: Oui, c'est ça,
2: semble,
1: c'est en deux parties. Ouais.
2: C'est très long. Deux parties, voilà, tout à fait. Hein. Et ça retrace tout à fait cette période là, de Louis XVI, Danton, Robespierre, ainsi de suite.
1: Exactement, exactement.
2: Tout à fait.
1: Et c'était en 1980.
2: Bah, je vous remercie beaucoup de ce cadeau. C'est super, je vais faire des deux heureux, c'est extraordinaire.
1: Il s'appelle comment, les petits-enfants?
2: Eh bien, Aristide et Léonard.
1: Très joli. Aristide et Léonard, très beau prénom pour une super journée avec vous à Papeha. Voilà. Merci beaucoup, Gilles, pour votre gentillesse et passez une belle journée.
2: Je remercie Sylvaine, merci et bonne journée à vous.
1: Merci tout le monde, toute la famille à Coulans-sur-Gée. Merci pour votre fidélité. Et on vous offre plein de cadeaux tous les matins. Ça fait plaisir de vous entendre et d'entendre votre bonne humeur. Les bals populaires, ça aussi, ça fait partie des plaisirs du 14 juillet avec Michel Sardou, souvenir en musique sur votre radio locale.

0: met dans l'ambiance. Michel Sardou, les bals populaires, hein, 14 juillet, rendez-vous festif, feu d'artifice annulé. On fait le point en Sarthe avec Bruno Vandestick.
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2: Ce soir, vous serez nombreux à encourager l'équipe de France face à l'Espagne devant l'écran géant installé Esplanade des Jacobins au Mans. Vous allez en centre-ville plus tôt dans la journée avec des habitudes de stationnement. Parking souterrain des Quinconces. Attention, ce parking ferme à 19h et ne rouvrira qu'après match à l'appréciation des forces de police. À Saint-Saturnin, vous pourrez aussi suivre ce match devant écran géant au centre culturel du Val-de-Vray, coup d'envoi à 21h. Vous habitez Parigné-l'Évêque, vous y êtes jeune parent. La rentrée de septembre 2026 est déjà d'actualité. Les horaires des services périscolaires ont été avancés pour une période test programmée jusqu'en décembre. En matinée, accueil dès 7h15 au lieu de 7h30 et en soirée, ouverture prolongée jusqu'à 18h45 au lieu de 18h30. Enfin, donner de votre sang est possible demain mercredi à Beaumont-sur-Sarthe, 15h-19h, salle loisirs et culture, place du Four. Inscrivez-vous préalablement, c'est mieux sur dondesang.efs.santé.fr. 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
0: Pas de feu d'artifice, mais une victoire de la France pour le 14 juillet. Ce serait pas mal, ça, vivre ensemble sur votre radio ici Maine et en musique avec Womack and Womack. Tiens, drops. Bonne matinée, il est 9h30.

0: chanson Sartre, Teardrops, Womack and Womack.
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0: Semaine, l'été, c'est idée de sortie, conseils pratiques, info locale, série des vacances dans ma valise. Si vous vous êtes toujours demandé d'où vient le mot pique-nique, vous aurez la réponse ce matin grâce à Perrine Clément. Et on revit aussi quelques moments de la saison passée dans notre émission Témoignage avec Fabien Aubric et vous qui prenez la parole sur toutes sortes de sujets.
3: Les rillettes et vous, c'est beaucoup, passionnément, à la folie, pas du tout, vous avez témoigné. On va entendre Béatrice dans un instant aux côtés d'Alain Cabane, animateur du Printemps des rillettes. Bonjour Béatrice.
4: Oui, bonjour. Bonjour Alain Chabat, que j'ai l'occasion, de rencontrer aux 24 heures cuisine.
5: Enchanté.
3: Vous habitez Le Mans, Béatrice. On vous écoute à propos des rillettes.
4: Oui, alors à propos des rillettes, moi ce que je regrette, c'est qu'on en trouve, on a du mal à en trouver à la coupe. Or moi j'aime bien les refaire cuire et les mettre dans une terrine. Esthétiquement déjà sur une table, c'est plus beau, on va dire. Et puis, mais

0: et leur donner la forme que vous aimeriez qu'elles aient sur le plat. Et là, vous allez faire surprendre beaucoup vos invités en faisant ça. Ça fait partie aussi des rillettes créatives et que l'on trouve aussi au concours de recettes à Conneret.
1: Est-ce que vous voulez réagir, Béatrice? Est-ce que vous essayez de mettre de l'originalité dans la présentation des rillettes?
2: Bonne idée. Oui, moi, je les aime tout simplement sur du petit pain grillé. On peut rajouter des condiments avec un cornichon, c'est très bon, on va dire. Et puis autrement, si, j'ai essayé de faire une tarte oignon et rillettes, et c'est vrai qu'en tarte salée, c'est très bon aussi.
1: Ça fonctionne bien aussi.
2: Mais c'est vrai que dans le temps, moi j'avais l'habitude, quand j'étais enfant, d'aller place de la Chasse Royale chez monsieur et madame Cosnio, qui avaient de très très bonnes rillettes.
1: Oui, au Mans, quartier Chasse Royale.
2: Voilà, tout à fait. C'était une très bonne charcuterie. On avait droit à notre petite rondelle de saucisson quand on arrivait avec les parents. C'était génial. On y allait par plaisir.
1: Oui, ça fait partie des plaisirs des commerçants de proximité, avoir comme ça ce contact direct et puis surtout de très bons produits. Merci Béatrice, merci. Très bonne journée au Mans. Alain Cabanne, vous avez quand même, on va se le dire quand même en fin d'émission, vous avez plus un accent à manger des magrets de canard que des rillettes.
0: Oui, c'est vrai. J'ai un accent sud-sarthe prononcé, comme on me dit. Oui, c'est vrai. C'est vrai, c'est vrai, c'est vrai.
1: Et mais en arrivant chez lui, vous êtes tombé amoureux à la fois de notre gastronomie et de notre territoire.
0: Forcément. Et quand je redescends dans ma région, dans mes landes d'origine, là-bas, je deviens expert rillette, quoi. Et voilà. Et surtout transporteur de rillettes patentées.
3: Alain Cabanne, qu'on a toujours beaucoup de plaisir à écouter pour parler de rillettes sur votre radio ici, Maine. Et en Sarthe, d'ailleurs, pas de pique-nique sans rillettes. D'où vient ce mot, pique-nique? Réponse dans le nouvel épisode de la série estivale de votre radio. Série dont j'adore le nom, Dans ma valise. C'est à suivre après l'un des slows de tous nos étés, George Michael, Careless Whisper.
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0: 84 années de sortie de Careless Whisper. On l'a écouté en boucle. George Michael, souvenir musical sur votre radio ici même. Parfait pour accompagner notre jolie série Esprit Rétro de l'été.
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0: Et aujourd'hui, dans ma valise, il y a un kit pique-nique.
1: Dans ma valise, il y a...
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5: C'est l'activité incontournable de l'été et son nom a de quoi intriguer. Le pique-nique. Le mot pique viendrait du verbe piquer dans le sens de picorer, attraper. Quant à Nick, il désignerait une toute petite chose sans grande valeur.
6: Avec les grands départs, chaque été, c'est devenu une institution. 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
5: De nos jours, on opte pour la simplicité et la légèreté. De la vaisselle en carton, des couverts en bambou et des gobelets réutilisables. Pour d'autres, le kit pique-nique, c'est un simple couteau et des doigts habiles pour saisir
7: des cornichons, de la potarde, du pain du beurre, des petits oignons, des confitures et des soudures, des cornichons.
5: Que l'on grignote sur une nappe de pique-nique. Bah, figurez-vous que le 14 juillet 2016, Laval, en Mayenne, a battu tous les records en déroulant une immense nappe à carreaux rouge et blanc d'une vingtaine de kilomètres, pour ensuite pique-niquer tous ensemble.
7: Les voitures et puis les cornichons.
5: Et vous, avez-vous un kit pique-nique?
8: À la mer, par exemple, on va juste prendre un sandwich ou justement faire un pique-nique. On a un kit avec ce qu'il faut de assiette, verre, couvert, thermos.
9: Ma foi, oui, là, ça fait vraiment effet famille, effet vacances. Les couverts en plastique, les assiettes, les verres en plastique et de la bonne nourriture.
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0: Et on dit à demain, Perrine. On continue de préparer notre valise, on pensera à notre trousse à pharmacie. Ici mène l'été, ce sont aussi les conseils de notre vétérinaire. Comment empêcher notre chat de manger nos plantes? Réponse après Julien Lib. Autrement, belle matinée, bonnes vacances et bon 14 juillet, vous écoutez Ici mène.
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0: Libre autrement, belle matinée, vous écoutez ici Maine.
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0: Et tous les matins, on découvre les conseils du docteur Fabin, le vétérinaire d'ici Maine. On se pose beaucoup de questions sur nos chats, dont celle-ci. Pourquoi est-ce qu'ils dévorent ou saccagent systématiquement les plantes d'intérieur?
2: Il y a trois raisons très concrètes à ce massacre. La première, elle est digestive. Dans la nature, un chat mange de l'herbe pour se purger et vomir les boules de poils qu'il avale en faisant sa toilette. S'il vit en appartement, eh ben, votre palmier devient son unique pharmacie de substitution. La deuxième raison, c'est l'ennui pur et simple. Les feuilles qui bougent au moindre courant d'air sont des jouets formidables qui simulent une proie vivante. Et enfin, il y a la texture de la terre du pot. Un terreau bien meuble ressemble à s'y méprendre à une litière haut de gamme. Votre chat va naturellement y gratter pour faire ses besoins ou simplement s'y rouler parce qu'il adore cette sensation. Ce n'est donc jamais pour vous punir, c'est juste un instinct mal redirigé.
0: Et on sait qu'il y a beaucoup de plantes d'intérieur qui sont toxiques. Quels sont les vrais dangers et les signaux d'alerte si notre chat a réussi à en avaler en notre absence?
2: Et effectivement, il y a des dangers mortels pour certaines espèces. Le lys, c'est la plus redoutable. Mâchouiller une seule feuille ou même ingérer le pollen qui est tombé sur son pelage suffit à le mettre en grand danger. Le ficus, le muguet, l'aloe vera ou le laurier rose sont également des poisons très violents. Mais il y a aussi beaucoup d'autres espèces toxiques. Les signaux d'alerte apparaissent souvent dans les quelques minutes qui suivent. Le chat se met à baver abondamment, il vomit à plusieurs reprises, semble abattu et peut être pris de tremblements ou de diarrhées fulgurantes. Face à ces symptômes, et si vous trouvez une feuille grignotée, n'attendez pas de voir comment ça évolue. Prenez une photo de la plante et filez immédiatement chez votre vétérinaire.
0: Mais que faire, docteur, pour protéger nos belles plantes tout en garantissant la sécurité de notre chat?
2: Alors déjà, n'achetez jamais les espèces les plus toxiques. Et ensuite, il faut lui offrir une alternative et rendre vos plantes inaccessibles ou désagréables. Achetez par exemple plusieurs pots d'herbe à chat en jardinerie et placez-les très en évidence. Ils adorent l'odeur. Pour protéger vos pots existants, la parade infaillible est de recouvrir le terreau avec de gros galets très lourds. Surtout pas des petits graviers qu'ils confondraient avec sa litière. Et il faut également savoir que le chat déteste l'odeur des agrumes. Diluez quelques gouttes de jus de citron dans un vaporisateur d'eau et pchitez très légèrement le contour de vos pots de fleurs. Ça va repousser votre chat instantanément, sans aucun danger pour lui.
0: Allez hop, le tour est joué. Tiens, on parle d'agrumes, on va s'intéresser aussi aux huiles végétales, aux huiles essentielles, avec la savonnerie Mancel, entreprise sartoise, dont le co-créateur est notre invité ce matin dans Bienvenue chez vous, le mag, dans un instant. À suivre toute l'actu locale en Sarthe. Pour la musique, Eddie Mitchell.
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0: C'est le réveillon douceur pour la grasse matinée du 14 juillet avec Eddy Mitchell, le cimetière des éléphants. Vos chansons préférées, on les partage sur tous les tons et sur tous les rythmes sur votre radio Ici Mène. On va découvrir les bienfaits des huiles essentielles, mais aussi des huiles végétales avec notre invité dans Bienvenue chez vous, le MAG, Guillaume Laverne, créateur de la Savonnerie Mancel, une entreprise sartoise. Et à partir de 11h, vous allez pouvoir jouer avec nous comme chaque jour et gagner vos 4 entrées pour aller au zoo avec les enfants au spécifique zoo Aspé. Restez à l'écoute d'Ici Mène.
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0: Très bonne matinée, bon 14 juillet, Ici Mène, il est 10h. Info Christelle Caillot, 150 militaires de la Sarthe dans 30 véhicules blindés ce matin sur les Champs-Élysées à Paris.
2: Et oui, le deuxième RIMA basé à Champagné près du Mans est l'une des unités mises à l'honneur cette année. C'est une première depuis 15 ans. On est très fiers de défiler dans la capitale, nous a dit le chef de corps. Il était notre invité ce matin. Son interview est à retrouver dans son intégralité sur ici.fr. Il y a eu encore plusieurs incendies hier en Sarthe, dans le sud du département. Les pompiers ont été fortement sollicités avec deux feux qui se sont déclarés quasiment en même temps hier après-midi à 16h à Nogent-sur-Loire près de Montabon. Les flammes ont parcouru d'un côté 6 hectares de forêt près de l'autoroute A28 et de l'autre 13 hectares de champs. Et puis à Lombron, à 20 km au nord-est du Mans, deux incendies. Un petit feu d'herbe sèche sur 3000 m² en début d'après-midi au lieu dit le Petit Louvret. Et puis un autre beaucoup plus important en fin d'après-midi qui a détruit 4 hectares au lieu dit le champ derrière. Il a surtout nécessité l'intervention de 87 soldats du feu avec 23 véhicules et 12 lances. Il y a un nouveau joueur qui arrive au Mans FC. Yasser Laroussi vient de s'engager avec le club jusqu'en 2029. Il était libre de tout contrat. Il a 25 ans. Il a été formé au Havre puis au Liverpool FC. Il a déjà joué près de 50 matchs en Ligue 1. Du football toujours, mais cette fois avec le match des demi-finales de la Coupe du Monde de football. C'est ce soir. Alors, c'est France-Espagne, si vous ne le savez pas encore. Et si vous voulez voir le match dans notre département, sachez qu'il y a pas mal d'endroits qui organisent des festivités. Il y a une fan zone avec l'écran géant au Mans sur le parking des Quinconces, ouverture à 20h. Vous pouvez également voir le match à Rue-Audin, à Saint-Saturnin, ou encore à Montval-sur-Loire et à Maillé. Ça, c'est en plein air. Et puis, dans des salles à l'intérieur, ce sera à Alonne, Conneré ou encore Moncé-Arbelin avec des projections. La chapelle d'Aligné voit également les choses en grand. Un écran géant, 5 télévisions et 500 places assises.
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2: C'est un petit peu couvert ce matin sur le Mans, mais on est toujours en vigilance canicule rouge. Absolument. Et il va faire encore très chaud.
0: Il va faire chaud. On a déjà quasiment atteint les 30 degrés un peu partout en Sarthe. On est encore légèrement en dessous. Et cet après-midi, on les dépasse pour aller jusqu'à 35 degrés. C'est la maximale annoncée pour aujourd'hui par Météo France. À Chaaigne, par exemple, 34 degrés dans le reste du sud Sarthe. 34 aussi dans l'agglomération Mancel, à Alonne, à Coulaines, à Savigny-l'Évêque. À La Ferté-Bernard, il fera 33 degrés cet après-midi, 32 à Fresnay. 31, c'est le plus frais que j'ai trouvé. Et en plus, c'est à Coco-Plage, à Sillé-le-Guillaume. Ça donne envie d'aller faire trempette en toute sécurité, bien sûr. Demain, le temps devrait se dégrader. On parle de risque de pluie et d'orage. On l'espère même que la pluie tombe enfin sur la Sarthe. Les températures commencent à baisser un petit peu, mais tout de même, à 5h du matin, la nuit prochaine, il fera encore 21 degrés à Bonnétable, 22 degrés à Saint-Calais, 23 degrés à Rouillon. L'après-midi, on est encore au-dessus des 30 degrés demain. Et sous l'orage, donc possible entre 32 et 35 degrés pour les maximales. Ça va commencer à baisser un petit peu ce week-end. Voilà, et la semaine prochaine, on espère avoir des températures plus respirables. Côté train, retard à vous signaler du 10h44. C'est le TER à destination de Tours. Gros retard de 55 minutes. Et notez que le TER, toujours à destination de Tours de 12h37, a été supprimé.
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0: Quand je serai fatiguée par la chaleur extrême, j'irai à la montagne chercher le frais chez la dame de Haute-Savoie avec Francis Cabrel.

0: a pris le frais et ça fait du bien chez la dame de Haute-Savoie avec Francis Cabrel sur votre radio Ici Mène.
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0: Prendre soin de sa peau cet été en toute saison avec des produits naturels, comment faire pour s'y retrouver? Faut-il forcément dépenser des sommes astronomiques et privilégier les marques de luxe pour espérer un résultat satisfaisant? Ou peut-on simplement utiliser des ingrédients parfois qu'on peut avoir dans nos placards? On peut aussi se tourner vers notre artisanat local. Cap sur la savonnerie Mancel, entreprise sartoise, pour découvrir les bienfaits des huiles végétales, notamment. Notre invité ce matin, c'est Guillaume Laverne. Vous le retrouvez aussi le samedi soir au Nocturne des Créateurs, place du Jet d'Eau, au pied de la cathédrale. Il nous rejoint dans 3 minutes, le temps d'écouter le nouveau titre de Gauvin Serres.

0: Quelle jolie déclaration d'amour pour sa famille, pour sa maman. Gauvin Serse, 4 enfants plus loin sur votre radio. Ici Mène.
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0: Bienvenue chez vous, le mag des découvertes sartoises, tous les matins sur votre radio Ici Mène. Et notre invité aujourd'hui, c'est Guillaume Laverne. Bonjour Guillaume.
3: Bonjour.
0: Créateur, co-créateur de la savonnerie Mancel, entreprise artisanale et locale. On vous retrouve notamment cet été au Nocturne des Créateurs, avec d'autres artisans du coin. On va s'intéresser aux bienfaits des produits naturels. Alors vous, vous en avez fait carrément un métier, une entreprise, mais c'est vrai qu'on entend beaucoup de choses hein, sur les cosmétiques, on se fait des idées, on pense qu'il faut acheter des produits très chers pour espérer un résultat. Et pourtant, ce que vous voulez mettre en avant en premier ce matin, Guillaume, ce sont les huiles végétales que vous considérez comme les premiers cosmétiques de l'humanité. Expliquez-nous.
3: Alors effectivement, en quelque sorte, ce qui est assez amusant, c'est dès qu'on parle cosmétique, on va parler de l'addition de plusieurs éléments, mais que les huiles végétales sont en fait la base de tout. On va, dans n'importe quel cosmétique, à base d'huile, trouver de l'huile de coco, on va trouver du karité, ce sont des éléments qui sont très connus de façon générale. Mais ensuite, c'est notre devise, nous disons de bons ingrédients pour faire de bons produits. Et donc il y a un segment d'huile, hein. C'est un peu marketing qu'on appelle les huiles précieuses. Et c'est sur ces huiles-là que nous on a essayé de tout bâtir.
0: Voilà. Alors voilà, parce qu'il y a huile et huile, après il y a la qualité aussi de l'huile, j'imagine, qui est importante quand on fait un travail comme le vôtre.
3: Oui, ah ben de toute façon, alors tout est assez réglementé, les huiles sont naturellement très vérifiées. Disons que sur la partie huile précieuse, on va essayer d'aller sourcer quelque chose qui soit le plus proche ici localement. Ça va être difficile dès qu'on va parler du coco ou du karité, parce que simplement on n'en fait pas ici en France. Par contre, dès qu'on va parler de l'huile de chanvre, par exemple, hein, qui est une très belle huile, qui est une huile connue pour son côté très très hydratant, enfin très nourrissant, très utilisée pour les peaux sensibles. On va trouver aussi donc l'argan, la bourrache. Ce sont vraiment les huiles sur lesquelles on a basé une grosse partie de nos cosmétiques, notamment tout ce qui va concerner les baumes corps, les baumes à lèvres, les sérums, et ainsi que le nigel qu'on a mis dans nos déodorants.
0: Moins connu l'huile de nigel. Hein.
3: Alors l'huile de nigel, effectivement, on travaille avec des écoles de cosmétiques. Et ce qui est amusant, c'est que ils sont fondus dans beaucoup d'autres actifs ou beaucoup d'autres ingrédients que les huiles, eux, spécifiquement, parce qu'ils sont là pour derrière former pour des sociétés comme L'Oréal, enfin des très grandes marques qu'on connaît. Et donc j'ai eu la surprise de voir que même une dame qui est une professeure ne connaissait pas l'huile de nigel. Mais dans l'univers du bio, on a, comme beaucoup d'autres de nos confrères, beaucoup utiliser cette huile, notamment qu'on retrouve dans les déodorants, qu'on va retrouver tout ce qui va être anti-imperfection. Je n'ai pas le droit de dire anti-acné, puisque acné est un mot qui relève médical, du médical.
0: Tout à fait.
3: Voilà, donc.
0: Mais on a bien compris de quoi il s'agit, oui, donc, quand on parle d'imperfection.
3: Tout à fait.
0: Et en synergie, donc, avec ces différentes huiles, on va pouvoir justement venir traiter une peau en fonction de ses particularités, de ses spécificités.
3: Tout à fait. Donc effectivement, on a donc dans notre sérum anti-imperfection, ben on va y retrouver donc ce fameux nigel. On va retrouver aussi baie de laurier, qui est une huile magnifique qu'il faut découvrir. On va la retrouver dans le savon d'Alep, que les gens connaissent peut-être mieux.
0: Oui.
3: Le savon d'Alep, je vais vous donner la recette puisque elle a 2000 ans, donc il y a pas de brevet dessus. On met de l'huile d'olive et de l'huile de baie de laurier.
0: Et
3: les deux ensemble.
0: Un pourcentage différent.
3: Et alors,
0: selon
3: du coup, c'est pour ça que les spécialistes de savon d'Alep vous diront, est-ce que c'est un savon d'Alep 20, 25, 30, 35? Parce que ça va dépendre du pourcentage de baie de laurier qu'on a mis dedans.
0: On sent le passionné Guillaume Laverne, notre invité ce matin dans Bienvenue chez vous, le mag. La petite astuce rapide que vous m'avez confiée, c'est que pour se démaquiller, quand on n'a plus, par exemple, son démaquillant ordinaire, on peut prendre de l'huile d'olive, pourquoi pas essayer à la maison. On va parler des huiles essentielles aussi et des parfums dans un instant. Ça sent bon sur Ici Mène ce matin en musique avec Freddie Mercury, The Great Pretender, à 10h15.

0: The Great Pretender, Freddie Mercury. Vous écoutez aussi dans un instant Amir et la fête. C'est le 14 juillet aujourd'hui sur votre radio ici même. Ensuite, on va s'intéresser aux huiles essentielles bien plus qu'un parfum avec notre invité Guillaume Laverne de la Savonnerie Moncel.
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0: La fête avec Amir, nous sommes le 14 juillet.
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0: Et nous avons le plaisir d'avoir avec nous ce matin dans Bienvenue chez vous le mag Guillaume Laverne de la Savonnerie Mancelle, d'ailleurs régulièrement sur votre radio. Un très beau cadeau vous a été offert par la Savonnerie Mancelle, un coffret découverte. On a sous les yeux des échantillons et ça sent bon. C'est quoi que je sens déjà d'ici alors que vous avez vos savons et vos huiles essentielles dans la valise qui est assez loin de moi?
3: Alors ça parfume bien là. Tout à fait. Alors nous, ce sont les huiles essentielles. Et ce sont les huiles essentielles un peu par opposition au parfum. Alors, c'est notre choix, nous. On s'est dit, si on veut organiser quelque chose qui soit aussi autour du soin, eh bien, on s'est dit, on va pas simplement prendre les molécules odorantes et donc juste saisir des parfums, mais c'est un choix. Ça veut pas dire que les cosmétiques qui n'ont que des parfums sont des mauvais cosmétiques. C'est vraiment notre ADN. Et donc, du coup, on va les retrouver dans beaucoup de nos produits. Alors, ce que vous sentez, ce sont surtout les savons. Puisque là, c'est pour se faire un peu plaisir, dirons-nous. Les savons, ce sont des produits qui sont rincés, ou vous devez forcément l'imaginer, et que donc, on va peut-être pas prétendre non plus qu'une huile essentielle va pouvoir avoir une action immédiate au moment où vous l'avez mettez ou sur où vous
0: d'accord vous là c'est le côté plaisir la senteur voilà le côté agréable fait. Qu'on va avoir, mais sinon les huiles essentielles outre leur parfum ont des vertus
3: exact. Et c'est ça qu'on va retrouver dans nos baumes à lèvres, dans nos baumes corps, dans nos sérums et éventuellement aussi dans nos déodorants. Et en fait voilà ce qu'on a voulu choisir, par exemple on en parlait un peu hors antenne, du géranium rosa. Bon, oui. C'est une huile essentielle qu'on apprécie particulièrement, on va la retrouver dans beaucoup de nos recettes. En fait, elle est connue effectivement pour être particulièrement adaptée pour tout ce qui est équilibre cutané, donc les peaux matures notamment. Donc c'est pour ça que notre sérum en contient, le sérum anti-âge. Mais on va aussi lui trouver effectivement ses atouts dans d'autres de nos compositions. Mais on a d'autres grandes huiles essentielles qui nous ont beaucoup intéressées, juste pour les signaler, parce qu'on les aime beaucoup. Vous allez retrouver le cèdre de l'Atlas, vous allez retrouver la sauge clarée, donc sauge clarée qu'on va aussi retrouver dans d'un de nos sérums. Tout cela parce que effectivement, elle est particulièrement intéressante pour tout ce qui est sensation d'apaisement et d'équilibre. Donc c'est pour ça qu'on va le retrouver notamment dans le sérum anti-imperfection, j'en parlais. Oui. Voilà. Et puis une autre huile essentielle, mais c'est un peu à la volée comme ça que dont on peut parler, c'est la menthe poivrée, qui est particulièrement intéressante et un peu amusante même, puisque elle a un effet très frais sur la peau, est tellement frais que parfois ça surprend nos clients. Mais positivement. Et après le côté surprise, il y a le côté plaisir.
0: Ah oui. Et voilà. Et puis le côté actif aussi. Aujourd'hui, rapidement, Guillaume, la gamme de savons, vous en avez combien de savons?
3: Alors 12.
0: 12 savons. Et ensuite, vous avez aussi des sérums, des déodorants, des baumes pour le corps et pour les lèvres.
3: C'est ça. Tout à fait. Et donc dans la gamme savon, surtout retenir peau sensible, peau grasse. Donc deux en peau grasse, trois en peau sensible, et puis 6 en plaisir. Et puis un petit exfoliant.
0: Tout cela élaboré à la Savonnerie Mancelle, entreprise sartoise que vous pouvez retrouver notamment au marché des créateurs. On va en parler. On peut s'initier aussi à la fabrication de savon. Ça aussi, on va l'évoquer avec vous, Guillaume, dans quelques minutes. Chacun sa route, le groupe KOD pour vous dans vos oreilles en ce 14 juillet. Et merci d'écouter Ici Mène.

0: Chacun sa route, la musique de votre été, de vos vacances, les Jackson 5 à venir, mais aussi le duo Bernard Lavilliers et Nicoletta. Vos chansons préférées sont sur votre radio ici même. On partage aussi des actus locales, il est 10h30. Simène tous les jours à vos côtés, aller chercher le frais dans un environnement naturel pas très loin de chez nous, c'est une excellente idée. Prenons la direction du Spécifique Zoo, situé sur la commune de Spé, comme son nom peut le laisser deviner. Le parc animalier vient de se doter d'un nouvel espace, une volière océanique de 800 mètres carrés qui regroupe plusieurs espèces d'oiseaux et marsupiaux venus d'Australie, d'Indonésie ou de Papouasie-Nouvelle-Guinée dans des conditions de vie optimales. 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Autre cadeau pratique, utile et de saison, vos lunettes pour l'éclipse du 12 août. Elles sont à récupérer à l'accueil de votre radio sur simple visite et sont la garantie pour vous et vos proches de pouvoir admirer ce spectacle exceptionnel en toute sécurité, car les risques sont réels pour vos yeux. Faites passer l'info. Et on termine avec une idée originale pour combattre la chaleur. Fabriquer son propre éventail au théâtre des Quinconces au Mans à partir des visuels de la saison. Ciseaux, pliage, ambiance conviviale et climat. Atelier gratuit demain après-midi de 14h à 18h.
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0: Un petit peu fatigué à cause de la chaleur, vous avez besoin d'énergie. En voici avec les Jackson 5.

0: Jusqu'au bout, on en profite. ABC Jackson 5 sur votre radio Ici Men.
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0: Alors là, je vais vous dire quelques mots, vous allez me dire si vous les connaissez. Bacuchiol, je ne sais même pas si je le prononce bien, le squalane, le bisabolol et l'hydroxyde de magnésium. Guillaume Laverne, vous connaissez tout ça par cœur. Ce sont les actifs que vous utilisez notamment dans vos cosmétiques à la savonnerie Mancel. Avec une démarche éthique, il faut le rappeler, vous utilisez des produits bio et tout est pensé pour que le produit ait une utilité dans vos compositions.
3: C'est ça en fait. Qu'on comprenne bien que le reproche qu'on fait souvent aux produits bio et naturels, c'est de dire ok, mais il faudrait quand même qu'ils aient une efficacité un peu prouvée, un peu marquante. Et donc c'est pour ça que très vite on arrive sur les fameux actifs que vous avez cités, le bacuchiol, le squalane, le bisabolol, l'hydroxyde de magnésium qu'on va retrouver dans les déodorants. Le zinc ricinoléate, on peut aussi le préciser. Bref, en fait, on est dans une dimension où là, on veut avoir quelque chose qui assure que quand on va s'appliquer les produits sur la peau, on va retrouver des éléments qui sont présents dans d'autres cosmétiques dits conventionnels. Mm-hmm. Avec effectivement quelque chose qui va pas être naturel, qui va avoir une promesse beaucoup plus ferme que celle que nos clients imaginent quand ils prennent nos produits. Donc là, nous, on veut mettre ça en avant en disant non. Alors c'est souvent des alternatives douces. On va parler d'alternatives douces, c'est-à-dire que c'est des produits qui vont être actifs. C'est un peu le bacuchiol par exemple, c'est la molécule l'alternative douce au rétinol.
0: Rétinol qui est très connu. En effet.
3: Par contre, c'est une molécule qui va avoir le rétinol agir directement sur certains récepteurs qu'on appelle les récepteurs rétinoïdes et qui du coup va forcer votre peau à faire quelque
0: d'accord.
3: chose.
0: D'accord. Oui, c'est ça.
3: Alors que nous, on va du coup être beaucoup plus doux, mais efficace malgré tout.
0: On cherche un équilibre entre voilà le produit qu'on veut naturel, efficace en même temps, et on va pas rajouter des trucs inutiles juste pour les faire payer.
3: C'est ça. Le dernier élément que je voulais rajouter, que je trouve intéressant, allez-y. C'est les colorants. Les colorants, par exemple, on ne les retrouvera, nous, que dans les savons. Simplement parce que on a estimé qu'on n'avait pas forcément besoin d'avoir un colorant pour colorer un déodorant, pour colorer un baume, pour colorer un baume à lèvres.
0: Mais un savon, ça va être au visuel plus agréable à regarder aussi.
3: Mais dans ces colorants, on sera que sur des colorants naturels. Donc du curcuma, des plantes, des argiles, et surtout pas, alors c'est un choix aussi pareil, des oxydes ou des micas qui sont très neutres sur le plan cosmétique, donc aucun risque pour la peau. Par contre, les micas par exemple, une grosse source, sont en Inde, et on soupçonne un travail des enfants.
0: Il y a tout cet aspect aussi éthique, et pas seulement le côté naturel, mettre en avant. Rapidement, Guillaume, parce que oui, vous seriez lancé toute la journée pour nous parler de votre passionnant métier, votre belle entreprise Mancel, à retrouver d'ailleurs sur les réseaux sociaux, sur le site internet, vous pouvez trouver plein d'infos. On peut aussi venir s'initier lors d'un atelier chez vous.
3: C'est ça, tout à fait, c'est ce qu'on appelle l'atelier de saponification à froid. Donc c'est pour découvrir comment on fait des savons, concrètement. 3 heures, 1 heure avec moi pour la théorie, 2 heures avec Valérie pour la pratique. On vous donne un livret de 18 pages. Alors ça peut sembler beaucoup, mais il faut faire très attention quand même quand on fait un savon.
0: Voilà.
3: Il
0: y a beaucoup de... On peut pas se lancer comme ça sans connaître.
3: Des règles de sécurité, puis il y a des calculs à faire également, donc on explique tout ça. Et le but, c'est qu'à la fin, vous ressortiez avec 500 grammes de savon. Alors, vous pourrez pas ressortir le jour même avec vos 500 grammes.
0: Il faut qu'ils prennent
3: qu'ils durcissent. Oui. Puisque ça devient une pâte, et 4 ou 5 jours après, vous revenez. Et de toute façon, le but pour nous, ça va être de montrer aussi la transparence qu'on veut organiser. Donc, on a l'atelier de saponification à froid. Donc là, il suffit de nous appeler. Vous avez la commande sur le site qui est possible à faire. On se met d'accord sur une date. Ou alors aussi, vous pouvez simplement venir nous visiter.
0: Oui, visiter la savonnerie tout simplement.
3: Et puis, on espère juste que vous serez séduit par nos produits, que vous nous achèterez un petit produit quand même, histoire de...
0: Bien sûr, d'essayer, de tester. Bien sûr, et d'ailleurs, on peut vous retrouver aussi au marché des créateurs tous les samedis à partir de 17h et en nocturne pour la nuit des chimères au pied de la cathédrale du Mans, place du Jet d'Eau. Guillaume Laverne, merci beaucoup. On a toutes les coordonnées de la savonnerie Mancel pour tous ceux et celles qui sont intéressés. On vous souhaite une très belle journée, un bel été.
3: Merci beaucoup.
0: Et

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0: Simène, bienvenue chez vous en ce mardi 14 juillet. On écoute de la musique, on découvre aussi les tests de Simon Peverelli qui nous emmène dans une nouvelle boutique Mancel dans un instant. Un joli projet qui s'appelle Esatco à découvrir sur votre radio. Simène.
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0: pouvez compter sur votre radio Simène pour la meilleure playlist de l'été avec Runaway, One Republic à l'instant et Le Pouvoir des Fleurs à venir, Laurent Voulzy.
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0: Et on profite aussi chaque matin des tests en tout genre de Simon Peverelli, activité bon plan, lieu à découvrir en Sarthe. Aujourd'hui, un super projet, la boutique by Ezatco.
2: Un lieu à la fois donc épicerie solidaire et café inclusif, tenu par des personnes en situation de handicap. Mais que vaut ce lieu? Eh bien aujourd'hui, j'ai testé pour vous la boutique by Ezatco au Mans. Direction la rue des Minimes en centre-ville, j'arrive face à une devanture pleine de ballons gris, orange et blanc, en harmonie avec les couleurs du lieu et du logo. L'ambiance est plutôt festive pour cette grande inauguration. J'entre à l'intérieur et j'y rencontre d'abord Nathalie.
3: Bonjour monsieur, bienvenue à la boutique by Ezatco du centre-ville du Mans.
2: Elle est monitrice à temps plein sur ce lieu. Sa mission, accompagner les travailleurs du café boutique qui sont tous donc en situation de handicap mental.
3: Moi je suis monitrice d'atelier, je vais accompagner les personnes, les travailleurs en situation de handicap à tenir la boutique en fait, à servir le client, proposer des boissons chaudes, les servir à l'étage, puis le réapprovisionnement de tous les produits.
2: Et chaque semaine, trois travailleurs sont présents pour vous y accueillir. J'y rencontre par exemple Dorian, un jeune homme autiste, fidèle auditeur d'Issimène, qui nous écoute peut-être d'ailleurs même en ce moment et qu'on embrasse. C'est lui qui me fait la visite puisqu'il travaille donc au café boutique.
4: Alors oui, je suis vendeur, bien évidemment, sur la boutique de l'Ezatco. Alors tout ce que vous voyez ici, ça c'est tout ce qui est de produits en rapport avec d'autres Ezat de la région. Que ce soit du café, du jus de pomme, des biscuits salés et plein d'autres. Il y a aussi de la chocolaterie.
2: Ouais, il y a vraiment plein de produits dans la partie épicerie. C'est assez impressionnant, tous bien alignés. Bien alignés, tous bien présentés. Ce qui est génial, c'est que tous ces produits donc, viennent soit directement des Ezat sartois, de l'ADAPI, le Bois Joli à Allonne, ou bien celui du circuit, soit du réseau UNAPI, un réseau associatif qui s'engage pour le handicap mental. La partie boutique, c'est clairement validé. Direction donc maintenant le coin boisson. Il y a des boissons fraîches, soda, limonade ou encore des jus. Des boissons chaudes à 2-3 euros en moyenne, café, chocolat chaud. Je commande justement un chocolat chaud, 3,90 €, c'est pas plus cher qu'ailleurs. Et à peine commandé. Donc là, une fois que c'est... Ah bah c'est déjà prêt. Super, bonjour. Merci beaucoup. Voilà, déjà servi en quelques secondes par Emmanuel qui est au taquet, avec le sourire, avec un vrai savoir-faire de service, parce que tous ont été formés au CFA de Sainte-Catherine pendant plusieurs mois. Je monte donc les escaliers pour m'installer à l'étage. Un coin tranquille de 18 places assises, dans lequel on peut se poser pour tranquillement discuter ou bien travailler, dans un décor moderne et avec un ascenseur pour que tout le monde puisse y accéder, c'est important de le préciser. L'ambiance y est conviviale, avec une énergie positive qui s'en dégage. Bilan, le chocolat est bon, ça donne envie d'y revenir, d'autant que c'est ouvert du mardi au samedi de 10h à 19h, avec pour conclure et reprendre leurs mots, un doux mélange entre un café et une boutique de produits qui ont du sens. On y vient pour le café, on reste pour ce qu'il représente. J'adore cette phrase. Bilan, la boutique by Ezatco s'est testée et m'a 1000% approuvée par Issimène. Tampon.
0: Les tests de Simon Peverelli tous les matins sur votre radio pendant les vacances. Il paraît que les Français sont râleurs, hein, que ce soit toute l'année, l'été encore plus. On en parle avec Muriel et Jordan après Le Pouvoir des Fleurs de Laurent Voulzy.

0: Le pouvoir des fleurs, est-ce que ça marche sur les Français considérés comme les plus râleurs en Europe? On va voir ça avec Muriel Jordan.
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0: Car oui, Muriel, avec vous ce matin, on se penche sur ce trait de personnalité qui caractérise souvent les Français.
3: Oui, en ce jour de fête nationale, célébrons justement cette caractéristique typiquement française, semble-t-il, râler. Nous serions, d'après plusieurs études, les champions du monde du râlage, surtout en voyage, en vacances. J'ai mené ma petite enquête, direction la rue, pour vous tendre mon micro au sujet des vacances. Je croise deux quadragénaires qui me confient que plein de trucs les agacent pendant les vacances, surtout ça.
4: Moi, c'est les Français qui estime que tout le monde doit parler français. Ça, j'ai un peu de mal. Au moins un petit mot dans la langue du pays, quoi.
5: Ouais, ils font pas trop d'efforts.
4: Ils font pas d'efforts.
6: Ils veulent pas parler aux autres Français aussi, les Français. Ils veulent que tout le monde parle français, mais ils veulent pas parler avec les autres Français.
5: Là. Vous avez bien croisé des Français à l'étranger, en vacances?
7: Non, parce que souvent, on les reconnaît à un kilomètre, les Français, en vacances, avec leur accent et leur façon de réagir.
8: On les repère de loin. Bah déjà, c'est les sans-gêne, voilà, ils font du bruit.
3: Ça rappelle un sketch d'Alex Lutz qui avait entièrement raison. Hein. Les Français, on les reconnaît même à l'autre bout du monde. Dans un aéroport en Inde, par exemple, le Français, c'est le seul à ne pas faire la queue.
9: Il y a une file d'attente. Ça ne fait doute pour personne, hein, indéniablement. Parce qu'il y a quand même tout un tas de gens qui sont quand même agglutinés là-dedans. Alors bon. Et alors, si vous en voyez un sur le côté, éclair de chercher une information en tenant le bras de sa femme comme ça. Dépêche-toi pour son bordel de merde! Ah, it is a file d'attente. On est en Inde, c'est pas écrit en français. All right. Oh là là. On est merveilleux.
3: Je sens que ça vous parle, hein, surtout si vous avez déjà fait la queue dans un aéroport.
0: Et on n'est pas prêt d'arrêter, Muriel, parce qu'une étude scientifique récente suggère que râler serait bon pour le moral.
3: Oui, se plaindre à un ami ou à un proche rendrait plus heureux, selon les chercheurs. Les râleurs seraient plus susceptibles que les autres d'être satisfaits de leur vie et donc d'accéder au bonheur. Et ce qui est marrant, c'est que quand je pars vous interroger sur le fait de râler, eh bien ça vous fait râler direct, hein madame?
10: Oui. Pourquoi vous dites un oui franc comme ça?
11: Parce qu'on râle toujours, de tout.
10: Mais sur quoi?
11: Surtout.
3: Est-ce que vous trouvez, madame, qu'on râle énormément ici, plus qu'ailleurs?
12: Plus qu'ailleurs, je sais pas, mais on râle.
13: Non, mais c'est parce que les Français sont des râleurs. Il leur faut toujours plus que ce qu'ils ont, alors qu'ils n'ont qu'à aller un petit peu ailleurs voir ce qui se passe, ne serait-ce que pour notre sécu, nos machins. Attendez.
3: Bref, râler en vacances, c'est une tendance qui risque bien de durer, mais pour être heureux, il faut donc apprendre à ronchonner ensemble, mais avec une personne proche, une personne que l'on estime. Une façon de combattre le mal par le râle.
0: Oui, Muriel Jordan, continue de râler, de sourire aussi quand même. Grâce au cadeau d'Issimène, vos entrées pour 4 personnes pour le spécifique zoo à gagner. Dans un instant, à suivre toute l'actu locale en Sarthe.
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0: incroyable, la voix de Jimmy Somerville et The Communards, You Are My World. 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
0: Merci d'écouter ici Mène en ce 14 juillet. Excellente matinée, il est 11h. Info Alexandre Chassignon, bonjour.
2: Bonjour Sophie, bonjour à tous. 150 marsouins sartois sur les Champs-Élysées ce matin. Une partie des militaires du 2e RIMAT Champagné vont défiler à bord de 30 blindés. Ils ne sont pas encore passés. Ça fait 15 ans que le régiment sartois n'avait pas défilé pour la fête nationale devant le président de la République, tout le gouvernement. Également invité cette année le président ukrainien Zelensky. Le chef de corps du 2e RIMA était notre invité sur Ici Mène ce matin. Interview à retrouver sur ici.fr. Un 14 juillet, on le rappelle, sans feu d'artifice. Ils sont interdits partout en Sarthe en raison du risque très élevé d'incendie. Risque largement avéré avec encore une demi-douzaine d'interventions hier pour les pompiers. Ils ont notamment combattu 2 feux distincts en même temps à 16h à Nogent-sur-Loire, près de Montval-sur-Loire. D'un côté, 6 hectares de forêt parcourus par les flammes non loin de la 28 et de l'autre, 13 hectares de champs. 2 incendies aussi dans la journée à Lombron, près de Conneret. Des herbes sèches en début d'après-midi et 4 hectares de bois en fin de journée. En forêt de Fontainebleau, les pompiers espèrent fixer le feu dans la journée, mais il a encore progressé ces dernières heures. 2 bulldozers de l'armée vont être déployés pour faciliter l'accès aux pompiers. La météo n'est pas vraiment favorable, encore bien sûr de la chaleur, mais aussi du vent. Le bilan de la surface parcourue par ces incendies à Fontainebleau s'élève maintenant à 1920 hectares, 1600 pour le feu principal qui s'est déclaré dimanche, et 320 pour celui qui s'est déclaré hier. Plus de 850 pompiers sont toujours à pied d'œuvre pour les combattre, ainsi que 4 Canadairs. Un nouveau joueur a signé au Mans FC, il s'appelle Yasser Laroussi, il vient de s'engager pour 2 saisons. Lui qui était libre de tout contrat à 25 ans, formé au Havre, il a notamment joué à Liverpool et puis en Ligue 1 où il compte déjà une 50aine de matchs. Et puis ses jours de demi-finale de Coupe du Monde ce soir avec plusieurs fan zones pour le regarder si vous voulez vivre ce moment de façon collective. La liste est sur ici.fr et on y reviendra à midi.
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2: 11h02 sur votre radio ici Mène, la météo Sophie.
0: Et toujours en vigilance rouge canicule sur le département de la Sarthe pour aujourd'hui comme pour demain. Même si les températures commencent à descendre un petit peu, on est quand même au-dessus des 30 degrés aujourd'hui. On va même jusqu'à 35 à Château-du-Loir, hein, par exemple, cet après-midi, nous dit Météo France. Sous le soleil, légèrement voilé, mais toujours très généreux pour ce mardi 14 juillet où il fera 34 degrés au Mans, 33 à Sablé-sur-Sarthe, à la Ferté-Bernard, 32 à Mamers, 31 degrés à Sillé-le-Guillaume. La nuit prochaine, on reste au-dessus des 20 degrés. Allez, 21, on va trouver ça presque frais à 5h du matin dans le Nord-Sarthe. Il fera déjà 23 à Allonne et 22 dans le Sud-Sarthe. Demain, les nuages reviennent en début d'après-midi, donnent des averses et un risque orageux est prévu par Météo France. On va souhaiter de la pluie, bien sûr, et le mercure qui va commencer à descendre un petit peu en fin de semaine. Pour l'instant, vous continuez de bien prendre soin de vous et vous écoutez votre radio ici Mène. On vous donne aussi des nouvelles des trains. Il y a pas mal de retards là qui nous sont signalés en gare du Mans. Le Ouigo 11h24 à destination de Quimper, 15 minutes de retard. 15 minutes aussi pour le 12h27 TGV Inouï à destination de Paris-Montparnasse. Et gros retard de 55 minutes annoncé pour le TGV à destination de Nantes. Départ initialement prévu à 13h32. Prenez vos précautions.
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0: Rappelez-vous, c'est l'une des chansons qui a marqué les JO 2024 en France. Quelle ambiance! J'espère qu'on aura la même pour le match de ce soir. Joe Dassin, dans les yeux d'Émilie.
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0: Merci d'écouter Ici Men. Ça y est, c'est l'heure de jouer avec nous.
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0: Et on vous invite à découvrir ou à redécouvrir un lieu où le bien-être animal et la convivialité sont la priorité. On vous envoie au Specific Zoo cette semaine. Tous les jours, on vous offre le pass famille pour 4 personnes pour ce parc animalier pédagogique et paysager avec ses enclos immersifs. Et depuis cet été, un nouvel espace, une volière océanique 800 mètres carrés avec plusieurs espèces d'oiseaux et de marsupiaux qui viennent d'Australie, d'Indonésie, de Papouasie-Nouvelle-Guinée, à découvrir donc dans ce nouvel espace et tout le reste du zoo. Évidemment, il y a plein de jeux aussi. Tous ces animaux qui viennent à votre rencontre, les très populaires perruches qui picorent dans la main, ça fait partie des animations préférées des familles et des enfants. 4 entrées pour vous pour 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Julie vous accueille. On se retrouve après Opus, Live is Life. Vous écoutez Ici Men et nous sommes le 14 juillet.

0: se réveille, on y va tous ensemble. On chante avec Opus et Life is Life. On donne de la voix avec la chorale d'Issimène. Et nous allons jouer avec Pascal.
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0: Il arrive, il est prêt pour tenter de gagner 4 entrées. C'est super hein, pour y aller en famille au spécifique zoo. Nous avons 3 parcs animaliers en Sarthe, le zoo de la Flèche, bien sûr. Le domaine de pêcherie, ça c'est au Breil-sur-Mérise. Et le spécifique zoo, le zoo à taille humaine, ce parc animalier qu'on visite notamment avec les enfants, c'est très sympa, avec les enclos immersifs, plein d'espèces à découvrir, des animaux protégés bien évidemment. Et en plus, depuis cet été, un nouvel espace, si vous y avez été l'année dernière, ça a déjà changé. Il y a une nouvelle volière, hein. C'est vrai qu'il y a pas mal d'oiseaux là-bas aussi, volière océanique de 800 mètres carrés à découvrir au spécifique zoo.
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0: Le travailleur à bec rouge, le cormoran à poitrine blanche, ce sont des oiseaux qu'on peut voir notamment au spécifique zoo. Bonjour Pascal.
2: Bonjour Sophie.
0: Vous le connaissez ce joli parc animalier, le spécifique zoo?
2: Non.
0: C'est vrai?
2: Pas du tout, je connais les deux autres, mais j'ai jamais été.
0: Et oui, alors il faut absolument y aller, hein, parce qu'il est peut-être un petit peu plus petit, et encore, il y a une belle balade à faire, en plus, dans un parc paysager, la nature autour de vous. C'est l'occasion que votre radio Issimène vous offre 4 places, là, ce matin, Pascal?
2: Ben, ça serait l'idéal. On a nos petits-enfants qui arrivent aujourd'hui en vacances, donc ça permet de les emmener découvrir ça.
0: Ils viennent d'où les petits-enfants, Pascal? Ils sont dans quelle région?
2: De Bourges.
0: Ok, bon, il va falloir les occuper, effectivement. On a de quoi faire en Sarthe, et votre radio Issimène vous offre vos loisirs tout l'été d'ailleurs. Pascal, un petit détail, il va falloir quand même marquer des points hein, pour espérer gagner votre passe famille pour 4 personnes. Je vais lancer les rouleaux et vous allez découvrir votre jeu. On y va.
2: Stop.
3: La grande bobine.
0: Ah, ça va être un jeu sur le cinéma, Pascal. Bon.
2: Ouais, c'est pas mon dada.
0: C'est vrai. Oh, vous regardez des films de temps en temps quand même, non?
2: Oui, je regarde les films quand même, mais c'est pas.
0: Bon, ben on va essayer. Je vais vous passer 3 extraits de films. Si vous trouvez le titre du film, c'est 1 point. Et si en plus vous trouvez le nom de l'acteur ou de l'actrice qu'on entend, ça fait 2 points. Par extrait, donc 2 fois 3, 6, ça on peut marquer jusqu'à 6 points, Pascal.
2: D'accord.
0: Est-ce que vous connaissez ce film? Écoutez.
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0: Une réplique assez connue de ce film, ça vous dit quelque chose ou pas, Pascal?
2: Ça me dit quelque chose, mais alors là, de là à vous dire l'acteur et le film,
0: ça revient pas. Ça revient pas.
2: Non. Pas du tout.
0: Non, on va passer au prochain. Je vais d'abord vous donner peut-être la réponse.
2: Forrest Gump, non.
0: Ce film, c'était.
2: Forrest Gump, non.
0: Ah oui. Ah si. Je dis oui. Il y a un point à la Forrest Gump.
2: Avec Tom Hanks, Madame me dit.
0: Oh là là, c'était sur le film. Bah, il faut qu'elle revienne là, plus près hein, avec vous, Pascal, parce qu'elle vient de marquer 2 points. Elle s'appelle comment?
2: Chantal, elle est de côté dans la cuisine.
0: Dans la cuisine, en train d'entendre la radio. Le menu, elle vous écoute à la radio, elle vient de marquer 2 points. Bah, bravo, on continue. Allez, 2e extrait.
5: Oui. C'est terminé. Rien n'est terminé. Rien. Tout continue à cause de vous. C'était pas ma guerre. C'est vous qui m'avez appelé, pas moi. J'ai fait ce qu'il fallait pour gagner, mais on n'a pas voulu nous laisser gagner.
0: Ouais, ça aussi, c'est un film mythique. Pascal ou Chantal, vous avez la réponse ou pas?
2: Non, pas
0: si,
2: du
0: si,
2: tout.
0: Si, très connu. Vous l'avez peut-être vu, au moins vous en avez entendu parler. Quand je vais vous le dire, Pascal, vous allez râler. Hein.
2: Ah, Rambo, Chantal me dit, avec Stallone.
0: J'adore la surprise créée par Chantal. Allez hop, 2 points de plus, voilà. Ça nous en fait 4. Chantal, il faut absolument qu'elle reste avec vous, hein, Pascal, on est d'accord. Hein.
2: Bah, oui, ça va. Oui.
0: Est-ce qu'elle va l'avoir, le 3e extrait? On essaie de trouver le titre et puis le nom de la personne, l'acteur ou l'actrice derrière la voix.
6: Raphaël Poulain n'aime pas pisser à côté de quelqu'un. 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
0: La musique aussi peut évoquer de beaux souvenirs de ce film. Chantal ou Pascal, on a une réponse là sur ce 3e extrait?
2: C'est pas Amélie Poulain ou quelque chose?
0: C'est carrément ça, oui, ça fait un point de plus. On arrive à 5 et la voix qu'on entend, vous l'avez ou pas?
2: Audrey Tautou, voilà.
0: Alors non, parce qu'Audrey Tautou, effectivement, c'est l'actrice. Mais là, la voix qu'on entendait dans l'extrait, c'est celle du narrateur. On arrête là.
2: Ouais. Non, ouais.
0: Allez, on est à 5 sur 6. C'était André Dussolier. 5 points, Pascal, grâce à Chantal. Hein, voilà.
2: Elle m'a bien aidé.
0: Elle vous a carrément aidé, on peut le dire, pour ne pas dire souffler la bonne réponse. Pascal, peut-être à tout à l'heure. Il y a 5 points à battre dans le jeu de 11h. Et ça, c'est Oria Soirée-Mondaine.

0: Soirée mondaine, Oria sur votre radio, ici Maine. Pascal a marqué 5 points, il a frôlé le carton plein dans le jeu de 11h. C'est vrai que c'est un beau score, on peut l'égaliser et même le battre en jouant au jeu, au 02 43 29 10 10 pour gagner 4 entrées pour le Specific Zoo. 4 entrées, hein, vous pouvez y aller dès aujourd'hui, pourquoi pas, ou cette semaine. Tous les jours de la semaine, vous gagnez ce très beau cadeau dans ce très beau parc animalier de la Sarthe. Vous regardez peut-être le défilé à la télé, hein, lâchez un petit peu l'écran et venez jouer au 02 43 29 10 10. Vous êtes accueillis par Julie, il y a toutes sortes de jeux très sympas à découvrir. On passe à un moment sympathique ensemble et on vous offre ce beau cadeau. Une entrée pour 4 personnes, pour toute la famille avec les enfants au Specific Zoo, aspect.
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0: ici dans la playlist de vos vacances d'été sur votre radio Ici-Mène.
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0: Il va falloir venir défier Pascal, seul en tête hein, pour l'instant dans le grand jeu de 11h. Vous gagnez ce matin 4 entrées pour le Specific Zoo. Vous allez en famille pouvoir découvrir ce magnifique parc animalier situé tout près du Mans sur la commune de Spé. Il s'est doté en plus récemment d'une nouvelle volière. C'est vrai qu'il y a beaucoup d'oiseaux là-bas dont les perruches qui viennent carrément picorer dans la main des enfants. Et des grands aussi, on fait de super photos là-bas. Des animations avec les différents animaux, les soigneurs, des animaux choyés évidemment par toute l'équipe. Vos entrées pour 4 personnes à gagner. 02 43 29 10 10, elle a marqué 5 points Pascal, on peut aller jusqu'à 6. Donc venez tenter votre chance, Julie vous accueille.
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0: Alors sur la route, ça va plutôt bien. On sent que ce sont les vacances. Pas grand-chose à vous dire en termes de circulation dans le centre-ville du Mans, sur la rocade Mancelle. En revanche, des retards de train en gare du Mans, ne serait-ce que le 11h24, hein, destination de Quimper, un Ouigo qui a été retardé, il n'est pas parti. Il est annoncé pour l'instant avec un retard de 15 minutes. Le midi 27, TGV Inouï à destination de Paris-Montparnasse est annoncé lui aussi avec un retard de 15 minutes et on a un gros retard à prévoir pour le 13h32 TGV Inouï à destination de Nantes qui affiche pour l'instant un retard d'une heure. Donc si vous devez prendre le train, prenez vos précautions, prenez les infos et restez à l'écoute d'Ici-Mène. Je rappelle qu'il reste de la place pour jouer avec nous au jeu de 11h au 02 43 29 10 10 en musique. Vos chansons préférées, vos souvenirs des années 80 avant de partager quelques actus locales. Voici Jeanne Masse, Sauvez-moi.

0: C'est vrai qu'il y avait toute première fois en rouge et noir, Johnny, et puis Sauvez-moi, plusieurs tubes pour la chanteuse Jeanne Masse. Souvenir des années 80 partagé sur votre radio, ici Maine, 02 43 29 10 10, si vous êtes tenté pour gagner 4 entrées pour le spécifique zoo. C'est le jeu qu'on vous offre tous les matins dans le jeu de 11h, et c'est Julie qui vous accueille. Pour l'instant, Pascal est en tête avec 5 points au score. Des actus locales en lien notamment avec la chaleur, en voici avec Arthur Palumbo.
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2: L'alerte rouge canicule a des conséquences variées, comme par exemple sur les horaires d'ouverture. C'est le cas des déchetteries du Civalorme, le syndicat Loire-et-Sarthe. L'ensemble des déchetteries passe en horaire adapté. Elles ne seront ouvertes que le matin jusqu'à 12h20. N'hésitez pas à prendre vos dispositions pour ne pas être gêné. Si vous êtes à la recherche d'un lieu frais, la ville de La Flèche et la Croix-Rouge mettent à disposition la salle de cinéma Le Kid. Pour les personnes souffrant le plus de la chaleur, pensez bien à vous inscrire au registre des personnes vulnérables. Le formulaire est à retrouver sur le site internet de la ville. Pour aller piquer une tête, rien de tel qu'une bonne baignade à Saint-Calais. La base de loisirs a rouvert ses portes au début du mois et propose de nombreuses activités chaque week-end. Pédalo, paddle, canoë, kayak, vélo. Le matériel pour la course d'orientation est même gratuit. Plus d'informations sur le site de la ville de Saint-Calais.
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0: Quelques nouveautés dans la playlist des vacances et pas mal de souvenirs aussi qu'on aime partager avec vous. Daniel Balavoine, La vie ne m'apprend rien.

0: 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Daniel Balavoine, la vie ne m'apprend rien sur votre radio, ici mène. Pascal est en train de jubiler en se disant que personne n'ose venir le défier. Et pourtant, il reste de la place si vous voulez jouer avec nous pour gagner 4 entrées pour le spécifique zoo. Pour une journée superbe en famille à la découverte des animaux de ce parc animalier situé à Spey, près du Mans, avec les volières, il y en a plusieurs et même désormais une toute nouvelle. À découvrir donc, 4 entrées à gagner dès ce matin et vous pourrez y aller quand vous voulez. Pendant les vacances d'été, Pascal a marqué 5 points. On peut passer devant, puisqu'on peut marquer jusqu'à 6 points dans les différents jeux qu'on vous propose. 02 43 29 10 10. Julie vous attend.
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0: Yannick Noah pour vous accompagner en ce mardi 14 juillet sur votre radio Ici Maine. Les vacances qui ont commencé, l'éclipse totale quasi du soleil, ce sera le 12 août. 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On en a gardé exprès pour vous et votre famille. Il faut absolument regarder cette éclipse dans les meilleures conditions, à savoir avec des lunettes spéciales. On en a pour vous à l'accueil d'Ici Maine. N'hésitez pas.
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0: Et le 02 43 29 10 10, c'est le numéro pour joindre l'accueil d'Ici Maine. Julie qui vous répond ce matin. Et il vous reste encore une chance de venir jouer avec nous pour essayer de faire aussi mieux, voire de dépasser Pascal qui a marqué 5 points tout à l'heure. Pascal Dumont qui jouait pour ses petits-enfants et lui pour aller au Specific Zoo. Car oui, c'est le cadeau qu'on vous fait cette semaine. Chaque jour de la semaine, on a votre passe famille. 4 entrées pour le Specific Zoo, le parc animalier situé à Spé, qui est très sympa et qui s'est agrandi encore avec une nouvelle volière à découvrir. Il y a aussi toutes les animations avec les soigneurs. On peut assister au goûter des différentes espèces de ce très beau parc animalier et paysager, car c'est aussi la balade qui est intéressante et il est vraiment pensé exprès pour les enfants avec plein de jeux, avec des pancartes pédagogiques et des enclos d'immersion pour aller au plus près des animaux sans les déranger. Pour gagner vos 4 entrées, c'est au 02 43 29 10 10.
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0: Et dans la playlist de Mon été sur Ici Maine, il y a Daryl Hall et John Oates, Man Eater.

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2: 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Des compositions rythmées pour claquer des doigts, taper du pied.

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10: La nuit a été courte à cause de la chaleur. Certains dorment encore en ce 14 juillet. Et pourtant, quel beau cadeau à gagner tous les matins de cette semaine. 4 entrées pour le spécifique zoo. On remet ça demain. Mais ce matin, c'est Pascal qui va repartir avec le joli cadeau.
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10: Eh ben voilà, avec vos 5 points, grâce à Chantal quand même, Pascal, on peut le dire.
11: Hein. Oui, elle m'a bien aidé.
10: Elle vous a beaucoup aidé pour le jeu de cinéma et vous avez fait peur à toute la Sarthe. Hein, voilà. Du coup, ben, vous êtes resté en tête jusqu'au bout. Et j'ai le plaisir de vous annoncer qu'avec les petits-enfants, vous allez pouvoir vous offrir cette journée exceptionnelle au Spécifique Zoo. Ça va être très sympa, ça.
11: Ouais, ils vont bien profiter en famille.
10: Ils arrivent aujourd'hui, c'est ça?
11: Ils arrivent, ouais, cet après-midi.
10: Bon, voilà, cet après-midi, tranquillement. Ils sont gentils, ils vous aident un petit peu à la maison?
11: Oui, ouais. Non, pas trop.
10: Non, hein.
11: 5 et 6 ans, donc c'est pas...
10: Ah oui, ils sont quand même encore jeunes. Mais ils vont passer une superbe journée, entre autres, hein, au Spécifique Zoo. Et puis plein de choses à faire en Sarthe. En plus, les températures vont commencer à baisser, ce qui n'est pas plus mal. Vous avez prévu quoi pour aujourd'hui? D'ailleurs, Pascal, vous les accueillez. Et puis, c'est quoi le menu, le programme?
11: Et puis, bah, ce soir, on va aller certainement à la guinguette de Champagné pour aller voir le match.
10: Bah, très sympa. Et oui, le match en famille, en plus, avec une victoire de la France. Combien contre l'Espagne, Pascal?
11: 2-1.
10: Ah, allez, ça nous suffit. Hein.
11: Merci.
10: Merci. Et bravo, Pascal. Le bonjour aux petits-enfants et à Chantal. Et on se dit à bientôt.
11: Merci beaucoup. À bientôt.
10: Pascal, fidèle auditeur, d'ici même dans un instant, toute l'actu locale en Sarthe. Et ça, c'est Jane Birkin. Des doudas dans vos oreilles.

0: À la jolie balade à l'anglaise avec Jane Birkin sur votre radio. Ici Maine, retour du jeu de 11h demain avec à nouveau 4 entrées pour le spécifique zoo, l'un des parcs animaliers de la Sarthe. Sortie parfaite pour les vacances d'été. Autre cadeau, un séjour à la Ciotat à gagner dans un instant, juste après les infos de midi. Vous allez pouvoir retrouver l'équipe d'Au Taquet. Ici Maine, c'est vraiment la radio de votre été, de vos vacances. Merci de votre fidélité. Les infos arrivent dans un court instant. Vous restez avec nous.
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0: Et on vous souhaite une très bonne journée du 14 juillet, bien au frais, je l'espère, dès midi. Alexandre Chassignon, bonjour.
2: Bonjour Sophie, bonjour à tous.
0: On en est au 5e jour de vigilance rouge canicule.
2: Et ce n'était même pas ce premier jour de vigilance le début de cet épisode, lui-même précédé par deux autres canicules historiques par leur précocité et leur intensité. C'est éprouvant, épuisant même toute cette chaleur au niveau à la fois physique et mental. Ça donne corps à des inquiétudes à la fois sur le futur avec un réchauffement climatique causé par l'utilisation de carburants fossiles et puis pour tout de suite, pour le quotidien. Pénible, perturbé ou les deux. Exemple à Alonne, Julien Penaud.
3: Un grand ras-le-bol de cette canicule qui n'en finit pas de nous faire suer, souffle Aurore. L'enseignante s'apprête à rejoindre une amie dans un immeuble rue Coste où la chaleur détériore progressivement son état psychologique.
4: On parle souvent du burn-out émotionnel, mais là je crois que je fais un burn-out thermique, tellement j'ai chaud. Voilà, je n'en peux plus. Et honnêtement, la fatigue, là, elle est quand même accrue. Vraiment, vraiment, vraiment, vraiment.
5: Les gens sont déprimés de ce fait, de vivre dans le noir comme ça. Ils sont agacés, ils sont énervés, on ne peut rien faire.
3: Céline, comptable, vient de sortir de chez elle, rue des Lilas. Sortir de chez soi, d'ailleurs, est devenu une véritable épreuve.
5: On est complètement comme si c'était le Covid, mais c'est pas le Covid. On est vraiment hibernés, quoi.
3: Si la comparaison de Céline avec le confinement vous semble un peu disproportionnée, elle revient pourtant souvent chez les patients d'Arnaud Bobet, psychologue basé au Mans.
6: Les patients que j'avais en consultation ont quasiment tous fait le lien avec ce qu'on a vécu lors du confinement. Ça isole, ça enferme, donc ça a réveillé exactement ces mêmes préoccupations-là.
3: Et comme pour le confinement, le psychologue estime que le contre-coup psychologique de ces trois vagues de chaleur consécutives risque de se faire ressentir dans les mois à venir.
2: Et parmi les conséquences, puisqu'elles sont nombreuses, l'ONG CARE, Association de Solidarité Internationale, observe aussi que les canicules augmentent le risque de violence conjugale et de féminicide. Une augmentation du risque de plus d'un quart par rapport au reste du temps. Conséquence aussi de la chaleur et de la sécheresse. En même temps, ça fait plus d'un mois qu'il n'a pas plu en Sarthe. Risque important d'incendie. On l'a vu hier encore avec des interventions nombreuses pour les pompiers qui ont combattu plusieurs feux de forêt. Par exemple, 6 hectares partis en fumée dans l'après-midi à Nogent-sur-Loire, près de Montabon. Et 4 hectares en fin de journée à Lombron. Et puis, il y a la fumée de l'incendie de Fontainebleau. Le vent, la porte vers la Sarthe, si vous sentez des odeurs de fumée, ça s'explique comme ça. On y reviendra à 13h. Un 14 juillet, on le rappelle, sans feux d'artifice, ils sont interdits dans tout le département en raison justement du risque très élevé d'incendie. Mais avec des militaires sartois sur les Champs-Élysées, 150 sartois du 2e RIMA viennent de descendre l'avenue pour le défilé militaire de la fête nationale. Ça fait 15 ans que le régiment de Champagné n'avait pas ainsi été mis à l'honneur.
0: Et puis la demi-finale de la Coupe du Monde de football, c'est ce soir.
2: Entre la France et l'Espagne, et ça va se vivre pour certaines communes sur des places, devant des écrans géants. Il y aura de l'ambiance dans de nombreuses communes sartoises, Axel Canut.
7: Plusieurs possibilités. Vous pourrez d'abord le voir en plein air, au Mans, sur le parking des Quinconces, où un écran géant sera installé avec une fan zone, comme pour les quarts de finale face au Maroc. Écran XXL en plein air aussi à Ruaudin. Projection maintenue malgré l'incendie. Conséquence, la commune s'adapte pour sa descente au flambeau, prévue à 22h avec des lampions électriques. Le plein air, vous en profiterez aussi à Montval-sur-Loire ou à Maillé, par exemple. Alonne, Conneret ou Moncé-en-Belin ont fait le choix de l'intérieur avec des projections dans des salles communales. France-Espagne, c'est enfin dans les bars, à Fresnay-sur-Sarthe, La Ferté-Bernard, Sainte-James ou Roisey-sur-Sarthe. La chapelle d'Aligné voit les choses en grand, un écran géant, 5 télévisions et 500 places assises pour espérer voir la France gagner.
2: C'est à 21h et on le rappelle, c'est à suivre, à vivre en direct sur votre radio ici même. Et un nouveau joueur arrive au Mans FC en prévision de la saison de nationale, de Ligue 1, pardon. Yasser Laroussi vient de s'engager avec le club pour 3 ans jusqu'en 2029. Il a 25 ans, formé au Havre, il a joué notamment en Angleterre et puis en Ligue 1 quand même 50 matchs, une petite expérience qui sera bien utile.
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2: À midi 4, la météo toujours chaude, Sophie.
0: Oui, toujours canicule et toujours cette vigilance rouge jusqu'à demain au moins avec des températures qui atteignent 35-36 degrés dans le sud Sarthe. Cet après-midi, ça baisse pas beaucoup. La nuit prochaine, on sera encore au-dessus des 20 degrés et on attend de l'orage et de la pluie pour demain après-midi. On l'espère même, cette pluie qui risque de tomber sur la Sarthe. Les températures pour l'instant ne baissent pas beaucoup. Ça va commencer à être un petit peu plus respirable en fin de semaine, mais pour l'instant, voilà, on vous invite à la plus grande prudence. Vous restez bien à l'abri, bien au frais. Vous faites attention à vous et à vos proches et vous restez branchés sur votre radio. Ici Maine, voici l'équipe d'Au Taquet pour vous accompagner.
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9: Bonjour la France du 14 juillet. Nous, on est en direct. Je sais qu'il y en a qui sont en congé et qui profitent. Eh ben, j'ai envie de dire tant mieux. Comment ça va, Éric Bastien?
10: Écoutez, quand je te vois...
9: Quand je vois tes yeux...
10: C'est un feu d'artifice qui rayonne devant moi. C'est la belle jaune, la belle verte aujourd'hui. Ah, c'est le feu d'artifice. Salut à tous.
9: Alors, je vous rappelle que c'est notre dernière semaine en direct. Après, vous aurez du best-of. Et à la rentrée, on ne sera plus avec vous, mais on vous aimera toujours. Alors, cette semaine, le cadeau principal de la finale, il s'agit d'une destination un petit peu mystérieuse. Oui, vous partez à La Ciotat pour un séjour exceptionnel pour la 5e édition du EC Live. Ce sera en septembre. Alors vous aurez, évidemment, je ne vous donnerai pas un nom d'artiste, c'est de la surprise.
10: Enfin, on ne sait pas qui on va voir, c'est ça?
9: Exactement.
10: Ah oui, d'accord.
9: Et donc vous aurez évidemment 3 nuits à l'hôtel, 2 invitations tous les soirs pour les concerts du festival. Vous aurez aussi une sortie en bateau avec l'association Les Carènes et une visite exclusive des coulisses. Mmh. Ça, c'est plutôt bien. Si vous ne gagnez pas ça, qu'est-ce qu'on gagne?
10: Moi, je pense qu'il y aura Jeanne Masse et Desireless. Je pense que c'est 100% 80.
9: D'accord.
10: C'est ici live. Je sais pas, je le sens comme ça.
9: Okay.
10: Bah, y aura Joe Malongo. Je vous l'ai dit hier, il est dans les backstage. Il prépare justement le bon café pour ces artistes qu'on ne connaît pas. Et peut-être qu'on les connaîtra d'ici vendredi. Joe sera là avec le staff Malongo.
9: D'accord. Et si on gagne, on gagne une cafetière, 32 dosettes, 6 verres en verre.
10: Mais c'est ça qu'il fallait dire en fait.
9: Voilà.
10: Merci d'être là. Hein. Oh là là.
9: Allez, on accueille Hélène et Samuel, nos candidats du jour.
10: Bonjour.
9: Comment ça va?
11: Bonjour.
10: Bonjour.
11: Bonjour.
9: Alors, Hélène, tu joues avec ici Saint-Étienne parce que tu habites à Saint-Étienne.
11: Exact.
9: Voilà. Une petite Stéphanoise qui a le plus bel âge du monde, 61 ans, voilà. Tu vis avec Jean-Pierre.
11: Oui.
9: Tu as un fils et 2 petits-fils, c'est ça?
11: C'est bien ça.
9: Et alors, attention, là, c'est bon, bah, moi, les enfants, les petits-enfants, oui, bon, d'accord. Mais la nouvelle la plus importante, c'est que le 11 juillet, tu as eu un bébé setter irlandais.
11: Oui.
9: Oh là là là là là là, comment tu l'as appelé?
11: Baito.
9: Oh là là, je veux une photo immédiatement sur le portable de Maître Kikando. C'était mon chien de quand j'étais petite, j'adore les setter. T'en as déjà eu?
10: Comment il s'appelait le chien?
11: Ben oui, j'en ai déjà eu un, sauf qu'il a rejoint le Valhalla des setter.
9: Oh, le Valhalla des setter. Ben il est avec le mien.
11: Eh oui.
9: Oui, bien sûr. Ça rigole, ça chasse du canard et ça fait pouic-pouic. Alors, toi, tu t'en fous, tu n'aimes pas les chiens?
10: Si, j'aime les chiens.
9: Oui, bon, bien sûr, allez. Alors, il paraît que t'as été quand même une grande, grande sportive. T'as fait beaucoup de sport.
11: Toujours, hein, j'étais à vélo ce matin.
9: Ah bah voilà, mais dis donc, t'as fait du ski nautique depuis que t'as 7 ans. Tu t'as fait beaucoup de natation, du patin à glace, du squash, de la course à pied, et tu t'es un peu calmé. Maintenant, tu fais du vélo. Bon.
11: Bah oui. Et du vélo dans l'eau aussi, mais là, c'était vélo-vélo ce matin.
9: Ah, vélo-vélo, mais il fait pas trop chaud là, à Saint-Étienne?
11: Eh ben, mais si, il fait chaud.
9: Bah,
11: on va pas se plaindre après, on va avoir l'hiver.
9: Ah non, mais moi je me plains pas, je t'explique. Je pense surtout aux gens qui souffrent un petit peu de la canicule. Alors, Est-ce que tu vas gagner? Est-ce que tu vas partir? On ne sait pas. Est-ce que c'est toi qui vas remporter la manche aujourd'hui?
10: Et aller voir ce plateau qu'on ne connaît pas, bien sûr.
9: Bien sûr. Alors écoute bien ta première question, vrai ou faux. Et tu vas marquer le premier point. Tiens, je te mets soprano.
10: Il en sera, lui. Je suis sûr. Mais il est marseillais, hein. À Ciotin, Marseille.
9: Moi j'aime bien ce que.
10: Je fais le pari.
9: Oui, Eric Bastien, il fait genre Madame Soleil. Alors. Écoute bien. Historiquement, poser une baguette de pain à l'envers, ça porte malheur. Est-ce que c'est vrai ou faux?
11: Vrai. C'est vrai.
9: Bien sûr que c'est vrai. Évidemment que c'est vrai. Ça remonte au Moyen-Âge. Les boulangers, ils réservaient un pain posé à l'envers pour le bourreau. Donc voilà, comme ça, le bourreau, il le récupérait sans attendre son tour. Et depuis, bon, bah, on se dit que poser le pain à l'envers, ça porte malheur. Premier point pour Hélène.
10: Bien, et bien, on va accueillir Samuel avec Ici Héros. Salut toute l'équipe d'Ici Héros. Comment ça va, Samuel?
12: Ça va et vous?
10: Ça va super. Tu nous appelles d'où? C'est où l'endroit où tu vis?
12: À Saint-Geniez-de-Fontenay, mais là, je suis en vacances.
10: D'accord. Alors, t'habites à Saint-Geniez-de-Fontenay dans l'Hérault, mais donc en vacances, t'es où en vacances?
12: À Mérindol, dans le Vaucluse.
10: Ah, mais t'es pas très loin. T'es pas à l'Hérault, Vaucluse, ouais. C'est pas. Voilà.
12: Ouais, je suis pas parti très loin.
10: Ok, ça va, t'as pas trop chaud? Parce que le Vaucluse, le Béron, chaud quand même, hein, région.
12: Un petit peu.
10: Un petit peu. Tu vas faire un tour au Festival Avignon ou pas?
12: Non, on est en famille, là, dans une maison, on reste en famille tranquille.
10: Voilà, toute la famille est là, c'est beau, c'est génial, le Vaucluse, le Béron, moi j'adore. Samuel, t'as vu le feu d'artifice? Je sais pas, il y avait des feux près de chez toi ou pas trop finalement?
12: Non, tout annulé.
10: Et ouais, ça a été annulé hein, pour la plupart.
12: Ouais.
10: 14 juillet, qu'est-ce qu'on fait un 14 juillet quand on s'appelle Samuel? On est en famille?
9: Bah, il est en vacances, il vient de te le dire.
10: Ouais, mais t'es avec qui? Tu fais quoi?
12: En famille, barbecue, piscine.
10: Bah voilà, ça c'est du bon
9: mais
10: programme.
9: Mais ça, c'est une bonne journée ça.
10: En concubinage avec Aline, vous avez un enfant ensemble, comment s'appelle la petite?
12: Océane.
10: Et Aline, du coup, elle a une autre fille, elle, de son côté, hein, c'est ça?
12: Oui, Romane.
10: Romane. Bon, il y a un peu d'animalerie, hein, normal, il y a un chat qui s'appelle... un gros matou.
12: Tigre.
10: Tigre, tu l'as appelé Tigre? Ouais, ok. C'est une tête de tigre?
12: Ouais, charou.
10: Charou, ouais. Ouais. Et puis un petit chien, Akira, est-ce que le chien est chat?
9: Un petit quoi?
10: Akira, un chien.
9: Non,
10: chien,
9: mais t'as
10: Akira.
9: Dit un petit chien.
10: Un petit chien, un chien.
9: Un chien.
10: Et comment ça va le chien et le chat? Comment Tigre et Akira, voilà, la communauté, ça se passe bien?
12: Oui, chaudement, mais ça se passe bien.
10: Bon, écoute Samuel, nous allons t'offrir un premier point. Et je rappelle qu'on restera dans la région, puisqu'avec Ici Provence, tu iras peut-être à la Ciotat voir ce concert. On ne sait toujours pas qu'il y a dedans. Question. C'est un philosophe. Et un extrait qui arrive. Message Bottle in the Mer, là, voilà. Donc c'est pour ça qu'on va parler de ça. C'est un philosophe qui aura envoyé la première bouteille à la mer. Est-ce que selon toi, c'est vrai ou faux? 5 secondes pour y réfléchir. Top chrono.
12: Faux.
10: Écoute, c'est vrai. C'est un philosophe qui a envoyé la première bouteille à la mer. Selon la tradition, le premier à utiliser une bouteille à la mer, ce serait Théophraste. C'est un philosophe grec et un disciple d'Aristote. Il s'en sert dans une expérience qui est destinée à étudier les courants marins et à vérifier une théorie sur les échanges entre les mers. Bah voilà une bonne info.
9: Alors, Hélène 1, Samuel, pas de points. Et là, tout de suite, vous écoutez ici. Ah ben, on va partir en 1992, l'année de naissance de ma fille. On va écouter Les Innocents, un homme extraordinaire. Ah, c'est Bappé, ça. Voilà, allez, à tout de suite.

0: Les Innocents, un homme extraordinaire, tu l'as dit Valérie, c'est Mbappé, c'est tous les autres, c'est Didier Deschamps, c'est ce soir.
1: Mais évidemment.
0: France-Espagne, 21h sur votre radio ici.
1: Jingle.
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0: Oh, c'est la demi quand même.
1: Alors ici, Hélène a un point, voilà. Alors Hélène, qui habite à Saint-Étienne, alors il paraît que, bon, tu bricoles, mais plutôt c'est plutôt la déco, en fait.
3: Ah oui, oui, parce que bricolage, j'ai bien besoin de Jean-Pierre, sinon. Hein.
1: Ah oui, Jean-Pierre, il bricole, Jean-Pierre, c'est lui qui fait un peu tout.
3: Oh bon, il bricole, parfois il n'est pas plus efficace que moi, hein, mais bon, c'est un travail d'équipe, c'est bricolo et bricolette à la maison. Quoi.
1: Eh ben voilà, bricolo et bricolette.
0: C'est magnifique.
1: Ben évidemment, enfin.
0: Quel
1: c'est
0: beau
1: bien.
0: Portrait de Jean-Pierre de la part de sa femme.
1: Bon, je suis désolée, c'était moi qui je m'appelais comme ça, bricolo et bricolette.
0: Ah oui,
1: bricolette
0: avec oui.
1: Évidemment. Alors, elle, tu, quand même, tu fais de la peinture, tu jardines un peu, tu t'occupes des fleurs, c'est quand même sympa.
3: Oui. Voilà. Oui, oui, oui, j'ai coupé mes lavandes, là.
1: Ah! Et il y a quoi comme fleurs dans ton jardin?
3: Eh ben, grâce à ma voisine, il y a encore quelques trucs qui ont subsisté, mais avec la chaleur qu'il y avait, on a ramené hier une plante qui n'a pas tenu le choc. La glycine a tenu le choc.
1: Ah! C'est joli, ouais. La glycine, on aime bien la glycine.
3: Ouais, c'est joli. Les fleurs, je les avais confiées à la voisine parce que les suspensions 15 jours sans nous, c'était pas la peine. Ah bah et non. Alors, ne me demandez pas les noms parce que.
1: C'est des fleurs.
3: Parce
1: quoi.
3: Que je les connais pas, les noms.
1: Oui, mais c'est des fleurs, voilà. C'est les... bon.
3: Oui,
1: oui, oui. Voilà.
0: C'est Nicolas de jardinier ce matin, quoi.
1: Voilà, oui, exactement.
3: J'ai du cactus aussi, j'ai du cactus. Ah. J'ai des élagnus. Ça avait bien fait rire un collègue, ça, les élagnus.
1: Bah écoutez, des élagnus,
0: c'est
1: des... quoi bah, c'est des plantes en forme de.
3: C'est des troènes qui résistent à la chaleur.
1: Eh ben voilà. Alors, mais par contre, attention, elle rigole pas parce qu'elle cuisine et elle fait le plat préféré de cette équipe. Elle fait.
4: C'est trop chouette, je crois que les lasagnes sont.
5: Les lasagnes.
4: Viens là vite, on va se péter le bide.
1: Ouais, on va se péter le bide. Alors, tu adores. Eh ben oui, en même temps, t'es marié à un Sicilien, donc. Enfin, t'as été marié.
3: Ouais, ouais.
1: Eh ben oui, voilà. Donc, ça cuisine et ça mange des lasagnes et ça, j'ai envie de dire, c'est magnifique.
0: On adore.
1: Eh oui, elle sait aussi faire la blanquette, la soupe au pistou. Oh là là là là là là là. Mon Dieu. Mais j'ai faim, là, ça y est, voilà. Il est midi et quart.
3: C'est
0: normal.
3: C'est l'heure de la valse des fourchettes.
1: Oh là.
0: Alors, on est là jusqu'à vendredi pour le courrier en recommandé, hein, avec le petit Tupperware, papier d'alu, la zène sicilien, t'envoies
1: oui,
0: ça.
1: Maison
0: de la radio, hein.
3: Voilà. Il reste de la rillette de Macron.
0: Voilà, envoie. On prend.
1: Non, mais c'est pas possible, je ne dirai rien. Bon,
0: qui nous dit bague.
1: Qui nous dit bague, ouais, c'est ça. Alors, ma petite chérie, t'as déjà un point, tu vas en marquer un deuxième. Tiens, je te mets une petite BO. Cette musique, elle a été utilisée en pub dans plein de marques, mais aussi pour le Nutella. Voilà. Mais elle a
3: ah
1: fait.
3: Bon.
1: Ouais, oui. Bah, figure-toi que moi, pour moi, c'était Manpower, ce genre de conneries, de bagnole, de machin. Mmh. Non, mais c'est aussi Nutella. On va parler de Nutella. Écoute bien. Le Nutella était à l'origine un médicament contre la fatigue. Vrai ou faux, top chrono, 5 secondes.
3: Moi, bon, c'est faux.
1: Mais oui, bien sûr que c'est faux. C'est déjà du poison. On va pas se. Voilà.
3: Oh là là mais... là là. Le... Et tout,
1: mais non. Heureusement, il y a des marques qui font ça sans huile de palme. Deuxième point pour Hélène.
0: Samuel a donc pas de points. Samuel, attention, Samuel, je te rappelle que c'est la dernière semaine. Vendredi, après, on n'est plus là. J'ai besoin d'un gagnant. Samuel.
1: J'ai besoin d'un gagnant.
0: Est-ce que tu as l'âme d'un gagnant? Est-ce que tu gagnes généralement? Tu joues? Qu'est-ce que tu fais? Tu fais des paris dans la vie? Jamais.
6: Moi, ça arrive.
0: Ouais. T'es du genre chanceux ou. Comment tu te situes par rapport à ça?
6: Ouais, assez chanceux, on va dire.
0: Assez chanceux, bon, je suis plutôt rassuré. Samuel qui est artisan dans la rénovation. Voilà, ça maroufle un peu quand même.
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0: Alors monsieur, tu pourras l'utiliser Valérie, puisque t'es de retour sur M6.
1: Bah, nous cherchons toujours la maison, on essaye de trouver des gens, inscrivez-vous sur M6 Plus.
0: Bon, voilà, et bah lui il est spécialisé dans la salle de bain, Samuel.
1: Ah, la plomberie, le carrelage.
6: Exactement, salle de bain de A à Z.
1: Voilà.
0: Mais d'ailleurs, t'as fait mille et un métiers, mais t'as été principalement plombier. Ça a été un de tes métiers, Samuel.
6: Exactement.
0: Ouais, donc voilà, donc tu maîtrises.
1: Je suis plombier, c'est un beau métier.
0: Alors, vous savez ce qu'il voulait faire comme métier quand il était petit? Il voulait être un petit peu ce qu'on voit dans le ciel parisien en ce moment. Vous êtes pilote de chasse.
1: Ah, oui, d'accord.
0: Et ouais, tu voulais être Top Gun avec les petites lunettes, quoi. Eh oui.
6: Exact.
0: Eh, tu voulais être basketteur aussi.
6: Aussi.
1: Ouais, oui,
0: bah oui, mais c'est bien d'avoir des rêves. Bon, tu bricoles, mais alors c'est... Non, mais prenez-le vraiment dans l'émission, parce que Samuel, ok, plombier, salle de bain, mais c'est MacGyver, le type, hein. Pareil, vraiment, t'es le genre de mec qui sait faire tout, surtout au niveau de la mécanique.
6: Ah non, surtout pas la mécanique.
0: Ah, tout sauf la mécanique, mais tout le reste, tu te débrouilles vraiment comme un
6: chien. Tout sauf la mécanique.
0: Ah, ok, bah t'es un homme à tout faire, on l'adore, mon Samuel. Samuel.
1: Non, mais tu sais que lui, il sort des trucs des fois, mais j'ai envie de te dire.
0: Alors, on était dans la séquence Nicolas Jardinier, continuons, parce que lui, il jardine aussi, il a un potager.
6: Okay.
0: Samuel, t'as un potager, toi?
6: Oui, potager, tomates, aubergines, poivrons.
0: Melon,
6: pastèque.
0: Très bien, de la cuisine, parce qu'il cuisine aussi. Un petit gigot de 7 heures, ça tu sais faire, hein?
6: Ouais, c'est ma spécialité.
0: Oh là là, le gigot de 7 heures. Le bœuf bourguignon. T'as dit que tu faisais un barbecue. Là, tu mets quoi dans le barbecue aujourd'hui à midi? Saucisse, merguez.
6: Merguez chipolata.
0: Pour.
1: J'avais compris merguez suppo.
0: Suppo, ouais, non, c'est plus. Pourquoi? Mais qu'est-ce qui se passe? Allez, Samuel, voici ta question avec un extrait qui parle d'argent.
6: Mais oui!
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0: Un pays a déjà émis un billet de 100 000 dollars.
1: Non, 100 000 milliards.
0: En plus, un billet a déjà émis un billet de 100 000 milliards de dollars de sa monnaie. Est-ce que selon toi, c'est vrai ou faux? Top chrono, 5 secondes. Samuel.
6: Oui.
0: Oui. Eh ben, t'as raison. On est en 2009. C'est le Zimbabwe qui a émis un billet de 100 000 milliards de dollars zimbabwéens. C'est fou, ça.
1: Alors, enfin, ça valait que 20 balles.
0: Ouais, voilà. Je veux dire, ça valait 20 balles à sa sortie. Enfin, quand même. Dire qu'on a un billet de 100 000 milliards de dollars, pas mal.
1: Ah là là.
0: Pour moi, c'est le rêve absolu.
1: Oui, d'accord, mais ça ne veut rien dire parce que ça vaut 20 balles.
0: Eh oui, mais enfin, quand même, je sais pas. Il y a plein de zéros et moi, ça m'excite.
1: Oh là là là. Bon, allez. Hélène, tu as 2. Samuel, tu as 1. Et là, on va partir avec mon chanteur que j'aime.
0: Ah.
1: Aïe, aïe, aïe. Viens.
0: Ah, mais ils vous ont fait
1: plaisir. Viens, quand

0: C'était Paulo Conte, ça c'est une des chansons préférées de Valérie.
1: Oui,
0: eh oui.
1: Y a quand même... oui, bien sûr, allez, bah, jingle.
0: Qu'est-ce que c'est que ce personnage?
1: Je ne sais pas, d'aujourd'hui.
2: Oh là là. Ici, à midi, oh Dieu, on est au taquet.
0: C'est l'occasion de saluer Sandrine Saroche, qui est un espèce de personnage comme ça, c'est vrai?
1: Sûrement, bah oui, là. Sandrine, elle est en vacances là, hein, eh oui,
0: elle était avec nous l'année dernière.
1: Eh oui.
0: On l'embrasse.
1: Alors, Hélène a 2, Samuel a 1. Voilà, ça c'est pas mal. Hélène, alors comme ça, on a un petit défaut. On est impulsive, impatiente.
3: Ouais, mais enfin, c'est pas des gros défauts. Hein.
1: Oh bah moi, je suis d'accord avec toi. Hein. Moi, je suis impatiente aussi. Hein. Je suis impulsive aussi. Hein.
3: Ouais. Mon ex-mari disait, la patience, c'est la vertu des êtres élémentaires.
1: Oui, bien sûr. Bah écoute, il va rester en Sicile manger des lasagnes. Et t'es mieux avec Jean-Pierre. Voilà.
0: Jean-Pierre.
1: Mais oui, bien sûr. Alors, ma chérie, nous allons tout de suite faire le quiz musical. Alors, c'est l'été. On a pris des gros tubes de l'été. T'as le même âge que moi. Normalement, bah oui, on a 61 ans toutes les deux. J'ai envie de te dire, ces deux chansons-là que je vais te faire écouter, t'as bougé ton body en boîte là-dessus. Donc, écoute bien. C'est parti.

0: Bamboléo Rock. Allez, c'est qui chante top chrono? Il y en a deux. Dis-moi les deux groupes.
1: Oh, aucun. J'en ai aucun.
0: Hein?
1: J'en ai pas un des deux.
0: Ah si.
1: Non, c'est sûr que non. Hein.
0: Oh, en plus, je t'ai aidé, j'ai fait Bandolero Rock.
1: Très bien, voilà, oh. Mais j'ai pas demandé le groupe. Hein.
0: Alors, ça, c'est Michael Zegger Band, Let's All Chant. Et ça, c'est Paris Latino, Bandolero Rock. Eh oui. Bon, bah, écoute, c'est pas grave. Tu restes en tête avec 2 points.
2: On était sur 2 gros tubes hein, qu'on écoute quasiment tous les jours sur ici. Quelle déception. Samuel,
0: est-ce que tu peux fermer 6
2: Ah non, mais moi je suis déçu. C'est une déception pour rien. Quoi. C'est une tristesse. C'est terrible, Samuel.
0: Oui,
2: on n'a pas du tout envie d'en profiter, de marquer 2 points de plus pour prendre le devant. Bah non. Samuel, sérieusement, est-ce que tu les avais, les deux titres ou pas?
3: Moi, je les avais, oui.
2: Les deux, t'avais Michael Zegerman et tout. Ah, ok. Bon, on va voir si ça se confirme dans un instant avec ton quiz. Alors, c'est un jour important au niveau du foot, on l'a dit, c'est France-Espagne ce soir, à vivre dès 21h sur votre radio ici et sur ici.fr. Toi, t'es fan de foot et notamment du PSG. Et Phil Collins, l'entrée des joueurs, Paris les Princes. Quelle époque du PSG t'es fan? En ce moment?
3: Ah, depuis tout jeune.
2: D'accord. Parce que j'ai vu que tu voulais, t'aimerais bien déjeuner avec Zlatan Ibrahimovic, donc c'était déjà 4-5 saisons, ça.
3: Si je devais choisir, je pense que je choisirais lui, ouais.
2: D'accord. Et période Mbappé, t'as bien aimé aussi?
3: Oui, mais lui pas trop, mais la période, oui, mais lui pas trop. On préfère la période de maintenant.
2: PSG quand même, qui a eu Messi, qui a eu Beckham, c'est quand même un club de malade. Double champion d'Europe.
3: Ça servait à rien.
2: Bah, attends, on est sur le toit de l'Europe, Samuel, double champion. Eh bien.
0: Allez, chante, va.
2: Eh oui, Samuel est fan du PSG. Ce soir, quand même, tu soutiens la France. Oui, hein.
3: Oui.
2: Bon, ok.
3: Ce soir, on va soutenir Mbappé aussi. On n'a pas le choix.
2: Bien sûr. Bah oui. Bah j'espère bien.
0: Kiki, personne ne critique Kiki en ma présence. C'est mon joueur.
2: Exactement. Voici les tubes de l'été. À toi de reconnaître ces deux tubes. Encore une fois, on est sur des choses très connues.

0: Macarena.
1: Hey. Allez, top chrono, qui chante?
2: L'Hôtel Rio et la
1: Sketchup. Oh là là, il est bon, lui. Oui. Bah écoute, oui.
0: Évidemment.
1: La Sketchup avec le Ketchup Song.
0: Non, mais attendez.
1: Allez, il y a l'Hôtel Del Rio.
0: Ah oui, l'Hôtel Del Rio.
1: Confirme,
0: d'accord.
1: Bien sûr, la Macarena. C'est les papis, là. On adorait danser avec eux.
0: Enfin, à l'époque, c'était pas vieux.
1: Ah ouais. Mais effectivement, Valérie, fais-toi plaisir.

0: tellement, Georges-Alain. Allez, ça fait 3 pour Samuel, 2 pour Hélène.
1: Oh là là.
0: Et là, tout de suite, évidemment, c'est la réclame. Mais pas que, c'est l'actualité dans toutes vos régions grâce aux 44 locales de votre radio, ici.
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9: Ce soir, vous serez nombreux à encourager l'équipe de France face à l'Espagne devant l'écran géant installé Esplanade des Jacobins au Mans. Vous allez en centre-ville plus tôt dans la journée avec des habitudes de stationnement, parking souterrain des Quinconces. Attention, ce parking ferme à 19h et ne rouvrira qu'après match à l'appréciation des forces de police. À Saint-Saturnin, vous pourrez aussi suivre ce match devant écran géant au centre culturel du Val-de-Vray, coup d'envoi à 21h. Vous habitez Parigny-l'Évêque, vous y êtes jeune parent. La rentrée de septembre 2026 est déjà d'actualité. Les horaires des services périscolaires ont été avancés pour une période test programmée jusqu'en décembre. En matinée, accueil dès 7h15 au lieu de 7h30 et en soirée, ouverture prolongée jusqu'à 18h45 au lieu de 18h30. Enfin, donner de votre sang est possible demain mercredi à Beaumont-sur-Sarthe, 15h-19h, salle loisir et culture, place du Four. Inscrivez-vous préalablement, c'est mieux sur dondesang.efs.santé.fr.
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0: Jingle et on reprend la compétition. Alors, nous sommes avec Hélène qui a 2, Samuel qui a 3. Alors, nous avons tout au long de l'année posé la question à nos auditeurs, à nos candidats. Quel animal aimerais-tu être si tu étais un animal ? Eh bien, Hélène, elle a répondu...
1: Tortue.
0: Hélène, elle veut être une tortue. Alors, pourquoi la tortue, Hélène ?
11: Eh bien, parce que justement, j'ai beaucoup, beaucoup de difficultés à aller doucement. Et alors, comme ça, en étant réincarnée en tortue, forcément, je prendrai mon temps.
0: Ça serait plus que ton temps, hein, parce que pour traverser le jardin, imagine-toi qu'elle prend 6 mois de vacances, la tortue. Hein.
11: Eh bien, c'est pas vrai.
0: Oh, ça va pas très vite.
11: Non, c'est pas vrai, parce que j'ai eu une tortue.
0: Ah,
11: que Jean-Pierre m'a offert pour un anniversaire. Le temps d'un quart d'heure, la tortue, elle a gratté, elle est partie, on l'a jamais plus retrouvée. Mais un quart d'heure, hein, elle a pas traversé le jardin Voilà. Donc non, ça creuse, et ça fout le camp et ça va vite parfois.
0: C'était une tortue sous substance, hein, parce que moi la mienne, je peux te dire qu'elle mettait 3 jours à traverser le jardin. Enfin bref.
9: Non, que Jacques Chirac donnait à sa femme.
0: Bah voilà, ok. Alors. On parle de Jean-Pierre, nous allons parler de ta rencontre avec Jean-Pierre. Ah, parce que vous adorez tous les deux la musique. Toi, quand t'étais jeune, t'allais souvent avec des amis au concert, dans des pubs. Jean-Pierre, il était avec un groupe d'amis, le même groupe d'amis que le tien. Vous vous êtes rencontrés, perdus de vue, retrouvés. Et il y a 15 ans, dans un concert, bim bam boum, qu'est-ce qui s'est passé?
11: Eh bien, il y avait Dr. Feelgood.
0: Et vous vous êtes retrouvés. Et c'est toi qui a fait le premier pas.
11: Hein. Oui, un peu réservé. Je suis un petit peu plus extravertie, on va dire.
0: Et voilà, mais t'as bien fait puisque ça fait 15 ans et vous êtes toujours ensemble. Premier voilà. Alors, là, tu as 2. Tu vas peut-être marquer 3 points de plus grâce à cette question à choix multiples. Je te pose la question, je te propose des réponses. Et évidemment, tu auras 10 secondes pour me donner ton choix. Tiens, on écoute Indiana Jones. Indiana Jones, mon personnage préféré. Dans une autre vie, je suis mariée à Indiana Jones. Oui. Mais bon, c'est malheureusement...
9: C'est le fouet, ça.
0: Non, c'est Harrison Ford. Alors, quel accessoire Harrison Ford a-t-il dû apprendre à maîtriser spécialement pour jouer Indiana Jones? Un sabre? Un fouet? Un arc? Ou il a dû dresser Eric Bastien? Alors... Quel accessoire a-t-il dû apprendre à maîtriser? Un sabre, un fouet, un arc. Éric Bastien, top chrono, 10 secondes.
11: Un fouet.
9: Oh, j'ai un peu influencé. C'est de ma faute. C'est de ma faute.
0: Eh oui, bien sûr, c'est le fouet, évidemment. Voilà, et si vous êtes sage, je vous raconterai l'anecdote de Indiana Jones. Pourquoi, au lieu de son fouet, il prend son pistolet et il tue le mec en face de lui pour aller plus
9: vite. C'est pas une histoire de... Il était pas un peu constipé?
0: Non, il est à l'inverse de la constipation. Allez, fait 3 points de plus, t'as 5.
9: Il y a des besoins, quoi. Voilà. C'est intéressant, hein, toutes ces belles anecdotes.
0: Oh, fais-tu une émission à la rentrée?
9: Elle peut proposer ça ici à la rentrée.
0: Écoutez,
9: une belle émission sur les anecdotes de films.
0: Oui, j'en ai plein, milliards.
9: J'écouterai. Avec nous, avec Ici Héros à Saint-Genier des Fontes-Dieppe. Mais il est en vacances dans le Vaucluse. Je vous rappelle qu'il prépare le barbecue, les chipots, les chips. Enfin, voilà, il est en famille, il profite bien. Alors, on a parlé de cette question là. Si t'étais un animal, on t'a aussi posé la question d'ailleurs. Si t'étais un animal, qu'est-ce que ce serait, toi, Samuel?
2: Un petit singe ouistiti.
9: Un petit ouistiti, c'est vrai que c'est mignon ça, un petit ouistiti. Pourquoi? Ouais, parce que
2: j'ai toujours voulu en avoir un. Mais ma mère a jamais voulu, ma femme ne veut pas.
9: Ah ouais.
0: T'as vu une nuit au musée? T'as regardé une nuit au musée?
2: Ouais, j'ai adoré.
0: Il te plaît le petit Dexter, le Ouistiti, hein? Bien sûr.
9: Oui. Alors notre Samuel a beaucoup voyagé, les États-Unis. T'as fait le Grand Canyon. On prend un peu des idées de sortie là pour cet été. Enfin, des bons plans. C'est joli le Grand Canyon.
2: Magnifique, chaud mais magnifique.
9: Ah ouais, chaud bien sûr.
2: Ah, très très chaud.
9: Qu'est-ce que t'as découvert là-bas? Au-delà des paysages, qu'est-ce que tu retiens? Les rencontres?
2: Les Indiens, les rencontres, on a fait Las Vegas aussi, casino, c'était la première fois que je jouais à la roulette.
9: Ouais.
2: Monument Valley, Los Angeles, New York, on a fait le grand parcours.
9: Bah, pas mal ça.
2: Alors, l'Ouest américain.
9: Et Vegas, ça a dû te plaire parce que j'ai vu que tu t'aimais bien jouer au poker. T'as joué toi dans un club de poker?
2: Ouais, c'est ça. Mais à l'époque, je jouais pas autant que... J'ai plus joué à la roulette là-bas qu'au poker, j'ai pas joué là-bas.
9: Ok. T'irais bien visiter la Chine ou le Japon. Bon, autre continent, je te souhaite de le découvrir. Un petit mot sur ta rencontre avec Aline. Parce que Aline, c'est elle qui partage ta vie, un enfant ensemble. Alors, elle travaillait dans le bureau en face de là où il y avait la maison, quoi. Que t'es ton bureau, hein, c'est ça, qui était aussi ton bureau. Toi, t'étais gardien d'une résidence étudiante à ce moment-là. Et c'est elle qui a fait le premier pas?
2: C'est ça. Elle a craqué sur moi en me voyant.
9: Oh là là.
2: Elle a côté, elle a rougi, j'étais toute folle.
9: C'est-à-dire qu'elle t'a retrouvé grâce à un site, en fait.
2: Ouais, une application à peine.
9: Ouais, ah oui, je me souviens à peine. Et puis, il y a eu un premier rendez-vous qui était au travail. C'est comme ça que l'histoire a démarré.
2: C'est ça.
9: Et voilà. Ouais. Et ça fait 10 ans que ça dure. Allez, 12h39, il est temps de t'offrir peut-être 3 points. Alors, écoutez bien cet artiste, tu le connais, toi, Valérie. Et puis, il a fait danser avec les stars, c'est Anthony Colette.
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9: Tony Colette qui chante la vodka avec modération, qui est toujours la bienvenue au barbecue. Le mot vodka.
13: vient du mot russe voda. Que signifie ce mot? Le mot vodka vient du mot russe voda. Qu'est-ce qu'il signifie? Est-ce que ça signifie feu, glace, eau, gueule de bois? Top chrono, 10 secondes.
14: J'ai la réponse, c'est eau.
13: Tu dirais l'eau?
14: Ouais.
13: Eau comme d'amido?
14: Eau comme...

0: l'arsène.
1: Zen, Zizi, 12h43.
0: Non, c'était pas zen, c'est l'arsène.
1: Et j'ai dit quoi? Zen.
0: Non.
1: C'est pareil. Soyons zen. Ben, dizaine, soyons zen.
0: Oui, mais c'est pas la même chanson.
1: Pas une chanson de Zazie, zen.
0: Si, mais là, c'est l'arsène, la chanson.
1: Elle a fait deux chansons, zen et l'arsène.
0: Voilà.
1: Et l'arsène, ça existe ou pas, ça?
0: Allez, jingle.
1: Jingle de la fatigue.
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0: Alors, nous sommes avec Hélène qui a 5, Samuel qui a 6, Hélène qui joue avec ici Saint-Étienne, qui vit avec Jean-Pierre, qui vient d'avoir un bébé, c'est à l'Irlandais, la chance. Et alors, Hélène, une fois, bah, figurez-vous qu'elle devait dormir dans un camping, voilà. Et puis elle se fait un petit coup de stress, le gérant, je ne sais pas ce qui s'est passé avec le gérant, mais bon, tu nous raconteras peut-être. Et elle se dit, allez, je me casse, je vais dormir ailleurs. Elle prend son matelas et elle va dormir dans les vignes. Et qu'est-ce qui s'est passé? Tu t'es fait réveiller par quoi?
3: Eh ben, je me suis fait réveiller par les lampes torches de la gendarmerie qui cherchait. Et alors bon, j'essayais de dormir, mais je voyais bien que ça faisait des jeux de lumière. Donc je sors de ma toile de tente et le gendarme m'a dit qu'il cherchait. Il cherchait. Mais vous cherchez quoi? Et il cherchait un cadavre.
0: C'est sympa. Oui, c'est sympa. Hey, tu campais dans un endroit hyper cool. Génial.
3: Ah, ouais, c'était cool, cool. Mais je me suis rendormie, hein. Je me suis rendormie parce que je ne sais pas s'ils l'ont trouvé ou pas, mais je me suis dit, de toute façon, il est mort, il va pas.
0: Oui, hein, il va pas nous. Voilà. Bon, bah t'as bien raison. Alors, écoute bien, t'as 5, il a 6.
1: Excusez-moi, est-ce qu'on pourrait d'abord jouer avec Samuel? Parce que Samuel nous a fait part, Catherine Cournon, qui était un peu pressée, mais je vous jure que c'est vrai. Hein. Il a les merguez à mettre sur barbecue. On bien. Est d'accord, Samuel?
0: Non, pas du tout. On va jouer avec Hélène.
1: Il est speed, hein. Il
0: oui, très bien. Voilà, bah, merci là, beaucoup, tu perds du temps, justement. Alors, Hélène.

0: Tiens, je te mets une petite chanson.
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0: 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Alors, Hélène, quel est le nom du petit anneau métallique utilisé en alpinisme pour relier les cordes? Quel est le nom du petit anneau métallique utilisé en alpinisme pour relier la corde? Top chrono, 10 secondes.
2: J'ai envie de dire quelque chose, mais je suis
0: dis,
2: pas
0: vas-y, vas-y.
2: Mousqueton.
0: Eh ben, t'as bien fait parce que c'est ça, c'est le mousqueton. Voilà. Ouais. Et oui, le mousqueton.
2: Et oui, comme je reviens de bord de mer, mousqueton aussi, mais voilà.
0: Il y a des mousquetons partout. Bravo, t'as 10.
3: Bon, alors comme ça, Sabine, on est pressé là.
4: Oui, j'ai les merguez qui m'attendent.
3: Ben oui, voilà. j'ai bien compris, mais enfin quand même. Ah, oui, mais enfin, on va quand même continuer de jouer tranquille. Bon, et de raconter que Samuel, qu'un jour, t'as été dans le Vieux-Nice. Oui, Samuel, tu es parti te promener dans le Vieux-Nice quand une jeune fille passe en disant qu'il y a au loin.
5: Oui.
3: Jay-Z et Beyoncé. C'est vrai?
4: Ouais, c'est vrai, dans un restaurant.
3: C'est énorme. Alors, du coup, t'as été voir? Tu t'es approché?
4: J'ai été voir. Ils avaient qu'un seul garde du corps.
3: Ouais.
4: Ils sont sortis pour rentrer dans le camion et puis ils étaient juste devant nous à un mètre de distance.
3: Ok. Et du coup, alors je veux dire, t'as essayé de prendre une photo. Bon, j'imagine que tu t'es fait un peu refouler par le garde du corps. Et tu as attendu qu'ils sortent du restaurant pour essayer de refaire des photos ou pas du tout?
4: Ah non, on était devant le restaurant.
3: Okay.
4: Et en fait, lui, le garde du corps, il est sorti avec une lumière puissante pour qu'on puisse prendre de photos, justement.
3: Eh oui, c'est souvent comme ça. Mais oui. Bon, donc t'as pas pu non plus, voilà, les approcher, mais enfin, tu les as quand même vus, Jay-Z, qui est en concert le 10 septembre au Stade de France. Petite anecdote. Et puis, on parlait des États-Unis tout à l'heure. Alors, t'es parti aux États-Unis, t'as pris l'avion. Comment t'as fait des bêtises dans l'avion?
4: Apparemment, oui.
0: C'est-à-dire?
4: Il y a ma mère à côté. Elle était dans l'avion aussi, ma mère et ma sœur.
3: Oui. Et alors, on peut savoir? Là, on écoute, y a-t-il un pilote dans l'avion, là, hein, la bande originale?
4: Et j'ai fumé dans l'avion.
3: Ah voilà, t'as fumé dans l'avion, ce qui est absolument interdit.
0: Ça a été autorisé pendant des années.
3: Ah bah oui, mais là, c'était interdit. T'as été dans les toilettes pour te cacher. Alors, c'était une cigarette électronique
0: qu'il
3: a fumée. Mais ça s'est passé comment? C'est genre, vraiment, tu t'es fait gronder, tu t'es fait choper ou...
4: Non, c'était pas une cigarette électronique, c'était une vraie cigarette.
3: Ah, c'est une vraie cigarette.
4: Elle s'est mis à sonner.
3: Ah bah oui, tu
0: m'étonnes que ça. Bah oui, tu
3: m'étonnes. Donc l'alarme s'est déclenchée, t'as un peu stressé, et du coup, les hôtesses sont venues te chercher.
4: Exactement, puis elle m'a demandé mon passeport pour le pilote, et le pilote a envoyé ça par radio.
3: Ah ouais?
4: Bravo!
3: Ah ouais, tu t'es fait flipper quand même là.
4: Ouais.
3: Et oui, parce que.
4: Quand ils... sorti de l'aéroport, j'étais pas tranquille.
3: Et non, mais c'est la règle, hein. Ils ont donné ton identité pour que la police américaine ait des renseignements sur toi, et à ta sortie d'avion, bah, tu faisais pas le malin, mon gars, hein.
4: Non, j'ai.
3: Ouais, ça confirme derrière toi, hein. On est bien d'accord, hein. Bon, tu feras plus, hein, tu promets. Allez, voici ta question. Bon, bah, ça. Ah, bah, très bien, t'es fumé sans cornet. Ça vaut 5 points. On cherche un prénom. Je te demande le prénom de Madame Bovary. Top chrono, 10 secondes. Le prénom de Madame Bovary, héroïne de la littérature.
4: Non.
3: Comment?
4: Emma.
0: Merci, maman.
3: Ouais, je sais pas si c'est maman qui est à côté, mais
0: si,
3: Madame
0: si,
3: Bovary.
0: C'est maman,
3: voilà.
4: elle m'avait sonné Simone.
3: Ah d'accord, bah écoute, en tous les cas, c'est une bonne réponse, sortie en 1857, est évidemment le livre de Gustave Flaubert. Ça fait 5 points de plus.
0: Ça
3: bravo.
0: Fait 10 pour Hélène, 11 pour Samuel. Et là, tout de suite, on va écouter Gaëtan Roussel. Tout s'en va, mais restez là, hein. Allez, à tout de suite.
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0: là là.
1: Tout s'en va, Gaëtan Roussel.
0: Oui,
1: sur ici.
0: Exactement. Et puis maintenant, c'est l'heure de la réclame. Et après, on se retrouve.
1: Ah oui.
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0: Et nous sommes au taquet avec Hélène qui a 10 et Samuel qui a 11. Hélène qui joue avec ici Saint-Étienne. Qui c'est les plus forts, Hélène, évidemment.
15: Ça sera les Français, mais c'était les Verts il y a longtemps.
0: Oui, hein. Évidemment, Dominique Rocheteau, les Boucs, ouais. Etc.
16: Battenay.
0: Voilà.
16: Hein? Battenay aussi.
0: Oui, bon, excuse-moi, moi c'était Dominique Rocheteau.
16: Jean-Michel Larquet.
0: Oui, mais moi c'était Rocheteau. Alors, évidemment, j'aimerais que tu remportes le bingo, comme ça tu serais qualifié directement pour la finale. Alors, que te dire? Je vais t'encourager, nous avons ça en commun, nous aimons toutes les deux ça.

0: Jojo, Mimi, Johnny. T'es prête à gagner ce bingo, ma petite chérie?
1: Ouais, j'ai une anecdote sur...
0: Dis-moi, vas-y, dis-moi. Oh là, arrêtez, arrêtez tout, les Didi. Non, mais c'est les Didi.
1: C'est pas un scoop, hein, c'est un scoop pour moi, mais... Ouais, ouais, je suis fan de Catherine Deneuve. Eh ben, il paraît qu'ils ont eu une aventure des années durant ensemble.
0: Et voilà. Catherine et Jojo, ça m'étonnerait pas tout ça.
2: Press people.
0: Bon, écoute-moi bien, Paris Match. On va y aller pour le bingo. Tu vas bien te concentrer. À mon top chrono, tu vas me donner un maximum d'animaux à plumes, tous les noms des animaux qui ont des plumes.
3: Mon truc en plumes.
0: Non, bah, pas exigeant. Oh là là, mon Dieu. Alors, un maximum d'animaux à plumes, top chrono, 10 secondes.
1: Le pain, le jet, le pigeon, le...
0: Bon, je vais te le prendre, ça fait 4. Il y avait l'oie, le canard, l'aigle, l'albatros, le faucon, la chouette, l'alouette, l'autruche, le kiwi, la poule et le coq. Tu m'en as donné 4.
2: Samuel, t'as été bon hein, tout au long de l'émission, puisque tu es à 11, elle a 10, donc vous êtes un peu au coude à coude, sauf que là, dans ce bingo, elle a marqué 4. Alors, pour gagner et être avec nous vendredi, il faut que tu fasses plus qu'elle. Ok, donc j'ai besoin de 5 bonnes réponses avec 5, t'encaisses les 10 points, et hop, tu gagnes la bataille. Voilà, mais elle peut l'emporter, attention, hein, si tu fais moins de 4, c'est Hélène qui sera avec nous vendredi.
0: Hélène.
2: Elle s'appelle Hélène. Samuel, avant de mettre les brochettes en route, le barbecue et les chipolatas, est-ce que tu te sens prêt? Est-ce que t'es prêt, Samuel?
4: Prêt.
2: Bon, voici la musique que tu aimes.
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0: Ouais, ouais.
2: Alors, ça va de Jacques Brel en passant par NTM, les choix qu'aime notre ami Samuel, Joule, la crime, c'est bien, hein, et Piaf. C'est éclectique. C'était chouette.
4: Très varié.
2: Ah ouais, très varié. Nouvelle génération et un peu plus ancienne. Allez, Samuel, on y va. Pour 10 secondes, s'il te plaît, 5 points, c'est ce qu'il nous faudrait. À toi de citer un maximum d'animaux à fourrure.
0: Attention, fourrure.
2: Un maximum d'animaux à fourrure. 10 secondes, top chrono.
4: L'outre de rivière, le loup, le coyote, le castor, le lynx roux. La belette.
2: Écoute, ça suffira.
0: Ouais, t'en as 6.
2: Ben oui, le raton laveur, il y en avait plein, le phoque, ouais, la loup, tu l'as dit, le castor. Tu as 6 points, tu l'emportes, Samuel, bravo.
0: Allez, Hélène, bravo quand même d'avoir joué. Tu as bien joué, et malheureusement, ce
2: bravo,
0: jeu
2: Hélène. Est cruel.
0: Est cruel. Voilà, donc. Eh oui, Samuel, tu seras avec nous vendredi pour la dernière finale d'Otaquet pour gagner ce séjour pour l'édition de septembre du Ici Live avec 3 nuits à l'hôtel, le train qui est pris en charge, plus une sortie en bateau, plus les places de concert, plus les coulisses.
2: On ne sait pas qui est ton concert, on rappelle.
0: Où
2: bah, les trônes de Dosette, Siver en verre, Malango, la cafetière.
0: Enfin, tu le dis.
2: La cafetière.
0: Pourquoi ce...
2: La cafetière. La cafetière. Vous dites pas la cafetière? La cafetière. Dites la cafetière.
0: Bah, je sais pas.
2: Cafetière.
0: Oh là là là, bien.
2: En Auvergne, on dit la place de Jeanne et on dit c'est rose. Vous dites c'est rose. Chacun son truc. Moi, je dis la cafetière.
0: Je sais plus. Je sais pas. Je sais pas ce qui va le plus me manquer dans cette émission. En tout cas, pas ça. Alors, je vous rappelle que ce soir.
2: Allez,
0: Kiki,
2: la France!
0: Kiki et Dembélé. L'équipe de France contre l'équipe d'Espagne. Évidemment, je suis. Partagé, car j'aime la France, mais j'aime l'Espagne. Mais vive la France. Oui, mais c'est qui va gagner. Allez, je vous embrasse tous. Merci à Céline à la Réal, les Didi à la Technique, Maître Kikandon au Savoir, Alexandra au Standard, Chonchon des Bois, je ne sais plus à quoi.
2: Tu reviens sur ton chonchon, sur cette fin de saison.
0: Oui, c'est normal. Faut te supporter, mon petit chat.
2: Hein.
0: Allez, je vous aime tous. Passez une excellente journée. Vive la France. Vive le foot. Vive l'amour. À demain.
2: Bonjour Marine.
6: Bonjour. Hola, comment ça va?
2: Ça va, Marine.
0: Et toi, comment ça va?
6: Ça va très bien. Justement, on va parler dans ma France, évidemment, de la demi-finale des Bleus.
2: Bien sûr.
6: Des Bleus qui se surnomment les méchants, figurez-vous.
0: Non.
6: Ouais, on va vous expliquer pourquoi.
0: Mais c'est dingue, ça.
6: Restez à l'écoute.
0: Ah, mon Dieu.
2: Contre les Paraguayens, ça. Ils ont envie d'être méchants.
6: Ouais. Ensuite, on ira sur les Champs-Élysées, à Paris, le défilé du 14 juillet qui vient de s'achever.
2: Ah oui, c'est fini.
6: On vous raconte tout ça, voilà.
0: Ouais.
6: Et puis, évidemment, plus sérieux, fera un point sur l'incendie en cours dans la forêt de Fontainebleau en Seine-et-Marne, avec plutôt de bonnes nouvelles, toutes proportions gardées, puisque les pompiers ont l'espoir de fixer les feux dans la journée.
2: Et la 5 est rouverte et pas encore tout à fait la 6, je le dis pour ceux et celles qui doivent l'emprunter. Merci Marine.
6: De rien.
0: Merci Marine, bonne émission.
6: Tout de suite.
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0: 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Il est 13h.
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6: Bonjour à toutes et à tous, bienvenue dans Ma France. C'est son traditionnel défilé militaire du 14 juillet qui vient de s'achever sur les Champs-Élysées à Paris. Séance de rattrapage à suivre si vous avez manqué ça. On ira bien évidemment en Seine-et-Marne pour débuter l'émission, pour savoir comment évoluent les deux incendies en cours dans la forêt de Fontainebleau. Les pompiers ont l'espoir de les fixer dans la journée. Notre reporter est sur place. Et puis l'actu du jour nous emmène évidemment aussi à Dallas, au Texas, avec à 21h le coup d'envoi de la demi-finale des Bleus, ou plutôt des méchants contre les Espagnols. C'est comme ça que se surnomment les joueurs de l'équipe de France désormais. On vous explique pourquoi. Enfin, à 13h15, notre invité du jour est un conteur, un poète, romancier, amoureux du Tour de France. Christian Laborde, écrivain du cyclisme, est avec nous ce midi. En Seine-et-Marne, les deux incendies en cours en forêt de Fontainebleau ont déjà parcouru plus de 2000 hectares. 2050 exactement, vient d'annoncer le préfet. Morgane Guillaumard, bonjour.
7: Bonjour.
6: Vous êtes sur place pour ici, au poste de commandement de Noisy-sur-École, où le préfet vient donc de faire un point avec un bon espoir, Morgane, de fixer ces feux dans la journée.
7: Oui, c'est l'objectif et ça devrait être rendu possible grâce aux 800 pompiers qui sont toujours mobilisés sur place et surtout grâce à la météo qui se montre plus clémente qu'hier, selon le préfet de Seine-et-Marne, Pierre Horry.
8: On n'a plus le vent qui soufflait, notamment de façon désordonnée, en tourbillon, et qui soufflait fort. On avait hier des rafales jusqu'à 50-55 km/h. Ça n'est plus le cas. Le vent est globalement tombé, donc c'est évidemment pour la manœuvre des pompiers un atout considérable.
7: Ce qui complique en revanche le travail des secours, c'est ce terrain escarpé et difficile d'accès dans la forêt de Fontainebleau. Deux bulldozers ont été utilisés ce matin pour créer un chemin qui permettra aux camions de passer plus facilement. Les pompiers sont aussi aidés par les agriculteurs, comme l'explique Sébastien Avenel, le commandant des opérations de secours.
9: Là où les agriculteurs jouent un rôle déterminant, c'est qu'ils nous mettent à disposition en fait nombre de citernes d'eau à différents endroits, et c'est une vraie plus-value, c'est une chance, moi je les remercie. Ce qui génère du temps pour les sapeurs-pompiers, c'est de faire des norias, de véhicules pour aller s'alimenter. Plus on a une citerne proche, plus on peut alimenter nos véhicules et plus on peut aller l'éteindre rapidement et éviter de nous faire des allers-retours qui sont trop loin.
7: Et dans la journée sera évalué les besoins en termes de moyens pour les jours à venir. L'objectif, c'est de libérer des pompiers qui pourraient être sollicités ailleurs. Mais ce qui est certain, c'est que le service départemental de Seine-et-Marne à lui seul ne pourra pas traiter ce feu-là pour les jours à venir.
6: Merci beaucoup Morgane Guillaumard, en direct de Noisy-sur-École pour ici Paris, Île-de-France. Les pompiers espèrent donc pouvoir fixer le feu dans la journée. En attendant, c'est une véritable chaîne de solidarité qui s'est mise en place, comme ici à Vaudouet, où un milliers de personnes ont été déplacées à cause des flammes et tous ont pu trouver un hébergement. Le maire de la commune, Michel Calmy.
10: Tant que le feu n'est pas fixé, la règle, c'est que les gens ne rentrent pas dans leur logement. C'est une mesure de sécurité élémentaire. Et dans ces circonstances, bon, d'abord, nous avons une salle polyvalente ouverte 24 heures sur 24. Les gens, à partir de là, peuvent s'orienter vers un logement chez des amis ou en famille. Et également, les autres villages alentours ont ouvert également leur gymnase ou leur salle. Ils ont mis à disposition des lits et de la nourriture. Donc, tout le monde absolument a trouvé un abri. L'autre type de solidarité, elle est dans les villages avec des gens qui ouvrent leur maison et mettent à disposition une ou deux chambres. Et puis encore, dernière solidarité, celle-là que je tiens à souligner ce matin, c'est celle de nos agriculteurs. Tous les agriculteurs ont une tonne à eau dans leur ferme et ils font actuellement une noria pour ramener l'eau avec leur tracteur au plus près du feu, de façon à ce que les pompiers ne perdent pas de temps à recharger leurs engins et leurs camions. Et je pense que ça a beaucoup participé à la lutte contre le feu. feu à sa progression.
6: Le maire de Vaudouet, Michel Calmy, un incendie dont les conséquences dépassent évidemment les frontières de la Seine-et-Marne. Les épaisses fumées qui se dégagent et les particules fines qui vont avec sont portées par le vent et se ressentent jusqu'en Sarthe, en Mayenne et dans le Maine-et-Loire, Julien Penaud.
11: Moins de 200 km à vol d'oiseau séparent Le Mans de la forêt de Fontainebleau au sud-est de Paris. Un vaste incendie s'y est déclaré dimanche après-midi. 24 heures plus tard, ce lundi, Air Pays de la Loire en a ressenti les effets sur ces mesures de particules fines émises par les fumées. Une odeur de brûlé avait déjà été signalée par des habitants à cause d'un incendie à Ruaudin. Un autre également dans le Maine-et-Loire, mais les relevés de la qualité de l'air n'en avaient pas été témoins. Ce qui est en revanche le cas pour le feu de forêt à Fontainebleau. Marion Guiter, ingénieur à Air Pays de la Loire, a donc analysé la trajectoire des vents qui ont soufflé d'est en ouest.
12: Et ça, c'est plutôt concordant avec des masses d'air en provenance d'une zone au niveau de l'incendie de la forêt de Fontainebleau, que ce soit déplacé jusqu'à l'est de notre région et que ce soit ça qu'on mesure et qu'on sente, notamment au Mans.
11: Et si le Mans est concerné, ce panache de fumée a de fortes chances d'avoir survolé le nord-est de la Sarthe avant de couvrir également la Mayenne et le Maine-et-Loire. On parle ici d'une concentration de particules fines de 30 à 40 microgrammes par mètre cube, soit trois fois plus que les valeurs mesurées avant l'incendie de Fontainebleau. Mais cela n'est pas pour autant considéré comme un pic de pollution aux particules fines.
6: Explication signée Julien Penaud, ici Maine. Aujourd'hui, 30 départements restent à un niveau élevé de feux de forêt. En Bretagne, le feu est toujours actif, mais il est fixé au Cap Fréhel. Après avoir parcouru 38 hectares, les 240 personnes évacuées peuvent rentrer chez elles dans le sud. 107 hectares ont brûlé en Lozère, autour de Saint-Bonnet-Laval. Là aussi, le feu est fixé, mais sous surveillance active. Vous avez un point complet sur ici.fr.
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6: Dernier défilé du 14 juillet pour Emmanuel Macron en tant que président de la République. Il vient de s'achever sur les Champs-Élysées à Paris. Plus de 6800 militaires, 315 véhicules, 98 avions, 31 hélicoptères et 50 000 personnes venues en prendre donc plein les yeux malgré les conditions d'accès difficiles cette année où il fallait un QR code pour accéder au périmètre. Thomas Pinaroli, vous étiez parmi la foule.
13: Beaucoup de familles qui ont assisté au spectacle, des touristes étrangers aussi. Et pour la plupart, c'était une première, ce défilé du 14 juillet, comme Martine, venue de Clermont-Ferrand.
14: J'avais l'habitude de le regarder à la télé, et là, je suis dans le move.
13: Vous avez particulièrement apprécié le passage, long passage des avions. On a eu la patrouille de France, et puis on a eu un bon échantillon de l'armée de l'air.
14: Oui, ça j'adore. J'adore les avions.
13: Pourquoi vous êtes venue ? C'est quelque chose à voir en vrai dans sa vie, au moins une fois, c'est ça ?
14: Oui. Ben moi, c'était l'opportunité, en fait. Je venais pour autre chose. Et du coup, on s'est dit, pourquoi on n'assisterait pas à tout ça, quoi ? Donc, du coup, voilà, on est là.
13: Une partie de la foule le dit, elle est aussi venue compte tenu du contexte de tensions internationales. Ça redonne une place plus importante à l'armée, glissent plusieurs spectateurs, tous impressionnés par les plus de 300 véhicules et quasiment 200 chevaux. Et puis, bonne nouvelle, le public n'a pas trop souffert de la chaleur, on le craignait avec la canicule qui touche la capitale, mais le petit air de ce matin a aidé à résister, tout comme les bouteilles d'eau distribuées par la sécurité civile.
6: Et vous retrouvez les images fortes de ce défilé sur ici.fr. Emmanuel Macron qui se rendra à Nice ce soir pour présider une cérémonie 10 ans après l'attentat sur la promenade des Anglais qui avait fait 86 morts, 458 blessés le 14 juillet 2016. Parmi les survivantes, Kimberley, elle avait 16 ans à l'époque. Elle a raconté à Ici Azur cette soirée des froids témoignages à écouter sur ici.fr et l'appli Ici. Les victimes de l'attentat de Nice qui ne seront pas oubliées ce soir par les joueurs de l'équipe de France avec une minute de silence observée avant le coup d'envoi prévu à 21h à Dallas de la demi-finale de la Coupe du Monde de foot. France-Espagne, les Bleus à une marche de l'histoire pour espérer disputer donc une troisième finale de suite dans un mondial. Mais pour ça, il va falloir battre l'Espagne. La bête noire des Français ces dernières années, c'est presque une finale avant l'heure. L'affiche attendue dès le tirage au sort et les deux nations sont au rendez-vous. Les Bleus se sont même donné un surnom pour l'occasion, Xavier Monferrand.
15: Quand un journaliste demande à Ibrahima Konaté s'il y avait un mot, un seul, pour décrire l'état d'esprit des Bleus dans cette Coupe du Monde, il n'a même pas le temps de finir sa question.
16: Méchant.
17: Et pourquoi ?
16: Méchant. On a la capacité à switcher, par exemple, entre la veille ou à l'entraînement. Ça va être taquin, tout le monde va rigoler, tout en étant extrêmement sérieux. Mais lorsqu'on arrive avant le match ou sur le chemin du match dans le bus, on voit que chaque joueur est dans un état d'esprit de gagne, chaque joueur a le même objectif commun et c'est pour ça que j'utilise ce mot-là pour nous décrire.
15: Les méchants, c'est le capitaine Kylian Mbappé qui a utilisé en premier ce mot après la victoire en 16e contre la Suède, mais n'y voyez aucune mauvaise intention, ce ne sont pas des mauvais garçons, assure le défenseur Maxence Lacroix.
17: Cette formule, elle montre un peu la mentalité de l'équipe, je pense que c'est pas négatif, c'est plus du positif pour nous motiver et pour aussi montrer que voilà, on est une équipe qui est remplie de guerriers qui veulent sortir la tête haute de cette compétition. C'est comme ça qu'on aborde les matchs, pour les gagner, pour montrer aussi cet ADN qu'on a de combattants.
15: Sortir la tête haute, oui, mais surtout pas trop tôt, car au pays des blockbusters et des happy end, il y a cette fois une place pour que le méchant gagne à la fin.
6: Et pour soutenir les méchants, chacun son option, hein, dans un bar, dans une fan zone ou à la maison. Plusieurs millions de Français vont suivre le match ce soir de toutes les générations, y compris les plus âgés. À Montbonneau-Saint-Martin, c'est au nord de Grenoble, la résidence Seigneur Noé organise une retransmission sur grand écran TOH.
18: Dans le salon de la résidence Seigneur, tout est prêt, les canapés sont disposés, le rétroprojecteur est en place et les résidents sont prêts à soutenir les Bleus, comme Yves, 81 ans, qui pronostique.
19: Soit 1-0, soit 2-1 pour les Français, peut-être.
18: Peut-être, à vous rester prudent.
19: Ouais.
18: Comme lui, plusieurs résidents suivent cette Coupe du Monde assidûment. Clara le constate, elle est coordinatrice de la résidence senior.
20: Oui, bah, y en a beaucoup qui suivent. On a même mis une petite affiche avec le suivi des matchs, les résultats, etc. parce qu'ils suivent.
18: Et certains même se révèlent grâce à ces soirées foot, essentielles pour le vivre ensemble de la petite communauté.
20: Là, le match que j'ai diffusé la dernière fois, bah, y en avait qui ne parlent pas trop de base ensemble, mais qui se sont retrouvés pour le match et qui ont commencé à parler ensemble aussi. Donc ça permet de se rassembler aussi un peu autour de ça.
18: Le décalage horaire avec les États-Unis n'a pas facilité la diffusion des matchs, mais quand l'horaire le permet, le directeur Alexandre Altazin propose ses diffusions sur grand écran et la soirée qui va avec.
21: On se prévoit une petite soirée pétanque avant avec les résidents. On a un terrain de boule dans notre jardin et puis on va supporter cette équipe. C'est surtout pour créer du lien et d'avoir une belle ambiance entre résidents et avec les équipes.
18: Des résidents qui sont au nombre de 98, ça rappelle des bons souvenirs. Résidents qui, on l'espère, vont vibrer pour les Bleus ce soir.
6: Et on y revient dans le journal du Mondial, hein, sur cette demi-finale France-Espagne. Le coup d'envoi du match de ce soir est prévu à 21h, à écouter sur votre radio, ici, à vivre sur ici également, comme tous les jours. La 10e étape du Tour de France, 166 km entre Aurillac et la station du Lioran, en Auvergne, au programme de la montagne, un dénivelé positif de 3900 mètres, avec un point complet tout à l'heure à 13h30 avec Thomas Coignac.
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6: Et comme tous les jours cette semaine dans Ma France, cette série signée ici Picardie, votre radio vous ouvre les portes du tribunal judiciaire d'Amiens à la rencontre des femmes et des hommes qui font la justice au quotidien, celles et ceux qu'on n'entend jamais. Aujourd'hui, parole à ces juges qui préservent le secret de l'enquête et qu'on n'entend jamais, je vous le disais, les juges d'instruction saisis par la procureure de la République pour les infractions les plus graves, crimes ou délits complexes, ou par les citoyens qui se constituent partie civile, ces magistrats indépendant, enquête et rassemble des preuves de façon équilibrée à charge et à décharge. Et à Amiens, les juges d'instruction se disent aujourd'hui submergés par les dossiers, une centaine en moyenne par magistrat, comme Julia, qui n'a pas souhaité son nom.
22: Le nombre de dossiers que j'ai dans mon cabinet ne me permet quand même pas de faire avancer les dossiers comme ils devraient être. C'est la même chose si le greffier est surchargé, on ne peut pas faire avancer les dossiers correctement. Puis de manière identique pour tous nos partenaires, quoi, les experts, les enquêteurs sociaux également, sachant qu'il y a un nombre indispensable d'actes qui ne peuvent pas être omis dans une procédure d'instruction, qui sont obligatoires et sans lesquelles on ne peut pas en fait finir un dossier.
23: Il y a une sorte de charge mentale chez les juges d'instruction, qu'est-ce que vous diriez de ça ?
22: Je trouve qu'il y a une très grosse charge mentale, parce qu'effectivement, on est quand même maître d'une partie de l'organisation de nos fonctions, c'est une richesse. De la façon dont on travaille, qui on va décider de convoquer dans quel dossier, quelle priorité accorder, mais le revers de la médaille, c'est effectivement la charge mentale d'avoir les dossiers en tête, de les connaître et de voir comment on peut faire au mieux avec ça. Et effectivement, ça me suit dans ma vie personnelle, même si je dors quand même la nuit. Mais pour le coup, c'est très difficile de faire la part des choses et de se couper complètement de son métier quand on n'est pas au travail.
23: Et dans ce contexte, comment est-ce que vous vivez les attaques que subit le monde judiciaire de la part d'une partie du monde politique et du monde médiatique ?
22: Je les vis comme une injustice. parce que ça correspond pas à la réalité de la situation, de rejeter la responsabilité de ce qui se passe sur certains magistrats, certains enquêteurs, alors qu'il y a des grosses défaillances structurelles qui existent, de grosses défaillances de moyens, que des réformes, y compris des réformes récentes qui ont été décidées, vont pas du tout dans le bon sens, qu'en plus c'est irresponsable de la part d'hommes politiques d'agir de la sorte, parce que ça met à mal la démocratie, on peut déjà le ressentir. Le fait que finalement, ensuite, n'importe qui va pouvoir penser qu'il peut avoir un comportement inadapté dans un tribunal ou pouvoir commenter de manière également inadaptée certaines décisions de justice. Si les hommes politiques qui sont censés donner l'exemple font l'inverse de ce qui doit être fait, alors même que le président de la République est garant de l'indépendance de la justice et que le ministre de la Justice ne remplit pas, à mon sens, le rôle du ministre de la Justice, eh bien, c'est la porte ouverte à l'affaiblissement d'un pouvoir qui est absolument nécessaire dans une démocratie.
6: Voilà, une interview signée Nicolas Fillon. Il y aura 4 juges d'instruction au tribunal judiciaire d'Amiens. Reportage à retrouver sur ici.fr et à réécouter dans Ma France.
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6: 13h15, vous écoutez Ma France. Si vous êtes un amoureux ou une amoureuse du Tour de France, restez surtout à l'écoute. Si vous ne l'êtes pas, restez aussi à l'écoute, car notre invité en parle si bien que vous allez forcément tendre l'oreille et vous y intéresser. Bonjour Christian Laborde.
0: Bonjour Marine, bonjour.
6: Merci d'être avec nous. Alors, vous êtes poète, romancier, auteur du dictionnaire amoureux du Tour de France. Et si on vous invite aujourd'hui, c'est pour votre première casquette, pour votre ouvrage sorti chez Gallimard, La chute de Luis Ocaña dans le col de Mante. C'est un poème sur ce 8 juillet 1971, lors de la 11e étape du Tour. Pour celles et ceux qui découvrent ce moment, ce drame en deux actes, hein, comme l'écrit Eric Fotorino dans la préface, est-ce que vous pouvez vous nous raconter ce qui s'est passé ce 8 juillet ? Personnellement, j'ai découvert cette histoire.
0: Écoutez, nous sommes en 1971, à une époque où le peloton est dominé du début à la fin de saison par Eddy Merckx, surnommé le cannibale. Mmh. Eddy Merckx gagne toutes les courses, les grands tours, les classiques, au point que les coureurs se battent pour la deuxième ou la troisième place, sauf Luis Ocaña, plein d'orgueil, de panache, qui vient en 1971 pour gagner le Tour. Et effectivement, premier acte, dans les Alpes, sous le soleil, il distance Merckx, il s'empare du maillot jaune, et arrive ensuite le deuxième acte dans les Pyrénées, où sans doute les dieux, jaloux de ce héros, des exploits de ce héros, vont déchaîner la montagne, déchaîner l'orage. Ce sera un orage de pluie, de grêle, de boue. Et Luis Ocaña va chuter, perdre son maillot jaune et perdre le Tour de France. Alors j'ai essayé par mon rythme, par ma phrase, par mon rythme, de mettre en avant la beauté de Luis Ocaña, son exploit et sa chute.
6: Oui. Et ça fonctionne, hein. On l'entend quand vous nous parlez, vous avez vraiment un talent pour raconter les choses. J'ai découvert cette histoire, je vous le disais, de cette chute, ça nous emporte, même si on ne l'a pas vécu, ça nous parle. Pourquoi ? Parce que le Tour, déjà, ça parle à tout le monde, c'est universel.
0: Oui. Et c'est universel. Et puis, comme je dis, voyez-vous, une chute de qui? D'un géant de la route. On les appelle les géants de la route ou les forçats du Tour. Donc, ce sont des personnages exceptionnels et nourrissent évidemment notre imagination comme peuvent la nourrir les boxeurs, par exemple, Marcel Cerdan ou les boxeurs d'aujourd'hui. Ou bien alors, ils existent pour moi. Mais je crois aussi pour beaucoup de Français, ils existent autant que les personnages d'Alexandre Dumas.
6: Ah oui,
0: il y a les mousquetaires. Et puis il y a les géants de la route, oui, je crois.
6: Et ce géant-là dont vous parlez, c'est rigolo, hein, parce qu'il y a une résonance avec l'actualité du jour et ce France-Espagne en foot. C'est un Espagnol. L'Espagne aussi, sur le Tour de France, les coureurs espagnols ont une place particulière.
0: Ah, l'Espagne a une place particulière. D'abord, ils sont présents dans les montagnes. Ce sont des grimpeurs. Mmh. Et le premier Espagnol à avoir gagné le Tour de France, c'était en 1959. C'était Federico Martín Bahamontes, surnommé l'aigle de Tolède, parce qu'il volait dans la montagne. Mmh. Alors, Luis Ocaña se place dans cette perspective, dans ce sillage-là, des grands grimpeurs et des coureurs espagnols. Et lui succédera Delgado et bien entendu pendant 5, Tour de France victorieux, Miguel Indurain. Donc l'Espagne est présente dans le Tour. Et puis l'Espagne, c'est le premier voisin dans les Pyrénées ici. Oui. J'habite dans les Pyrénées, bien entendu. Et lorsqu'on est dans le col du Tourmalet ou le col d'Aubisque pendant le Tour de France, on entend parler un petit peu français, mm-hmm. et on entend parler beaucoup espagnol, on entend parler anglais aussi, occitan. Et donc, c'est vrai que l'Espagne participe à la respiration de ce Tour de France, oui.
6: Est-ce vraiment. Qu'on est partagé
0: Luis Ocaña en particulier.
6: Est-ce oui. qu'on est partagé quand on habite ces régions, justement, notre cœur est un peu des deux côtés?
0: Oui, notre cœur bat pour l'exploit. Et quand je vois un coureur espagnol s'envoler, eh bien, j'applaudis des deux mains, bien entendu. Également, lorsque je vois un coureur américain ou italien s'envoler, bien entendu, on applaudit. Je crois que le vrai pays, c'est la montagne. Et la montagne, voyez-vous, qui est une, comment dire, c'est un lieu domestiqué. Elle est maintenant dominée par les 4x4. Eh bien, durant le mois de juillet, elle redevient un lieu à conquérir.
6: Alors, c'est encore durant un peu le Tour de France. C'est encore un peu la montagne aujourd'hui, hein, Christian Laborde. 10e étape du Tour entre Aurillac et le Lioran. J'aimerais qu'on revienne en 2026 parce que on a envie de vous poser la question, hein, sur ce Tour de France que vous suivez bien évidemment, et notamment sur le Slovène Pogačar qui écrase la concurrence, hein, notamment la semaine dernière dans les Pyrénées. Il a carrément pulvérisé le record d'ascension du Tourmalet. Le journal L'Équipe a posé cette question, je vous la pose. Trop fort pour la concurrence, Pogačar tue-t-il le cyclisme? Quel est votre avis? Est-ce que c'est joué d'avance? Est-ce qu'il y a encore du suspense?
0: La réponse est non. Ah. Et la réponse est non, avec l'exemple précisément en 1971 de Luis Ocaña. Dans les années 70, Merckx écrasait tout. On le surnommait le cannibale parce qu'il gagnait toutes les courses jusqu'au jour où s'est présenté Luis Ocaña et Merckx a été vaincu, ouais. dans les Alpes en tout cas. Donc, je crois que Pogačar ne tue pas le Tour, il fait briller le cyclisme. Et ceux qui sont dans son sillage, eh bien, brillent aussi. Et le coureur qui terminera deuxième ou troisième de ce Tour de France, eh bien, il sera aussi un grand coureur. Je crois qu'il apporte beaucoup au Tour, Pogačar. Ouais. Et puis, je vous ai parlé, Marine, des Pyrénées. Ouais. Écoutez, dans les Pyrénées, vous le savez, il y a les ours. Mmh. Les ours des Pyrénées, on a entendu parler durant le Tour. Vous savez qu'ils étaient sur le point de disparaître et on a réintroduit des ours venus d'autres coins d'Europe. D'où viennent les ours? Les nouveaux ours, ils viennent de Slovénie, comme Pogačar. Voyez-vous, ouais. Donc, je veux dire, Pogačar vient réveiller les vieilles légendes des Pyrénées. Donc non, il ne tue rien, il fait vivre. Le journal L'Équipe se trompe.
6: Christian Laborde, dernière question sur notre prodige français, tout de même, Paul Sexas, 19 ans. Est-ce qu'on peut croire à une étape remportée par Paul Sexas?
0: Alors, je crois qu'on peut croire à Paul Sexas. Je crois que lorsqu'on l'a vu escalader le Tourmalet dans le sillage de Pogačar, jusqu'à ce que Pogačar, évidemment, s'en aille, confirme la classe de Sexas. Alors, il faut attendre. Aujourd'hui, il ne va pas attaquer dans cette belle étape de montagne où il y a des cols intéressants. Non, je crois que l'objectif de Paul Sexas, c'est de terminer le Tour. Et je crois qu'il va le terminer, à moins qu'il décide, pour diverses raisons, de s'arrêter. Mais il faut qu'il va terminer le Tour. Il le découvre, et il le découvre devant. Il est devant dans les Pyrénées, il sera sûrement devant aussi avec les meilleurs dans les Alpes, et l'année prochaine, on le verra se battre sûrement pour le maillot jaune. Mais je crois que oui, là, on tient un excellent champion. Vous savez, il a un prénom, le prénom de Paul. Paul, aucun vainqueur du Tour n'a ce prénom. Donc, il va être Paul Ier dans la hiérarchie du Tour de France. Ah bon, je crois, oui.
6: On va finir là-dessus. Merci beaucoup, Christian Laborde, d'avoir été avec nous. Je rappelle le titre de votre très beau poème, La chute de Luis Ocaña dans le col de Mente. Même si vous découvrez le cyclisme, c'est une très belle lecture. C'est aux éditions Gallimard. Disponible, comme on dit, dans toutes les bonnes librairies. Merci beaucoup, Christian Laborde.
0: Merci beaucoup, Marie. Merci beaucoup.
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6: Le journal de la Coupe du Monde avec Bruno Sainte. Salomon, on l'attend tous les jours à cette heure-ci. Bonjour Bruno.
1: Bonjour Marine.
6: Surtout aujourd'hui, hein, ce soir, 21h, la France va retenir son souffle. Demi-finale de Coupe du Monde, les Bleus défient l'Espagne.
1: Et un défi de taille face à une nation que l'équipe de France de Didier Deschamps n'a plus battue depuis 5 ans. Et histoire de se plonger dans le bain de ce choc, je vous propose de partir au Pays Basque, à Hendaï, où la situation est simple. Vous passez un pont et vous êtes en Espagne, à Irún. La frontière est donc mince et ce n'est pas facile à Hendaï d'assumer un choix pour le match de ce soir, comme nous le confirme ce reportage de Vassila Guitoun.
2: Dans une petite boutique de surf de la ville, Sarah nettoie les combinaisons et le sol après le passage des apprentis surfeurs. Entre deux cours, elle nous raconte son héritage espagnol.
4: Ma grand-mère est espagnole, elle a fui la guerre et du coup après elle est venue en France, à Hendaï.
2: Et malgré tout, elle a dû faire un choix pour ce soir.
4: Je suis née en France, donc je suis pour la France. Ça n'a pas été simple. Avec ma grand-mère, on en a discuté. Elle supporte l'Espagne. Je supporte la France. Elle n'est pas trop contente. Peut-être un peu moins d'héritage, on ne sait pas. Mais bon, j'ai choisi mon parti.
2: Autre ambiance au bar L'Océ à Hendaï, toujours. Yon est en plein débat avec ses copains.
5: Moi, je suis né à Saint-Jean-de-Luz, mais je suis pour l'équipe d'Espagne. Parce que j'ai toute ma famille qui est de l'autre côté, donc en post-Espagne. Autour de moi, là, j'ai que des Français, pure souche. Donc je suis tout seul face à 5 Vikings. Là. Donc on est dans le match. Ouais. J'espère que l'Espagne va gagner et que je pourrai leur fermer le clapet un petit peu.
2: Un choix pour l'Espagne qu'il assume fièrement.
5: C'est comme ça, ici on est dans une zone frontalière, donc on cohabite français, espagnol, basque, toutes les cultures se mélangent et on est fiers de ça.
2: Et il nous partage son pronostic 1-0 pour l'Espagne après prolongation.
1: Voilà, voici la guitoune d'ici Pays Basque. J'aime pas trop le pronostic de fin, voilà, mais en tout cas on souhaite bon courage à tous les fans espagnols.
6: France-Espagne, 21h pour le coup d'envoi, mais sur ici c'est dès 20h avec l'avant-match de cette demi-finale.
1: Ouais, sachez que les Bleus, selon les bookmakers, sont favoris pour cette rencontre, mais aussi pour les statisticiens qui donnent la France à 58% de chance de se qualifier pour la finale de cette Coupe du Monde. Hier, veille de match, a eu lieu les conférences de presse. Il y en a eu plein au stadium d'Arlington. Adrien Rabiot, le milieu de terrain français, a estimé que les Bleus ne pouvaient pas arriver mieux préparés face à un adversaire aussi coriace.
24: Déjà, ça reste du football. On craint personne, évidemment. Et on arrive sur une demi-finale dans les meilleures conditions possible, c'est-à-dire tout est au vert. Je pense qu'on aurait difficilement pu arriver dans de meilleures conditions. Après, le terrain sera le terrain et ce qui se passera, ça reste du football. Mais en tous les cas, on a mis tous les sujets de notre côté pour arriver dans les meilleures conditions.
1: Voilà, Adrien Rabiot annoncé comme titulaire ce soir avec à ses côtés Aurélien Tchouaméni pour la compo. Ça sera du classique avec le quatuor en attaque du Mbappé, du Dembélé, du Doué et du Olise.
6: Et un rappel Bruno, le match se joue à Dallas, enfin en banlieue au Texas, qui est en alerte canicule ce soir. Pire, on annonce des orages assez violents dans la région au moment du match.
1: Oui, mais alléluia, puisque là, ça sera différent, rappelez-vous, du match France-Irak. On ne va pas avoir deux heures de pause, puisque là-bas, le stade des Dallas Cowboys en foot américain, basé à Arlington, voilà, c'est ça, et ben c'est comme maintenant, il y a la structure, et là, il y a un toit rétractable. Imaginez, des écrans géants immenses, le stade est complètement fou, il y a même la climatisation, et c'est ce qui fait un petit peu peur à Nicolas Perronnet, notre reporter. Il a peur de prendre froid là-bas, à Dallas.
25: Salut les amis, bon bah ça y est, c'est le grand jour au Texas pour la destinée des Bleus. Ça donne un peu le vertige hein, cette demi-finale quand même, et elle va se jouer sous les orages. C'est électrique ici dans toute la région de Dallas, mais je vous rassure, il n'y aura pas de souci, pas de match qui durera 4 heures cette fois, pas d'interruption, parce que le stade ici, vu les températures en été, franchement on le comprend, est fermé et climatisé. Et oui, j'étais là dans ce stade des Dallas Cowboys hein, pour le 8e entre l'Espagne et le Portugal, et c'est 23 degrés à l'intérieur, on supporte presque la petite veste, vous avez parfois des gouttes d'eau de clim qui vous tombent sur la tête ou sur vos feuilles. Et alors ce sera peut-être pas si anodin hein, parce que les Bleus ont jamais connu finalement ce genre de stade jusqu'à maintenant sur cette Coupe du Monde, que des stades ouverts avec une grosse chaleur, alors que l'Espagne a joué tous ses matchs, sauf un au Mexique, sous la clim. Mais bon, allez, c'est pas ça qui va nous arrêter. Je prends la petite veste et je vous dis à tout à l'heure. Et allez les Bleus.
1: Voilà, allez les Bleus. Et on rappelle qu'il y aura 3000 supporters français. Alors, selon l'organisation, il y en aura bien sûr un petit peu plus. On leur propose donc de bien mettre un petit sweat pour
6: on
1: pas
6: les envie
1: prendre
6: presque,
1: froid. Effectivement, il fera frais, en tout cas dans le stade. Match à suivre sur notre antenne dès 20h, coup d'envoi 21h. 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
6: Évidemment. Bon, votre pronostic ?
1: Ah, 2-1 pour l'équipe de France après prolongation.
6: Allez, j'ai le même. À demain.
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28: Et bonjour à tous, bonjour à toutes, bienvenue à nouveau sur les routes du Tour de France après une journée de repos bien méritée. C'est la 10e étape aujourd'hui, nous sommes dans le Cantal, étape entre Aurillac et la station de ski du Lioran, l'étape qui est partie depuis une demi-heure. Pas mal de dénivelé aujourd'hui avec 8 difficultés au programme pour les coureurs et 3800 mètres de dénivelé positif. Bonjour Bruno Blanza.
29: Bonjour à tous.
28: Sur la moto ici, Bruno, ça va grimper, c'est le programme du jour.
29: Ben rien qu'à vous entendre, Thomas, je transpire déjà, effectivement. Et surtout que depuis le départ d'Aurillac, ça monte très légèrement. Et ce n'est pas une difficulté qui est notée, comptabilisée dans le roadbook, c'est-à-dire le parcours qui est donné aux coureurs. Donc ça risque d'être assez compliqué pour beaucoup. Et puis, vous l'avez dit, énormément de col aujourd'hui. Ça va monter, ça va descendre pendant un bon moment pour arriver au Lioran. Et puis l'autre inconnu, c'est que on débute la deuxième semaine du Tour de France. Il y a une journée de repos hier et suivant les coureurs, eh bien, ça peut être totalement différent au niveau de la récupération. Ça peut couper les pattes ou au contraire lancer une dynamique. Il y aura cet inconnu également chez les champions à prendre en compte au cours de cette journée ensoleillée.
28: Ouais, d'autant que tout le monde n'a pas passé une excellente journée de repos. On a vu plusieurs équipes qui n'avaient pas la clim dans leur hôtel, donc qui ont installé des lits sur les balcons, qui ont dormi à la Belle Étoile, à voir comment tout ce petit monde va réagir. À noter qu'il y a un nom partant ce matin, l'Italien Matteo Trentin. Il n'y a plus que 175 coureurs en course. Pour l'instant, c'est l'Australien Ben O'Connor qui est en tête. Il reste 155 km avant l'arrivée au Lioran. Vous suivez cette 10e étape tout l'après-midi sur votre radio ici.
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30: Aller chercher le frais dans un environnement naturel, pas très loin de chez nous, c'est une excellente idée. Prenons la direction du Specific Zoo, situé sur la commune de Spé, comme son nom peut le laisser deviner. Le parc animalier vient de se doter d'un nouvel espace, une volière océanique de 800 mètres carrés, qui regroupe plusieurs espèces d'oiseaux et marsupiaux venus d'Australie, d'Indonésie ou de Papouasie-Nouvelle-Guinée, dans des conditions de vie optimales. 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Autre cadeau pratique, utile et de saison, vos lunettes pour l'éclipse du 12 août. Elles sont à récupérer à l'accueil de votre radio sur simple visite et sont la garantie pour vous et vos proches de pouvoir admirer ce spectacle exceptionnel en toute sécurité car les risques sont réels pour vos yeux. Faites passer l'info. Et on termine avec une idée originale pour combattre la chaleur. Fabriquer son propre éventail au Théâtre des Quinconces au Mans à partir des visuels de la saison. Ciseaux, pliages, ambiance conviviale et climatisation. Atelier gratuit demain après-midi de 14h à 18h.
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Bienvenue sur Ici Même, Arthur Palumbo. J'ai le plaisir de vous accompagner ce mardi 14 juillet. On célèbre la France jusqu'à tard ce soir avec la fête nationale, avec l'équipe de France. On est de bonne humeur et on continue à vous la donner avec votre radio locale grâce à Tom Vanier qui est allé à votre rencontre pour connaître vos petits plaisirs et puis avec vos chansons préférées et celles que vous allez aimer comme ce titre de Charles Doré, Famille ou pas famille.

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1: Non, moi j'aime bien toutes les saisons.
2: Oui, d'accord, pourquoi pas. Mais allez, aujourd'hui on se mouille un peu. De quel clan faites-vous partie? Équipe été à ma gauche, équipe hiver à ma droite. Allez, je vous écoute. Quelle saison préférez-vous?
3: C'est compliqué ça comme question. Moi j'aime bien l'hiver parce que c'est cocooning, on est dans sa bulle. L'été j'aimerais bien s'il faisait moins chaud. Après c'est chouette parce que en termes de vêtements et tout ça, on se prend moins la tête. Et puis on n'est pas engoncé dans les vêtements.
4: Ah bah plus été. Bah le soleil, on bronze, il y a beaucoup de soleil, donc ça donne envie de se lever et d'avoir une journée très productive, voilà.
5: L'été, ouais.
6: Ouais, parce que il fait beau, on peut se baigner, on bronze.
5: Ouais, il y a plus d'occasions de sortir avec les amis, tout ça.
6: Voilà, exactement.
5: C'est cool.
7: Eh bien l'été, juste le soleil, sortir, flâner, marcher et profiter. Ouais, vraiment, vraiment, ça fait du bien. C'est une autre énergie aussi qu'on a.
8: Je préfère l'été. Parce qu'on peut vivre plus longtemps dans la journée, au soleil, dehors. Voilà. Tandis que l'hiver, on a tendance à se calfeutrer, même si on sort, c'est toujours un effort à produire. Puis même le matin, c'est plus agréable aussi le matin, très tôt le matin, c'est agréable.
2: Ok, je note, l'été à la côte, certes, mais nos amis hivernaux, eux, quels sont leurs arguments?
9: L'hiver, parce que l'hiver, genre, si on a froid, on peut se couvrir, alors que l'été, on peut pas se balader à poil.
2: Ouais, d'accord. Bon, bah écoutez, hein, si vous voulez, il faut tout pour faire un monde, mais encore.
1: J'aime bien l'hiver pour justement ce côté un peu plus tranquille. Enfin, la vie n'est pas la même, quoi. Les gens sont plus chez eux, donc il y a moins de monde dehors, c'est un peu différent. J'aime bien l'hiver, j'aime bien la pluie.
10: Hiver, moi, là, j'ai beaucoup trop chaud. Moi, au-dessus de 23, 24 degrés, je ne fais plus rien. Moi, j'adore l'hiver quand il fait beau et quand, mais qu'il fait très froid. Je suis une hivernale.
2: Bon, en tout cas, on sent vraiment que le dilemme fait rage. Tiens, et vous, plutôt été ou hiver?

0: Sont pour sa maman, Christophe Maé, ce sont tout doux, la lune sur votre radio locale, ici même. À 14h, on retrouve toute l'actualité et on fera un point sur le Tour de France. Mais avant, Kim Kearns nous plongera dans les yeux de Betty Davis.
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2: Les habits du dimanche, Gentleman Driver. La clarinette voluptueuse, la contrebasse tonitruante, le piano endiablé, la guitare entraînante et les voix des habits du dimanche racontent des histoires remplies d'humour et de légèreté. Des compositions rythmées pour claquer des doigts, taper du pied et plus.

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1: Ici Maine, merci beaucoup d'être avec nous. Il est 14h et tout de suite les informations.
2: Malgré les efforts des pompiers, le feu progresse toujours en forêt de Fontainebleau, au sud-est de Paris. Plus de 2000 hectares déjà parcourus par les flammes. 4 canadairs sont toujours mobilisés, des moyens inédits en région parisienne. Ils sont rejoints au sol par 2 bulldozers de l'armée pour faciliter la progression des pompiers. Les soldats ukrainiens à l'honneur ce matin sur les Champs-Élysées. Ils ont descendu l'avenue aux côtés des Français, sous les yeux d'Emmanuel Macron et du président ukrainien Volodymyr Zelensky. Après plus de 4 ans de guerre, son pays attend toujours de nouvelles livraisons d'armes de la part des Européens. Une fête nationale sans accroc majeur, 188 personnes ont été interpellées, annonce le ministre de l'Intérieur Laurent Nunez, soit 2 fois moins que l'année dernière. Les saisies de mortiers ont par contre été multipliées par 3. Un 14 juillet marqué par le recueillement à Nice, 10 ans après l'attentat au camion Bélier sur la promenade des Anglais, avant l'hommage prévu ce soir à 18h aux 86 victimes et 400 blessés. Une première cérémonie a eu lieu ce matin, place Masséna. Les pompiers et les agents du SAMU ont été ovationnés. Plus que 7 heures avant le coup d'envoi du choc, France-Espagne, demi-finale du mondial de foot entre 2 des meilleures équipes européennes. Match à vivre en direct et en intégralité à 21h sur votre radio ici. Retour sur les routes aujourd'hui pour le Tour de France. Après une journée de repos, direction le Cantal, le départ a été donné. Il y a une demi-heure d'Aurillac, 166 km au programme avec une arrivée prévue dans la station du Lioran.
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3: Et il en reste 130 des kilomètres à parcourir avant cette arrivée au Lioran. Et cette question, les Français vont-ils réussir à briller dans cette étape du 14 juillet? Plusieurs d'entre eux ont essayé d'attaquer tout à l'heure, notamment le Finistérien Ewen Costiu, notamment le Dijonais Joris Delbove. Mais tout le monde finalement a été repris par un peloton. On est parti à un rythme effréné depuis Aurillac parce qu'il y avait au bout de 25 kilomètres le sprint intermédiaire qui rapporte des points pour le classement du meilleur sprinter. Et c'est le maillot vert, Mats Pedersen, le Danois, qui est passé en tête. Ce sont ses coéquipiers qui avaient tout fait pour que ce soit le cas, en accélérant le rythme du peloton. Maintenant, c'est une autre course qui démarre, celle à l'échappée, puisqu'une échappée pourrait très bien aller au bout sur ce terrain accidenté du Cantal. Vous suivez l'étape du Tour de France, la 10e, tout l'après-midi sur votre radio ici.
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1: Nous sommes toujours en alerte rouge en raison de la canicule. N'hésitez pas à rester au maximum possible au frais, de bien vous hydrater même si vous n'avez pas soif. Un grand soleil brille en Sarthe aujourd'hui, sans vent pour rafraîchir. Et donc nous aurons des températures assez élevées. Au minimum 31 degrés à Conly, dans le nord du département 32, La Ferté-Bernard 33, dans la plupart de la Sarthe 34. Et à Château-du-Loir, cela montera jusqu'à 35. Soyez prudents donc.
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0: L'été est là, on l'entend tout de suite avec eux. Bon Entendeur et Isabelle Pierre, le temps est bon sur Ici Mène. C'est le 14 juillet, alors on met en avant notre chanson française avec trois titres francophones à la suite, avec Marc Lavoine, Manon Lisa et tout de suite l'un des plus beaux représentants de la plume française, Jean-Jacques Goldman.
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2: Lola Baye, m'ennuyer. Quand

Lola Baye est une chanteuse, autrice, compositrice qui mêle douceur, humour et spontanéité. Si vous avez pu la voir dans l'émission The Voice, ce qu'elle affectionne aujourd'hui, c'est sillonner le monde rural pour chanter dans les tout petits villages.

0: M'ennuyer, Lola Baye. 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

0: Marc Lavoine, pour une Begin avec toi. Aujourd'hui, c'est l'un des meilleurs jours. Est-ce qu'un Français va succéder à Warren Barguil et s'imposer sur une étape du Tour de France un 14 juillet ? Réponse tout de suite avec nos journalistes en direct.
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3: Étape numéro 10 entre Aurillac et le Lioran sur les routes accidentées du Cantal. Étape qui, encore une fois, est partie très fort. Plus de 50 km/h de moyenne sur cette première heure de course. Une échappée a fini par partir. Si je compte bien, 31 coureurs à l'avant, dont 9 Français. Et parmi eux, Romain Grégoire, le champion de France, maillot bleu, blanc, rouge, un 14 juillet. Forcément, il s'attendait à vivre une journée spéciale. Écoutez-le.
4: Ouais, une journée spéciale. Je suis vraiment fier aujourd'hui de pouvoir porter ce maillot-là sur la route du Tour. Je vais essayer d'en profiter un maximum et de montrer le maillot en tête de course. Je m'oblige un peu à aller dans l'échappée aujourd'hui pour être à la hauteur de ce maillot, même si l'étape est un petit peu difficile aujourd'hui. Donc pour la victoire d'étape, faut être réaliste, ça sera pas faisable. Je m'attends à une explication entre les favoris du classement général.
3: Bruno Blanza sur la moto ici de Julien Girard. Encore une sacrée bataille pour prendre cette échappée.
5: Ah, il y a eu combien ? 5 ou 6 tentatives, Thomas. Et à chaque fois, le peloton est revenu. On a cru tout à l'heure, avec un groupe d'une dizaine de coureurs, que ça allait être la bonne. Mais sur ce relief accidenté, ça monte, ça descend, ça tourne énormément. Un coup à droite, un coup à gauche depuis le départ d'Aurillac. C'est compliqué. Est-ce la bonne ? C'est toujours la question. Il reste quand même une centaine de kilomètres avant l'arrivée au Lioran. Énormément à l'image là de l'endroit où nous passons. Énormément de drapeaux bleu, blanc, rouge. De maillot de l'équipe de France, beaucoup plus qu'à l'habitude de maillot de l'équipe de France de foot. On a même vu tout à l'heure une pancarte « Allez les Bleus, Kiki fait nous rêver » avant le match France-Espagne de ce soir. C'est une ambiance effectivement très très très particulière en ce 14 juillet sur la route du Tour.
3: Ouais, quelques Français qui sont donc dans l'échappée, notamment Alex Baudin, notamment Kevin Vauclin, Valentin Parépet, peintre ou Romain Grégoire. 104 km de l'arrivée, 50 secondes d'avance pour cette échappée. On vous fait vivre cette 10e étape tout l'après-midi sur votre radio ici.
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0: L'alerte rouge canicule a des conséquences variées, comme par exemple sur les horaires d'ouverture. C'est le cas des déchetteries du Civalorme, le syndicat Loire-et-Sarthe. L'ensemble des déchetteries passe en horaires adaptés. Elles ne seront ouvertes que le matin jusqu'à 12h20. N'hésitez pas à prendre vos dispositions pour ne pas être gêné. Si vous êtes à la recherche d'un lieu frais, la ville de La Flèche et la Croix-Rouge mettent à disposition la salle de cinéma Le Kid. Pour les personnes souffrant le plus de la chaleur, pensez bien à vous inscrire au registre des personnes vulnérables. Le formulaire est à retrouver sur le site internet de la ville. Pour aller piquer une tête, rien de tel qu'une bonne baignade à Saint-Calais. La base de loisirs a rouvert ses portes au début du mois et propose de nombreuses activités chaque week-end. Pédalo, paddle, canoë, kayak, vélo. Le matériel pour la course d'orientation est même gratuit. Plus d'informations sur le site de la ville de Saint-Calais.
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0: disco à la française, ça fait bouger et ça parle de soleil. Pas de doute, c'est bien l'été, les Sunlight des Tropiques par Gilbert Montagnier sur Ici Men. On termine l'heure en musique avec Alain Souchon, le tout dernier titre de Gauvin Serre et le chanteur des Eagles Glenn Frey et toute l'actu à 15h.
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2: Plein été, plein phare, plein soleil, c'est vrai aujourd'hui, et de la chaleur encore. 15 degrés relevés ce matin à Mulsanne par Nancy et le doux son des voitures du Mans classique.
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2: 17 degrés à la Suze pour Lucette. Il fait 17 aussi à la Ferté-Bernard, Saint-Calais et La Flèche. 17 au Mans, à Pont-Vallin et à Malicorne.
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1: Ici même, merci beaucoup d'être avec nous. Il est 15h et tout de suite, les informations.
2: Après le traditionnel défilé militaire du 14 juillet à Paris, Emmanuel Macron attendu ce soir à Nice pour suivre les commémorations 10 ans après l'attentat au Camembert sur la promenade des Anglais. La cérémonie débute à 18h avec la projection d'une vidéo compilant les témoignages de victimes. 86 personnes sont mortes ce 14 juillet 2016 et 400 ont été blessées. Alors que le feu progresse toujours en forêt de Fontainebleau, où plus de 2000 hectares ont été parcourus par les flammes, le profil des deux suspects interpellés se précise. Ce sont deux jeunes hommes âgés de 18 et 20 ans. Tous les deux sont des riverains de la forêt. Au total, 10 départs de feu ont été recensés. 800 pompiers sont toujours mobilisés avec l'espoir de fixer l'incendie dans la journée. Des incendies attisés par les chaleurs extrêmes des derniers jours. Mais ça y est, la canicule recule. Demain matin à 6h, il n'y aura plus aucun département en vigilance rouge. 83 restent tout de même en alerte orange. Réduire la climatisation, décaler les machines à laver. En Corse, les touristes et les habitants appelés à baisser leur consommation pour préserver le réseau électrique de l'île. La chaleur dont les Bleus ne devraient pas souffrir ce soir. Ils affrontent les Espagnols en demi-finale du Mondial de foot depuis le stade climatisé de Dallas au Texas. Rencontre à vivre sur votre radio ici, l'avant-match à 20h et coup d'envoi à 21h. Ça grimpe fort aujourd'hui sur la route du Tour de France. 3800 mètres de dénivelé positif entre Aurillac et la station du Lioran. 186 km, on est à mi-parcours.
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3: Et on est effectivement à mi-parcours parce que elle est partie très vite, cette étape, presque 47 km/h de moyenne. Et deux hommes à l'avant, deux hommes échappés, le Colombien Harold Tejada et l'Espagnol Javier Romo, qui ont 37 secondes d'avance sur trois hommes partis en contre-attaque. Sergio Higuita, un autre Colombien, le Belge Louis Vervac et l'Irlandais Ben Healy. D'autres Français, notamment, ont tenté de s'échapper. Ils sont dans un groupe qui est juste devant le peloton, notamment Alex Baudin, notamment Valentin Paré-Peintre, notamment le champion de France Romain Grégoire. Il y a aussi Clément Brazafonso et Jordan Jégat, mais le peloton emmené par les coéquipiers de Tadej Pogacar ne semble pas vouloir laisser partir. On a franchi une seule des difficultés sur les 7 au programme et le peloton est pointé à 1 minute 27 des hommes de tête. On continue de suivre cette 10e étape entre Aurillac et le Lioran tout l'après-midi sur votre radio ici.
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1: Nous sommes toujours en alerte rouge en raison de la canicule. N'hésitez pas à rester au maximum possible au frais, de bien vous hydrater même si vous n'avez pas soif. Un grand soleil brille en Sarthe aujourd'hui, sans vent pour rafraîchir. Et donc nous aurons des températures assez élevées, au minimum 31 degrés à Conly. Dans le nord du département, 32, La Ferté-Bernard 33, dans la plupart de la Sarthe 34. Et à Château-du-Loir, cela montera jusqu'à 35, soyez prudents donc.
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0: On est sur la route, coude à la portière, et on avale la route avec ce bon morceau de Nathalie Imbruglia, Torn. Et on ne s'arrête pas en si bon chemin. J'ai même de quoi faire le plein avec tout de suite trois chansons françaises. Daniel Balavoine, Jane Birkin et Amir, préparez-vous, ça va chanter dans la voiture.
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0: et de Sous Chic de Jane Birkin sur Issimène. C'est le moment de prendre la température des coureurs sur le Tour de France. L'étape du jour est dans le Cantal entre Aurillac et Le Lioran et on voit tout de suite qui est en tête avec nos journalistes.
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3: Et on est à 69 km de l'arrivée dans la station de montagne du Lioran. Un seul homme en tête, c'est l'Espagnol Javier Romo de l'équipe Movistar qui s'est isolé tout à l'heure. C'est visiblement le plus fort de cette échappée. Il s'est isolé sur les pentes du col de la Grifoule, classé en deuxième catégorie. Où vous vous trouvez, Bruno Blanza?
4: Et avec très peu d'ombre pour les coureurs, hein, très honnêtement, pas mal de monde et des coureurs qui souffrent. Tout à l'heure, on avait un 34-35 degrés, on a baissé à 31 degrés là, et c'est souvent en plein soleil qu'il se retrouve. On l'avait quoi, une cinquantaine de mètres derrière nous tout à l'heure, et il appuie vraiment un effort en solo.
3: Bruno Blanza,
4: on a visiblement le plus costaud des hommes de tête, et à un moment donné, en étant un petit peu en hauteur, on a pu se retourner et il y en avait de partout, éparpillé à droite à gauche dans ce col, mine de rien assez compliqué et rendu encore plus difficile, vous l'aurez compris, avec le soleil et la chaleur.
3: Ouais, je vous confirme, Bruno Blanza, il y a des coureurs de partout. Je vais essayer de vous faire le point quand même. Visiblement 37 secondes d'avance pour Javier Romo sur un trio, et dans ce trio, eh bien, il y a deux Français qu'on est habitué à voir à l'avant, c'est-à-dire Alex Baudin et c'est-à-dire Valentin Paré Peintre, accompagné du Belge Ramsès De Bruyne. Derrière, encore 5 coureurs, dont un autre Français, Clément Braz Afonso, également dans ce groupe. Ben Illy de l'équipe IF, qui s'était imposé l'an dernier sur les routes du Tour de France, était du côté de Vire. Le peloton est tout juste derrière eux, 1 minute 05 de retard sur l'homme de tête. Les coéquipiers du maillot jaune Tadej Pogacar impriment un gros rythme. Enfin, je vous dis, le peloton, il doit rester là à peine une trentaine de coureurs, dont ne fait plus pas d'ombre. Et Romain Grégoire, le champion France, va bientôt être repris par le peloton. On continue de vous faire vivre cette étape. On est à 68 km de l'arrivée tout l'après-midi sur votre radio ici.
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5: Ce soir, vous serez nombreux à encourager l'équipe de France face à l'Espagne devant l'écran géant installé Esplanade des Jacobins au Mans. Vous allez en centre-ville plus tôt dans la journée avec des habitudes de stationnement. Parking souterrain des Quinconces. Attention, ce parking ferme à 19h et ne rouvrira qu'après match à l'appréciation des forces de police. À Saint-Saturnin, vous pourrez aussi suivre ce match devant écran géant au centre culturel du Val-de-Vray, où d'envoi à 21h. Vous habitez Parigny-l'Évêque, vous y êtes jeune parent. La rentrée de septembre 2026 est déjà d'actualité. Les horaires des services périscolaires ont été avancés pour une période test programmée jusqu'en décembre. En matinée, accueil dès 7h15 au lieu de 7h30, et en soirée, ouverture prolongée jusqu'à 18h45 au lieu de 18h30. Enfin, donner de votre sang est possible demain mercredi à Beaumont-sur-Sarthe, 15h-19h, salle loisir et culture, place du Four. Inscrivez-vous préalablement, c'est mieux sur dondesang.efs.santé.fr.
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1: Ici même, merci beaucoup d'être avec nous. Il est 16h et tout de suite, les informations.
2: Deux jeunes hommes sont accusés d'avoir mis le feu à la forêt de Fontainebleau. Ils ont 18 et 20 ans, habitent tous les deux à proximité de ce poumon vert de région parisienne. Ravagés depuis 48 heures par les flammes, elles ont parcouru 2000 hectares et continuent encore à cette heure de progresser. Dès demain, les jours et les nuits devraient être plus respirables. La vigilance rouge sera levée par Météo France à 6h demain matin. L'essentiel du pays restera par contre en alerte orange. Et après la chaleur, ce sont les orages qui devraient se généraliser d'ici jeudi. Emmanuel Macron et deux anciens présidents, François Hollande et Nicolas Sarkozy, attendus à Nice ce soir pour les commémorations organisées par la ville 10 ans après les attentats, l'attentat au camion bélier sur la promenade des Anglais. Un hommage sera rendu à partir de 18h aux 86 victimes et 400 blessés. La proposition de loi sur la fin de vie bientôt entre les mains du Conseil constitutionnel. Après un ultime vote demain à l'Assemblée nationale, le Premier ministre Sébastien Lecornu annonce saisir les sages pour trancher plusieurs points du texte, notamment le délai de rétractation, la situation des majeurs protégés ou encore la clause de conscience des soignants. C'est une demi-finale aux airs de finale, plus que 5 heures avant le choc France-Espagne au mondial de foot. Les Bleus face aux champions d'Europe en titre, l'avant-match à vivre dès 20h sur votre radio ici et le coup d'envoi ensuite à 21h. Sur la route du Tour de France, moins de 50 km séparent désormais le peloton de la ligne d'arrivée dans la station de Lioran, du Lioran en plein cœur du Massif Central.
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3: Et sur cette 10e étape du Tour de France, un seul homme en tête, l'Espagnol Javier Romo, qui vient de passer le sommet de la côte de Muraille, qui se dirige maintenant vers la descente d'abord, puis vers le gros morceau de cette 10e étape, l'ascension du Pas de Pérol, l'Espagnol de l'équipe Movistar, qui a été le plus fort de cette échappée. Vous êtes derrière lui, Bruno Blanza, sur la moto ici.
4: Il y a un peu de doute juste en haut de cette côte avec énormément
3: très compliqué
4: de monde dans le
3: de vous entendre, hein, Bruno Blanza, sur la moto ici. Des petits problèmes de réseau sur les routes du Cantal, sur les descentes et les montées de cette 10e étape très escarpée. 40 secondes d'avance pour Javier Romo sur le peloton maillot jaune, celui des coéquipiers de Tadej Pogacar. Peut-on encore appeler ça un peloton? Il reste à peine 40 coureurs dans ce groupe maillot jaune. Vous continuez de vivre cette 10e étape du Tour de France entre Aurillac et le Lioran tout l'après-midi sur votre radio ici.
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1: Nous sommes toujours en alerte rouge en raison de la canicule. N'hésitez pas à rester au maximum possible au frais, de bien vous hydrater même si vous n'avez pas soif. Un grand soleil brille en Sarthe aujourd'hui, sans vent pour rafraîchir. Et donc nous aurons des températures assez élevées, au minimum 31 degrés à Conlie, dans le nord du département 32, La Ferté-Bernard 33, dans la plupart de la Sarthe 34. Et à Château-du-Loire, cela montera jusqu'à 35, soyez prudents donc.
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0: Ah, ça reste en tête, hein, ça facilement, et ça va rester un moment. Les frérots de la Vega, Sweet Darling. Si vous venez de nous rejoindre sur Icymène, bienvenue. On est ensemble jusqu'à 17h pour un après-midi en musique. Les Bangles, Jimmy Cliff, notre Johnny National, tous seront là. Mais d'abord, une découverte. Parce que chaque semaine, on vous amène dans un lieu unique en Sarthe, un bijou caché, porté par des Sartois. Ça s'appelle Une Semaine A, et c'est le rendez-vous de l'été. Aujourd'hui, Fabien Aubric nous amène à la rencontre de chevaux.
1: Aurèle, c'est Aurélie Gypto. Une vingtaine de poneys et chevaux de randonnée vivent leur meilleure vie dans les grandes prairies d'Aurélie. Nous sommes à Coursemont, près de Bonnétable.
2: Vous voulez y aller ?
3: Ah ouais, ouais, ouais,
2: ouais, bah
3: oui, évidemment.
2: Y va, c'est parti.
3: Ah non, moi j'adore les chevaux, j'ai très envie de les voir.
2: Et puis eux, ils vont sûrement aussi venir nous voir.
3: Ouais.
2: Coucou, Fredo.
3: Vous entendez le souffle de Fuego ?
2: Ouais, Fuego. Et à côté, c'est Roméo.
3: Salut, Roméo. Fuego est quasiment tout blanc. C'est un cheval de quelle race ?
2: Alors, c'est un cheval ibérique. Et alors, il n'est pas blanc, il est gris.
3: Pardon ? Il est gris.
2: Il est gris parce que sa peau est noire.
3: Excuse-moi, Fuego.
2: C'est pas grave.
3: Tu es gris.
2: Mais souvent, c'est un peu l'amalgame qu'on fait quand on ne connaît pas, on dit qu'ils sont blancs. Et à côté, Roméo, donc lui, il est alezan. Donc en fait, il a une couleur unie sur l'ensemble du corps qui se rapproche un peu de la couleur caramel. On va juste avancer un peu, comme ça on va laisser passer derrière.
3: Alors, race ibérique, et pour le cheval alezan, pour Roméo.
2: Roméo, moi je les appelle les cocktails de prairie. Donc en fait, c'est un croisement de races. Cocktail de prairie.
3: Ouais, pour les chiens, on dit c'est un bâtard, c'est pas un très joli mot d'ailleurs.
2: Non, mais... cocktail de prairie, c'est plus joli.
3: Ah, c'est tellement plus poétique, j'aurais pas dû prononcer le mot. Et alors, il y a un troisième copain qui est venu nous voir là pendant qu'on discutait avec Roméo et Fuego.
2: Lui, c'est Harley, pareil, d'origine ibérique.
3: Donc les chevaux vont passer leur été, dans, et peut-être d'ailleurs l'année, dans cette immense prairie.
2: Oui, voilà. En fait, ils sont tout le temps en prairie, en liberté, entre eux.
3: C'est vrai que ce qui interpelle quand on arrive chez vous, c'est qu'on ne voit pas de box comme dans d'autres centres équestres traditionnels. Ça, c'est une volonté.
2: Alors, en fait, c'est un grand débat, ces histoires de box. Moi, j'ai vraiment opté pour... avoir des chevaux en troupeau, se rapprocher le plus possible en fait de leur mode de vie naturel. Ils ont à manger à volonté parce qu'en fait, faut savoir aussi que le cheval mange au moins 16 heures par jour. Il a un organisme qui fait que les intestins, tout ça, ça doit être plein tout le temps. Donc c'est vrai que quand on donne 3 repas par jour en boxe et qu'il n'y a pas toujours du foin à volonté, c'est pas toujours très sympathique pour le cheval, quoi.
3: Ça va ? Et toujours ce souffle apaisé des chevaux chez Aurélie.
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0: Ambiance tranquille, posée, détendue sur Issymène avec le son de Jimmy Cliff, joli, Reaganite. C'est le 14 juillet, alors on porte avec fierté nos chanteurs et chanteuses français, William Scheller, Marine et Johnny Hallyday avec Carmel. Voici trois chansons françaises à la suite maintenant, un quatuor qui vend presque autant du rêve que celui de l'attaque de l'équipe de France.
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0: de ses plus beaux duos et un mythe de la chanson française, Johnny Hallyday avec Carmel, pour un duo magique, J'oublierai ton nom, sur Ici Mène. Allez, tout de suite, on prend des nouvelles des coureurs pour savoir quelle est l'issue de cette étape dans le Cantal avec nos journalistes.
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3: À 31 km de l'arrivée, les coureurs qui vont bientôt passer sur le point culminant de cette étape, le Pas de Pérols, classé en première catégorie avec un homme en tête, l'équatorien Richard Carapaz, à 150 mètres maintenant du sommet de ce col. Richard Carapaz, l'équatorien, ancien vainqueur du Tour d'Italie, ancien vainqueur du maillot à poids sur le Tour de France, qui est un sacré client, mais qui a du mal à creuser l'écart. 24 secondes d'avance sur le groupe Tadej Pogacar. Bruno Blanza, vous êtes sur la moto ici. Dans la descente, vous avez pris un peu d'avance de ce Pas de Pérols.
4: Exactement, on vient de quitter Richard Carapaz. On était à une centaine de mètres de lui. On sent qu'il est un peu dans le dur, mais il envoie tout ce qu'il peut envoyer. L'équatorien, on le sent appuyer fort sur les pédales. On l'a vu se remettre en danseuse dans les derniers hectomètres de cette ascension. Et c'est vrai qu'il y a énormément de monde pour le coup en haut de ce col, avec beaucoup de monde, notamment dans le dernier kilomètre. On l'a vu s'arroser également. Il sent bien que derrière ça peut revenir très vite aussi.
3: Et le peloton derrière effectivement pointe à 18 secondes. Il vient de passer le sommet de ce Pas de Pérols. Il n'y a plus qu'une trentaine de coureurs, dont 4 Français, Paul Sexas, Lenny Martinez, Jordan Jegat et Nicolas Prodhomme, qui sont annoncés dans ce groupe. Et c'est maintenant ce sont maintenant les coéquipiers de Paul Sexas qui ont pris les commandes de ce peloton. Il montre les muscles, le jeune Français de 19 ans, alors que ça s'écrème par l'arrière. Plusieurs coureurs décrochés de ce groupe maillot jaune, notamment à l'instant deux coéquipiers de Jonas Vingegaard. Ce sera donc une explication entre patrons tout à l'heure sur les pentes du col de Perthus avant l'arrivée au Lioran. On vous fait vivre cette 10e étape du Tour de France toute cette fin d'après-midi sur votre radio ici.
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5: Aller chercher le frais dans un environnement naturel, pas très loin de chez nous, c'est une excellente idée. Prenons la direction du Specific Zoo, situé sur la commune de Spé, comme son nom peut le laisser deviner. Le parc animalier vient de se doter d'un nouvel espace, une volière océanique de 800 mètres carrés, qui regroupe plusieurs espèces d'oiseaux et marsupiaux venus d'Australie, d'Indonésie ou de Papouasie-Nouvelle-Guinée, dans des conditions de vie optimales. 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Autre cadeau pratique, utile et de saison, vos lunettes pour l'éclipse du 12 août. Elles sont à récupérer à l'accueil de votre radio sur simple visite et sont la garantie pour vous et vos proches de pouvoir admirer ce spectacle exceptionnel en toute sécurité, car les risques sont réels pour vos yeux. Faites passer l'info. Et on termine avec une idée originale pour combattre la chaleur. Fabriquer son propre éventail au Théâtre des Quinconces au Mans à partir des visuels de la saison. Ciseaux, pliages, ambiance conviviale et climatisation. Atelier gratuit demain après-midi de 14h à 18h.
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0: La jolie voix de Lola Young et son titre Messi sur Ici Même. Les deux incontournables d'un 14 juillet réussi, le feu d'artifice et le bal des pompiers. Alors pour conclure, Fred Ballard a quelques conseils pour repérer les célibataires à la buvette.
1: Par exemple, là, les femmes qui disent « le père de mes enfants ». Là, ça veut dire pension alimentaire, garde alternée, lettre commandée.
2: C'est vrai que c'est un indice qui ne trompe pas et on peut compter sur Anne Roumanoff qui sait de quoi elle parle. Hein. Quand on traîne sur le marché depuis quelque temps, on prend le temps d'analyser la concurrence afin de procéder à l'élimination des candidates qui se la pètent.
1: Et t'as les femmes de plus de 45 ans qui disent « mon amoureux, j'ai passé la nuit avec mon amoureux et j'ai la chance que mon amoureux soit très vigoureux ». Non mais mon amoureux, mais tu te crois à l'école maternelle ? Dans 5 ans, tu vas recevoir un courrier pour avoir un dépistage colorectal gratuit.
2: Ah oui, tout de suite, ça calme un petit peu les ardeurs et la libido, mais il n'y a pas d'âge hein, pour fricoter collé serré au bal des pompiers. L'amour est enfant de bohème et l'humour aide aussi à mieux comprendre les désirs torrides, jambes féminines ou pas.
3: Les femmes maîtrisent la nuance, elles sont dans des mais pas trop. Et elles te le disent, hein, moi je veux un mec viril mais pas trop. Je veux un mec macho mais pas trop. T'as des mecs qui glissent comme ça, ouais moi je suis fidèle mais pas trop, ça marche hein? Non, ça marche pas.
2: Ah bah non, ça marche pas, hein. Comme quoi la nuance a ses raisons, que l'humour de Donald Jacksman ne connaît que trop bien, et tant mieux, hein, parce que du coup, le bal des pompiers du 14 juillet s'annonce aussi torride que poilant.
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0: Le petit bijou de Soul de Billy Paul, Me and Mrs. Jones sur ICI Même. L'heure de passer au loisir et au sport pour terminer la journée en beauté. Juste avant, il y aura le dernier titre d'Amel Bent et Elton John. De quoi nous donner du peps.
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1: Ici même, merci beaucoup d'être avec nous, il est 17h. Et toute l'actualité en Sarthe, c'est avec vous Alexandre Chassignon. Bonsoir Alexandre.
2: Bonsoir Arthur, bonsoir à tous. La vigilance rouge canicule sera levée demain matin à 6h pour la Sarthe, comme d'ailleurs pour tous les autres départements encore concernés par ce niveau de vigilance. Ça ne veut pas dire que la canicule sera terminée demain matin. On restera au niveau orange de la vigilance. Il y aura aussi la possibilité d'orage dans l'après-midi. Nous verrons ça avec vous dans une minute, dans la météo complète. Mais cette troisième canicule de 2026 sera en tout cas moins intense, alors qu'elle a atteint jusqu'à 37,8 degrés de température maximale. C'est un enregistrement à la station de référence d'Arnage pour la Sarthe. Mais surtout, il y a eu un record absolu de température minimale hier, 25,9 degrés le matin, au plus bas quelque part de la journée. C'est cette absence de fraîcheur qui rend ces épisodes de canicule si graves pour la santé. On en parlera d'ailleurs demain matin avec le directeur de crise adjoint et chef des urgences adultes de l'hôpital du Mans, qui sera notre invité pour dresser un premier bilan de ce nouvel épisode de très grande chaleur. La chaleur, la sécheresse et les incendies, tout ça va ensemble. Alors que plus de 2000 hectares ont été parcourus par les flammes en forêt de Fontainebleau depuis deux jours, deux personnes ont reconnu cet après-midi avoir mis le feu. La procureure de Fontainebleau vient de l'annoncer. Il s'agit d'une part d'un pompier volontaire de la ville qui a donc reconnu devant les enquêteurs avoir mis le feu à des brindilles avec un briquet et de l'essence. Un second homme a reconnu avoir accidentellement provoqué un départ de feu en jetant sa cigarette au bord d'une route. Tous les deux ont moins de 20 ans, précise la procureure. En tout, 6 personnes sont placées actuellement en garde à vue dans cette enquête sur l'origine de ces départs de feu. On parle bien au pluriel puisqu'il y en a au moins deux foyers qui ne sont pas encore contenus, même si les flammes progressent moins, disaient les autorités lors du dernier point en début d'après-midi. Le feu contenu mais pas fixé, c'est ce que visent en tout cas les pompiers et les autorités pour ce feu de Fontainebleau. Le Premier ministre Sébastien Lecornu annonce qu'il va saisir le Conseil constitutionnel sur une partie des dispositions de la loi sur la fin de vie, loi qui est encore une proposition, mais l'Assemblée nationale doit la voter définitivement demain. Ce texte sur le droit à mourir qui a eu un grand parcours difficile entre l'Assemblée nationale et le Sénat, Matignon indique qu'il va solliciter donc l'avis des sages sur 3 points de ce texte. Ce soir, c'est demi-finale de la Coupe du Monde de football avec de nombreuses possibilités pour le voir, le suivre depuis des fan zones ou des écrans géants qui sont installés un peu partout en Sarthe. Grand écran au Mans sur le parking des Quinconces, mais également à Rue-Audin, à Saint-Saturnin, Mauval-sur-Loire, Maillé, Alonne, Coléré, Mossé-en-Belin ou encore La Chapelle d'Aligné. La liste complète est sur notre site ici.fr. Et après pas moins de 7 cols sur l'étape du jour du Tour de France entre Aurillac et Le Lioran, l'équatorien Richard Carapaz a fait la course en tête avant d'être rattrapé et dépassé par Tadej Pogacar, le maillot jaune, qui est en tête. Seul l'arrivée à vivre en direct sur votre radio ici même dans moins d'un quart d'heure.
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2: 17h03, on se prépare et on se prélasse d'avance, rien qu'à l'idée d'avoir un peu moins chaud.
1: Oui, c'est vrai Alexandre, même si je le rappelle tout de même, l'alerte rouge est toujours en vigueur ce mercredi, même si vous l'avez dit à juste titre, demain, elle sera levée à partir de 6h. Donc pour l'instant, restez un maximum au frais, hydratez-vous le plus possible, même quand vous n'avez pas soif. Ce sont des conseils importants qui permettent de sauver des vies. Les températures seront légèrement plus fraîches effectivement que la veille pour la soirée en raison d'un ciel un peu voilé. On va descendre à 25 à Bonnétable et à Sille-Guillaume, à Mamers, à Fresnes-sur-Sarthe, à Bonnétable, à Vibray, il fera 26. Si je vais du côté de Saint-Calais, de Malicorne-sur-Sarthe, 27 degrés, au Mans 28 et puis à La Flèche 29 degrés, on va pouvoir respirer un petit peu plus. Côté route, pour l'instant, pas de grandes choses à vous signaler, pas d'accident important sur les autoroutes, ça roule plutôt bien. Côté du Mans également, je prends la direction des différentes routes, ça roule plutôt bien. En revanche, et c'est toujours un petit peu compliqué au niveau de la gare du Mans, avec plusieurs retards à vous signaler, le TGV en direction de Marseille-Saint-Charles retardé d'une heure, Le TGV en direction de Nantes, lui, à 17h35, est retardé de 20 minutes. 10 minutes pour le TGV en direction de Paris-Montparnasse à 17h49. Et puis à Saint-Malo, le TGV, lui, à 18h13, est retardé de 25 minutes. Donc, soyez un petit peu patients sur la route et puis dans la gare, bien sûr. Et si vous observez quoi que ce soit, vous nous faites signe. 02 43 29 10 10.
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1: Et si on relâchait la pression, loin des problèmes, du bruit, on se pose en musique. Allez, des sonorités un peu reggae, un rythme tranquille. Ça nous détend cette chaude fin de journée. En plus, ça rappelle les débuts du top 50 avec Marc Tosca, les petits clous. Allez, bienvenue sur Ici Mène.

0: SOS Fantôme, Indiana Jones et le Temple Maudit, et à la radio Cookie Dingler, Femmes Libérées, l'année 1984 est à l'honneur sur Ici Mène.
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0: Ravi d'être avec vous pour cette fin de journée. On la passe ensemble sur votre radio locale Ici Mène avec des idées de sortie pour toute la famille. Dans quelques minutes, on ira au Mans pour parler d'un joli spectacle autour de Zorro. On vous donnera quelques infos pratiques pour améliorer votre quotidien. Et puis surtout, on vous fera gagner vos places pour le Zoo de la Flèche. De quoi se changer les idées et profiter de l'été en Sarthe. Mais tout de suite, c'est le moment de vivre cette arrivée du Tour de France en direct avec nos journalistes. Tendez bien l'oreille, ça va être une ambiance de feu au sommet.
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2: Attends, attends, il est sur la cale. Attends.
3: Avance sur le groupe composé de Paul Sexas, de Florian Lipovic et notamment de Juan Ayuso. Pogacar, qui est le plus costaud, Pogacar qui est à présent à 1 km du sommet du col de Font de Serre. Ensuite, il y aura une petite redescente et puis il faudra remonter vers cette station du Lioran où Jonas Vingegaard s'était imposé en 2024 devant Tadej Pogacar. La revanche de Pogacar semble assez éclatante là pour l'instant. Puisque, eh bien, il compte 30 secondes d'avance. Il était resté avec 20 secondes environ d'écart entre le groupe Vingegaard et lui. Et puis, il a réussi à de nouveau creuser, à de nouveau reprendre ses 10 secondes. Alors que derrière, Jonas Vingegaard, le Danois, le maillot à poids, eh bien, roule, suivi de Florian Lipovic, suivi de Paul Sexas. Paul Sexas, le tout jeune Français de 19 ans, qui fait, eh bien, jeu égal avec les meilleurs. 3,6 km de l'arrivée. Et Pogacar est en tête donc avec une trentaine de secondes d'avance sur ce groupe qui va jouer le podium du Tour. Pogacar qui avait assommé quelque part le Tour, on peut le dire, dans les Pyrénées, dans le col du Tourmalet, et qui va conforter finalement sa première place. Derrière, on va se jouer donc le podium entre tout ce groupe de battus. Étape qui a été assez dingue, hein, puisque encore une fois il y a eu une énorme bataille pour prendre l'échappée. Il y a eu plusieurs coureurs qui ont tenté une entreprise solide. Il y a eu d'abord l'Espagnol de l'équipe Movistar, Javier Romo. Il y a eu ensuite l'Équatorien de l'équipe IF, Richard Carapaz. Carapaz qui pensait, pourquoi pas, se diriger vers une nouvelle victoire dans le Tour. Lui qui s'était imposé à Super Dévolu, c'était en 2024. Mais finalement, Tadej Pogacar lui a fondu dessus en attaquant dans le col de Pertus. Pogacar à 3 km de l'arrivée, désormais à 400 mètres de sommet du col du Font de Serre. Col classé en 3e catégorie. On est juste là sur les hauteurs du Lioran. Il faudra ensuite redescendre tout simplement et puis remonter vers cette station de sport d'hiver du Cantal où, je vous le disais, Vingegaard s'était imposé en 2024. On avait eu aussi une victoire belge, celle de Greg Van Avermaet. Là, c'était en 2016. C'est la quatrième fois que le Lioran accueille une arrivée d'étape du Tour de France et elle va, pourquoi pas, pour la première fois, voir un maillot jaune lever les bras. Voir Tadej Pogacar lever les bras. Il est au sommet de ce col de Font de Serre. Une courte redescente et puis ensuite, il faudra remonter vers la station du Lioran. Tadej Pogacar lancé donc très probablement vers une nouvelle victoire dans le Tour de France. Ça serait sa 24e dans son histoire. Lui qui vise une victoire au classement général. Lui qui vise un 5e Tour de France, ce qui en ferait l'égal des Jacques Anquetil, Eddy Merckx, Bernard Hinault et Miguel Indurain. Kevin Durain. Derrière, je vous le disais, Tadej Pogacar. On a un groupe composé de Jonas Vingegaard, de Paul Sexas, de Florian Lipovic, de Mathias Kielmose et de Juan Ayuso. Derrière, certains autres favoris ont perdu du terrain, puisque ce groupe-là dont je vous parlais est à 41 secondes. 6 secondes derrière, il y a Remco Evenepoel, le Belge, qui était 4e au classement général au début de cette étape. Encore plus loin derrière, à 1 minute 23 de Pogacar et donc à une 40aine de secondes du groupe Vingegaard-Sexas, vous trouvez Isaac Del Toro, le Mexicain, le coéquipier de Tadej Pogacar, qui était 3e au classement général avant cette étape et qui a eu un coup de moins bien tout à l'heure. Il n'a pas servi à aider Tadej Pogacar et il n'a pas non plus réussi à suivre le rythme de Jonas Vingegaard. 1700 mètres à présent pour Tadej Pogacar qui va bientôt débouler dans la dernière rampe. Il se met en position de descente et autant tout à l'heure il avait plafonné un petit peu, autant là il continue de creuser des écarts. 42 secondes d'avance, il va atteindre les 3 minutes d'avance largement au classement général, sauf accident dans cette descente. On a vu que les descentes étaient un petit peu compliquées tout à l'heure, il y a eu plusieurs chutes dans celle du Paterol, notamment celle de Tom Pidcock, notamment celle de Matteo Jorgensen. Les routes du Cantal ont fait des dégâts aujourd'hui sur les organismes. Tadej Pogacar qui se retourne, mais il n'apercevra personne parce que c'est sinueux dans ces derniers mètres de l'étape du Lioran. Bruno Blanza, vous êtes sur la ligne d'arrivée, vous n'allez pas tarder à apercevoir le maillot jaune qui encore une fois a écrasé cette étape comme celle du Tourmalet.
4: Ah bah, il est impressionnant Tadej Pogacar effectivement, et puis on l'a dit tout au long de l'après-midi, il avait forcément coché 2 ans après son cruel sprint avec Vingegaard, mais c'est vrai que sur le final ça monte beaucoup moins, il faut l'avoir en tête, ça descend énormément et en fait on bascule à droite une première fois à la flamme rouge, un petit peu plus loin, de nouveau un grand virage à droite et c'est à ce moment-là qu'il y a encore un petit peu de difficulté, mais là il a bien évidemment étape gagnée Tadej Pogacar encore après un immense raid, il l'avait coché, on l'a dit, même si devant il y avait Carapaz, il l'a avalé et il va de nouveau lever les bras sur le Tour de France, mais derrière ça semble résister, c'est ça aussi qui est assez intéressant.
3: Il est à 500 mètres à présent Tadej Pogacar, ça résiste sous l'impulsion de Jonas Vingegaard, sous l'impulsion de Juan Ayuso, les deux hommes qui collaborent dans ce groupe de tête alors que Tadej Pogacar va bientôt attaquer cette dernière ligne droite et puis après il s'agira de déclencher les chronomètres pour savoir à quel point il a fait des écarts, le Slovène qui va de l'équipe UAE Team Emirates en maillot jaune aujourd'hui et qui va de nouveau aller s'imposer sur les routes du Tour de France après presque 4 heures de cette étape qui est partie depuis Aurillac, étape quasiment courue à 100% sur les routes du Cantal. Tadej Pogacar l'a voulu, Tadej Pogacar va la remporter, il prend sa revanche sur Jonas Vingegaard, il frappe de nouveau un grand coup, va remporter sa 2e étape sur les 10 qu'on a eu pour l'instant sur ce Tour de France 2026. Il peut prendre le temps de la savourer, le léger sourire grimace, il est aussi dans l'effort Tadej Pogacar, mais ça y est, il passe à présent sur la ligne au Lioran. Victoire de Tadej Pogacar qui montre à tout le monde son maillot jaune pour vous dire c'est moi le patron de ce Tour, c'est moi qui aujourd'hui ai décidé de gagner, et quand je décide de gagner je lève les bras à l'arrivée. Tadej Pogacar qui s'est imposé, et puis derrière c'est Florian Lipovic qui a l'air d'être lancé vers la 2e place. C'est Remco Evenepoel même qui est revenu d'on ne sait trop où et qui va aller remporter ce sprint des battus. Remco Evenepoel et Paul Sexas qui s'accroche derrière lui, Evenepoel avec 33 secondes de retard, puis on a Paul Sexas et Florian Lipovic. Jonas Vingegaard qui a perdu quelques mètres puisque là c'est le duo Skelmose-Ayuso qui passe, et 44 secondes de retard pour Jonas Vingegaard, alors que Paul Sexas l'a dominé. Paul Sexas a dominé le Danois, Paul Sexas a dominé également Ayuso, a dominé Skelmose. Le jeune français s'est accroché pour prendre la 3e place de cette étape derrière Pogacar et Remco Evenepoel. Bruno Blanza, vous êtes derrière la ligne.
4: Ouais, je vois Paul Sexas à 15 mètres, mais pas certain qu'on ait accès de suite au coureur. Il est déjà en train de boire avec le visage marqué, Paul Sexas. Là, ses lunettes de soleil, on le voit arriver vers nous petit à petit, mais on sent l'effort compliqué, effectivement. De nouveau, sa boisson très très fraîche pour récupérer Paul Sexas. Alors, puis on va y aller. sur le côté. Voilà, il est passé devant nous, mais malheureusement, on nous attrape un petit peu. On va essayer de lui courir après, à côté de Lipovic, notamment. Ils sont en train de discuter, de refaire un petit peu cette étape, notamment. Mais il fait 3, Paul Sexas, c'est mine de rien, après avoir franchi le Tourmalet la dernière fois à cette position-là du côté de son équipe et de son côté. On est vraiment plutôt satisfait de son Tour de France. On l'attendait là aussi, Thomas. Hein. C'est la première fois qu'il enchaînait autant de jours de course, Paul Sexas, et il arrive à répondre présent.
3: Ouais, troisième de cette étape à 34 secondes, très exactement, de Tadej Pogacar. 2 secondes derrière Remco Evenepoel. Il va faire une bonne opération au classement général, Paul Sexas, puisqu'il reprend 4 secondes sur Ayuso Esquelmoseux et probablement 7 ou 8 secondes sur Jonas Vingegaard, qui sera probablement le grand battu du jour. Jonas Vingegaard avec Isaac Del Toro, le coéquipier Tadej Pogacar, qui était troisième au général et qui a perdu 1 minute 30, alors que là c'est un autre Français, Lenny Martinez, qui passe la ligne, est complètement épuisé, obligé de se faire pousser par un de ses assistants, et bien pour rallier son bus, parce que ça continue de monter ici après l'arrivée au Lioran. Arrivée donc qu'on vous a fait vivre en direct sur votre radio ici. Victoire de Tadej Pogacar qui conserve son maillot jaune. Vous aurez et bien toutes les premières réactions à l'issue de cette 10e étape dans un petit peu plus d'une heure. Ce sera autour de 18h30 dans le journal du Tour sur votre radio ici.
0: Et merci beaucoup Thomas, le rendez-vous est pris. Thomas Coignat qui nous a fait vivre cette arrivée au sommet, cette victoire du Slovène qui n'en finit plus d'écraser le Tour, mais le pôle français Paul Sexas qui s'est encore bien battu. Retour maintenant désormais au sport et puis on se retrouve au loisir, pardon. Par contre le journal du Tour, lui, on le retrouve avec Gilles Damingui. Dans une heure, vous nous avez redonné le rendez-vous Thomas, on vous retrouve dans quelques instants. Allez, on continue en musique, le temps de se retrouver sur Charlotte Cardin, The Way We Touch, une nouveauté de l'artiste féminine de l'année, et ça s'appelle The Way We Touch.

0: Une nouveauté qu'on adore sur Ici Men et que vous allez aimer, j'en suis sûr. Une nouveauté de l'artiste féminine de l'année, Charlotte Cardin. Allez, la musique continue avec Michel Polnareff et Barbra Streisand. Et puis ce soir, c'est match. Alors Ici Men vous a réservé un dispositif exceptionnel pour suivre la rencontre au plus près des Bleus.
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0: Alors, est-ce que vous êtes prêts pour ce soir? Bon, j'avoue, je suis un peu stressé. J'ai sorti le maillot pour l'occasion. Et puis une victoire française pour un 14 juillet. Ce serait pas un beau feu d'artifice pour terminer cette journée en beauté, non? Même si ça va être un gros match, hein, je le sens. Ils sont forts, ces Espagnols, mais ils sont pas imprenables. On a une belle équipe de France, des joueurs qui nous rendent fiers, mais ils ont besoin d'un peu de soutien. Alors, je vais compter 1, 2, 3 et à 3. On va crier « Allez les Bleus » pour leur donner un maximum de force. Vous êtes prêts? 1, 2, 3, allez les Bleus! Allez, magnifique, elle est pour nous cette coupe. Maintenant qu'on est bien chaud, on va pouvoir danser à fond en attendant le match avec le disco bien vitaminé de Michel Polnareff.

0: L'énergie, la pêche que nous donne Michel Polnareff, ça fait du bien. Tam Tam sur Ici Même. Et tout de suite, on vous donne une information en lien avec l'alerte rouge en Sarthe en raison de la canicule.
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0: 17h29 sur Ici Même, voici quelques infos pratiques 100% sartoises.
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0: L'alerte rouge canicule a des conséquences variées, comme par exemple sur les horaires d'ouverture. C'est le cas des déchetteries du Civalorme, le syndicat Loire et Sarthe. L'ensemble des déchetteries passe en horaires adaptés. Elles ne seront ouvertes que le matin jusqu'à 12h20. N'hésitez pas à prendre vos dispositions pour ne pas être gêné. Si vous êtes à la recherche d'un lieu frais, la ville de La Flèche et la Croix-Rouge mettent à disposition la salle de cinéma Lockheed pour les personnes souffrant le plus de la chaleur. Pensez bien à vous inscrire au registre des personnes vulnérables. Le formulaire est à retrouver sur le site internet de la ville. Pour aller piquer une tête, rien de tel qu'une bonne baignade à Saint-Calais, la base de loisirs a rouvert ses portes au début du mois et propose de nombreuses activités chaque week-end. Pédalo, paddle, canoë, kayak, vélo, le matériel pour la course d'orientation est même gratuit. Plus d'informations sur le site de la ville de Saint-Calais.
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0: Actrice, réalisatrice, compositrice et évidemment chanteuse, elle touche à tout avec brio, et ce, depuis les années 60. Et ce morceau, c'est l'une de ses plus belles réussites, celui qui l'a fait entrer dans la légende, avec cette voix magnifique, puissante, qui donne quelques petits frissons. Barbra Streisand avec Woman in Love, une petite douceur qu'on savoure sur Ici Même.

0: faut juste s'incliner. C'est juste une voix magnifique, superbe, sublime, celle de Barbra Streisand avec Woman in Love sur Ici Men. Ils sentent le sable chaud, les après-midi d'été et les souvenirs de famille. Perrine Clément revient sur l'histoire de ces incontournables des vacances.
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2: Mais pourquoi il est si lourd ce sac? T'as pris toute l'argenterie ou quoi? Ah bon, on a dit pas de plastique. Puis regarde cette belle nature.
1: Un kit pique-nique.
2: T'as même pris les couverts à poisson? Oui, et regarde, j'ai aussi pris ta canne à pêche.
3: Si on allait le pique-niquer.
4: C'est l'activité incontournable de l'été et son nom a de quoi intriguer. Le pique-nique. Le mot pique viendrait du verbe piquer dans le sens de picorer, attraper. Quant à Nick, il désignerait une toute petite chose sans grande valeur.
5: Avec les grands départs, chaque été, c'est devenu une institution. Dans les années 60, l'argenterie est même de sortie pour prendre le thé. Et on emporte sa vaisselle avec soi pour pique-niquer près de la 4L.
4: De nos jours, on opte pour la simplicité et la légèreté. De la vaisselle en carton, des couverts en bambou et des gobelets réutilisables. Pour d'autres, le kit pique-nique, c'est un simple couteau et des doigts habiles pour saisir
6: des cornichons, de la moutarde, du pain de beurre, des petits oignons, des confitures et des soudures, des cornichons.
4: Que l'on grignote sur une nappe de pique-nique. Bah, figurez-vous que le 14 juillet 2016, Laval, en Mayenne, a battu tous les records en déroulant une immense nappe à carreaux rouge et blanc d'une vingtaine de kilomètres. Pour ensuite pique-niquer tous ensemble. Et vous, avez-vous un kit pique-nique?
7: À la mer, par exemple, on va juste prendre un sandwich ou justement faire un pique-nique. On a un kit avec ce qu'il faut de assiette, verre, couvert, thermos.
8: Bah, ma foi, oui, là, ça fait vraiment effet famille, effet vacances. Les couverts en plastique, les assiettes, les verres en plastique et de la bonne nourriture.
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0: Et pour soigner les petits bobos, il vaut mieux avoir la trousse à pharmacie. On saura toute son histoire demain avec vous, Perrine. 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Alors pour gagner ces deux places pour le zoo de la Flèche, il suffit de répondre à cette question. Sur quel continent trouve-t-on à l'état naturel les hippopotames, en Afrique ou en Asie? 02 43 29 10 10, c'est Yael qui vous accueille et on joue ensemble dans quelques minutes, juste après Julien Clerc et Charles Doré.

0: C'est quoi le programme alors, Hubert, pour s'occuper ?
1: Ah ben, aujourd'hui, c'est chaise longue, un petit bouquin, une boisson, et puis voilà, quoi. Puis on écoute ici même en même temps.
0: Ah, ça, c'est un beau programme. Quel bouquin vous nous conseillez ? Tiens d'ailleurs, Hubert, pour l'été, vous lisez quoi en ce moment ?
1: Ah, j'ai ressorti un vieux bouquin, moi, c'est des vieux livres.
0: Ah, mais ça marche aussi.
1: Les rails oubliés, donc voilà.
0: Voilà, bah ça fait une bonne lecture en tout cas. Je prends note et comme ça, moi, je me mettrai aussi à la lecture et ça nous fait une bonne lecture pour l'été. Alors, Hubert, on joue pour ces deux places pour aller aux Eaux de la Flèche. Avec qui vous aimeriez y aller ?
1: Avec mon épouse.
0: Avec votre épouse. Et vous êtes déjà allé aux Eaux de la Flèche ?
1: Oui, mais il y a déjà un certain nombre d'années, donc je pense que ça a dû changer depuis, quoi. Donc ça fait toujours plaisir de retourner, quoi, en fait. Hein.
0: En plus, ouais, pour une occasion comme celle-ci, les 80 ans, donc ça vaut carrément le coup. Donc, Hubert, pour gagner ses places, il faut quand même répondre à la petite question que je posais un tout petit peu auparavant. Je vais vous la reposer. Sur quel continent trouve-t-on à l'état naturel les hippopotames ? En Afrique ou en Asie ?
1: Eh bien, c'est le continent africain.
0: On vérifie. Et c'est gagné, magnifique Hubert, vous le saviez déjà d'avance, vous êtes un expert en fait.
1: Bon, ça je connais, oui, j'aime bien tout ce qui est des animaux et tout ça, donc voilà.
0: Oui, vous n'êtes pas zoologue ou archéologue, mais vous en sortez quand même bien quoi.
1: Voilà.
0: Voilà, ça va. Bon, en tout cas, c'est deux places qu'on est ravis de vous offrir Hubert, et profitez-en bien avec votre épouse. Comment elle s'appelle votre épouse ?
1: Chantal.
0: Eh ben voilà, Hubert, Chantal, on est ravis de vous offrir ces places. C'était un plaisir de jouer avec vous. Et au plaisir, et voilà, on vous embrasse du côté de Chauffour Notre-Dame. Et n'hésitez pas à rejouer avec nous, Hubert, c'est avec grand plaisir.
1: Merci bien. Merci, Simène.
0: Et merci à vous, Hubert. À bientôt.
1: Au revoir.
0: Allez, nous, on continue avec une intro. J'ai même pas besoin de vous la lancer, celle-là, aux premières notes de guitare. Vous allez reconnaître instantanément, c'est un classique et vous allez chanter à tue-tête, j'en suis sûr.

0: Ça, c'est du rock, celui d'Axel Bauer. Éteint la lumière sur Ici Men. Et on va continuer la musique, évidemment, avec de belles choses qui nous attendent. Lio, The Connells, Gaëtan Roussel. Voilà une belle programmation qu'on est ravis de vous présenter sur Ici Men.
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0: Karma est une chanson qui parle d'amour éphémère et intense, qui bouleverse mais qui rend vivant.
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0: À la fois dansante et percutante, une véritable chanson pour toutes les saisons qui réchauffe les cœurs.

0: de Kuntea. Un coup de cœur ici même.
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0: Gaëtan Roussel, une nouveauté sur Ici Mène. Et dans quelques minutes, on va passer sur du 100% sport avec une athlète sartoise, une jeune athlète sartoise qui a traversé l'Atlantique, qui a passé quelques mois aux États-Unis. On va revenir sur son parcours et sur son aventure américaine. Mais tout de suite, place aux informations.
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0: Ici Mène, merci beaucoup d'être avec nous. Il est 18h. Toute l'actualité en Sarthe, c'est avec vous, Alexandre Chassignon. Bonsoir Alexandre.
2: Bonsoir Arthur, bonsoir à tous.
0: Un homme est mort après avoir travaillé sur le circuit des 24 heures du Mans.
2: C'était après la course des 24 heures, au moment du démontage et en pleine canicule. C'est une information de nos confrères de Mediapart que vous êtes en mesure de nous confirmer. Pour Ici Mène, Léa Dubost, bonsoir.
3: Bonsoir, bonsoir à tous.
2: Ce travailleur a été victime d'un malaise alors qu'il était à son poste autour du circuit.
3: Oui, il est environ 17h ce mardi 23 juin. La Sarthe est en vigilance rouge, canicule. Il fait plus de 41 degrés à l'ombre. Plusieurs personnes participent au démontage d'installations éphémères sur le circuit des 24 heures du Mans quand un homme fait un malaise. Cet employé d'une entreprise prestataire de l'Automobile Club de l'Ouest est transféré à l'hôpital du Mans où il décède 2 jours plus tard. Depuis, une enquête est en cours pour déterminer les causes de ce décès, mais aussi pour vérifier si des mesures adaptées aux fortes chaleurs ont été prises. Dans un communiqué, la CO assure qu'elle avait déployé un dispositif de prévention et communiqué sur le sujet avec les entreprises qui intervenaient sur le circuit. Le service médical de l'ACO était en veille et le site disposait de salles de rafraîchissement, indique l'association, qui précise qu'il n'a jamais été demandé à l'entreprise concernée de terminer absolument le démontage ce jour-là.
2: Merci Léa Dubost pour ces précisions. Fin juin, c'était la deuxième canicule de l'année. On avance dans le temps. Nous voilà mi-juillet. La vigilance rouge canicule va être levée pour la troisième canicule de l'année. Demain matin à 6h pour la Sarthe comme pour les autres départements encore concernés. Ça ne veut pas dire que l'épisode de canicule est fini. Hein. On restera en vigilance orange. Possibilité d'orage également demain après-midi. Nous avons atteint pendant cette nouvelle vague de chaleur jusqu'à 37,8 degrés pour la température la plus élevée enregistrée à la station d'Arnage qui fait référence pour la Sarthe. Nous avons surtout un nouveau record absolu de température minimale pour le département. C'était hier matin 25,9 degrés. C'est cette absence de fraîcheur notamment qui rend ces épisodes si graves pour la santé. On en parlera à 8h moins le quart demain matin avec notre invité. Ça sera le directeur de crise adjoint et chef des urgences adultes de l'hôpital du Mans. On dressera avec lui un premier bilan.
0: L'incendie de Fontainebleau est bien volontaire.
2: 850 pompiers et 4 canadaires combattent toujours les flammes dans cette forêt au sud de Paris. La flamme qui ont parcouru plus de 2050 hectares en l'espace de 48 heures. Et la procureure de la République de Fontainebleau a annoncé cet après-midi que les différentes auditions ont eu des résultats, notamment avec plusieurs personnes suspectées d'être à l'origine du départ de feu qui sont passées aux aveux, Joséphine Ortuno.
4: Pour le premier sinistre qui s'est déclenché dimanche au bord de la 6, 2 gardes à vue, une piste, celle d'un départ de feu lié à des travaux réalisés à côté de l'autoroute. Après cet incendie, d'autres foyers se sont déclarés pour lesquels les enquêteurs interrogent 4 autres personnes. Pour l'instant, seulement 2 d'entre elles reconnaissent les faits. Un pompier volontaire de 19 ans, il avoue avoir utilisé un briquet et de l'essence pour enflammer des brindilles. Et un autre jeune homme, lui, admet avoir déclenché un feu par accident en jetant sa cigarette. Enfin, concernant un dernier départ de feu, la procureure indique qu'une dernière garde à vue est en cours, celle d'un jeune de 21 ans déjà connu de la justice. Il est actuellement entendu par les policiers du commissariat de Fontainebleau.
2: Fontainebleau où l'incendie n'est toujours pas maîtrisé au sens où les pompiers sont en train de l'éteindre. Il ne progresse plus, c'est ce que disaient les pompiers lors de leur dernier point, mais il n'est pas encore fixé après avoir donc parcouru plus de 2000 hectares. Le risque incendie est forcément lié à la chaleur, à la sécheresse, même s'il fera un peu moins chaud demain. Ça restera le cas pour ces deux facteurs de risque et à tel point que la Sarthe va passer en risque élevé pour les feux de forêt. Pour cette journée de demain mercredi, ça devrait aller un peu mieux jeudi, annonce Météo France. Un autre incendie qui n'a rien à voir, qui n'est pas en tout cas lié à la chaleur, il a touché une maison à Saint-Calais aux alentours de 15h. Les pompiers l'ont éteint sans qu'il y ait de victimes. Le match des demi-finales de la Coupe de France de la Coupe du Monde de football avec l'équipe de France, c'est ce soir face à l'Espagne à 21h avec plusieurs possibilités pour le suivre. Vous pouvez bien sûr écouter la radio, c'est en direct sur votre radio ici même à partir de 21h. Et puis il y a toutes les possibilités organisées par différentes communes pour le suivre de façon partagée avec une fan zone, un écran géant installé sur l'esplanade des Quinconces au Mans, également à Rue-Audin, une projection en plein air qui est maintenue, et également des projections en plein air à Saint-Saturnin, à Montval-sur-Loire, à Maillet. Ce sera en intérieur à Alonne, Conneret, à Moncey, en Belin et à La Chapelle d'Aligné, à partir donc pour le coup d'envoi de 21h.
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2: La météo de ce mardi soir, Arthur.
0: Eh bien, ça va être un petit peu plus frais que la veille, donc on va pouvoir profiter du match, pas trop chaudement, en tout cas de ce bel demi-finale de Coupe du Monde. Ça va être des températures, voilà, quand même assez élevées, notamment un peu plus tard dans la soirée, ça va nettement se rafraîchir, mais on va quand même avoir de belles températures avec, si je vais un peu plus loin dans la soirée, 25 à Bonnétable, Yacine Guillaume, à Mamers, à Fresnay-sur-Sarthe, à Vibré, à Bonnétable, 26, au Mans, 28 degrés, du côté de Saint-Calais et Malicorne-sur-Sarthe, il fera 28 également, et puis à La Flèche, ce sera la maximale avec 29 degrés, donc on va pouvoir respirer un peu, notamment cette nuit. Si je prends la direction de la route, ça roule plutôt bien du côté du Mans, pas d'accident non plus à vous signaler sur la route, et puis si on prend la direction de la gare, c'est là où ça coince un peu plus. Avec quelques petits retards, on va prendre ça dans l'ordre. Le TGV en direction de Saint-Malo à 18h13 est retardé de 40 minutes. Le TGV en direction de Lyon-Part-Dieu est retardé de 10 minutes. Le TGV en direction de Nantes à 18h32 retardé de 20 minutes. Et puis celui en direction de Saint-Nazaire à 18h36 est retardé de 5 petites minutes. Concernant les TER, celui en direction d'Alençon à 18h43 est purement et simplement supprimé. Et sinon, ça roule plutôt bien. De toute façon, si vous observez quoi que ce soit, vous nous faites signe. 02 43 29 10 10.
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0: Sacré 14 juillet entre le Tour de France et le match de ce soir, on est gâté. Le sport est à l'honneur dans quelques instants, mais d'abord, on profite des débuts solo d'un certain Jean-Louis Aubert.

0: Les tout débuts en solo de Jean-Louis Aubert, bien aidé par son copain de téléphone Richard Kolinka, juste une illusion sur Ici Men.
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0: Et je vous le disais un petit peu plus tôt, place au sport désormais sur Ici Men. On ira évidemment prendre les nouvelles du Tour en compagnie de nos journalistes. Est-ce qu'un Français va succéder à Warren Barguil et s'imposer un 14 juillet, jour de fête nationale? Réponse dans la demi-heure. Des infos pratiques, une immersion plus près des chevaux et vos chansons préférées seront aussi au programme. Mais d'abord, on va retrouver une jeune championne sartoise. Est-ce que les Bleus vont briller à Dallas ce soir? Mais les sportifs sartois, eux, ont déjà brillé aux États-Unis d'Amérique. C'est le cas de la jeune athlète Isalys Huet, de retour des États-Unis après une expérience avec les meilleurs athlètes au monde. Bonjour Isalys.
2: Bonjour.
0: Alors vous avez vécu 8 mois dans un campus en Californie avec les meilleures coureuses, notamment sur 1500 et 5000 mètres. Comment elle s'est faite la connexion avec la Californie?
2: Eh bien, en fait, à la sortie de mon bac il y a 4 ans, j'ai eu l'opportunité de pouvoir partir étudier aux États-Unis grâce à mon statut de sportif de haut niveau. Sauf que je me sentais pas encore prête et je préférais valider des études avant de partir aux États-Unis et me sentir complètement prête à quitter le cocon familial, on va dire. Mm-hmm. Et en fait, après la validation de mon bac plus 3, je me suis dit pourquoi pas tenter l'expérience, j'ai l'opportunité de le faire et si je le fais pas, je le regretterai plus tard. Donc c'est pourquoi j'ai décidé de partir étudier un cursus scolaire d'un an là-bas et suivre le sport à côté.
0: Et c'est forcément des conditions très particulières, j'imagine. Qu'est-ce qui vous a marqué en premier en arrivant là-bas sur le campus?
2: Oui, c'est des conditions particulières. Après, moi, j'étais en Californie, j'étais à 50 minutes de Los Angeles, on avait vraiment un cadre de vie qui était incroyable. Moi, ce qui m'a marqué le plus dans le campus, c'est que, franchement, on aurait dit un village vacances avec les palmiers partout. Mmh. Et puis, tout est un peu grandiose. En fait, les Américains, ils font tout en grand. Et c'est ça un peu qui m'a marqué. Les routes, elles sont immenses. Les voitures, elles sont immenses. Enfin, vraiment rien à voir avec la France. Après, ce qui est du campus, toutes les infrastructures sportives, hein, forcément, on n'a pas ça, on n'a pas toutes les infrastructures qu'il y avait là-bas en France. Et puis, le cadre de vie, magnifique, franchement, rien à dire là-dessus.
0: Et plus de niveau, forcément, j'imagine.
2: Oui, on était vraiment, on était une équipe de 45, gars et filles confondus. Et en fait, forcément, il y a énormément de nationalités dans l'équipe. Et le niveau était fou. Hein. Après, j'étais dans une université de D1, donc c'est les meilleures universités des États-Unis. Mm-hmm. Donc forcément, le niveau est incroyable. Hein. Ça, c'est sûr que pour progresser, c'était le top.
0: Et comment on s'entraîne là-bas? Dans quelles conditions? Vous avez commencé à parler du matériel. Il y a d'autres choses sur lesquelles on peut s'appuyer pour progresser?
2: Alors, comment on s'entraîne? Alors déjà, nous, en Californie, il faisait très chaud, donc on se levait tous les jours à 5h du matin pour aller à l'entraînement à 6h.
0: Ça va, c'est pas trop raide?
2: Au début, c'était un peu compliqué. Après, ça a été une habitude à prendre. Mais franchement, vu les conditions météo, c'était très bien comme ça. Parce qu'autrement, avec la chaleur qu'il faisait, c'était juste pas possible de s'entraîner en plein après-midi ou quoi. Donc, c'est une habitude à prendre. Après, autrement, dans mon campus, on avait une petite piste d'athlètes qui faisait 300 mètres. Enfin, ça, c'était pas non plus incroyable. On allait s'entraîner sur une autre piste à 20 minutes du campus, mais on avait, on courait sur des bords, un bord de canal. Voilà. Après, pour courir, franchement, on n'a pas besoin de grand chose. Mais c'était plutôt bien tout ce qu'il y avait sur place, même les salles de muscu. C'est vraiment comme dans les films, hein, j'ai envie de dire. Mmh. C'est ce qu'on voit à la télé. Mais non, après, comme oui, voilà, on fait de l'athlète, donc on n'a pas besoin non plus de beaucoup d'infrastructures pour s'entraîner.
0: Et une belle aventure américaine, assurément. À la suite, elle s'écrit en France désormais. Isalys, on revient avec vous dans quelques instants, juste après cette nouveauté de Vita. Ça s'appelle « Ça fait mal ».

0: L'émotion de Vita dans son tout dernier titre, ça fait mal. Une nouveauté, ici même. La Sarthe brille à l'international. On continue notre échange avec la jeune athlète Isalis Huet, de retour des États-Unis. Isalis, vous êtes à nouveau en France. Pourquoi ce choix ?
1: Oui, je suis de retour en France. Je pouvais retourner au mois d'août aux États-Unis si je le souhaitais. Mais j'ai décidé de couper l'aventure. La mentalité américaine est différente de ce qu'on peut avoir en France et il y a des choses que je préfère en fait en France, rien que la concurrence énorme à l'entraînement, c'était très flagrant et j'aime pas m'entraîner dans des conditions comme ça en fait. Et du coup voilà, j'ai décidé après voilà, il y a différentes choses mais c'est une des grandes choses de pourquoi j'avais envie de rentrer en France. Et voilà, j'ai envie de continuer avec mon coach que j'ai sur le Mans et puis retrouver la famille, les amis aussi. Forcément, quand on part un an à l'autre bout du monde, c'est pas toujours facile, mais voilà, je regrette en rien l'expérience que j'ai acquise sur place Et puis, on va dire qu'il y a de nouvelles choses qui m'attendent en France.
0: Ouais, ça, on en parlera effectivement un tout petit peu après. Mais d'abord, qu'est-ce que vous souhaiteriez garder de cette expérience californienne, américaine ? Qu'est-ce qui vous a le plus marqué ?
1: Franchement, moi, je retiens que du positif de toute l'expérience. Moi, j'avais un rêve, c'était de savoir parler anglais un jour. Et là, du coup, j'ai suivi un cursus d'anglais pendant toute l'année. Donc, je dirais pas que je suis bilingue, mais je parle l'anglais couramment maintenant. Et c'est ce que je recherchais aussi en partant là-bas. J'ai gagné en autonomie, forcément, parce que quand on est loin de tout, et ben, il faut se débrouiller seul. Et puis, ça m'a énormément forgé aussi mentalement, parce que il y a eu des passades où avec le coach, c'était compliqué, ou avec l'équipe, c'était compliqué aussi, parce que bah, c'est la concurrence en fait, toutes les filles ne passaient pas en compétition, il fallait faire ses preuves à l'entraînement, donc quand à l'entraînement c'est un peu la compétition, bah, mentalement il faut être fort aussi. Donc ça m'a énormément forgé sur ce côté-là et c'est des choses qui pourront m'aider en France, que ce soit dans le milieu professionnel ou encore dans l'athlète, et ça je regrette pas du tout et j'en suis très contente.
0: Et de très belles échéances arrivent pour vous Isalis, on y revient avec vous dans quelques instants après ce petit plaisir bien rock, bien états-unien, Mr. Big, It's a Wild World. On se met à l'heure américaine sur ICI Men.

0: N'est pas 21h, mais on est déjà un petit peu aux États-Unis avec cette douce musique de Mr. Big, It's a Wild World. S'il y en a bien une qui connaît très bien les États-Unis, c'est elle, Isalis Hué, qui a passé 8 mois à s'entraîner avec les meilleurs athlètes, de retour en France. Isalis, quels sont les prochains objectifs désormais?
1: Eh bien, ce jeudi, au championnat de France sur 5000 mètres, au stade Charletti, je vais faire mes premiers championnats de France sur 5000 parce que d'habitude, tous les ans, je suis alignée sur 1500. Mais j'ai testé cette nouvelle distance aux États-Unis, justement, et ça m'a beaucoup plu. Donc, j'ai décidé de m'aligner jeudi soir sur le 5000 mètres des championnats de France et je serai également alignée, du coup, sur le 1500. Les séries, c'est vendredi soir et la potentielle finale, du coup, le samedi soir. Mais le gros objectif sera sur 5000 jeudi soir parce que j'ai le cinquième temps des engagés. Donc un top 5 serait bien.
0: Et pourquoi pas aller viser un peu plus haut? Qu'est-ce qui change dans la préparation d'un 5000 par rapport à un 1500? La distance, bien sûr, mais comment ça se prépare concrètement?
1: Concrètement, faut faire un peu plus de kilomètres à la semaine. C'est comme, en fait, quand je suis rentrée des États-Unis, aux États-Unis, je courais 90 kilomètres par semaine. Donc, mon coach en France a dû continuer de me faire courir 90 kilomètres par semaine parce qu'autrement, ma forme allait monter hyper rapidement et fallait que ma forme, elle monte que, là, du coup, cette semaine pour les championnats de France. Donc, on a fait beaucoup de kilomètres. Et après, j'ai fait trois séances spécifiques 5000, donc c'est des séances allure 5000. J'ai fait ma dernière grosse séance spé 5000 lundi dernier, donc 10 jours avant la finale. Et là, du coup, c'était plus une spé championnat, parce qu'en général, en championnat, ça court pas vraiment après le chrono, mais c'est plus des courses tactiques parce que on joue la place, en fait. Donc voilà.
0: Et qu'est-ce que vous aimez bien dans ce 5000 par rapport au 1500 que vous connaissez bien? Qu'est-ce que vous aimez bien dans le 5000, ce côté tactique dont vous parlez?
1: Oui, le côté tactique. Après, j'en ai vraiment fait un 5000. Donc, comme j'avais pas du tout de repères sur la distance, je pense que c'est pour ça aussi que j'ai pris énormément de plaisir parce que je savais pas à partir de quel moment j'allais souffrir. Je savais pas comment la course allait se dérouler. Et aux États-Unis, les compétitions, c'était différent aussi parce que je connaissais absolument pas mes concurrentes. Donc, j'avais personne, en fait, à qui me comparer pendant la course. Donc ça aussi, c'était un point plutôt positif. Mais non, et puis après, moi, j'aime bien les courses assez longues aussi, enfin jusqu'aux 5000, bien sûr, mais on a le temps, en fait, tout peut se passer dans une course comme ça, alors qu'un 1500, c'est rapide, et quand le wagon, il part, faut pas le louper, quoi.
0: Isalis, imaginons que maintenant, que ça se passe bien, des top 5 s'enchaînent, des top 3, des victoires, au niveau des championnats de France. Quel serait votre rêve? Aller au championnat d'Europe, championnat du monde, un peu plus haut?
1: Oh bah oui, je dirais comme tout athlète de retourner en équipe de France. J'avais été sélectionnée en 2021 pour un match européen. Donc moi, forcément, je rêve d'une nouvelle sélection. Après, chaque chose en son temps. Déjà, pourquoi pas remonter sur les podiums nationaux. Et puis après, selon moi, les choses viendront naturellement. En fonction de comment l'entraînement se passe et puis les compétitions aussi.
0: Il y a beaucoup d'humilité en tout cas et c'est un plaisir de vous avoir reçu. Merci beaucoup Isalis et surtout,
1: merci à vous.
0: Surtout bon courage pour ce championnat de France à Charletti dans un sacré cadre quand même aussi, mine de rien.
1: Merci beaucoup, c'est gentil.
0: Allez, on continue notre 100% sport avec dans quelques instants le journal du Tour sur l'étape dans le Cantal. Qui s'est imposé dans cette étape? Réponse dans quelques instants.
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0: Et l'été, c'est un bel été sportif avec ce Tour de France qui nous attend. Le journal du Tour, c'est tout de suite avec Gilles Domingui. On va revenir sur cette étape dans le Cantal avec la réponse du Slovène qui s'est imposé aujourd'hui. On voit tout de suite le détail de la course avec vous, messieurs.
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5: Pogacar a pris sa revanche, battu en 2024 au Lioran par Jonas Vingegaard. Le Slovène remporte aujourd'hui la 10e étape du Tour de France, maillot jaune sur les épaules. Tadej Pogacar décroche sa 24e victoire d'étape sur la grande boucle. Bonsoir Thomas Coignac.
0: Gilles Damingui, bonsoir à toutes et à tous.
5: Sur les routes du Cantal, le quadruple vainqueur du Tour a une nouvelle fois montré son incontestable supériorité.
0: Ouais, quand il veut gagner, il gagne, Tadej Pogacar, et cette fois-ci, il le voulait vraiment, coïncidence ou pas, c'est exactement à l'endroit où il s'était fait rattraper en 2024 par Vingegaard que Pogacar a démarré dans le col du Pertus, prenant 10, 20 puis 40 secondes d'avance. Au final, il s'impose donc à nouveau, sa deuxième victoire sur le Tour de France cette année, et l'écart avec Remco Evenepoel qui termine deuxième, 32 secondes à l'arrivée ici au Lioran.
5: Tadej Pogacar, véritablement injouable, le Slovène très heureux de cette nouvelle victoire en solitaire. Il est au micro de nos confrères de France Télévisions.
6: Ouais. Aujourd'hui, c'était vraiment une journée absolument incroyable. Une super ambiance. On avait ciblé depuis longtemps cette étape. Et dans l'exécution, ça a été parfait. Ça a été dur, hein. Très très dur. On savait que ça allait être dur. C'est le 14 juillet aujourd'hui. Et il y a beaucoup de coureurs français qui voulaient aller chercher la victoire. Mais voilà, moi, gagner aujourd'hui en jaune, c'est quelque chose de tout à fait particulier. Merci à tout le public.
5: Et Tadej Pogacar, pas mécontent non plus d'avoir pris sa revanche suite à sa défaite au Lioran il y a 2 ans.
6: C'est vrai, ça aussi je l'avais dans un petit coin de la tête. Il y a 2 ans, j'ai fini deuxième ici, c'est pas mal comme résultat, surtout contre Jonas. Et aujourd'hui, je me sentais pareil qu'il y a 2 ans, hein, dans les jambes, dans le final, mais le résultat est différent et c'est formidable.
5: Cette étape de montagne avec 7 difficultés au programme, c'était un nouveau test pour Paul Sexas. Le jeune Français part désormais dans l'inconnu, hein. Il n'a jamais couru aussi longtemps dans une course, examen pour le moins réussi, Thomas.
0: Bah oui, puisqu'il termine 3e de cette étape, c'est son premier podium sur ce Tour de France. Il a terminé juste derrière Remco Evenepoel. Il a battu aujourd'hui des garçons habitués des classements généraux comme Florian Lipovitz, comme Juan Ayuso, comme Jonas Vingegaard. Surtout, Paul Sexas, on l'a même vu à un moment faire rouler son équipe Décathlon CMA CGM comme s'il voulait montrer qu'il était un candidat crédible au podium, qu'il voulait peser sur cette course au général. Il gagne une place au classement général. Il est maintenant 5e à 29 secondes à peine de la 3e place.
5: Oui, 3e de l'étape, vous l'avez dit Thomas, hein, c'est sa meilleure place depuis le départ de ce Tour 2026. Eh bien, je vous propose de l'écouter, Paul Sexas, au micro ici de Bruno Blanza.
7: On est extrêmement dur. Et voilà, d'aller chercher cette 3e place dans une journée des plus costauds du Tour, c'est super. Je veux dire que les angles, différents de Gavarnie. Pas le même type d'effort, on va dire. Je dirais que l'étape du Tourmalet, c'était vraiment une étape des grimpeurs. Aujourd'hui, c'était une étape de mecs forts, tout simplement. Ouais, forcément des grimpeurs, mais des efforts plus courts, plus, on va dire, plus chaotiques. Et voilà, réussir à être présent sur ces deux types de terrains, c'est une très belle réussite.
5: Une très belle réussite pour Paul Sexas au classement général à l'issue de cette 10e étape. Tadej Pogacar enfonce encore un peu plus le clou. Le Slovène possède désormais 3 minutes 36 sur Jonas Vingegaard. Troisième, le Belge Remco Evenepoel. Le Français Paul Sexas gagne donc une place, 5e. Le perdant du jour, c'est l'équipier du maillot jaune, Isaac Del Toro, qui a perdu du temps en toute fin d'étape. Avant d'évoquer l'étape de demain, il y a match ce soir, évidemment, demi-finale de Coupe du Monde entre la France et l'Espagne. Thomas, est-ce que les coureurs vont suivre la rencontre ce soir?
0: Certains, oui. On a posé la question ce matin à Romain Grégoire, qui a déjà un maillot bleu-blanc-rouge, le champion de France, qui nous dit cette fois, on a de la chance, le match est à 21h. On profitera du match avec les copains. Ce sera en fonction des horaires de massage. Nuance quand même, Matteo Vercher de l'équipe Total Energy, en tout cas. On a vu beaucoup aujourd'hui de drapeaux bleu-blanc-rouge, de maillots de l'équipe de France en bord de route et même une banderole. Allez les bleus, Kiki, fais-nous rêver.
5: Merci Thomas. Et demain, la 11e étape conduira le peloton de Vichy à Nevers. 161 km sans grande difficulté. Certainement une nouvelle occasion pour les grosses cuisses du peloton, les sprinteurs, de s'illustrer demain. Les favoris, eux, eh bien, resteront un petit peu plus tranquilles dans le peloton. Cette 11e étape, vous pourrez bien évidemment la vivre sur votre radio ici demain à partir de 13h30.
0: Et merci beaucoup messieurs. Après les infos du Tour, les infos pratiques sartoises avec Bruno Vandestick.
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8: Ce soir, vous serez nombreux à encourager l'équipe de France face à l'Espagne devant l'écran géant installé Esplanade des Jacobins au Mans. Vous allez en centre-ville plus tôt dans la journée avec des habitudes de stationnement. Parking souterrain des Quinconces. Attention, ce parking ferme à 19h et ne rouvrira qu'après match à l'appréciation des forces de police. À Saint-Saturnin, vous pourrez aussi suivre ce match devant écran géant au centre culturel du Val-de-Vray, coup d'envoi à 21h. Vous habitez Parigné-l'Évêque, vous y êtes jeune parent. La rentrée de septembre 2026 est déjà d'actualité. Les horaires des services périscolaires ont été avancés pour une période test programmée jusqu'en décembre. En matinée, accueil dès 7h15 au lieu de 7h30 et en soirée, ouverture prolongée jusqu'à 18h45 au lieu de 18h30. Enfin, donner de votre sang est possible demain mercredi à Beaumont-sur-Sarthe, 15h-19h, salle loisirs et culture, place du Four. Inscrivez-vous préalablement, c'est mieux sur dondesang.efs.santé.fr.
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0: La chanson française est bien vivante, en témoigne la plume de Manon Lisa qui raconte l'histoire d'un petit pêcheur. Une nouveauté ici même qu'on est ravis de vous présenter.

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1: Une nouveauté ici mène Manon Lisa, le petit pêcheur. Et je continue de vous accompagner jusqu'à 19h pour une ambiance musicale, posée, détendue pour cette fin de journée. Mais qui de mieux pour vous accompagner que la musique? Elle vous abandonnera jamais, elle. Elle sera toujours là pour vous, même quand c'est sombre, quand c'est difficile. Alors oui, on peut le dire, le DJ a sauvé ma vie.

0: Avec ce petit son funky et groovy, elle fait plaisir celle-ci, Last Night, DJ Save My Life par In Deep sur Ici Men. Et désormais, c'est l'heure de prendre la direction de la Sarthe parce que c'est l'été et Ici Men vous propose de véritables échappées près de chez vous. Cette semaine, on découvre avec vous Fabien Aubric, l'écurie Aurel Ors.
1: Aurel, c'est Aurélie Gypto. Une vingtaine de poneys et chevaux de randonnée vivent leur meilleure vie dans les grandes prairies d'Aurélie. Nous sommes à Coursemont, près de Bonnétable.
2: Vous voulez y aller?
3: Ah ouais,
2: ouais,
3: oui, évidemment.
2: Là,
3: ouais. Non, moi j'adore les chevaux, j'ai très envie de les voir.
2: Et puis eux, ils vont sûrement aussi venir nous voir.
3: Ouais.
2: Coucou, Fredo.
3: Vous entendez le souffle de Fuego?
2: Ouais, Fuego. Et à côté, c'est Roméo.
3: Salut, Roméo. Fuego est quasiment tout blanc. C'est un cheval de quelle race?

0: venu nous voir là pendant qu'on discutait avec Roméo et Fuego.
1: Lui, c'est Harley, pareil, d'origine ibérique.
0: Donc les chevaux vont passer leur été, dans, et peut-être d'ailleurs l'année, dans cette immense prairie.
1: Oui, voilà. En fait, ils sont tout le temps en prairie, en liberté, entre eux.
0: C'est vrai que ce qui interpelle quand on arrive chez vous, c'est qu'on ne voit pas de box comme dans d'autres centres équestres traditionnels. Ça, c'est une volonté.
1: Alors, en fait, c'est un grand débat, ces histoires de box. Moi, j'ai vraiment opté pour avoir des chevaux en troupeau, se rapprocher le plus possible en fait, de leur mode de vie naturel. Ils ont à manger à volonté parce qu'en fait, il faut savoir aussi que le cheval mange au moins 16 heures par jour. Il a un organisme qui fait que bah, les intestins, tout ça, ça doit être plein tout le temps. Donc c'est vrai que quand on donne 3 repas par jour en boxe et qu'il n'y a pas toujours du foin à volonté, c'est pas toujours très sympathique pour le cheval. Quoi.
0: Ça va ? Et toujours ce souffle apaisé des chevaux chez Aurélie.
2: Et cette prise de contact avec les chevaux d'Aurélie vous donne envie de vous en approcher et de découvrir les plaisirs de la randonnée équestre. Eh bien Aurélie nous dit comment ça se passe demain, c'est ouvert aux débutants. Allez tiens, une autre nouveauté ici même qu'on aime tout autant, Benjamin Biolay, l'homme au style ténébreux, dans un registre qui sent bon l'été. C'est pop, ça pétille, ça fait du bien quoi pour cette fin de journée. On en profite tout de suite, ça s'appelle Écran Total. Et total plaisir sur ici même.

0: Est-ce que ça vous rappelle pas quelque chose? Parce que oui, bien sûr, les paroles, c'est évidemment Zazie avec cette chanson Zen, mais la musique derrière, c'est Pascal Obispo. Voilà, ça fait un petit duo de choc qu'on aime beaucoup sur Ici Mène. Allez, j'ai le temps de vous lancer une toute petite information, notamment si vous êtes sur l'A11. Il y a un véhicule en panne de Paris vers Nantes, dans le sens nord-sud. On est du côté d'Étival-lès-le-Mans. On est situé sur la bretelle de sortie de l'échangeur. Voilà ce véhicule qui est en panne. Donc soyez bien prudents si vous êtes dans le coin. Et puis, Gare du Mans, ça bouchonne toujours, notamment à vous signaler ce retard à 19h36 qui vient de s'afficher. Un retard pour le TGV en direction de Rennes est retardé maintenant de 20 minutes. Donc soyez bien prudents si vous êtes sur la route ou si vous êtes en gare. Allez, on se retrouve dans quelques instants pour terminer l'heure en musique.
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6: Et parce qu'on aime vous faire découvrir des morceaux, en voici un duo entre deux grands noms de la chanson française, Marc Lavoine et Patrick Fiori. Ça s'appelle Occupé et c'est un plaisir de vous la présenter sur Isimen. Allez, on profite de l'été et de cette fin d'heure ensemble.

0: Et de moi. Une nouveauté ici même pour bien terminer l'heure avec Marc Lavoine et Patrick Fiori, occupés. On se retrouve demain pour de nouveaux loisirs et de nouveaux sports. Ce sera toujours avec un grand plaisir. D'ici vous là, portez-vous bien et je vous dis à demain.
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0: Ici même, merci beaucoup d'être avec nous. Il est 19h. Et toute l'actualité en France et dans le monde, c'est tout de suite avec ici.
2: Un immense drapeau bleu, blanc, rouge déroulé sur la promenade des Anglais à Nice où le 14 juillet est marqué par le recueillement 10 ans après l'attentat meurtrier au camion Bélier lors du feu d'artifice. Un grand hommage a débuté il y a une petite heure en présence d'Emmanuel Macron qui doit prendre la parole dans les prochaines minutes. Parmi les moments forts de cette cérémonie, la lecture
3: Salma
2: des 86 noms des victimes accompagnés par le violon de Renaud Capuçon.
4: Vas-y, lève.
5: Léa Minia Saval.
6: Myriam Belazouz.
5: Alina Bogdanova.
2: 86 bougies doivent aussi être allumées. Autre image de cette soirée, le passage des avions de la patrouille de France au-dessus de la promenade des Anglais. Un pompier volontaire parmi les personnes suspectées d'avoir mis le feu à la forêt de Fontainebleau au sud-est de Paris. Il a reconnu avoir enflammé des brindilles à l'aide d'un briquet, d'un bidon d'essence. Ils sont 6 ce soir en garde à vue. Un autre homme a lui évoqué un accident en jetant sa cigarette. 48 heures après l'embrasement, les flammes progressent toujours. Plus de 2000 hectares ont été parcourus. 4 canadaires, 800 pompiers restent mobilisés, aidés par les agriculteurs pour assurer l'approvisionnement en eau. Magali Homo.
7: Au milieu de la forêt, une petite dizaine d'agriculteurs ont apporté leur citerne remplie d'eau. C'est le cas de Nicolas Bonnet, céréalier.
8: Alors nous, en fait, on ravitaille les pompiers au plus près des incendies pour éviter de leur faire trop de route pour remplir leur camion de pompiers. En fait, on fait des allers, on fait des rotations entre une borne à incendie qui se situe plus près de la ville. Et on va se stationner à un carrefour stratégique où ils viennent s'approvisionner sur nos citernes.
7: C'est des citernes qui contiennent combien de litres? C'est beaucoup?
8: Ça va de, je sais pas, de 2000 à 30 000 litres.
7: D'ailleurs, un camion de pompiers vient d'arriver, pas de temps à perdre, il faut vite le ravitailler en eau pour qu'il puisse repartir.
9: Là, en fait, on est en train de se brancher sur un camion de pompiers pour le remplir.
7: Là, on serre les tuyaux.
9: On serre les raccords.
7: Ouais. Comment on sait quand c'est terminé?
9: Je crois que ça déborde.
7: Une fois rempli, le camion de pompiers repart, s'enfoncer un peu plus dans la forêt. Les flammes ne sont qu'à quelques mètres. Cet aller-retour, les soldats du feu le feront autant de fois que nécessaire.
2: Et vous retrouvez un dossier complet sur ici.fr. Des incendies attisés par les chaleurs extrêmes des derniers jours. Mais ça y est, cette troisième canicule de l'année touche à sa fin. Demain matin à 6h, il n'y aura plus aucun département en vigilance rouge. 83 resteront tout de même en alerte orange. La proposition de loi sur la fin de vie bientôt entre les mains du Conseil constitutionnel. Après un ultime vote demain à l'Assemblée nationale, le Premier ministre Sébastien Lecornu annonce saisir les sages pour trancher plusieurs points clés du texte, notamment le délai de rétractation, la situation des majeurs protégés ou encore la clause de conscience des soignants. Vers une troisième étoile d'affilée au Mondial de foot, on l'espère en tout cas pour les Bleus qui ont rendez-vous ce soir dans 2 heures maintenant avec les Espagnols, champions d'Europe en titre. Une rencontre au sommet pour cette demi-finale que vous allez nous faire vivre sur ici. Nicolas Perronnet, bonsoir.
10: Bonsoir.
2: Alors ça y est, le compte à rebours est lancé pour nos Bleus et pour les supporters qui sont confiants.
10: Oui, l'équipe de France qui a totalement changé la donne, hein, il faut dire en un mois maintenant, face à des Espagnols qui étaient donnés favoris, hein, pourtant avant la compétition, invincible, souvenez-vous, ou presque, depuis plus de 2 ans, 2 fois vainqueur des Bleus sur ces 2 dernières années, dont la victoire, on s'en souvient, celle-ci en demi-finale de l'Euro 2024, elle avait fait mal, mais voilà, il y a ce début d'été en rêve américain pour Kylian Mbappé, Ousmane Dembélé, Michael Olise, une attaque tricolore qui a marché sur toutes les équipes rencontrées jusqu'à présent, qui n'a cessé d'impressionner, et que tout le monde désormais voit soulever le trophée dimanche à New York. Ces trois-là, Mbappé, Dembélé, Olise, seront bien sûr titulaires dans 2 heures face à l'Espagne de Lamine Yamal. Le 4e fantastique, ce sera confirmé d'ici quelques minutes, sera Bradley Barcola à gauche, préféré à Désiré Doué pour ce match qui pourrait offrir une cinquième finale mondiale à la France depuis 98, la troisième consécutive. Un match qui pourrait permettre au sélectionneur Didier Deschamps de vivre en très grand son dernier match à la tête des Bleus avant de passer la main, puisque personne ici n'imagine une petite finale, et surtout pas les 3000 fans des Bleus présents dans ce stade de Dallas climatisé, des fans qui s'apprêtent à vivre l'un des matchs les plus importants de leur vie de supporter.
2: Nicolas Perronnet en direct du Texas, et ne bougez pas, vous êtes au bon endroit pour vivre ce France-Espagne avant-match dans une heure et coup d'envoi à 21h. Un mea culpa ce matin du Premier ministre espagnol. J'ai tellement honte, regrette Pedro Sanchez devant Sébastien Lecornu et Brigitte Macron en marge du défilé militaire du 14 juillet à Paris. Référence à ses propos polémiques sur la composition de l'équipe de France. Une équipe sans Français, comme il l'avait affirmé. À tout juste 19 ans, Paul Sexas signe à nouveau un beau succès sur une belle performance sur la 10e étape du Tour de France. Il termine 3e derrière Remco Evenepoel et le Slovène Tadej Pogacar, encore plus en jaune ce soir sur la grande boucle.
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0: L'alerte rouge est toujours en vigueur ce mardi soir dans la Sarthe. Restez un maximum au frais et hydratez-vous le plus possible. Les températures seront légèrement plus fraîches que la veille pour la soirée. En raison d'un ciel voilé, on va descendre à 25 à Bonnétable et Ciel Guillaume. À Mamers, à Fresnay-sur-Sarthe, à Bonnétable, à Vibré, 26. À Saint-Calais, Malicorne-sur-Sarthe, 27. Au Mans, 28. Et à La Flèche, 29 degrés. Allez, on va respirer un peu.
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4: Bonsoir à tous et bienvenue pour votre petit échauffement avant de sortir festoyer ce soir. Et même s'il n'y a pas de bal du 14 juillet au menu de votre soirée, profitez-en pendant une heure. Rien que des tubes qui donnent le sourire, quelques souvenirs, et ça commence comme ça.

0: Survivor avec Burning Heart.
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0: Un groupe qui peut dire merci à Sylvester Stallone, car après avoir été numéro 1 avec la BO de Rocky 3, High of the Tigers, il remplit le numéro 1 avec Burning Heart, BO de Rocky 4. Car en plus, ce nouveau volet des aventures de Rocky Balboa est celui qui va rencontrer le plus gros succès de la série. En 85, 5 millions de spectateurs en France. Et aux États-Unis, 36 millions de fans au compteur de Sylvester, qui a dû en mettre de côté pour plusieurs générations. La même année en France, ça se passe plutôt bien pour Indochine avec Canary Bay.
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0: Eli Medeiros, Bailar Calypso. Danser le calypso, ça peut vous arriver ce soir, un petit bal latino, ça peut être sympa pour la fête nationale. En tout cas, en 87, on a tous ondulé sur ce titre de la sublime Eli Medeiros, et ce fut aussi un tube en Italie et aux Pays-Bas. 100% des 80, c'est votre rendez-vous quotidien avec des refrains, des tubes qui sans doute ont rythmé votre vie. La suite arrive dans un instant. Stevie Wonder, I just call to say I love you.
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0: Ici Maine, c'est 100% années 80 jusqu'à 20h. Et tout de suite, quelques infos près de chez vous.
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2: Aller chercher le frais dans un environnement naturel, pas très loin de chez nous, c'est une excellente idée. Prenons la direction du spécifique zoo, situé sur la commune de Spé, comme son nom peut le laisser deviner. Le parc animalier vient de se doter d'un nouvel espace, une volière océanique de 800 mètres carrés, qui regroupe plusieurs espèces d'oiseaux et marsupiaux venus d'Australie, d'Indonésie ou de Papouasie-Nouvelle-Guinée, dans des conditions de vie optimales. 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Autre cadeau pratique, utile et de saison, vos lunettes pour l'éclipse du 12 août. Elles sont à récupérer à l'accueil de votre radio sur simple visite et sont la garantie pour vous et vos proches de pouvoir admirer ce spectacle exceptionnel en toute sécurité car les risques sont réels pour vos yeux. Faites passer l'info. Et on termine avec une idée originale pour combattre la chaleur. Fabriquer son propre éventail au Théâtre des Quinconces au Mans à partir des visuels de la saison. Ciseaux, pliage, ambiance conviviale et climatisation. Atelier gratuit demain après-midi de 14h à 18h.
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0: Laurent Boulzy, les nuits sans Kim Wilde.
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0: Le crush, comme on dit, de Laurent Boulzy pour la belle anglaise. Ben oui, il était fan, mais il ne la connaissait pas vraiment. Et puis un jour, il la rencontre. Elle avait appris qu'une chanson parlait d'elle. Ça lui plaisait moyen. Elle l'écoute, et ben elle adore. Et elle lui propose tout simplement de venir l'enregistrer à Londres, chez elle. Aussitôt dit, aussitôt fait. Et cerise sur le gâteau, c'est même elle qui proposera le passage. Laurent, enlève tes lunettes. Bon, moi je remets les miennes pour vous annoncer maintenant Gold, plus près des étoiles.
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0: avec Radio Gaga. Et rien à voir avec l'âge de votre radio préférée, hein. C'était plutôt à l'époque une façon pour le groupe de critiquer les radios qui passent toujours la même chose. Allez, bientôt 20h. Dans un instant, c'est Émilie Mazoyer qui arrive pour les essentiels de Décibel. Mais avant cela, on reste dans les années 80 avec Marvin Gaye, Sexual Healing. Passez une belle soirée, amusez-vous bien si vous avez décidé de danser jusqu'au bout de la nuit.
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3: Bienvenue à tous sur votre radio locale ici. On est tous en joie dans le studio. On vient de se prendre un peu les guirlandes sur la figure.
4: Les guirlandes.
3: Le but, c'est de pas se prendre les Espagnols. Tant que c'est que les guirlandes, ça va. Vous êtes évidemment sur notre radio et sur votre radio locale pour suivre la demi-finale de Coupe du Monde entre les Bleus de Didier Deschamps et les Rouges, les Espagnols de Luis de la Fuente. Ça va être du grand football, en tout cas on l'espère. Les deux dernières confrontations entre les équipes se sont terminées par un 5-4 et un 5-3. Dans les deux cas, c'était une victoire de l'Espagne en demi-finale de la Ligue des Nations en 2025 et en finale des JO en 2024. Demi-finale de l'Euro 2024, on avait aussi perdu 2-1, donc il va falloir changer les choses. Et justement, on a des game changers dans le studio aujourd'hui, des gens qui sont capables de changer les choses par leur fluide et par leur connaissance du football, et ça c'est très cool. La première, évidemment, c'est notre consultante, Charlotte Lorgeret. Salut Charlotte.
4: Salut Pia, salut Bruno, salut à tous.
3: Charlotte, tu es ancienne joueuse de foot, jeune retraitée, défenseur. On va en reparler évidemment pendant cette heure d'avant-match, mais l'Espagne, grosse défense.
4: Alors, grosse défense, même si je trouve que par rapport aux autres années, il y a un peu plus de fébrilité. On voit Aymeric Laporte, c'est pas assurance touriste derrière. Pas au coup Barcy, c'est un coup, c'est très bien, un coup, c'est un peu moins bien. Il reste quand même très, très jeune. Donc, il y a des failles dans cette défense et on va voir
3: si
4: ça va pousser fort.
3: Ils ont pris qu'un seul but sur toute la Coupe du Monde, les Espagnols.
4: Ils ont cette possession. C'est parce qu'ils sont tellement fortes techniquement qu'en fait, derrière, après, ils sont intelligents. Il y a quand même beaucoup d'expérience. Mais c'est vrai qu'ils n'ont pas à jouer contre des grosses, grosses attaques non plus.
3: Et ce soir, ce sera le cas. L'équipe de France a clairement la meilleure attaque du tournoi. Donc, ça va être très intéressant de voir comment ça va se passer. Vous pouvez bien entendu interagir avec nous pendant cette soirée. On vous attend, mes petits chats. Et la personne qui va être le chef des petits chats, c'est Bruno Salomon, notre gros chat. Le grand matou Bruno Salomon, qui est la voix du Paris Saint-Germain sur l'antenne d'ici Paris-Île-de-France. Pour ceux qui nous écoutent ailleurs en France, qui ne sont pas à Paris, Bruno,
5: oui,
3: tu es l'homme des réseaux sociaux. Comme si t'étais jeune un peu.
5: Salut Pia et salut Charlotte. Merci de rappeler mon âge. Bienvenue en tout cas à celles et ceux qui nous rejoignent déjà sur le chat ici de notre chaîne YouTube ICI. Vous nous rejoignez. Le but, c'est de battre des records ce soir. Bien sûr, on attaque un peu plus tôt et il y a déjà Valou du 49 qui nous dit bonsoir tout le monde et elle espère qu'on n'a pas trop chaud dans le studio. La chaleur va monter
3: si,
5: peu
3: Valou.
5: À peu. Si, voilà. On a eu un coup de chaud dans les derniers instants.
3: À cause des guirlandes.
5: Voilà. Donc ça a mis un peu le why, mais en tout cas rejoignez-nous. Et puis je vous rappelle aussi un numéro pour nous envoyer des messages pour encourager les Bleus. Vous pouvez nous laisser des messages audio, mais aussi des messages écrits. C'est sur via WhatsApp le 0810 055 056. Vous n'hésitez pas à nous mettre des messages, à nous dire d'où vous nous écoutez et vous faire vivre un petit peu ce match que vous vivez France-Espagne sur les réseaux avec nous.
3: Ouais, en gros vous enregistrez le numéro dans WhatsApp 0810 055 056 et après vous pouvez nous envoyer 1000 messages dans la soirée. On passera peut-être pas les 1000 mais on en passera un.
5: Au moins un.
3: Alors, le meilleur.
5: Voilà, on peut pas faire 1000 messages une fois.
3: Prenez un chewing-gum, Emile. Tu vois que t'es vieux.
5: Ouais,
3: les jeunes n'ont pas vu ce film.
5: C'est la cité
3: de la peur, voilà. Exactement. Bon, les amis, nous on est là, on rigole, on est bien, on a chaud, on a des guirlandes qui nous tombent dessus, mais il y a un homme qui vit quand même sa meilleure vie et qui bosse quand même beaucoup aussi dans cette histoire.
5: Énormément.
3: Voilà, entre nous ce soir, on va l'appeler Bobby, ou JR, on va voir comment il se comporte. En tout cas, ce qui est sûr, c'est qu'il est du côté de Dallas. Et cet homme, c'est Nicolas Perronnet, journaliste au service des sports de Radio France, qui va commenter pour vous ce match entre la France et l'Espagne. Salut Nico.
6: Salut à tous. Attendez, j'ai juste un peu mon chapeau. Texan,
3: oui, merci.
6: Santiago.
3: All right.
6: La boucle de ceinture là qui m'a coûté je sais pas combien de dollars. Bienvenue à Dallas et dans cet univers impitoyable qui est la tribune de presse de ce stade. Non, je rigole, il est parfait, il est couvert, il fait 23 degrés, il est climatisé. Wow. On est bien.
3: Alors justement, raconte-nous Nico, parce que ce qui est déjà important de dire ce soir, c'est que c'est la première fois que l'équipe de France joue un match dans cette Coupe du Monde ailleurs que sur la côte Est. Donc ça y est, l'équipe de France a voyagé et a tout fait pour éviter que ça arrive avant dans la compétition.
6: Alors oui, déjà effectivement c'est un petit événement parce que 3h30 d'avion pour certaines nations, bah c'était tout simplement le quotidien, voire c'était des petits trajets sur cette Coupe du Monde. Et pour l'équipe de France, ça a été le plus long trajet et de loin pour quitter la côte Est, arriver jusqu'ici dans le Texas, en centre du pays, au sud des États-Unis, mais au milieu quoi. Donc ça fait déjà quand même 3h30 d'avion. Ça a été un petit événement. L'autre petit événement, c'est que tous les stades dans lesquels pour l'instant a joué l'équipe de France étaient des stades ouverts, c'est-à-dire soumis aux aléas climatiques. On en a eu beaucoup d'expérience avec la pluie, les orages à Philadelphie, la chaleur également à Philadelphie, la chaleur un petit peu partout. Et là, on est dans un stade immense, 80 000 places, totalement fermé, avec un toit rétractable qui est donc fermé et qui est totalement climatisé. On est entre 23 et 25 degrés. C'est le stade des Dallas Cowboys, l'équipe de football américain. Et c'est pas anodin de le préciser parce que l'Espagne a joué quasiment tous ses matchs, au contraire, dans ce genre de stade, c'est-à-dire climatisé. Soit ici à Dallas, elle en a joué deux, notamment le Portugal en 8e, que j'ai eu la chance de couvrir pour Radio France. Elle a également joué plusieurs matchs du côté du SoFi à Los Angeles, qui est climatisé. C'est le même genre de stade hyper moderne où on est limite à mettre une petite veste. Donc voilà, c'est peut-être un détail, mais peut-être pas si anodin que ça, parce que l'Espagne connaît cet environnement-là. L'équipe de France, pas du tout, c'est une découverte pour la demi-finale.
3: Donc, l'Espagne joue un peu plus à domicile, un peu plus, et moins dépaysée que l'équipe de France. On peut dire ça ou pas ?
6: Alors, avec ce contexte-là, oui. C'est-à-dire que le stade, déjà, il y a eu ce match face au Portugal qui s'est joué ici. Deux, cette espèce d'habitude qu'on peut avoir à jouer avec ces conditions climatiques climatisées, justement. Et puis, trois, oui, au niveau des tribunes qui seront plus rouges que bleues, parce que il y a toute la communauté hispanophone qui est pas très loin. Il y a énormément de Mexicains qui vivent dans le Texas. Donc, tout ça fait que l'équipe de France va être largement l'équipe d'Espagne va être largement soutenue. Plus que les Bleus, il y a 3000 supporters quand même hein, de l'équipe de France officiellement. On le sait, on l'a dit, à tous les matchs, sous les maillots bleus, il y a beaucoup d'Américains pour les Bleus qui sont l'une des équipes les plus soutenues. Mais c'est le cas aussi pour l'équipe d'Espagne, parce que quand j'ai fait Espagne-Portugal ici, c'était toujours trouvé des Espagnols en fait. Il y a beaucoup de Colombiens, de Mexicains, enfin de Latino-Américains hein, tout simplement, qui sont là, qui vont être derrière l'équipe d'Espagne. Du coup, ça ne nous fait pas une énorme ambiance, parce que c'est les supporters qui ne sont pas forcément soit Espagnols, soit Français. Mais clairement, le stade sera beaucoup plus rouge que bleu.
3: Bruno Salomon.
5: Il y a plein de messages sur notre chaîne YouTube, sur ICI, ICI, déjà plus de 130 personnes en direct, avec Sacha Requin qui nous dit bonsoir Pia, Charlotte, Bruno, bonsoir à Nicolas du côté des commentaires. Je vous regarde depuis l'île de Ré et il fait déjà très chaud. Il y a Claude qui nous dit salutations sportives. On a l'impression d'être dans un mail, tu sais, quand tu prends un salutation sportive avec Pia, Sacha et Bruno, la team incontournable du nord au sud, de l'ouest à l'est. Allez les Bleus ce soir. Victoire obligatoire contre les Espagnols, avec Laure, qui nous dit la France va prendre sa revanche ce soir. 3-1. Voilà, les messages commencent à affluer. Vous êtes de plus en plus nombreux. Bienvenue à toutes et tous. Et il y a fan de RC qui nous dit petite dédicace à mon ami Olivier Marchand. Voilà, on fait passer.
3: On embrasse Olivier.
5: Voilà, on embrasse
3: Olivier. Et tu as oublié malheureusement de lire le message de Claude qui dit big up à Bruno le néo cinquantenaire.
5: Oh, ça va. Arrêtez de parler de mon âge. Arrêtez de parler de mon âge. Voilà, c'est que dans la tête. Voilà, c'est
3: bon,
5: tout.
3: Dans un instant, on va commencer notre tour de France, puisque vous êtes sur ICI. Et à ICI, on a un réseau dans toute la France. On a envoyé des envoyés spéciaux dans les meilleures fan zones, dans les meilleures bouches de France, pour aller vous faire vivre cette Coupe du Monde. Mais avant, j'ai envie de connaître ton feeling, Charlotte Lorgeret, avant cette demi-finale. C'est pas tous les jours qu'on vit une demi-finale de Coupe du Monde. C'est pas tous les jours qu'on la commente non plus. En plus, avec une affiche comme le France-Espagne. How do you feel, Charlotte?
4: C'est bilingue.
3: Ouais, c'est bilingue aujourd'hui.
4: Non, j'ai un très bon feeling parce que je trouve que les Français nous ont énormément rassurés dans tous les compartiments du jeu, et notamment dans dans l'aspect mental, où ils nous ont montré de belles choses, que ce collectif bien huilé, right, qu'ils vivent bien ensemble sur le terrain et en dehors. Donc j'ai hâte de voir un petit peu tactiquement ce que Didier Deschamps va mettre en place. Est-ce qu'il aura envie de laisser le ballon aux Espagnols? Les Espagnols, on le rappelle, qu'ils aiment avoir cette possession, mais de temps en temps être très stérile. Et on rappelle que l'équipe de France, leur force vraiment, c'est les phases de transition avec beaucoup de vitesse vers l'avant. Donc ou alors les Espagnols qui vont laisser un peu plus le ballon. En fait, c'est ça que j'ai hâte de voir un peu comment ça va se passer dans les premières minutes.
3: Qui va être le plus malin? Et ça, c'est toute la question, évidemment. Ça, en tout cas, ça peut occasionner un match avec beaucoup de buts. Et c'est ce qu'on peut espérer.
4: Je prédis 3-2.
3: 3-2.
4: Prolongation, 3-2 pour les Français.
3: Pour les Français. Ouais. Ok, Nico, t'as un petit prono avant le match?
6: Ouais, je pense qu'il y aura des buts aussi. Et d'ailleurs, la petite info compo, c'est, on l'a déterré tout à l'heure, mais c'est la titularisation de Bradley Barcola plutôt que Désiré Doué. Ça veut dire que dans la tête de Didier Deschamps, on va exploiter plutôt peut-être des grands espaces que les petits, en tout cas pour débuter la rencontre. Donc oui, après il y a eu énormément de buts dans les France-Espagne les derniers, le 5-4 en Ligue des Nations, effectivement. Alors c'était absolument rien à voir, hein, du côté de l'équipe de France. C'était pas du tout la même équipe en Ligue des Nations. Il n'y avait pas un défenseur par exemple chez les Bleus qui est titulaire ce soir. En revanche, la défaite à l'Euro, c'était quasiment ce 11 là pour l'équipe de France, à l'exception de Randal Kolo Muani et un autre joueur, hein, je crois, mais globalement c'était cette équipe de France là et cette équipe d'Espagne là. La défaite 2-1, il y avait eu moins de buts certes, mais il y en avait eu aussi, puis il y avait eu surtout une grosse domination espagnole et puis beaucoup d'occasions pour l'Espagne, parce qu'à l'époque à l'Euro, nous on ne mettait pas un pied devant l'autre en attaque. Ouais. Donc là les choses ont changé, effectivement il risque quand même d'y avoir beaucoup de buts, même si tu l'as dit, l'équipe d'Espagne en a encaissé qu'un et reste aujourd'hui, malgré ce but encaissé, la meilleure défense du tournoi.
3: Ouais, la meilleure défense du tournoi contre la meilleure attaque, ça va être fantastique. Et surtout un milieu de terrain des deux côtés de grande qualité et un niveau technique très élevé des deux côtés. Dans un instant, Nico, tu vas nous donner la compo des deux équipes pour cette demi-finale de Coupe du Monde. Mais d'abord, on va commencer notre tour de France avec Léa Dubost. Léa, elle travaille pour Ici Men. Elle est au Mans, dans la fan zone du Mans. Salut Léa.
7: Salut à tous.
3: Alors Léa, est-ce que tu peux commencer, s'il te plaît, par nous décrire ce que tu vois autour de toi, s'il y a déjà du monde, si tout le monde est en bleu ou s'il y a un peu de rouge aussi? Qu'est-ce que tu vois?
7: Alors il y a aucun rouge, mais vraiment aucun rouge. Il n'y a que des supporters tricolores pour l'instant. Et autour de moi, je ne vais pas vous mentir, c'est une place assez vide encore parce qu'elle est encore en plein soleil. Il fait 33 degrés là au Mans.
3: Ah ouais.
7: Donc c'est assez compliqué d'attendre. Et en fait, l'écran est tellement grand qu'on peut venir 5 minutes avant le début du match et voir le match tranquillement. Donc il y a quand même du monde. Ça se remplit tranquillement. Pour l'instant, tous les supporters sont assis finalement. Ils sont en train de manger tranquillement. J'ai déjà vu pas mal de petits groupes formés aux barrières pour être aux premières loges juste devant l'écran et devant les enceintes. Là, ils mangent, mais après, ils m'ont dit « Attention, on se concentre ». Baptiste Amanceau est à fond, il s'apprête à dépenser toute son énergie pour encourager les Bleus. On entend déjà quelques petits coups de klaxon, les drapeaux, les maillots sont au rendez-vous. Il n'y a pas donc de supporters espagnols, mais l'ambiance commence à monter. Et pour les quarts de finale, la semaine dernière, contre le Maroc, cette fanzone a accueilli jusqu'à 8000 personnes, donc on est large.
3: On est large. En tout cas, si vous cherchez des copains espagnols, c'est pas au Mans qu'il faut aller apparemment, il y en a pas.
7: Ah non, mais vraiment pas.
3: Merci beaucoup Léa Dubost d'Ici Men. On reviendra évidemment te voir dans la soirée dans cette fan zone du Mans. À tout à l'heure Léa, et on va On va partir à Laval avec Ici Mayenne. C'est Marcelin Robin qui est pour nous dans un lieu plutôt insolite pour regarder un match de Coupe du Monde. Salut Marcelin.
8: Salut Pia, bonsoir à tous.
3: Alors Marcelin, je te laisse nous dévoiler dans quel endroit tu es ce soir.
8: Eh bien, pour l'instant, moi, j'ai pas de champ de supporters à côté de moi. Je vous explique pourquoi. Je suis dans un cinéma arrêt essai et il y a une séance qui est en train de se terminer. C'est le dernier volet de Mektoub My Love, du réalisateur Abdelatif Kessich, qui a été récompensé à Cannes il y a quelques années. Je me trouve avec François Hilland, responsable du cinéma L'Avant-Scène. Bonsoir.
9: Bonsoir.
8: Pourquoi diffuser dans ce cinéma ARSC pour la troisième fois un match de l'équipe de France dans cette Coupe du Monde?
9: Parce qu'on a une belle salle et qu'on a envie de diversifier un petit peu et de faire venir un public différent aussi dans notre salle. Donc effectivement, on garde nos films ARSC, hein, puisque du coup, on a eu nos 4 séances aujourd'hui. Et puis on profite du coup de la soirée pour faire venir maintenant les supporters des Bleus, qui sont aussi des spectateurs ARSC, mais pas que. Donc du coup, ça permet aussi à ces gens-là de découvrir notre salle. En fait, on a une unique salle, puisque c'est une monosalle.
8: et qu'est-ce qu'ils en pensent de cette salle où vous avez, qu'est-ce qui ressort des échanges que vous avez pu avoir lors des deux premières diffusions de matchs de l'équipe de France?
9: Alors déjà, on a d'excellents retours. Et ce qui est super, en fait, c'est que les gens découvrent notre salle. Pour 90% des gens qui viennent ne connaissent pas. On a même des échanges pour savoir ce que veut dire quoi, art et essai. On m'a posé la question, mais vous êtes une salle de cinéma art et essai. Qu'est-ce que ça veut dire? Donc en fait, c'est vraiment très chouette parce que pour nous, ça permet d'avoir un nouveau public, de faire connaître notre cinéma et puis potentiellement d'avoir des nouveaux spectateurs et puis discuter, on échange cinéma et puis voilà, on parle aussi de foot maintenant. Donc là, on a les Bleus, les supporters qui vont bientôt arriver. Donc ça va être très chouette dans une ambiance, on est complet.
8: Rapidement, ça marche très fort. Hein. 70 personnes refusées ce soir. Un petit pronostic, François?
9: 2-1 pour la France.
8: 2-1 pour la France. On y croit, on n'a pas encore beaucoup d'ambiance. Ça va changer dans quelques minutes puisque la séance vient de se terminer, Pierre.
3: Ils vont changer d'ambiance, hein, ceux qui ont regardé Make Two My Love et qui vont se retrouver dans une demi-finale de Coupe du Monde. Merci beaucoup Marcelin Robin d'ici Mayenne. Merci à François qui donc est le patron de ce cinéma d'art et d'essai qui diffuse la demi-finale de Coupe du Monde entre les Bleus et l'Espagne. Nous, on va retrouver Nicolas Perronnet qui est à Dallas, au stade, pour nous faire vivre le match entre la France et l'Espagne. Et Nicolas, je te demande, s'il te plaît, instamment, de nous donner les compos maintenant que Didier Deschamps et Luis de la Fuente ont préparé pour ce match.
6: Ouais, et alors que les Bleus, ça y est, sont sur la pelouse, ils ont démarré l'échauffement. On va commencer avec les Bleus, évidemment. Mike Maignan dans les buts, Upamecano, Saliba en charnière centrale, Digne à gauche de la défense, Koundé à droite. On change rien pour les défenseurs français. Petit changement au milieu par rapport au dernier match face au Maroc avec le retour de Tchouaméni titulaire aux côtés d'Adrien Rabiot dans un 4-2-3-1 mené donc par ce quatuor offensif toujours. Et là aussi, il y a un petit changement, on l'a dit tout à l'heure, Barcola préféré à Doué sur le côté gauche, sinon ce sera bel et bien évidemment Michael Olysée derrière le capitaine Kylian Mbappé, l'homme aux 8 buts déjà dans la compétition, et Ousmane Dembélé, le ballon d'or sur la droite de l'attaque des Bleus.
3: Merci beaucoup Nicolas Perronnet. Alors Charlotte, je me tourne vers toi, cette compo des Bleus, qu'est-ce qu'elle t'inspire?
4: Bah, elle m'inspire que il y a encore des changements. Petite surprise par rapport à Aurélien Tchouaméni, même si oui, il a un statut qui est quand même différent que Manu Koné, mais j'ai envie de dire, Manu Koné, qu'est-ce qu'il doit faire de plus pour être titulaire? C'était l'un des meilleurs Bleus ces derniers matchs. Il a montré tout son talent, donc ça montre vraiment qu'Aurélien Tchouaméni est ultra important dans ce dispositif. Je pense qu'il a choisi Didier Deschamps mettre un petit peu plus d'équilibre. On sait que le milieu de terrain des Espagnols est très très fort, va avoir ce monopole un peu du ballon au milieu de terrain, donc avoir Tchouaméni et Rabiot vraiment en point d'ancrage, un peu plus d'équilibre qu'un Manu Koné qui peut, c'est un peu un joueur box-to-box qui peut aussi être à la récupération, mais c'est vrai qu'il se projette un peu plus. Et après, bah, Bradley Barcola, c'est un fixateur en fait. Il sait très bien que Lamine Yamal ne va pas revenir défendre très très souvent, donc c'est pour ça qu'il veut mettre un joueur comme Bradley Barcola qui va être très très proche de la ligne et jouer en profondeur.
3: Nico, est-ce que ça a pu jouer dans le choix de Didier Deschamps de titulariser plutôt Aurélien Tchouaméni, le fait qu'il connaisse parfaitement le football espagnol puisqu'il joue au Real depuis des années? Est-ce que tu penses que ça a pu avoir une influence dans le choix de Dédé?
6: Je sais pas, je pense que si Aurélien Tchouaméni avait été à 100% au cours de la compétition, il aurait débuté tous les matchs en fait. Il fait partie des noms que Didier Deschamps coche sur la feuille de match quasiment en premier. C'est un titulaire indiscutable dans la tête de Didier Deschamps. Donc voilà, il a eu ce petit souci musculaire qui l'a fait démarrer sur le banc. Voilà, il y a une richesse quand même au milieu de terrain avec Manu Koné, certes, qui à chaque fois qu'il est rentré a été super bon. Est-ce que en plus l'argument de connaître une bonne partie des joueurs de l'équipe d'Espagne qui pour bon nombre d'entre eux effectivement jouent dans le championnat espagnol, ça a peut-être joué, mais franchement moi c'est pas, pour moi, connaissant Didier Deschamps, c'est pas une surprise de voir un Tchouaméni à 100% revenir sur le 11 titulaire pour un match comme celui-là en tout cas.
3: Charlotte, Tchouaméni, enfin on sait que Didier Deschamps il aime avoir ses cadres et les maintenir coûte que coûte quoi qu'il arrive. C'est aussi peut-être un message hyper clair pour les joueurs dans le sens où ils savent à quoi s'attendre.
4: Oui, c'est pour ça que en fait il est très très fort Didier Deschamps. C'est dans son management. C'est vrai qu'il a été beaucoup décrié dans ses animations. Qu'est-ce qu'il veut proposer avec cette équipe de France avec le ballon? Et par contre, en termes de management, en termes de créer des cadres, des leaders, les amener au plus haut niveau. Donc c'est là qu'il est très très fort. Je pense que voilà, à partir du moment où Tchouaméni a enchaîné les entraînements, qu'il avait pas de douleur, c'est vrai que c'était l'adducteur hein, qu'il avait mal. Et c'est un muscle quand on ressent plus de douleur, il est tout de suite réparé. C'est pas comme un ischio ou un mollet où ça peut un peu plus tirer. Donc non, il est ultra important. Je pense que ça joue un petit peu le fait qu'ils connaissent le championnat espagnol, mais voilà, avec eux, Daniel Mo qui joue au Barça dans le milieu de terrain, donc les autres ils sont plus en Espagne, mais Non, ça reste que le, quand même le vice-capitaine. Donc c'est, et il a un poste charnière. Il est juste devant cette défense. Donc en fait, c'est savoir qu'il y a un cadre devant, qu'il y a un cadre aussi. Je parle de Upamecano et qu'au milieu de, terrain, même si Rabiot pour moi c'est aussi un cadre. Mais c'est vrai que Tchouaméni, il a pris beaucoup plus le lead depuis ces dernières années.
3: On va pas retourner à Dallas parce que toi tu y es, Nicolas, évidemment. Mais on va partir dans un autre endroit du stade, Nico, puisqu'on est avec un supporter qui s'appelle Vincent et qui a suivi. Franchement, je crois quasiment tous les matchs de l'équipe de France aux États-Unis dans le stade. Salut Vincent, est-ce que tu m'entends ?
10: Bonjour.
3: Oui. Oui, on t'entend Vincent, on t'entend. On dirait que tu es dans une boîte de conserve, mais c'est pas grave, tu es au stade.
5: Ouais, bah, c'est enfermé dans les toilettes.
3: Comment ?
10: C'est un peu ça, oui.
3: Ouais, c'est un peu ça. Bon, non, Vincent, raconte-nous, déjà, dis-nous combien de matchs tu as vu au stade depuis le début de cette Coupe du Monde et raconte-nous quelle est l'ambiance avec les supporters français ce soir.
10: Alors, moi, j'ai fait les trois matchs de la phase du groupe. Je suis retourné sur Paris pour travailler.
3: Ouais.
10: Et on est revenu il y a trois jours.
3: Pour les demi-finales et la finale. Donc en gros, tu as fait les trois matchs de phase de poule, ensuite tu es rentré à Paris pour travailler et puis tu es revenu il y a trois jours. Tu es avec ta compagne, c'est ça ?
10: Oui, bien sûr.
3: Ok, alors Vincent.
10: Avec Anne.
3: Oui, Anne, évidemment, bien sûr, évidemment. Anne qui fait des très bons cookies, mais ça c'est une parenthèse, c'est autre chose. Vincent et Anne, racontez-nous quelle est l'ambiance parmi les supporters de l'équipe de France. D'abord, est-ce que vous vous sentez nombreux ou vous vous sentez plutôt en sous-nombre ? Et est-ce que les gens sont confiants autour de vous ?
10: Alors, on est relativement nombreux, parce qu'on est parmi les Français. On est parmi les Français, parce qu'on est pour nous 300, bien, c'est resté français. Et non, on est bien groupé par rapport à ce que vous avez pu voir à la finale de on est bien, là. L'ambiance est toujours bien. On a descendu, on a les médias, il y a eu pas mal de drapeaux. Oui.
3: Pas mal de drapeaux. On t'entend pas très bien, mon Vincent. Je suis vraiment désolée. J'essaye de traduire. En gros, vous êtes 3000. Vous êtes plus regroupés par rapport au match des phases de groupe. Donc, peut-être qu'on va plus vous entendre. Et il y a quand même du matos, comme on dit, dans le milieu des supporters, puisqu'il y a des drapeaux. Ah. Vincent, on est obligé de vous laisser, Anne et toi, parce qu'on vous entendra vraiment pas ouf. Mais on vous embrasse. Donnez tout, hein. On est avec vous.
10: Anna.
3: Salut Vincent.
10: Bon,
3: merci beaucoup. Salut. Vincent. Merci beaucoup et embrasse. Salut. Anne. Merci mille fois. Donc 3000 supporters français qui sont sur place. Sur place aussi, il y a le journaliste du service des sports de Radio France, Jean-Pierre Blimaud, qui était au commentaire avec nous sur le dernier match et qui a réussi à se dégoter une place derrière les buts en bord terrain. Salut Jean-Pierre.
5: Le vénard.
11: Salut Pierre, salut à tous et à toutes. Ouais, c'est l'expérience, ça.
3: Quelle classe. Jean-Pierre, raconte-nous exactement où tu es, ce que tu vois et ce qui se passe autour de toi.
11: Je suis exactement à 10 mètres de Mike Maignan, Romain Risser et Brice Samba qui sont en train de s'échauffer. Un tout petit peu plus loin là-bas, je vois Warren Zaïre-Emery et puis l'ensemble de l'équipe évidemment qui est à l'échauffement. Il y a quelques instants, quelques minutes, l'équipe de France dans le sillage de ses trois gardiens est arrivée par le couloir qui se situe juste en face de moi de l'autre côté du stade. Et alors là, image que je n'oublierai jamais de ma vie, j'ai vu Mbappé et consorts avec leur tenue bleu-blanc rouge sprinter vers moi pour commencer leur échauffement. Je me suis dit qu'est-ce qu'ils veulent.
3: Alors, ça fait chose, peur ou pas quand ils foncent vers toi?
11: Ah non, c'est très très impressionnant. C'est très impressionnant, mais surtout c'est très rigolo. Et là, l'échauffement se poursuit. Tout à l'heure, on a vu les titulaires s'échauffer ensemble. Vous savez qu'il y a toujours un rituel avant un match. Il y a les gardiens d'un côté, les titulaires de l'autre, qui font quelques sprints. Ils se sont alignés sur deux rangs. Et voilà, comme à l'école. Hein. Allez, hop, top, on y va. Un petit sprint, on s'arrête. Un petit sprint, on s'arrête. Là, les joueurs sont en train de discuter, d'échanger des balles. C'est plutôt assez serein. Et puis, sur le côté gauche, à une trentaine de mètres de moi, il y a ce qu'on appelle un taureau, c'est-à-dire qu'il y a quelques joueurs au centre d'un cercle et les autres joueurs se passent la balle en essayant de ne pas se la faire piquer. C'est là aussi qu'on rentre un petit peu dans le match en mettant un tout petit peu de vitesse, mais en tous les cas, ce qui est certain, c'est que ce stade il est énorme, il est impressionnant là. Pour ceux qui sont tout en haut dans la tribune de presse comme Nicolas Péronnet, il doit avoir une vue extrêmement plongeante. Moi, je suis un petit peu écrasé par tout ça, c'est-à-dire que au-dessus de moi, il y a un écran géant énormissime de la taille d'un terrain de basket, il y a un toit translucide qui laisse passer la lumière, c'est-à-dire qu'on est quasiment sur un match en diurne, comme si on était à l'extérieur. Et autour de moi, des dizaines de journalistes, des dizaines de techniciens, de caméras de télé. Il y a aussi évidemment beaucoup de monde, des forces de sécurité, la police, les brancardiers. Il y a les bénévoles, les volontaires, comme on les appelle. Et un truc assez impressionnant aussi tout à l'heure, vers 20h, une heure avant le match, 20h en France évidemment, il y a eu l'hymne américain dans le stade et tous ceux dont je viens de vous parler se sont mis tout simplement au garde à vous, figé la main sur le cœur, en train de chanter l'hymne américain. On est bien à Dallas, on est bien aux États-Unis et on est bien dans cette Coupe du Monde.
3: Ça, et donc l'univers est bien impitoyable autour de vous, forcément à Dallas.
11: Ouais.
3: Merci beaucoup, ouais. Jean-Pierre Blimeau. Évidemment, on te retrouve plus tard dans la soirée, bien sûr. Quand tu veux intervenir, on est là, on t'accueille avec grand plaisir pour savoir ce qui se passe au bord du terrain dans ce stade à Dallas. On va prendre quelques minutes pour se pencher sur l'équipe d'Espagne. Charlotte, on a évoqué rapidement tout à l'heure leur défense. Ils ont encaissé un seul but sur ce match, sur la compétition entière plutôt. Charlotte, si tu penses à l'Espagne, sachant que tu es écoutée, alors au moment où on se parle par un spécialiste de la sélection espagnole qui va nous rejoindre dans un instant, à ton avis, pour toi, leur plus grande force, ce serait quoi ?
7: Alors, leur plus grande force actuellement dans cette Coupe du Monde, c'est vraiment cette colonne vertébrale à partir du milieu. Je trouve que Rodri, il est vraiment très très fort, très facile. On sait qu'il est très élégant quand il joue. Techniquement, il fait très très peu de fautes. Et Dani Olmo, je rappelle que c'était un joueur qui était un peu sous-coté, qu'en Espagne, il avait du mal un petit peu à s'intégrer, et que finalement, c'est ce numéro 10 du côté de l'Espagne qui est ultra disponible pour ses partenaires. Techniquement aussi très très fort. Et Oyarzabal devant, même si le dernier match contre la Belgique, il avait été en difficulté. Je trouve que c'est vraiment Dani Olmo, Rodri et Oyarzabal qui sont ces dynamiteurs un petit peu côté espagnol. On sait que Lamine Yamal, il est un peu en difficulté. Il a eu une certaine blessure. Je trouve qu'il monte en puissance. Mais c'est vrai qu'en Espagne, de base, c'était sur les côtés.
3: Oui, donc, ce qui on faisait la toujours différence. Que leur force, c'était leurs deux ailiers, Nico Williams et Lamine Yamal. Là, en l'occurrence, il n'y a que Lamine Yamal qui est sur la feuille de match, plutôt qui est titulaire ce soir. Et donc, toi, c'est vraiment l'axe perpendiculaire au but qui te plaît dans cette équipe.
7: C'est pour ça aussi. Il y aura un rapport de force au milieu de terrain face à la France, parce que les Français vont avoir vraiment Michael Olise qui sera un vrai 10, et Dani Olmo et Fabián Ruiz, c'est un peu des faux 8, ça bouge beaucoup. Donc c'est vrai que le triangle, il est de l'autre côté. Donc nous on a deux sentinelles avec Rabiot et avec Tchouaméni, et devant on va avoir Fabián Ruiz et Olmo qui vont bouger, et Rodri qui va être vraiment juste devant cette défense. Donc c'est vrai qu'il va falloir être vigilant, attention à cette supériorité numérique de temps en temps. C'est là que ça va se faire la différence. Mais nous, on a tellement d'impact devant, tellement tout le monde qui peut marquer. On attend surtout que Michael Olise ouvre son compteur surtout. Mais donc oui, je pense que cette équipe espagnole, c'est dans l'axe où ils sont le plus forts dans cette Coupe du Monde.
3: Alors, on va demander son avis à Romain Lafont. Romain Lafont, il est spécialiste du football espagnol sur cette Coupe du Monde pour le journal L'Équipe. Et il est avec nous en ligne. Salut Romain.
12: Salut à tous.
3: Romain, est-ce que toi aussi, tu es à Dallas au stade ?
12: Oui.
3: La chance, c'est trop bien.
12: On vient d'écouter l'hymne américain.
3: Trop bien. T'avais pas la main sur le cœur du coup, toi. Normalement.
12: Non, mais c'est assez bizarre. Ils le font à tous les matchs, mais en fait, la plupart des matchs, il y a personne encore qui est en tribune. Donc du coup, ça donne un hymne américain qui est chanté par parfois trois personnes. C'est assez étrange comme ambiance toujours.
3: Ok, c'est bizarre comme concept. Bon, Romain, nous, on était en train de parler de l'équipe d'Espagne. Je demandais à Charlotte Lorgeret quelle était pour elle leur plus grande qualité, leur point fort. Est-ce que tu rejoins ce que disait Charlotte ? Qu'est-ce que toi, tu en penses ?
12: Je suis assez d'accord avec elle, parce que effectivement, les ailes de l'enfer qu'il y a eu il y a deux ans avec Lamine Yamal et Nico Williams, elles sont pas. Enfin, on sent que Lamine Yamal, il est allé trois quarts de son potentiel seulement, et Nico Williams, ben il a toujours pas. Non seulement il est arrivé blessé, mais en plus il a rechuté contre l'Uruguay lors du troisième match. Donc clairement, c'est pas les côtés sont pas aussi dangereux que par le passé. Maintenant. La seule chose, c'est que sur les côtés, le danger peut venir des latéraux. Parce que les latéraux, on n'en parle pas beaucoup, mais ils ont fait une très, très grosse Coupe du Monde. Ouais, je pense à Pedro Porro qui avait démarré sur le banc, mais qui s'est imposé devant Marcos Llorente. Et puis Cucurella, je sais pas, les gens aiment le détester, mais en fait, c'est un vrai bon joueur et un mec qui lâche rien et qui est bon des deux côtés du terrain. Mais sinon, évidemment, je rejoins Charlotte, parce que Rodri, quand il décide d'augmenter la cadence, quand il décide d'augmenter son niveau de jeu, l'équipe, elle est plus du tout pareille. Contre la Belgique, on le voyait. Il jouait 20 minutes, puis il se reposait 10, il rejouait 20 minutes, et à chaque fois, la Belgique prenait des marées sur ces périodes. Et Olmo, effectivement, c'est peut-être le joueur offensif des quatre qui est le plus régulier depuis le début de cette Coupe du Monde. C'est le joueur qui a finalement le doute était entre Pedri et Fabian pour le match d'aujourd'hui, mais en fait c'est Dani Olmo qui a mis Pedri sur le banc, parce que à l'Euro c'était Rodri, Fabian et Pedri en numéro 10. D'ailleurs avec Luis de la Fuente, Pedri a essentiellement joué numéro 10 contrairement au Barça. Et là en fait Olmo a été tellement bon à chaque fois qu'il a joué entre les lignes, etc., face au bloc bas, que ben en fait il n'y a pas eu photo et c'est lui qui est devenu le titulaire derrière Mikel Oyarzabal.
3: Ouais, et c'est vrai que dans la presse espagnole comme française, hein, Lamine Yamal a été énormément mis en avant depuis hier dans les confs, etc. Beaucoup de questions des journalistes portaient sur ce qu'il avait pu dire sur la France, etc. Mais en fait, le meilleur joueur de cette équipe, en tout cas sur cette Coupe du Monde, c'est Dani Olmo. Est-ce que, Romain, tu peux nous donner un pronostic pour ce match, mais surtout un pronostic de configuration du match? À ton avis, il faut s'attendre à quoi ce soir?
12: Je pense que j'imagine que l'Espagne va avoir un peu plus le ballon, parce qu'en fait, vu que l'Espagne n'est plus aussi forte sur les côtés, peut plus aller aussi rapide, peut plus être aussi verticale avec un Alex Baena comme milieu offensif gauche. En fait, elle garde beaucoup plus le ballon, elle défend beaucoup plus avec le ballon. Et je crois que son taux de possession, il est passé de 58% à 66% entre l'Euro et la Coupe du Monde. Ah ouais. Donc vraiment, on voit qu'ils sont en train d'essayer de jouer, voilà. Et j'imagine très bien les Français essayer de les prendre en transition, d'autant que c'est pas la charnière centrale la plus rapide du monde. Rodri n'est pas non plus le joueur le plus rapide du monde. Donc il y a sans doute quelque chose à faire dans le dos de cette défense. D'autant que si elle a encaissé qu'un but jusqu'ici, c'est aussi parce qu'elle a pas été testée.
3: Mike Maignan n'a pas eu beaucoup de situations à gérer du côté français non plus.
12: Je pense que les deux équipes sont un peu dans le même cas. Ouais. Mais effectivement, du coup, l'Espagne, on a dit, bah, effectivement, qu'ils sont restés 5 matchs et demi, sans prendre le moindre but. Mais je crois qu'Unai Simon, il a concédé 6 tirs cadrés ou quelque chose comme ça, en tout et pour tout. Et pas les plus dangereux. Donc, il y a un vrai test pour cette défense où, voilà, ils ont été bons. Personne n'a fait d'erreur, à part peut-être, Koubarsi qui a juste perdu son duel aérien sur le but belge. Mais voilà, il n'y a pas eu d'erreur. La défense a été globalement solide et bien protégée par le milieu, comme on le disait. Mais voilà, il y a une vraie interrogation sur ce que vaut cette défense face à une équipe aussi forte en transition comme les Bleus.
3: Voilà, en transition, pour ceux qui nous écoutent et qui savent pas ce que ça veut dire en contre-attaque. Ça veut dire que c'est pas vous qui avez le ballon, c'est pas votre équipe qui a le ballon et vous récupérez le ballon sur une erreur de l'équipe d'en face et vous faites tout le terrain et vous marquez un but. Voilà, c'est le projet. Merci beaucoup Romain Lafont du journal L'Équipe. Merci mille fois de nous avoir apporté tes lumières. Bon match à Dallas alors au stade.
12: Merci à vous et bon match à tous.
3: Merci et bravo aussi aux journalistes de L'Équipe pour la couverture de la Coupe du Monde. On se retrouve dans, 3 secondes.
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3: Avec Charlotte Lorgeret, notre consultante qui est en studio avec nous, avec Bruno Salomon en face d'elle. Bruno qui lit vos messages sur le chat de notre chaîne YouTube ICI, ICI. Alors ça donne quoi, Bruno?
5: Eh bien, pour l'instant, on est déjà à plus de 300 viewers qui sont en train de discuter entre eux et de passer en revue cette rencontre et de réagir aussi à ce qui se passe sur notre antenne. Norbert nous dit bonne chance la France pour cette rencontre. L'homme de l'ombre 787 nous dit salut tout le monde, je stresse au max, allez les bleus. Il y a Don Hassan qui nous dit pourquoi souffrir, on peut pas rêver d'un petit 4-0 là tranquille face à l'Espagne pour les bleus et se reposer après. Nous on prend bien évidemment et il y a pas mal de pronos. Il y a par exemple Maud qui nous dit 3-2 pour la France après prolongation. Maud qui en rajoute une petite couche en disant salut à tous, bon match et béco à Charlotte Team Mumuche. Voilà, ça c'est fait. Et puis il y a Kevin, un de nos fidèles depuis le tout début que nous avons lancé ces rencontres, qui nous dit j'ai 38 ans de fidélité à Radio France, maison, voiture, taf de nuit et désormais sur YouTube. Je vous suis, merci pour les travaux à toute l'équipe et aussi aux personnes à la régie. Et c'est vrai que c'est important, on est une équipe.
3: Ah, mais ça c'est gentil, il y a Justin, Mathilde et Nicolas à la régie ce soir, donc
5: et Lucas.
3: Merci.
5: Oublie pas Lucas, bien sûr. Et Lucas qui s'occupe aussi
3: notre jeune. préféré, bien sûr. C'est lui qui gère le chat. Lui,
5: c'est ça.
3: Quand vous mettez des bêtises, avec ses lunettes.
5: Voilà.
3: Quand vous dites des bêtises ou des gros mots, c'est lui qui vous vire du chat. Et voilà, pour, ça c'est Lucas.
5: Et pour terminer, on a aussi salut la team. Ici Tina de Tbilissi. Vive la France et vive aussi le PSG. Ça c'est les fans du Paris Saint-Germain qui sont dans les parages. Et il y a d'autres messages qui arrivent. Dites-nous d'où vous êtes. Dites-nous où vous écrivez. Dites-nous d'où vous écoutez cette rencontre. En tout cas, on le vit ensemble. Et puis je vous rappelle, vous pouvez aussi passer par WhatsApp avec le 0810 055 056. Vous n'hésitez pas. Vous mettez un petit message vocal ou sinon écrit via WhatsApp. N'hésitez pas.
3: Et t'as vu le message de Capac qui dit « Je remarque que Bruno a bien placé les cartons des scores bien proches de lui parce que les allers-retours, ça suffit 2 minutes. Surtout quand il y aura 5 buts dans la rencontre. »
5: Non, mais c'est surtout qu'en fait, il faut expliquer comment ça se passe. C'est qu'avec mes petits cartons et le score, c'est qu'à chaque fois, je prends en technique, la régie qui me dit « Bruno, tu pourrais pas les mettre le score. On en est déjà à 2-0 pour l'équipe de France. Il y a toujours 0-0 sur les petits cartons. Ouais. » Voilà.
3: Voilà. Ben, on pense à autre chose. Excusez-moi. On regarde le match. Désolé d'être concentré, les amis. On va continuer notre tour de France avec Marine Clette du service de France Info. Pas du service des sports, du service tout court. Enfin, journaliste à France Info chez nous à Radio France. Voilà, vous avez compris ce que je voulais dire.
5: La maison, quoi.
3: C'est la maison, évidemment, c'est la famille. Marine Clette qui, elle, est à Paris pour vivre ce match. Salut Marine.
13: Salut Pia, salut tout le monde.
3: J'ai eu du mal à te présenter, Marine, mais j'y suis arrivée. Alors, dis-nous,
13: oui, c'est ce qui compte. Voilà. Je suis bien là à Paris en terrasse. Ça s'est rempli là, donc on est à Châtelet, les Halles, vraiment le centre de Paris, là où ça a bougé déjà pour le quart de finale France-Maroc, évidemment. Il y a des drapeaux un petit peu partout, des maillots, des perruques. Il y a une perruque en face de moi. Et tout le monde quasiment a du bleu, blanc, rouge sur les joues. Les gens sont arrivés pas mal tôt, dès 18h, 18h30, il y avait ça se remplissait déjà sur cette terrasse. Alors pour patienter, par exemple, il y en a qui jouent aux cartes. C'est le cas à côté de moi là de Nel, Emma et Éloane. Bonsoir à tous les trois.
14: Bonsoir.
15: Bonsoir.
13: Bonsoir. Donc petite partie de cartes en attendant. Vous avez revêti le maillot parce que c'était évidemment essentiel d'être en terrasse pour cette demi-finale. Ça se vit pas à la maison.
14: Toujours obligé de tenir les bleus à l'extérieur avec du monde pour l'ambiance déjà et à la bonne humeur de tout le monde, simplement.
13: Ouais, entre amis. Et donc vous êtes venu en plus pas forcément de Paris, juste pour venir voir le copain. Et on en profite pour sortir finalement.
15: C'est ça, l'ambiance est agréable sur Paris. Donc autant en profiter.
13: Et donc là on fait une petite partie de quoi en attendant?
14: C'est ça.
13: Une petite partie de quoi?
15: De Pouilleux.
13: De Pouilleux, qui est-ce qui gagne?
3: La France.
15: C'est un peu tendu.
13: Et ce soir, est-ce que ça va être tendu? Est-ce que je peux avoir quelques pronostics si on se mouille un peu?
15: Moi je pense que ça va être assez tendu parce que c'est la demi-finale. Après je sais pas trop, peut-être 1-1.
13: Et au pénalty évidemment c'est la France.
15: Ouais.
14: Non, moi je vois 3-0 de la France ce soir.
13: Un 3-0, voilà, avec toujours un Mike Maignan dans les cages qui est plutôt tranquille comme depuis le début de la Coupe du Monde.
15: Ouais.
14: On a pris 2 buts, attaque solide, c'est free win ce soir.
13: Ouais, c'est ça. On voit beaucoup de maillots avec Floquet, voilà, Dembélé, Olysée, Mbappé. C'est une attaque de rêve pour la France.
14: C'est le trio de rêve, hein, actuellement sur la planète du foot.
13: Ouais. Et donc là, qu'est-ce que vous attendez comme ambiance? On a vu pour le quart de finale, il y avait quelques petits chants, quelques petits mortiers. C'est aussi pour ça qu'on vient, pour fêter tout ça ensemble.
15: Ouais, bah après moi je connais pas du tout Paris, donc je sais pas trop à quoi m'attendre, mais je pense que ça va bien donner.
13: Ouais, d'autant plus ici Pia qu'on est à peu près plus de 200 personnes sur cette terrasse, pareil en face, pareil sur la troisième, il y a une dizaine d'écrans autour de nous, tout va bien se passer et allez les Bleus.
3: Merci beaucoup et le plus important Marine, ça va être de savoir qui va voir les buts en premier dans les 3 bars, parce que c'est la guerre entre les bars, vu qu'en fonction
13: des bots, les doigts, je peux vous dire qu'on croise les doigts.
3: Il y a des bars qui se font spoiler par les autres, c'est affreux. Merci beaucoup Marine Clette avec Benjamin Ray pour les moyens techniques. Donc vous êtes du côté de Châtelet, c'est le cœur de la capitale, vraiment au beau milieu de Paris. Maintenant on va partir dans un endroit complètement insolite, jamais vous auriez pensé aller passer une partie de votre soirée là-bas, 23 minutes avant une demi-finale de Coupe du Monde. Et bah si, grâce à ici Loire-Océan, avec Agera Mohamed, on va partir dans la base sous-marine de Saint-Nazaire, voilà, là où il y a des poissons. Salut Agera.
16: Salut Pia, ça va?
3: Ça va très bien. Alors, est-ce que c'est vrai qu'il y a des poissons autour de toi ou pas du tout, Agera?
16: Alors, il y a des poissons, mais il y a surtout des supporters, des bleus. Oui. Parce qu'en fait, cette base sous-marine, elle est transformée depuis quelques années déjà en salle d'exposition, en salle de concert et donc un peu en stade de foot ce soir avec ces 2 écrans géants qui ont été installés sous l'immense plafond en béton, là où on construisait des sous-marins à l'époque. Et ben ce soir, Pia, on va tenter de bâtir un moment historique pour le foot français. Il y a 2000 places hein, qui sont ouvertes. portes dans cette base sous-marine pour cette retransmission. Et en fait, elles sont déjà toutes occupées. Les supporters sont arrivés, drapeaux et maillots bleus sur les épaules dès l'ouverture des portes à 19h. Et maintenant, on attend ce coup d'envoi avec impatience. Je suis avec Jean-Marc. Bonsoir Jean-Marc.
17: Bonsoir.
16: Vous êtes en vacances ici à Saint-Nazaire avec la famille qui est juste à côté de vous. Vous venez de Belfort, c'est ça ?
17: Oui, c'est ça.
16: Alors comment on le sent ce match ?
17: Ah ben on le sent très très bien. Donc je suis venu avec Abigail, ma fille, mon épouse et puis son amie Maya. On est là pour une semaine. Puis on a vu qu'il se passait ça dans le journal local. Donc on est venu parce que partager ça avec tout le monde. Quoi.
16: Et partager, on l'espère, une victoire, votre prono ce soir ?
17: On l'espère, on en est sûr même. On va gagner. Moi je suis très confiant. Allez, moi je dis 4-0 parce que...
16: 4-0 carrément.
17: Oui, je sais que tout le monde va dire que c'est pas possible, mais moi, je suis confiant.
16: Si, c'est français, c'est possible, mais voilà. Y a l'Espagne en face quand même.
17: C'est vrai, l'Espagne est une très bonne équipe, ça, on va pas le nier, hein, champion d'Europe. On n'est pas champion d'Europe si on n'est pas bon, et on n'est pas en demi-finale si on n'est pas bon. Donc, de toute façon, je pense que ça va être un grand match. J'espère qu'ils vont jouer chacun, que ça va attaquer des deux côés, que ça va pas jouer la défense, qu'on va pas s'ennuyer, que ça va être un grand match.
16: Tout à l'heure, on regardait ensemble la compo de l'équipe des Bleus. Ça vous rassure ?
17: Ça me rassure pas mal. Par contre, ça doit pas trop rassurer les Espagnols. Mais bon, on verra bien.
16: Après, il y a Lamine Yamal quand même qui a dit qu'il y avait que les Espagnols qui pouvaient battre les Français, non ?
17: Oui, c'est une bonne guerre, hein, mais bon... Je pense quand même qu'on est meilleur qu'eux. Hein. Donc, il va voir ça ce soir, je pense.
16: Et Jean-Marc, vous me dites aussi que ce soir, si on gagnait, ça avait une saveur particulière parce qu'on est le 14 juillet quand même. Je vous laisse filer pour regarder ce match dans cette base sous-marine. Puis, il faut le signaler, base qui va nous permettre de regarder le match à la fraîche puisqu'il fait beaucoup plus frais ici qu'à l'extérieur.
3: Oui, forcément, évidemment.
17: Allez les Bleus.
3: Oh, merci, ça fait plaisir d'entendre des supporters qui crient. Merci beaucoup à Jérôme Amat pour ICI Loire-Océan dans la base sous-marine de Saint-Nazaire. On se retrouvera évidemment au cours de la soirée. Bruno ?
5: Capac qui nous dit la base sous-marine de Saint-Nazaire, c'est excellent. Voilà, à première vue, il l'a visité. En tout cas, ils sont nombreux à nous mettre leur pronostic. Flo, qui nous dit come on, j'annonce un 3-0 pour les Bleus. Thibaut qui nous dit bonsoir de Normandie. Et de nombreux messages avec bonjour de Laguna Beach. Il fait très beau. Allez les Bleus. Nous aussi, on aimerait bien être à Laguna Beach pour la finale. On pourrait pas nous sortir, là, nous mettre à la plage pour aller voir un match. Comme ça, on pourrait voir ça.
4: Le message est passé.
5: Rejoignez-nous, plus de 350 viewers en live sur notre chaîne ici pour cette rencontre.
3: Ouais, et Nicole qui nous écoute depuis Laguna Beach.
5: Oui, je viens de le dire.
3: C'est ce que tu viens de dire. Excuse-moi, voilà. Je parlais à la régie, tu sais pourquoi ? Parce que Jean-Pierre Blimeau, qui est pour nous en
5: lui,
3: bord
5: terrain. Il n'est pas à Laguna Beach.
3: Il est à Dallas au stade, il est derrière les buts de Mike Maignan. Et figurez-vous qu'il a entendu un truc, Jean-Pierre, avec ses oreilles supersoniques. Jean-Pierre !
18: Oui, écoutez, j'étais vraiment à quelques mètres de Franck Raviot, le préparateur des gardiens, l'entraîneur des gardiens, qui s'adressait à Mike Maignan, le gardien titulaire de l'équipe de France. Preuve que la tension et la pression montaient petit à petit pendant l'échauffement. C'était il y a à peu près 10 minutes. Et il l'a pris entre quatre yeux, devant moi, et j'ai pu entendre ce qu'il lui a dit. C'est extrêmement rare d'entendre de telles paroles comme ça sur une antenne comme la nôtre, mais je vais vous le dire. C'était très simple. Très clair, tout simplement une petite mise en condition pour Mike Maignan. Franck Raviot a dit, on y est, tu es là, il est là, tu es fort, on est là, tu es fort, il faut être fort, vas-y. Voilà, c'est tout. Donc c'est pas bon. Vraiment.
3: C'est important,
5: tu
3: Jean-Pierre.
5: Dans la tête du gardien,
18: c'est très très important.
3: Voilà. C'est génial, Jean-Pierre, d'avoir cet insight, comme on dit en anglais. Mais c'est génial parce que Franck Raviot, il a fêté son anniversaire hier ou avant-hier avec les Bleus, et en fait, il a fait un discours super fort justement aux joueurs en leur disant que c'était maintenant qu'il fallait tout donner dans la joie, comme il savait le faire, et qu'il méritait de gagner cette Coupe du Monde. J'allais dire d'avoir gagné. On n'a pas encore gagné. Je m'enflamme totalement. Nicolas Perronnet qui est au stade à Dallas. Nicolas, est-ce que l'ambiance monte dans le stade ?
19: Oui, c'est en train de monter en température, pas forcément parce que les joueurs sont là sur la pelouse, parce qu'ils sont rentrés de leur échauffement, et parce que Steve Aoki, qui est un DJ hyper connu ici aux États-Unis, et bien c'est lui qui ambiance tous les avant-matchs ici dans ce stade de Dallas. Donc il y a plein de gens qui se sont massés là autour de lui, et vous l'entendez sans doute derrière moi, ça va envoyer du son pendant quelques minutes jusqu'aux hymnes dans ce stade qui est en train de se remplir. Donc oui, ça monte en température. Évidemment, on a les drapeaux là qui sont en train de rentrer sur la pelouse. Pas les immenses drapeaux, pas encore, mais on est en train de mettre en place toutes les animations d'avant-match avec les drapeaux français, drapeaux espagnols pour accueillir au niveau de l'entrée des joueurs. Eh bien, ces hymnes avec les grosses têtes également qui avaient fait un succès énorme. Rappelez-vous aux Jeux Olympiques, il y a des grosses têtes de Lamine Yamal, d'un petit peu de partout, des grosses têtes de Kylian Mbappé, d'Ousmane Dembélé. Et le stade, il est quasiment rempli désormais à 16 minutes du coup d'envoi, ce qui n'est pas tout le temps le cas. Hein. Franchement, dans les matchs de la Coupe du Monde, ça arrive tranquillou. Et derrière, bah, voilà le tube qui est de Steve Aucu, le fameux. Et donc, oui, c'est en train de monter clairement en température et les joueurs sont attendus dans quelques minutes maintenant pour les hymnes. C'est un France-Espagne hein, si je dis pas de bêtises, oui. Donc on aura la Marseillaise en premier.
3: Exactement. Nico, est-ce que tu peux nous donner rapidement à nouveau la composition de l'équipe de France s'il te plaît?
19: Mike Maignan dans les buts, Upamecano, Saliba en charnière centrale, Digne à gauche de la défense, Koundé à droite, Tchouaméni, Rabiot pour le milieu de terrain et puis le quatuor offensif ce soir, Kylian Mbappé en pointe, Michael Olise pour mener le jeu derrière lui, à la gauche de ces deux-là Bradley Barcola préféré à Désiré Doué pour aller prendre les espaces dans le dos de la défense espagnole et Ousmane Dembélé sur le côté droit. L'occasion également de rappeler, parce qu'on l'a pas fait en totalité, la composition espagnole avec Unai Simón dans les buts, Emeric Laporte le franco-espagnol associé à Pau Cubarsil défenseur du Barça en charnière centrale, Pedro Porro latéral droit, Marc Cucurella.

0: tout cas, le
1: boîte de Nice,
0: le réveil. Ouais, c'est vrai qu'il y a beaucoup d'ambiance dans le stade. Et en fait, Charlotte et Bruno, ça leur parle, cette musique, Nico, tu vois. Et donc, Charlotte, elle danse depuis tout à l'heure. Forcément. Elle n'a pas besoin d'un réveil comme la mini Yamal. Elle a déjà réveillé Charlotte. Charlotte, on n'a pas évoqué ce choix de Didier Deschamps d'avoir choisi Barcola et pas Désiré Doué pour débuter ce match. Comment t'expliques ce match, ce choix, sachant que Barcola va se retrouver en face de la mini Yamal, hein?
2: Oui, après j'ai un peu du mal à lire, dans le sens où pour moi c'est deux profils qui sont différents, mais ils sont tellement forts en fait. C'est qu'ils sont différents. On sait que Doué, peut-être techniquement, il est un peu plus fort, il rentre à l'intérieur, il a un peu plus de variété, mais dans le jeu. Mais Bradley Barcola, voilà, c'est un joueur de profondeur. C'est l'efficacité, elle est assez irrégulière, mais il fait tellement mal dans ses courses en profondeur. Donc peut-être qu'il sait aussi, il fait le choix. Moi je pense que c'est un peu tout a été fait pour trouver l'équilibre. Il met Tchouaméni et Rabiot pour vraiment avoir une stabilité défensive. Donc, il sait qu'offensivement, il peut avoir des joueurs comme Bradley Barcola qui fait tellement de courses, et Mbappé qui vont défendre un petit peu moins. Donc, du coup, il y a peut-être ce déséquilibre-là qui est géré, du coup, avec Tchouaméni au milieu de terrain. Donc, ils sont tellement forts. Et quand on voit le banc de l'équipe de France, mais aussi le banc de l'Espagne, qui est quand même très intéressant. Mais je trouve que les Français, on a quand même pas mal de joueurs de très, très haut niveau. Donc, c'est vrai qu'il y a eu Suède, Paraguay, c'était Bradley Barcola. Maroc, c'était Désiré Doué. C'est vrai que finalement, moi je pense que c'est au mérite, parce qu'il y a eu une efficacité de, à chaque fois que les deux joueurs rentraient.
0: Bruno, un mot.
3: Oui, juste pour vous dire, sur le live ici de YouTube, certains nous demandent, est-ce que vous allez diffuser le match? On diffuse le match radio. Bien évidemment, donc ça sera avec Nicolas, et vous allez le vivre aussi avec nous ici en studio. Voilà, donc on a eu un petit message, je tiens à le rappeler aux gens. Puis il y a Justin qui nous dit, bien le bonjour du Cameroun, je suis derrière les Bleus. Il y a plein de messages, il y en a de Rhode Island, il y en a du Mexique, il y en a de partout.
0: C'est énorme. Stéphanie, bonjour de Providence à Rhode Island, USA. Heureusement que j'ai ici YouTube pour suivre le match. Donc, vous pouvez très bien regarder l'image à la télé et couper le son et mettre la radio si vous préférez nos commentaires. Et franchement, je vous comprendrai tout à fait. Grâce à notre radio, vous allez continuer votre Tour de France aussi, puisqu'on va partir du côté de Dijon. C'est ici Bourgogne qui nous a mis à dispo Thomas Nougaillon. Et Thomas, il est pour le coup dans une salle de concert. Salut Thomas!
4: Salut à tous, comment ça va? Tu vas bien?
0: On va très bien, on a tous hâte de vivre ce choc tous ensemble. Et alors toi Thomas, tu ne seras pas en studio comme nous, avec la clim et tout. Raconte-nous, où tu es pour voir le match?
4: Non, je suis dans la chaleur, la moiteur du Zénith de Dijon. Un écran géant est installé sur la grande scène. Les gradins n'en finissent plus de se remplir, comme en 2018 et en 2022 finalement. La ville ouvre cet équipement culturel dès les demi-finales du Mondial. La maire de Dijon, Nathalie Quimbers, est là avec son maillot des Bleus sur le dos, et je peux vous dire qu'elle n'est pas seule. Il y avait tout à l'heure à 20h15 4000 supporters exactement selon la mairie. La jauge maximale est à 9000. On l'avait frôlé il y a 4 ans pour la finale perdue. Vous vous en souvenez tous évidemment face à l'Argentine. Pas question de perdre ce soir. Le pronostic qui revient le plus souvent dans la bouche des Dijonais et des Dijonnaises, c'est 2-1 pour les Bleus. Les Dijonais sont bouillants, il y a beaucoup de gens qui portent des maillots floqués, Cherki, Olysée, celui qui revient le plus souvent c'est Mbappé, mais il y a aussi encore quelques Zidane, et ça, ça fait plaisir. Beaucoup de ces supporters sont passés au stand de maquillage et portent les couleurs bleu, blanc, rouge sur les joues. D'autres ont des drapeaux tricolores en main, il y en a plus de 4000 qui doivent être distribués ce soir, à peu près le nombre de spectateurs qu'on attend. En route donc pour une éventuelle finale dimanche. Si la France se qualifie ce soir, la ville de Dijon annonce d'ores et déjà qu'elle remettra à disposition le Zénith. Et voilà peut-être la petite info gris-gris pour terminer. Je vous signale que la ville de Dijon est jumelée avec Dallas. Dallas,
0: ah bah voilà,
4: le match de ce soir. Espérons que ça porte chance à nos Bleus.
0: Incroyable. Ah, c'est énorme ça. Merci beaucoup Thomas Nougaillon d'ici Bourgogne, depuis le Zénith de Dijon. On fait un dernier détour grâce à ici Occitanie et Alexandra Lagarde à Toulouse, dans un bar très spécial. Salut Alexandra.
5: Salut Pia, salut tout le monde.
0: Alors Alexandra, il a une particularité. Une particularité, le bar où tu te trouves, raconte-nous.
5: Ouais. Bah oui, ce bar il s'appelle La Boca, et là vous avez tout compris, je suis en territoire ennemi ce soir, et oui, au milieu des Espagnols, des binationaux aussi un peu. C'est un bar à tapas, on retransmet le match, ils viennent de sortir la télé, ça s'est chauffé là, la sélection espagnole a été montrée à la télé, on entendait Viva España tout autour de moi. Toulouse, l'Espagnol comme on l'appelle.

0: de 8000 ressortissants. Et puis je suis notamment avec deux d'entre eux, Iñigo et Sergio, 8 ans, 10 ans qu'ils sont à Toulouse. Buenas.
1: Buenas.
2: Hola, buenas.
0: Vous le sentez comment? Vous le disiez, hein, vous n'êtes pas trop trop confiant quand même.
2: Et pas trop. En fait, j'ai vu que je ne suis pas confiant sur les résultats de ces matchs. On verra, j'espère le mieux pour l'Espagne, mais je ne suis pas sûr.
1: Ouais, je pense qu'on n'est pas les seuls qui ne doivent pas être confiants. La dernière fois, c'est l'Espagne quand même qui a éliminé la France. Donc, il faut voir, ça va être chaud.
0: Ouais, un petit pronostic, on va quand même essayer de se lancer, à votre avis, Sergio?
2: Bon, 2-1 pour l'Espagne. J'espère que ça ne va pas arriver à la prolongation. Mais ouais, en tout cas ça plutôt.
1: Ouais, je veux dire 1-0 avec un goal de Mikel Oyarzabal. Voilà, on verra.
0: Ouais, vous le sentez bien en tout cas.
1: Bah, je pense que ça va être difficile des deux côtés. Il va y avoir beaucoup de tensions. Mais bon, la France a quand même une très belle équipe cette année. Ça fait quelques années que vous avez une très belle équipe. Mais nous aussi, donc un match, il y a tout qui peut arriver.
0: Et alors peut-être un dernier cri de ralliement. Qu'est-ce que vous allez souhaiter pour l'Espagne peut-être? Allez, on vous entend.
2: Bon panier.
0: Vous voyez autour, il y a beaucoup d'ambiance, des pipas, de la sangria, on est bien ce soir.
3: Merci mille fois Alexandra Lagarde, d'ici Occitanie, donc dans un bar franco-espagnol, la boca, ça veut dire la bouche, à Toulouse. On reviendra évidemment te voir Alexandra et on va aller directement... Merci Alexandra. On va aller directement à Dallas puisque les joueurs sont en train d'entrer sur le terrain, Nicolas Perronnet.
4: Exactement, Kylian Mbappé en tête devant Mike Maignan, Lucas Digne, les trois qui ont levé la tête en entrant dans ce stade immense des Dallas Cowboys, l'équipe de France sur la gauche, l'équipe d'Espagne sur la droite, qui vont tous ces joueurs bien prendre possession de leur place pour les hymnes autour du rond central. On y est les amis, la route s'élève sérieusement pour cette équipe de France, une cinquième finale depuis 1998 à aller décrocher la route vers la troisième étoile qui passe par cet obstacle espagnol. Et cette impression que la peur a changé de camp depuis plus d'un mois désormais. Souvenez-vous quand on présentait cette équipe d'Espagne, grande favorite de la compétition, quand on se disait allez les Bleus, ça va dérouler jusqu'en demi, mais peut-être en demi ce sera l'Espagne. Et bien là, ce sont les Bleus qui sont bel et bien les favoris. Et il va y avoir une minute de silence avant les hymnes pour les 10 ans de l'attentat de Nice. Ce sera non après, pardon, hein, l'hymne de l'équipe de France et la Marseillaise. C'est parti, allez. Ici à Dallas.

l'autre côté, il y a un premier supporter de Blues, il y a un petit peu de mal à se faire entendre, mais l'hymne français qui a été respecté, ça va être notamment normalement beaucoup plus bruyant pour l'hymne espagnol avec toute la communauté latino-américaine derrière la Roja.

0: si brillant que ça finalement. C'est l'illustration de ce que je vous disais. On a les 3000 supporters français qui sont en face de moi là-bas, à gauche de l'immense écran géant. Alors quand on dit immense, c'est vraiment
1: gigantesque.
0: C'est plus qu'immense, c'est gigantesque quoi. Franchement, ça attire même le regard. En fait, nous on est
1: oui, ça doit être gênant, en fait.
0: En tribune de presse, et là on a le regard qui est naturellement attiré par cette espèce d'écran qui nous bouche la vue de toute la tribune latérale en face quoi. C'est vraiment un truc hallucinant, qui est au milieu de la pelouse, et à droite de l'écran il y a les 3000 également supporters espagnols. Donc faut pas s'attendre à une grande ambiance hein, ce soir, même si le stade est plein. Il y aura beaucoup de spectateurs qui sont là justement en spectateur. Alors oui, certains avec des maillots d'équipe de France, beaucoup avec le maillot rouge de l'Aurora de l'équipe d'Espagne, mais en termes vraiment d'ambiance et de chant, voilà, ça va être une ambiance un petit peu tristounette, comme tous les matchs qui ont accompagné l'équipe d'Espagne. À titre de comparaison, j'ai eu la chance de faire un Angleterre-Norvège, vous savez, le quart de finale. Là on avait 30 000 Anglais qui venaient d'Angleterre et 20 000 Norvégiens qui venaient de Norvège. Bah, franchement c'était extraordinaire. Il n'y aura pas cette ambiance là aujourd'hui, mais les Bleus, eh ben, ils vont essayer de se faire entendre. Là-bas, ils sont 3000. Et c'est vrai qu'on parlait un petit peu de cette peur qui a changé de camp. Ils sont hyper confiants. On l'a entendu avec une heure pendant cet avant-match sur ici. Vous auriez posé la question à ces mêmes supporters avant la Coupe du Monde. Et ben, forcément, la confiance aurait été beaucoup moindre. Quoi. Beaucoup même auraient dit, allez, jusqu'en demi-finale, et franchement contre l'Espagne ça passera pas, parce qu'on rappelle que cette équipe d'Espagne elle est invaincue depuis plus de 2 ans hein. Il y a simplement la défaite au tir au but, alors que statistiquement on n'est pas une défaite face au Portugal en Ligue des Nations l'an dernier, mais sinon il y a 36 matchs consécutifs sans défaite pour l'Aurora. Il y a deux victoires et marquantes de suite face aux Bleus, et pourtant et bien, ils ont tellement déroulé les Bleus pendant cette Coupe du Monde, ils ont tellement impressionné qu'on a l'impression vraiment vraiment que ce serait logique et assez normal, et donc finalement logique pour tous ces supporters que l'équipe de France vient prendre la direction de New York et de la finale pour samedi, pour dimanche prochain.
1: Bruno Salomon.
2: Il y a de nombreux messages. Vous êtes plus de 800 viewers en direct sur notre chaîne YouTube. Je vous le rappelle, vous nous rejoignez sur la chaîne ici, ICI. De nombreux messages. Alors, il y a Ali qui nous dit, est-ce que vous allez montrer le match? Non, c'est de la radio. Il y a de la vidéo, bien sûr. On voit Pierre, on voit Charlotte, on voit moi-même. Et puis, on a aussi Nico qui nous commente le match. Après, sur les messages avec on vous surveille qui nous dit, vive le ballon et on va gagner la Coupe du Monde. Il y a EUCL qui nous dit, je suis en Grèce, à Athènes, je suis grec, je regarde sur la chaîne grecque publique et en même temps j'écoute ici pour la rencontre. Ça c'est un excellent choix. Il y a Bernadette qui nous a mis des mains toutes roses et des drapeaux bleu, blanc, rouge. Ça veut dire quand même avec une petite coupe au bout, donc ça veut dire que je crois que c'est en direction d'aller vers chercher la Coupe du Monde, et on l'espère bien évidemment pour cette équipe de France qui affronte dans quelques instants l'Espagne. On est à 850 viewers, on va dépasser les 1000 dès le début de cette rencontre, j'en suis persuadé. Et une chose, 82 likes, ça c'est pas normal, vous êtes 800, likez cette page.
1: Likez, les 850, il faut liker le live.
2: Voilà, likez le live et surtout abonnez-vous.
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1: Avec Charlotte Lorgeret, Bruno Salomon en studio à Paris et Nicolas Perronnet depuis Dallas, depuis le stade. Nicolas, est-ce que c'est le moment peut-être de la minute de silence qui va arriver?
0: Oui, pour le silence qui a été demandé par Emmanuel Macron et accordé par la FIFA et les autres. Jour pour jour de l'attentat de Nice qui a été demandé par Emmanuel Macron, qui a remercié de l'équipe de la barre accordée. Et cette fois-ci, eh bien on y est, le compte à rebours qu'on connaît avant tous les matchs. 3, 2, 1, 0. Et le coup d'envoi donné par l'équipe d'Espagne qui joue de droite à gauche sur votre écran imaginaire. Maillot blanc, short rouge, pas blanc pour les Espagnols, et l'équipe de France qui est en bleu, tenue traditionnelle, le maillot bleu, le short blanc, les bas rouges, les Espagnols, avec ce premier ballon à négocier. Coucourella derrière.
1: Nico, il faut que tu fasses un réglage sur ton micro. Donc on prend l'antenne pendant 2 secondes, le temps que tu parles avec Justin en régie, avec Charlotte. Ça y est, on voit les premiers échanges de ballons. Charlotte, qu'est-ce qu'on ressent? T'as joué avec l'équipe de France, toi, hein, toutes les équipes de jeunes et un match aussi avec les A. Qu'est-ce qu'on ressent au début d'un match comme ça? Est-ce qu'on a les jambes en coton?
4: Moi, ce qui me fait sourire un petit peu, c'est que tous les joueurs disent non, on n'a pas de pression, franchement ça va. Mais en fait, ils jouent avec la pression. C'est juste que comment tu l'abordes et comment tu le gères.
1: Nico, la Perronnet de retour avec nous.
0: Est-ce que c'est mieux?
1: Oui, c'est beaucoup mieux, Nico.
0: Bon, allez, merci. On la refait. 3, 2, 1, c'est parti. Moins
1: c'est parti.
0: Minute. Il ne s'est rien passé. Vous inquiétez pas. Allez, 3-0 pour les Bleus. Allez, il ne s'est rien passé si ce n'est un premier ballon touché par Mike Maignan. Et tentative de remonter le terrain. La touche sera pour l'équipe d'Espagne avec Rodri. Derrière pour Aymeric Laporte. Je vais enlever juste une oreille, voir si on entend les supporters français qui sont là-bas, les 3000. Franchement, ce stade, il est immense. Hein. On le rappelle, plus de quasiment 80 000 personnes. Et les 3000 supporters des Bleus qui ont la chance de vivre ce match dont ils se souviendront. Hein. C'est le genre de match France-Espagne, demi-finale de Coupe du Monde, où on le sait, il va se passer des choses. La tension, elle est là. On l'a suivi, on l'a senti, on l'a ressenti ces dernières heures. Et les Bleus là qui font le pressing pour aller tenter d'aller récupérer le ballon au niveau de la surface de réparation de l'Espagne. Ils s'en sortent bien grâce à la technique, les Espagnols. Et Aymeric Laporte, Rodri désormais, qui vient un petit peu en patron là-bas faire le ménage ou le pressing là de Kylian Mbappé sur Unai Simon. Unai Simon tout en détente, tout en décontraction, la petite feinte pour dégager finalement le crochet. Ils vont perdre le ballon des Espagnols, mais en tout cas ils sont tranquilles derrière, hein. Techniquement on sent qu'il y a ce qu'il faut du côté espagnol, mais ça évidemment qu'on était déjà au courant. Allez, les Bleus avec Adrien Rabiot, ballon récupéré sur ce dégagement de Unai Simon. Lucadine, on passe à la ligne médiane. Ouais, ça s'est bien joué, le mouvement là-bas de la part de Kylian Mbappé qui fait parler la vitesse, mais qui va perdre le ballon, bien pris par Rodri au milieu de terrain. Et la bataille du milieu de terrain qui s'enclenche. Dani Olmo avec Cucurella dans la moitié de terrain espagnol. Phase d'observation évidemment dans ces premières minutes de la demi-finale. Avec une passe verticale là-bas. C'était pour aller chercher la déviation d'Oyarzabal. Les premiers ballons touchés par Lamine Yamal. Le long de sa ligne de touche et tout de suite la prise à deux. Hein. Barcola, Edin sur Lamine Yamal. Il va conserver le ballon, revenir dans l'axe. Mais pas gagner de terrain du tout pour jouer derrière. Le petit relais. Et derrière, ouais, le premier gros contact de Adrien Rabiot sur Lamine Yamal. Ça, c'est bien psychologiquement. Ça va marquer des points pour Adrien Rabiot qui est venu avec autorité récupérer ce ballon dans les pieds de Lamine Yamal et sans faire de faute. Les Français ont récupéré le ballon. 3 minutes de jeu, toujours 0-0.
1: Charlotte, qu'est-ce que tu observes depuis le début du match?
4: J'observe que, en fait, c'est vrai qu'on disait que l'équipe de France, ils étaient forts dans la récupération et dans le pressing. Mais les Espagnols aussi, très très bien. Ils arrivent à créer une forme d'entonnoir comme ça, à faire style on presse pas avec intensité. Et finalement, ils récupèrent beaucoup, beaucoup de ballons.
1: Et Rabiot vient de perdre la balle. Mais il la récupère.
0: Ouais, la Minyamal là qui a un petit peu de champ, qui va revenir sur son pied gauche. Heureusement, c'était bien replié du côté de l'équipe de France. On reste pour l'instant toujours sur cette bataille du milieu de terrain avec Rodri. Rodri, Yamal qui est resté un petit peu dans le trafic là-bas. Et c'est derrière lui Pedro Porro qui est monté. Mais on va plutôt faire tourner du côté des Espagnols le long du rond central.
1: Lamine Yamal, il joue carrément au milieu de terrain là, Charlotte. Hein. Il est dans l'axe.
4: Il essaie d'avoir le ballon. Il sait que là, Bradley Barcola est très très proche de lui avec Lucadine. Donc on essaie de le gêner. Mais au fur et à mesure de la rencontre, il aime bien se balader un petit peu, être libre. Et là, on voit que les Français, ils veulent vraiment laisser le ballon aux Espagnols et agir en contre-attaque.
0: Et beaucoup d'activité de la part d'Adrien Rabiot, hein, je trouve, dans ces premières minutes là, qui va vraiment mettre de l'impact. Ça, c'est bien. Pour tenter de récupérer les ballons. Il dézone un petit peu de temps en temps. Il en a récupéré un tout à l'heure, vraiment avec autorité, dans les pieds de Lamine Yamal. Dans ses premières minutes, c'est toujours intéressant, hein, d'aller marquer son territoire. C'est ce qu'a fait Adrien Rabiot. Mais le ballon est toujours, comme on s'y attendait et comme on le pressentait, plutôt dans les pieds espagnols, au milieu de terrain. C'est statique. Mais on cherche la solution avec Cucurella. C'est arrêté toujours derrière Pedri. Vraiment le régulateur, Rodri, pardon, le régulateur vraiment de cette équipe d'Espagne. Pedri est sur le banc, on le verra peut-être un petit peu plus tard. Toujours les Espagnols avec Aymeric Laporte. Ouais, qui vont perdre ce ballon. On est bien en place. Pour l'instant, ils n'arrivent pas trop à nous bouger. et derrière on va peut-être pouvoir partir pour la première phase de transition. Voilà qui est fait avec Lucas Digne qui est trouvé par Kylian Mbappé. Bradley Barcola qui va pouvoir partir, il y a faute sur Barcola, non il passe, Bradley Barcola il rentre dans la surface, il tente de centrer en retrait et ce sera le premier corner à venir pour l'équipe de France. Ce ballon contré par Koubarsi, ben voilà la perte de ballon espagnole et la transition immédiate de la part de l'équipe de France après 5 minutes de jeu.
4: Charlotte, ah, c'est dommage, il a fait la différence hein, Bradley Barcola. Je pense qu'il peut rajouter une autre touche de balle. Pedro Porro qui est en retard et derrière il prend l'information, il regarde ce qui se passe, il n'y a pas forcément assez de monde et il veut la prendre en première intention. Je pense qu'il peut essayer de fixer un peu plus Koubarsi pour le faire sortir.
0: Le centre de Michael Olise sur ce corner et ce sera ballon à nouveau pour les Espagnols, le ballon pour Unai Simon. Assez mal tiré hein, ce corner de la part de Michael Olise et Unai Simon ouais, qui est là réprimandé par l'arbitre qui lui demande un petit peu de mettre un petit peu de vitesse pour dégager. Voilà qui est fait, ce sera pour personne si ce n'est pour Upamecano derrière. Avec Mike Maignan, on est clairement dans la phase d'observation. Alors là, franchement, Mike Maignan encore avec Upamecano qui va allonger sous le pressing espagnol. Et le ballon va être récupéré encore une fois par Mike Maignan tranquillement. Il prend son temps pour dégager. Il y a zéro rythme dans ce début de match, vraiment. Zéro combinaison. Là, on a perdu une minute dans les deux surfaces de réparation, que ce soit Mike Maignan ou Unai Simon. Et le ballon est récupéré là par Ousmane Dembélé. Perdu à nouveau par Dembélé au milieu de terrain. Fabian Ruiz.
1: Ouais, on a un problème avec le micro de Nicolas Perronnet parce qu'on l'entend plus. Charlotte, on sent que les deux équipes n'ont pas envie de tout de suite déterminer qui aura la possession et qui l'aura pas.
4: Hein. Bah, je pense que les deux équipes se craignent un petit peu. Hein. Ouais. Ils savent qu'offensivement il y a beaucoup de qualité, donc avec un bloc médian bas hein, proposé des Français par les Français, on n'arrive pas à trouver vraiment le joueur, notamment Michael Olise, et ensuite essayer de d'utiliser cette profondeur avec Mbappé et Bradley Barcola, donc parce que on se craint un peu, forcément.
1: Évidemment qu'on se craint, bien sûr. Bruno Salomon, il y a des messages sur les réseaux sociaux.
2: De nombreux messages, plus de 1000 viewers en direct sur notre chaîne YouTube. Vous nous écoutez aussi, bien sûr, à l'antenne. Je vous rappelle que vous pouvez nous joindre aussi au 0810 055 056 via WhatsApp. Et vous avez donc le chat pour discuter de cette rencontre et mettre des messages avec Sabrina, par exemple, qui prend un peu le contre-pied de la soirée en nous disant « Allez l'Espagne ». Comigon qui nous dit « La France va gagner ». Bonjour de RDC de la part d'Aimé Patriarche.
1: Alors qu'on a Adrien Rabiot qui a fait une grosse faute sur Dani Olmo, vraiment juste
2: entrée de surface de réparation.
1: Avant la surface de réparation. Bruno, je te propose un truc.
2: Ouais.
1: Comme Nico a plus de micro, le d'accord, temps qu'on règle le problème, bah, c'est toi qui vas gérer.
2: Bah, c'est parti pour ce...
1: Avec merci.
2: Ce...
1: Hein.
2: Allez, c'est parti.
4: Vous savez que là, c'est un rêve. Là, je vais commenter avec Bruno Salomon.
2: T'es prête?
1: Une demi-finale de Coupe du Monde. Vas-y, Bruno.
2: Et voilà, 8e minute de jeu, on le rappelle, 0-0. Et donc, cette faute d'Adrien Rabiot, carton jaune en plus pour Adrien Rabiot. C'est vrai qu'il était bien en jambes dans ce début de rencontre. Mais là, il y est allé un petit peu fort, vrai, grosse semelle sur Dani Olmo. Et coup de pied arrêté. On est à 18 mètres, légèrement décalé si on se met en face de la cage de Mike Maignan, qui va peut-être avoir son premier ballon à travailler, récupérer avec des combinaisons. Ils sont en train de discuter entre eux, les Espagnols, Yamal et Tobalon aussi. Ils sont trois autour. L'arbitre de la rencontre, le Salvadorien, qui est en train de placer le mur. Il demande Oyarzabal qui dit pourquoi on n'a pas le droit au petit trait. Bon, c'est gentil, on en s'en fiche. Et pour l'instant, je vais pas pouvoir le commenter. Tu vas voir, il va revenir.
1: Ouais,
2: Nicolas.
1: Mais bien sûr, c'est tant il mieux. Est là, Nico.
2: C'est tant mieux. Attends, c'est tant mieux.
1: Évidemment.
2: Je laisse le patron. Je laisse le patron.
1: Nicolas, on est
0: bien ou pas? Vous m'entendez ou pas?
2: C'est bien. Là, parfait.
1: Bien, Nico.
0: On va tenter. Ouais, désolé, hein. C'était un petit peu compliqué.
1: On avait un joker de luxe
0: au casque, sauf l'ambiance et sauf bref, c'est pas grave, ça arrive. Ça a pris des plombes pour mettre ce ballon à la limite de la surface de réparation également, et Lamine Yamal qui va peut-être pouvoir aller mettre son pied gauche. J'espère que vous m'entendez toujours. Non,
1: oui,
0: finalement
1: oui.
0: C'est le pied droit de son coéquipier, Lamine Yamal, qui récupère le ballon, qui va rentrer dans la surface de réparation. Le centre, deuxième poteau, ça donnera rien, c'est récupéré. Attention à ce temps fort espagnol, le centre de Fabian Ruiz qui sort non pas en corner, mais en touche. Et Fabian Ruiz qui va la jouer, cette touche avec Cucurella. Ouais, ils ont mis un petit peu de rythme, mais heureusement que ça a été pas très bien frappé, hein, ce coup franc de la part des Espagnols.
1: C'est le ballon Alex est Baena toujours... qui l'avait frappé.
0: Ouais, c'est Baena finalement avec son pied droit directement dans le mur, et le ballon qui est récupéré par Rodri au milieu de terrain. Allez, qui repasse derrière. Attention à l'ouverture là-bas, l'appel de Lamine Yamal, mais qui était parti pas du bon côté. En tout cas, une mésentente avec Pedro Porro et le ballon qui est récupéré par les Français. Allez, 11 minutes de jeu, toujours 0-0. Les Bleus qui doivent rentrer dans cette partie, peut-être avec un petit peu d'espace là pour Adrien Rabiot, qui va prendre cet espace, mener ce ballon sur son côté gauche, l'appui sur son capitaine Kylian Mbappé derrière avec Lucadine. Allez, c'est bien, toucher le ballon, là se rassure un petit peu. On l'a pas assez eu ce ballon durant ces 11 premières minutes de jeu. Upamecano qui franchit la ligne médiane, il n'y a pas de solution, hein. C'est bien organisé franchement en défense, c'est première minute espagnole, et les Français avec William Paz, Saliba, qui vont tenter de le faire bouger un petit peu ce bloc.
1: Charlotte, il y a Tchouaméni qui joue très très très reculé, ouais, presque entre les deux centraux, et du coup il y a un peu un trou au milieu de terrain.
4: Bah, il attire en fait, là il y a eu un petit jeu de position, c'est-à-dire que Adrien Rabiot et Michael Olise étaient dans une position très très haute, et Tchouaméni, c'est lui qui est venu chercher le ballon pour ensuite Maï Maignan à trouver un peu plus haut. Là on essaye de créer des espaces, pas simple face à des joueurs comme les Espagnols qui sont très intelligents tactiquement, donc il faut réussir à mettre les transmissions, que ça aille beaucoup plus vite, qu'on fasse que une ou deux touches de balle.
1: Il y a eu une longue passe vers Jules Koundé, hein, pour essayer de le lancer dans la profondeur, Nico.
0: Ouais, exactement, mais ça a été récupéré par la défense espagnole, qui récupère quand même assez facilement les ballons.
1: Alors, deux côtés, je trouve.
0: Ouais. J'allais dire qu'on tente d'insister un petit peu à gauche, mais à droite c'est un petit peu pareil. Pour l'instant on est bien muselé, hein, du côté des Bleus. On arrive à trouver un petit peu d'espace au milieu de terrain avec un Kylian Mbappé qui vient décrocher très bas. Mettre un petit peu de mouvement, attention à ce ballon là où qui est sécurisé par William Saliba et justement Aurélien Tchouaméni. Heureusement qu'il est resté très bas, Aurélien Tchouaméni, parce que là derrière la passe n'était pas assurée. On était à deux doigts de perdre un ballon plein axe à 20 mètres.
4: Ah, c'est pas la première fois, hein, que Michael Olise, de temps en temps, quand il a une position un peu basse, il joue un peu en dilettante. Donc Tchouaméni avait compensé, hein, le pressing de Upamecano qui avait suivi son adversaire direct. Mais attention, ces petits ballons, on sait que quand Michael Olise est pas très utilisé, c'est vrai qu'il y a quelques sauts de concentration notamment.
1: Bruno,
5: Une question pour Charlotte. Juste Frog Scottish qui dit le carton de Rabiot, est-ce que ça va pas être un peu long pour lui poser des problèmes?
4: Bah si, bien sûr, parce que après on a l'envie d'être en finale derrière, donc c'est vrai que ça peut être un petit peu embêtant, mais c'est quelqu'un qui est très expérimenté et qui est très intelligent.
1: Nicolas Perronnet.
0: Allez, le ballon là qui a été récupéré encore une fois et beaucoup trop facilement, je trouve, par Unai Simon. Cette fois c'est l'ouverture de Kylian Mbappé qui était vraiment très mal assurée là, de la gauche vers la droite, beaucoup trop profonde, et ce ballon a été bêtement rendu aux Espagnols. Bon pressing là, Espagnol au milieu de terrain, attention, ça peut se déployer, il faut se replier côté français, voilà qui est fait avec Bradley Barcola là, qui est venu reprendre sa place. Les Espagnols qui vont continuer à composer au milieu de terrain avec Rodri qui touche un nombre incalculable de ballons. Le voilà encore en possession du ballon. Ouais, le capitaine de la Roja derrière avec Aymeric Laporte. Cucurella, un petit peu d'espace pour Cucurella qui est face à Jules Koundé et qui va trouver du soutien avec Alex Baena. Derrière Fabian Ruiz, ça joue un petit peu arrêté, mais ils ont le ballon. Le duel est perdu par Michael Olise. Ouais, il y a une faute de Michael Olise. Aïe, j'ai peur que ce soit deuxième carton jaune là pour Michael, pour les Bleus. Non, ça va aller, je pense, mais il était bien en retard, Michael Olise, sur le capitaine espagnol.
1: Charlotte
0: sur
1: a
0: Rodri.
1: Les yeux écarquillés en voyant la faute.
4: À vitesse réelle, j'ai l'impression qu'il y a faute, que je sais pas si l'arbitre est bien placé.
0: Ah ouais, c'est vraiment sur la derrière, hein, sur la cheville de Rodri. Il conteste pas trop les. Franchement, ça valait carton. Hein. On s'en sort pas mal.
1: Il a pas eu de carton
5: ça
1: là-dessus.
5: Peut valoir
0: non, non, non.
1: Ouais, ça
0: non,
1: peut
0: non.
1: valoir carton rouge maintenant.
0: Ouais. Ouais, franchement, il est hyper en retard. Là, c'était le vrai tacle d'attaquant où il y a rien qui va.
1: On n'est pas passé loin de la catastrophe là.
0: Ouais.
1: La VAR peut être appelée encore ou pas?
0: Non, je pense pas. Ça a repris là. Ça y est. Ça a repris, donc a priori c'est bon. Et alors personne n'a contesté, et pas Rodri, donc tant mieux. Mais c'est vrai que la faute elle est grossière. Attention, parce que c'est déjà reparti avec Alex Baïna. Le centre de Baïna, il est contré ce ballon et récupéré par les Bleus. Allez, la transition, et peut-être pour Kylian Mbappé. Oh, Kylian Mbappé là qui est servi, la passe elle est magnifique. Si ça passe, ça peut aller au bout pour Kylian Mbappé, qui est encore en possession du ballon. Oh, le repli défensif espagnol est très bon aussi, mais c'est pas terminé pour les Bleus avec Barcola. Michael Olise dans la surface de réparation, la frappe de Michael Olise, elle est contrée, ce sera corner pour les Bleus. Mais quel contre supersonique, quelle passe pour Kylian Mbappé, et derrière quel repli défensif des Espagnols qui franchement ont réussi là à sauver la baraque, mais pas passé loin non plus d'un but sur une contre-attaque pour les Bleus. On joue ce corner à deux. Attention, et très rapidement là-bas, de la gauche vers la droite, le ballon est récupéré par les Espagnols qui vont s'en sortir sur ce coup-là. On a exploité cette transition quasiment parfaitement du côté des Bleus.
4: Ouais, c'est en une touche de balle avec Michael Olise qui décale Ousmane Dembélé, qui lance en profondeur à Mbappé. Et tu l'as très bien dit, Nicolas, quel retour collectif des Espagnols. Pogba, Barça, il joue très très bien le coup en attendant, en essayant de ralentir au maximum Kylian Mbappé pour que ses partenaires reviennent. Mais quel retour collectif défensivement du côté des Espagnols.
1: Et quelle passe d'Ousmane Dembélé quand même pour Kylian Mbappé, qui est absolument sublime, hein, Nico.
0: Ah ouais, magnifique. Ben, tout était beau dans cette action finalement, et même l'action défensive des Espagnols. Je suis complètement d'accord, parce qu'en fait il y a un duel, c'est un contre un, hein, quand il est servi Mbappé. Alors il peut peut-être mieux se l'emmener, mais ça arrive vite,
4: à vitesse réelle, derrière, grosse intensité, c'est tellement dur de maîtriser le ballon.
0: Ouais, là, c'était compliqué. Et effectivement, derrière, peut-être, allez, la petite fraction de seconde qui est perdue, ça a permis aux Espagnols de revenir. On est dans la surface de réparation des Espagnols avec Barcola qui peut pas faire grand-chose de ce ballon, si ce n'est le sécuriser derrière pour Lucadine. Allez, c'est bien, c'est intéressant là pour les Bleus qui se projettent dans la surface espagnole. Le centre de Tchouaméni pour mettre ce ballon au niveau du point de pénalty, et la défense espagnole qui s'en sort bien. C'est pas la meilleure défense du tournoi pour rien, hein. Franchement, sur ces 17 premières minutes, on sent de la sérénité, on sent que ça panique pas du côté de l'Espagne, et on sent qu'il y a de la vitesse également, on l'a vu vraiment pour accompagner ce ballon là de Kylian Mbappé.
1: Mais Charlotte, allez, pour bleus. L'instant c'est les Bleus qui sont les plus dangereux.
4: Oui, là ça a commencé à accélérer un petit peu quand Kylian Mbappé et Bradley Barcola enchaînent un petit peu les sprints à haute intensité. Ça fait reculer un petit peu cette défense, et du coup les milieux de terrain ils font pas mal de kilomètres pour essayer de faire un peu le tampon. Mais là il manque pas grand chose, hein. C'est vrai que Pau Cubarsí ou Aymeric Laporte, c'est des joueurs qui, malgré que Pau Cubarsí soit très jeune, c'est quand même des joueurs très expérimentés, mais il y a quand même quelque chose à faire dans cette charnière.
1: Nico.
0: Allez, Marc Cucurella, ce sont donc les Espagnols, vous l'aurez compris, qui ont le ballon sur le long de sa ligne de touche là à gauche, pas de solution. On va sauter Pedri. Décidément, je veux que Pedri joue, hein, ce match, hein, c'est Rodri. Attention à ce ballon là qui est en profondeur, bien couvert de la part de Dayot Upamecano. L'appel était celui de Marc Cucurella avec sa chevelure reconnaissable entre mille. Et derrière, c'est bien couvert par Dayot Upamecano. Comme quoi, pour l'instant, on a quand même un match plutôt de défense, et sur des beaux gestes, des belles actions défensives de part et d'autre. Là, c'était magnifiquement accompagné ce ballon de la part de Dayot Upamecano. Elle est aussi magnifiquement faite, cette déviation là de Michael Olise. Franchement, en première intention, il a juste mis son pied en opposition pour aller en une touche de balle trouver Jules Koundé. Derrière, c'est bien replié, et on a bien contesté ce ballon du côté des Espagnols. C'est pas passé côté droit, donc on va essayer là-bas côté gauche avec Lucadine qui franchit la ligne médiane, qui se relaie sur Barcola, et le ballon à nouveau perdu pour les Bleus. La touche, elle sera espagnole au niveau de la ligne médiane, derrière avec Cubarsí pour Aymeric Laporte. Le pressing qui est tranquille là de Kylian Mbappé et d'Ousmane Dembélé, ouais, qui met un petit peu plus de vitesse à Ousmane Dembélé pour aller peut-être presser Cubarsí, mais il s'en sort bien. Dani Olmo qui vient chercher ce ballon très très bas, et les Espagnols qui se sont créés un petit peu d'espace avec Cucurella. Là ça peut être intéressant, attention pour les Espagnols, le centre, il n'y a personne, et surtout pas Yamin Yamal là-bas dans la surface de réparation. Pénalty pour l'Espagne. Pénalty pour l'Espagne, effectivement, avec ses Pedro Porro, hein, je crois. Là-bas, il n'y avait personne dans la surface de réparation. Comment on peut prendre ce pénalty? Il n'y avait personne. Il n'y avait pas de danger. Et derrière, c'est Lamine Yamal qui est allé s'effondrer en allant presser ce ballon. Ah oui, il le sait qu'il est qu'il est fautif, Lucadine, en fait. Ah ouais, ben il y a pénalty mille fois. En fait, il contrôle mal le ballon. Derrière, il voit pas venir du tout Lamine Yamal dans son dos. Lamine Yamal, il est à la limite de la surface de réparation. Lucadine se retourne. En fait, il veut dégager le ballon. Il veut dégager le ballon et bah, il dégage Lamine Yamal en fait.
1: Donc, Lamine Yamal qui est déjà en train de tomber avant que Lucadine l'ait touché, Charlotte.
4: Ah, mais après, je trouve que oui, Lucadine prend pas assez l'information, mais il n'y a aucune communication. En fait, il fait une tête comme ça, un peu, il n'a pas envie de faire un corner, il n'a pas envie de relancer, mais sauf qu'il ne prend pas l'information de voir si Lamine Yamal est très très loin. Et en plus, William Saliba ne lui dit rien derrière. Donc là, c'est vraiment une erreur collective, mais pour moi, il y a faute parce qu'il tout.
0: Oui, il y a faute.
1: Oui, il y a faute, c'est indéniable. Hein.
0: Non, mais pourquoi il sera pas revu.
1: Simulation, Bruno.
5: Mais parce que justement, il est déjà en train de tomber, qu'il n'a pas encore été touché, et là, il est en train de boiter comme si on allait lui enlever la jambe droite. Donc voilà,
0: mais tu peux pas revenir sur un pénalty comme
5: mais
0: ça.
5: Mais bien sûr, je sais.
1: Il y a pénalty, il y a aucun doute. Mais il a été.
0: Non mais c'est
5: il a été malin. Voilà.
0: Absolument pas. On est absolument pas en danger quoi. Sur le centre de Koukouré là, mais on est pas en danger. Il y a quatre Français, oui, un
1: il
0: Espagnol.
1: Il voit juste pas arriver Lucadigne en fait. Il voit pas arriver Lamine Yamal et il lui fout un grand coup de pied dans la cuisse et voilà, dans la hanche.
0: Ouais, bah on va compter sur Mike Maignan. Qui a déjà arrêté le seul pénalty auquel il a eu à faire face dans la compétition.
4: Alors je sais pas ce qu'ils viennent contester.
5: Oh, je pense qu'ils mettent un coup de pression.
0: Ah. Oui, je pense. Ouais. C'est Oyarzabal qui va le frapper ce pénalty. C'est peut-être le premier tournant de cette rencontre. C'est même sans aucun doute le premier tournant de cette rencontre. 22e minute de jeu. Pénalty pour l'Espagne suite à cette faute de Lucadigne. Sur Lamine Yamal, et c'est Mikel Oyarzabal qui fait face à Mike Maignan, les bras levés pour le gardien de l'équipe de France, l'arbitre salvadorien de cette rencontre qui fait respecter les distances. Et Oyarzabal, c'est parti, c'est au fond, 1-0 pour l'Espagne. 22e minute de jeu, c'est l'Espagne qui prend une option dans cette première période sur ce début de match assez moyen globalement, je trouve, quand même, de la part de l'équipe de France, sanctionnée par cette faute largement évitable de Lucadigne sur Lamine Yamal et Oyarzabal, qui n'a pas tremblé face à Mike Maignan. Espagne 1, France 0.
1: Et c'est la pause fraîcheur, Nico, qui a été sifflée, c'est ça? Ou pas encore?
0: Non, j'ai pas l'impression. Non. En tout cas, les Bleus ont repris leur poste.
1: C'est la première fois depuis le début du mondial que l'équipe de France est menée en début de match. Charlotte, est-ce que toi aussi, comme Nico, tu trouves que pour l'instant le match des Bleus est pas terrible?
4: Non, je pense qu'il est un petit peu dur parce que les Français ont eu quelques opportunités en compte qu'ils ont juste mal concrétisées. Mais en fait, ils se sont laissés endormir. Il y avait pas de danger au milieu de terrain et dans l'axe. C'était plutôt beaucoup de centres qui s'enchaînait. Lamine Yamal, on l'a pas vu depuis le début du match, et il a endormi un petit peu Lucadigne. Donc voilà, mauvaise communication, mauvais geste défensif de la part de Lucadigne. Mais voilà, je pense que les Français ont les ressources. Il restait énormément de temps, on le rappelle, mais c'est vrai que les Espagnols, sur le peu de choses qu'ils ont, ils ont réussi à concrétiser.
1: Bruno,
5: j'aimerais juste vous donner les stats suivantes. Après 22 minutes de jeu, 66% de possession de balle pour l'Espagne, 2 tir de chaque côté, un cadré, c'est le pénalty marqué à l'instant pour les Espagnols, sinon 0 tir cadré pour les Français.
1: Et Nicolas, ça y est, la pause fraîcheur. Ah non, toujours pas.
0: Non, ça va arriver.
1: Il va y avoir quand même.
5: Je sais bien.
4: Non, mais Pierre, attends, la pause fraîcheur.
0: Ça y est, c'est maintenant.
1: Merci Nico. Non mais ça me stresse parce qu'il faut que j'envoie un jingle, c'est pour ça.
0: Voilà, tu peux y aller.
1: Allez, c'est parti.
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1: Bon, alors, Charlotte, on est mené 1-0 par l'Espagne sur une faute de Lucadine dans la surface, sur Lamine Yamal, et Adrien Rabiot a pris un carton jaune. Cela dit, la dernière fois qu'on a joué l'Espagne en Ligue des Nations, on était mené 5-0, on était revenu à 5-4 en très peu de temps. Donc on sait qu'on est loin d'être éliminé de cette Coupe.
4: Ah oui, je suis absolument pas inquiète. On sait que la grosse force de cette équipe de France, c'est l'aspect physique, l'explosivité, des joueurs qui vont extrêmement vite, qui font reculer les adversaires. Donc on pouvait s'attendre à cette possession des Espagnols, mais pour l'instant, elle est assez stérile aux Français d'essayer d'être un peu plus équilibrés rassurer et un peu plus déstabilisant face à cette équipe Espagne qui défend très très bien.
1: Bruno Salomon, que se dit-il sur le chat de notre chaîne YouTube ici?
5: 1200 viewers déjà qui sont en train de chatter ensemble sur cette rencontre avec Perrine qui nous dit bien joué de la part de l'Espagne. Ils sont allés chercher le pénalty, ils l'ont trouvé. Il y a Joanie aussi qui n'est pas content, Gratte-Ciel qui nous dit oh purée c'est pas possible. Il y a Ethan qui nous dit je ne suis absolument pas content de ce qui se passe. Maxence qui nous dit première fois que les Bleus sont menés, mais ça va enfin lancer la rencontre, ils vont se lancer. Oui, il y en a encore Red Pedro qui nous dit allez les Bleus, ça va passer. Ewan lui est pas content du tout de ce pénalty, il nous dit honteux le pénalty. Et Aibla nous dit bravo à l'Espagne. Voilà, il y a aussi les supporters espagnols et ça échange comme ça depuis tout à l'heure. Vous n'hésitez pas, et là je lance un appel à la communauté, vous êtes 1100, il y a pour le moment 190 likes, moi j'en demande beaucoup plus. Likez tout de suite maintenant ce live, on veut des petits pouces qui vont bien. Et aussi, bah vous passez, vous pouvez aussi partager sur vos réseaux ce live pour que la communauté grandisse encore et encore et qu'on pousse derrière les Bleus pour aller chercher cette victoire de l'équipe de France qui est menée 1-0. Il y a aussi eh bien, d'autres messages avec par exemple MG qui nous dit bien le bonjour d'Andaï. Bref, il y en a un petit peu de partout sur cette rencontre et sur ce chat.
1: Ouais, Nicolas Perronel, Lucadine, il fait une erreur sur cette fin de premier carton, comme on peut le dire maintenant. Lucadine, il a été annoncé comme devant signé au Paris Saint-Germain hier. Il doit se sentir quand même très observé aujourd'hui, Lucadine. Ça lui a peut-être mis une petite pression aussi, hein.
6: Ouais, je sais pas. Ce qu'il y a de sûr, c'est qu'il a, il s'est, ça s'est vu en fait sur son langage corporel, mais immédiatement quand il s'est retourné. Il sait qu'il a, qu'il fait une bêtise, et puis il sait aussi que le poids que peut avoir cette bêtise dans une demi-finale de Coupe du Monde, et puis il se demande aussi pourquoi il se retrouve tout seul. Enfin voilà, il y a quand même eu une défaillance collective là, je trouve, sur cette séquence là. Ce qu'il faut maintenant surtout, c'est retourner dans son match, quoi. Voilà, parce qu'il reste du temps. Lucadine, il est évidemment hyper important dans le dispositif de l'équipe de France, et donc le voilà justement en possession du ballon. On va l'observer surtout sur ces prochaines minutes, et ce serait bien qu'il se montre dangereux rapidement, même si là il n'a pas été trouvé. Il y a eu le 1 avec Aurélien Tchouaméni, mais pas le 2. Ça a été bien coupé par la défense espagnole. Cette passe, et les Espagnols vont encore s'en sortir. Alors on va voir comment vont s'adapter aussi les Espagnols maintenant qu'ils mènent au score. Est-ce que ça va redescendre un petit peu d'un cran? Est-ce qu'on va moins s'exposer aux transitions françaises? Ils vont être un petit peu dans leur jardin quand même, hein.
1: Tu penses que c'est possible, Charlotte, que l'Espagne recule en étant seulement à 1-0?
4: Non, ils vont essayer d'être très très calmes, d'avoir cette possession, de faire courir les Français. Ils vont laisser les Français un peu s'exciter, peut-être prendre un peu plus de risques, et eux rester dans leur football. Ils n'ont pas les mêmes armes offensives que l'équipe de France, mais il faut absolument que les Français restent calmes. Oui, mettre de l'intensité, essayer de d'être beaucoup plus dangereux offensivement, mais surtout ne pas perdre son sang-froid.
1: Nico, il y a une faute qui vient d'être commise sur Kylian Mbappé.
6: Et qui n'a pas été sifflé, surtout sur Kylian Mbappé.
1: Non.
6: Qu'est-ce qui se passe là? Oh non, non. C'est pas possible avec Saliba là. Saliba qui vient. Ah bah c'est fini pour Saliba.
1: Oh non.
6: C'est fini pour Saliba là. Il vient. Oui, je peux plus. On vient de dire sur les lèvres. Il était en possession du ballon. Il s'est assis. William Saliba, c'est le dos, hein, peut-être. Alors je sais pas. Je sais pas si c'est le dos, mais on sait qu'il souffre du dos depuis des semaines.
1: Il a dit, je peux plus jouer.
6: J'aime pas du tout ce qui est en train de se passer, hein, sur cette pelouse, ce penalty encaissé, cette erreur de Lucadigne derrière. William Saliba qui s'assoit, c'est terminé, on va perdre notre défenseur central à la 28e minute de jeu, et immédiatement on a envoyé Maxence Lacroix évidemment s'échauffer. Ouais, ça ressemble quand même à un début de match cauchemar pour les Bleus.
5: Nicolas, juste pour t'avertir, il a bien dit mon dos, hein. On l'a vu sur l'écran.
6: Mon dos, je peux plus.
5: Je peux plus jouer.
4: Là, il sait que qu'il peut pas faire du rafistolage. Il joue contre l'une des meilleures équipes au monde. Je pense qu'il en a aussi un peu marre d'avoir cette douleur-là et de pas être à 100%. Et je pense qu'il veut pas non plus pénaliser son équipe. Mais je pense qu'il en a ras la casquette.
5: Plein de dos.
6: Il avait un problème, un programme aménagé, hein, William Saliba, parce qu'on
4: s'est entraîné même plus, hein.
6: Après la Coupe du Monde, il s'entraînait carrément plus en fait, et il jouait que les matchs, et ça a tenu, et là ça pète définitivement, quoi, pour William Saliba, parce que pour que lui sorte avec l'aménagement du programme justement autour de lui, avec toute la gestion de cette douleur, hein, c'est un vrai problème qui est pris au sérieux depuis avant la Coupe du Monde, hein, c'est que vraiment vraiment il peut plus, et que là c'est insupportable quoi. Donc voilà, Maxence.
1: Après, quand t'as un joueur qui a autant de douleurs, moi je trouve quand même que c'est étonnant de le faire jouer jusqu'en demi-finale d'une Coupe du Monde. Enfin, je sais pas, tu perds un remplacement.
6: Il a été performant.
1: Oui, il a été performant, mais bon, la preuve, c'est que ça, tu vois, ça a pas.
4: Ils l'ont déjà fait avec Umtiti, hein, qui avait plus de genoux, et en fait, c'est le joueur qui prend la décision. Médicalement parlant, je pense que ça peut pas être pire. Il peut pas se faire encore plus mal, parce que c'est déjà, voilà, on sait pas exactement ce qu'il a, tous les détails, mais ça peut-être ne pas s'aggraver, juste la douleur revenir et être insoutenable. Et là, je pense que c'est le cas.
1: Bon, on a Maxence, en tout cas, sur le chat de la chaîne YouTube ici, qui nous dit Maxence Lacroix va assurer. Je sais pas si c'est parce qu'il s'appelle Maxence aussi, mais en tout cas il a confiance en Maxence Lacroix. Nous aussi on a confiance en Maxence Lacroix, ça va bien se passer, et c'est les Bleus qui ont le ballon. Enfin,
6: ouais, et carton jaune pour Marc
1: Coucouréa.
6: C'est coucou quoi. Grosse faute sur Michael Olysée, grosse charge, ouais, sur Michael Olysée. Il y allait avec la hanche, avec l'épaule, coude, avec tout, tout là, franchement,
1: avec,
6: et ça a été sous les yeux de l'arbitre. Un carton jaune hyper logique. Ça fait un partout au niveau des cartons jaunes. Après, Rabiot averti en tout début de match. Cucurella averti. Ça, c'est plutôt une bonne nouvelle pour nous aussi, parce que ça reste un défenseur, même s'il est très, très, oui, très offensif, on le sait, sur son couloir gauche. Mais c'est un joueur qui est assez, qui peut avoir des espèces de choses un peu irrationnelles comme ça, parce que là, franchement, qu'est-ce qu'il attend d'autre qu'un carton jaune en faisant faute comme ça devant l'arbitre, la méga charge. Bref, pour l'équipe de France, en tout cas, ça fera peut-être un côté sur lequel insister, celui de
1: j'ai Charlotte qui me fait des grands gestes en studio.
4: Mais c'est pas possible que Ousmane Dembélé ne veut pas jouer avec ses partenaires et garder cette possession et être haut sur le terrain. On n'est pas bon sur les coups de pied arrêtés, que ce soit offensivement et défensivement. Les corners, ils ne sont pas bien frappés depuis le début de la Coupe du Monde. Les coups francs non plus. Donc gardons cette possession, faisons courir les Espagnols.
6: 32 minutes de jeu. Ça se passe pas très bien ce début de match pour l'équipe de France. Mené 1-0 depuis la 23e, et le pénalty transformé par Oyarzabal. L'équipe de France qui a également perdu l'un de ses deux piliers de la défense centrale, William Saliba. Le dos a lâché pour le défenseur d'Arsenal. Et ce sont les Espagnols là, qui repartent à l'attaque. C'est un grand mot, mais en tout cas à la possession du ballon. Allez, c'est bien récupéré ça par Rabiot, qui lui pour le coup, je trouve, fait un excellent début de match en ratisseur. Là, il arrive vraiment à récupérer des ballons, même si on ne conserve pas, et ça c'est vrai que c'est un petit peu pénible. C'est beaucoup trop rapidement dans les pieds espagnols. Avec Cucurella derrière, avec Emeric Laporte désormais, Rodri qui vient porter un petit peu de surnombre également, et Dani Olmo là qui s'est fait oublier sur le côté gauche, qui va pouvoir trouver Cucurella dans la surface de réparation. Attention, il y a danger encore pour Cucurella et pour Dani Olmo, qui est pas tombé sur son contact avec Jules Koundé. Heureusement, était dans la surface de réparation, très propre l'intervention de Jules Koundé, et les Espagnols qui vont bénéficier de la touche à une vingtaine de mètres du poteau de corner. Il la joue rapidement, Cucurella avec Dani Olmo encore. On est resté dans ce secteur là derrière Rodri, qui vient apporter une solution et de l'air également en passant derrière avec Emeric Laporte. Il nous balade un petit peu là, les Espagnols. Attention à cette frappe lointaine qui ne sera absolument pas dangereuse de la part de Dani Olmo, qu'on n'avait pas vu beaucoup depuis le début de la rencontre, mais qui là a récupéré ce ballon, a vu qu'il avait un petit peu d'espace, a allumé pied droit, ça passe, mais alors à des kilomètres début de Mike Maignan, parce qu'elle est totalement dévissée la frappe. Mais il nous balade un petit peu dans la zone des 30-40 mètres, et ils arrivent quand même à s'approcher de la zone de vérité un peu trop facilement.
1: Charlotte.
4: Mais ils n'ont pas l'habitude, les Français, de se faire un peu bousculer, d'être pressés constamment, de ne pas réussir à trouver leur circuit de passe, de trouver Michael Olysée ou Mbappé. Là, c'est un peu frustrant pour l'équipe de France. C'est pour ça que je disais qu'il reste du temps, il faut absolument garder son calme.
1: Ouais, sang-froid. Hein. C'est juste ça, en fait.
4: C'est le sang-froid, c'est de ne pas faire des petites erreurs. Le Cadigny a fait
6: Attention, c'est pas possible. Oh, heureusement qu'il y aura une situation de hors-jeu. Parce que là encore, on était en difficulté avec ce ballon loin devant. C'est pour Porro, hein, je crois. Oh là là, on se fait encore avoir complètement. Oui, il y a hors-jeu. Ça sera heureusement pas revu. Et derrière, alors,
1: c'est Alex Baena.
6: C'est Baena, pardon. Ouais. C'est Baena, ouais.
1: Et c'était par Mike Maignan.
4: Il n'y a pas du tout hors-jeu.
6: Et Upamecano et Mike. Il n'y a pas hors-jeu ?
7: Si.
4: Ah, si. En fait, notre écran, il bug un peu.
1: Ouais, c'est vrai.
6: Ouais, si. Parce que sinon, il y a pénalty. Hein. Donc.
7: Qu'est-ce qu'il faut ?
6: Franchement, on n'y est pas.
1: Waouh. Non, là, il faut qu'il se... Ouais, c'est dans combien de temps, la mi-temps, là? Non, ok,
6: on dans 10 minutes.
1: Ouais.
6: On n'y est pas. Allez, on se remettre la tête dans cette rencontre. Lucas Digne, devant pour Bradley Barcola dans son couloir. Les Espagnols qui récupèrent encore le ballon et qui vont encore une fois lancer là-bas. Et oui, il y a faute de la part de Jules Koundé. Non, cette fois-ci, c'est sur le même Baïna qui décidément part là dans le dos de la défense en permanence. On multiplie les longs ballons. Ils sont forts quand même, les Espagnols, parce qu'ils nous ont endormis avec une espèce de taureau là dans la zone des milieux de terrain ou dans nos 30-40 mètres. Et d'un coup, ils nous sortent deux ouvertures par-dessus la défense. Ils sont forts aussi pour brouiller les pistes. Et Alex Baïna, la première fois, heureusement en situation de hors-jeu. La deuxième fois, ouais, il y avait peut-être un petit quelque chose de la part de Jules Koundé, mais il a accentué la faute et l'arbitre s'est pas laissé avoir parce qu'il était dernier défenseur quand même. Donc oui, pour l'instant, ils ont pris le dessus clairement, les Espagnols, dans cette première période. Allez, les Bleus, mettre le pied sur le ballon. Voilà qui est fait avec Dayo Upamecano, le soutien de Tchouaméni là, entre les lignes. Allez, un petit peu d'espace. Enfin, on passe entre les lignes avec Dembélé qui va ouvrir là-bas à côté gauche pour Bradley Barcola. Bradley Barcola dans la surface de réparation. Bradley Barcola qui va peut-être pouvoir frapper. Allez, il faut y aller. La frappe de Bradley Barcola, bah c'est bien. Pas dans un premier temps, mais dans un deuxième. Il y avait eu la petite fin de frappe derrière. Il s'est redécalé avec son pied gauche, le ballon sur son pied droit pour aller avec un petit peu moins peut-être d'opportunisme ou de spontanéité plutôt toucher ce ballon, mais au moins ça fait une frappe, c'est pas cadré, ça passe au-dessus des buts d'Unai Simon, mais ça permet peut-être de se remettre un petit peu la tête dans le sens de la marche.
1: Charlotte, il a bien fait de frapper de loin.
4: Oui, après sa dernière touche de balle, elle est un petit peu trop latérale, donc du coup il avait pas les bons appuis assez forts, assez toniques pour pouvoir frapper, mais il faut absolument tenter sa chance, hein. Faut tester un peu Unai Simon là, qui fait d'ailleurs une très bonne Coupe du Monde, même s'il a pris qu'un but.
6: Allez, 9 minutes avant la pause et les Espagnols encore dangereux. Attention avec Dani Olmo. Et oui, il faut récupérer le ballon. Là, il est allé s'empêtrer, Dani Olmo, face à 3 défenseurs français. La frappe derrière et aussi les Espagnols. Ils tentent de loin avec Pedro Porro là, qui a tenté sur son côté droit. Et ça passe au-dessus des buts de Mike Maignan. La possession, elle est quand même largement hein, en faveur de l'Espagne. On est à 57% pour l'instant pour les Espagnols. Et les Français, oh là là, Mike Maignan, c'est pas possible, ce ballon perdu encore. Plein axe là, pour les Espagnols avec Rodri, peut-être en surnombre dans la surface de réparation. Dani Olmo, voici, ça va au bout, c'est pour Mike Maignan. Oh là là, c'est pas possible, ça passe à côté. Mais qu'est-ce qu'il nous fait, Mike Maignan, là, depuis 10 minutes, avec ce ballon perdu. C'est Fabien Ruiz, cette fois-ci, qui était à deux doigts d'aller corser l'addition. Mais qu'est-ce qu'ils nous font, les Bleus, dans cette première période? Ils passent complètement à côté.
4: Et surtout qu'heureusement que Lamine Yamal est gaucher, hein, parce qu'il a l'opportunité de frapper pied droit. Il veut retrouver un partenaire, mais quelle prise de risque là, pied gauche de Mike Maignan, là, faut dégager le ballon. Déjà Maxence Lacroix, il doit dégager, pas trouver son gardien, et là derrière avec la petite talonnade de Dani Olmo, derrière il veut retrouver Fabien Ruiz, il veut pas frapper avec son mauvais pied, heureusement d'ailleurs.
6: Et Alex Baïna pour le corner.
1: Bruno.
5: Pardon, je disais, pardon, j'ai vu Upamecano, heureusement Upamecano qui vient se mettre devant Fabien Ruiz. Il n'y a que lui qui pour l'instant en défense est câblé, hein. Les trois autres sont complètement à la rue et Maignan c'est pareil.
6: Ah ouais, attention, le ballon est toujours dans la surface de réparation pour les Espagnols. Le corner n'a rien donné, mais ça va revenir de l'autre côté. C'est long ça, de la part de Fabien Ruiz, c'est beaucoup trop long. On va tenter d'aller là-bas le récupérer. Ouais, ils vont le récupérer, ben oui, parce que même dans l'envie, même dans la vitesse, ils sont là les Espagnols. Et on n'y est pas. Lamine Yamal, le petit passement de jambe de Lamine Yamal, la faute de Lamine Yamal. Ouais, il y a faute de Lamine Yamal sur Lucas Digne. Qu'est-ce qu'il réclame là, Lamine Yamal? Je vois pas trop parce que il a essayé de passer au milieu des deux défenseurs français qu'il avait en face de lui, en l'occurrence Barcola et Digne. Ouais, il réclamait une petite faute de Barcola, mais il n'y a rien du tout, si ce n'est une faute de Lamine Yamal, de frustration sur Lucas Digne. Là on a bien fermé la porte pour une fois, mais franchement que de fébrilité de la part de la défense des Bleus. Et le dégagement de Mike Maignan, ce sera encore une fois pour personne. Alors cette fois-ci on peut lui accorder l'erreur parce qu'il a tenté d'allonger loin là-bas pour aller trouver le point de pivot de Jules Koundé. Bon voilà, on perd le ballon, c'est pas plein axe aux 20 mètres, mais on perd le ballon quand même. Et Dani Olmo là qui le récupère. Oh, la grosse faute, grosse faute sur Michael Olise, encore de la part de Rodri. Il n'y aura rien, c'était sous les yeux de l'arbitre. Ça valait pas plus que la faute, on va revoir ça quand même. Mais c'est une grosse faute. Il est en retard, il est par derrière, Rodri. Il a pris des risques, il y a plus d'envie, hein, clairement, de la part des Espagnols. Pour l'instant,
0: Ils ont complètement contrarié les plans de l'équipe de France, menée 1-0, on le rappelle, depuis le pénalty transformé à la 23e par Oyarzabal, suite à une faute de Lucadine dans la surface. Allez, la transition, ah, elle n'ira pas au bout, cette transition, elle n'ira même pas jusqu'à la moitié du chemin, parce qu'il y a une position de hors-jeu qui va frustrer à nouveau les Bleus et Kylian Mbappé, on le voit, ouais, il n'y a pas grand-chose, mais oui, il est bien hors-jeu, effectivement, sur, sur cette transmission.
4: Retour de hors-jeu,
1: ouais. Ah, retour de hors-jeu, ok.
4: Il a fait un appel contre appel et il part en profondeur et au dernier moment, il revient. Effectivement, il y a Aymeric Laporte qui s'est très très bien aligné.
1: Bruno.
5: Sur le chat, plus de 1100 viewers sont en train de discuter sur le chat de ici, la chaîne ici, vous nous rejoignez. On vient de prendre notre 110 millième abonné. Vous n'hésitez pas à liker ce live, n'hésitez pas. Et il y a des messages avec par exemple Christophe qui nous dit: l'Espagne domine complètement, l'équipe de France n'attaque pas, il subit, s'il joue à la baballe, ça ne va pas du tout, il est en train de s'énerver. Il y a Light qui nous met un emoji qui est en train de pleurer avec un petit drapeau français, et il y a Armel qui joue un peu, vous savez, le puncher qui arrive dans un chat et qui commence à dire que la France est pas terrible et qu'on n'avait pas affronté des gros adversaires et que l'Espagne est le premier gros adversaire.
1: Attends Armel,
5: c'est pas terminé, on va s'en occuper. Voilà, effectivement, en tout cas, et je rappelle, il y a Flary qui nous dit: est-ce qu'on peut regarder le match? Non, c'est
1: toujours
5: de la radio, c'est de la radio filmée.
1: On peut l'écouter
5: Nico. Grâce à Nico.
0: Et ça nous est déjà arrivé de rater une mi-temps, une première période dans ce mondial. On l'oublie un petit peu, mais face au Sénégal, c'était pas terrible. Alors, on s'était pas fait marcher dessus, certes, c'est plus nous qui n'arrivions pas à mettre un pied devant l'autre. Mais oui, là, on se fait dominer, clairement, mais il reste du temps. Et ça fait deux hors-jeux consécutifs, là, pour quelques millimètres, qui vont augmenter la dose de frustration de Kylian Mbappé et un Kiki frustré. On sait ce que ça peut donner pour la suite, donc évidemment qu'on y croit toujours, et que ce serait bien d'aller au moins se procurer une situation dangereuse dans la surface de réparation d'Unai Simon, parce que pour l'instant, après 42 minutes de jeu, pas grand chose quand même à retenir offensivement de la première mi-temps des Bleus, et puis surtout défensivement, ben, une fébrilité qu'on découvre un petit peu dans cette Coupe du Monde.
1: Ouais, mais c'est intéressant de se faire bouger comme ça.
0: Allez, peut-être la Kylian Mbappé. Oh, magnifique. Unai Simon, là, pour le coup, qui avait totalement anticipé ce ballon. Et cette fois-ci, je ne pense pas qu'il était en position de hors-jeu. Kylian Mbappé qui avait réglé la mire, servi par Lucadine. Et derrière, ça s'est joué pour le coup. Là aussi, une question de centimètres. Mais c'est la lecture de la trajectoire du ballon d'Unai Simon qui est immédiatement sorti pour aller tacler proprement ce ballon en dehors de sa surface de réparation. On parlait tout à l'heure d'Unai Simon qui faisait une bonne Coupe du Monde. Bah, il prouve encore que c'est un super gardien, alors en tout cas sur la lecture du jeu.
1: Sur ce début de match, Charlotte, Unai Simon, il a pour l'instant gagné la première mi-temps face à Mike Maignan.
4: C'est un très bon gardien donc sur sa ligne, mais aussi balle au pied dans son analyse du jeu aussi. Mais après, je pense qu'il y a peut-être une décision à prendre de la part du staff de Didier Deschamps. Peut-être qu'il faut retourner en 2018 et en 2022 au bloc bas, et puis on joue en transition.
0: Ouais, attention ce ballon là, ouais. Là, pour une fois, ils sont un petit peu en panique, les Espagnols, et ils vont récupérer le ballon pour une faute sur un défenseur espagnol qui est resté au sol. Je vois pas qui c'est ici, c'est peut-être Fabien Ruiz. Bref, en tout cas, on n'applaudit pas.
1: Non, c'est Laporte, Aymeric Laporte.
0: C'est Laporte, ouais, c'est Laporte. Les applaudissements, ils sont pas pour Laporte, ils sont pour Usain Bolt, qui fait partie des VIP de cette demi-finale. Donc on voit les supporters des Bleus là en gros plan qui gardent le sourire avec les chapeaux, avec pour certains les chapeaux texans. Mais pour l'instant, ben, c'est la classe à Dallas, elle est plutôt du côté espagnol, même si on a vu là sur le dégagement qui était complètement raté, qu'il pouvait aussi se mettre un petit peu en difficulté. Ballon rendu parce que c'était un arrêt de jeu, hein, simplement pour les Bleus. Le ballon a été rendu pour les Bleus. Il y aura un coup franc à venir pour l'équipe de France, cette fois-ci très intéressant. Voilà, ils sont en train de faire un petit peu n'importe quoi en défense, les Espagnols, en train de s'énerver également. Là, ils contestent ce coup franc accordé à Ousmane Dembélé, même si c'est vrai que pour le coup, il n'y avait pas grand-chose sur Ousmane Dembélé de la part de Fabien Ruiz.
1: Il a bien joué, Ousmane Dembélé.
0: On va prendre. Vous savez quoi ? On va le prendre, ce coup franc, parce qu'il est hyper intéressant.
4: Rien du tout.
1: Il y avait un bloc hein, quand même.
4: Ouais, mais qu'est-ce même le ballon est déjà parti, c'est dans le jeu. Bah moi c'est ces gestes là, pour moi c'est pas ça.
0: Ah, décision inversée hein, les amis. On rend le ballon aux Espagnols. C'est un peu n'importe quoi là depuis 5 minutes.
1: Ouais, c'est bizarre hein. C'est pas c'est comme les matchs où le ballon est tout le temps en l'air et t'as envie que le ballon soit posé au sol. Il y a un peu ce sentiment là.
0: Ah bah il a remis le ballon aux Espagnols en entrejeu. Bref, on sait pas trop ce qui se passe. Le jeu va reprendre quand même. Allez, une minute encore jusqu'à la pause. Attention à Cucurella là qui est parti là sur son côté gauche de centre de Cucurella. Il a feinté là le centre deuxième poteau pour finalement reprendre avec son pied gauche l'axe du terrain. Et heureusement que la défense des Bleus était vigilante. Et les Espagnols vont récupérer le ballon dans l'entrejeu. Cucurella encore avec Fabian Ruiz là qui décroche pour aller aider ses coéquipiers. Décrochage également d'Oyarzabal là qui est très très bas dans l'entrejeu avec Fabian Ruiz et Rodri et les Espagnols qui pendant 5 minutes ont fait un petit peu n'importe quoi du ballon, sont en train de le remettre là dans les pieds. Voilà, Mini Amal quand fait des caisses encore. En allant s'effondrer, il n'y aura rien, mais le ballon reste espagnol. Là, par contre, il y a peut-être quelque chose là, sur Rodri. Il faut attention avec ses fautes de frustration. C'est Lucas Digne hein, qui est venu. Adrien Rabiot qui est venu tenter de récupérer ce ballon. Alors, on a dit qu'il avait été très propre jusqu'à maintenant. Là, il est en retard sur Fabian Ruiz. Et on est en train de mettre des tampons. Là, c'est la frustration clairement qui s'exprime. Même si la faute, elle n'est pas énorme. Il y a un petit quelque chose sur Fabian.
1: J'ai Bruno Salomon qui fait des signes. Là
5: Rabiot, oui. Ça mérite un jaune. Il vient d'écraser le pied de Fabian Ruiz. Attention quand même à l'histoire. Là. Ça commence
4: ça fait 2-3 fois que c'est limite. Ouais. Très limite.
5: Juste à côté.
4: Juste à côté, ouais. Mais le geste, l'intensité est pas bonne.
5: C'était d'aller écraser le pied de l'adversaire. Ça commence à devenir. Rabiot, il est déjà sous le coup d'un carton jaune. Ouais. Hein.

0: occasions franches, privé quand même pas mal de ballons parce que la possession 55% elle est à l'avantage et assez largement des Espagnols. On a été privé de cette bataille du milieu de terrain et c'est vrai que pour la première fois depuis le début du mondial, on est face à une adversité qui fait sortir un petit peu l'équipe de France de ses schémas de jeu habituels et notre réponse à ça, c'est de s'énerver, c'est de se frustrer, c'est d'aller mettre 2-3 brins, c'est de sortir du match avec Mike Maignan. Donc c'est pas terrible. Allez, le centre peut-être, il est intéressant, le centre de Jules Koundé. Et là encore, un petit peu en retard, Kylian Mbappé. Mais c'était intéressant. Allez, c'est pas terminé. De l'autre côté là-bas, avec Ousmane Dembélé désormais dans l'axe, le ballon perdu. Mais c'est pas grave. Il y a Aurélien Tchouaméni derrière en soutien. Il restera bleu ce ballon avec Lucas Digne. Position de hors-jeu là-bas pour les bleus, hein, je pense. Mais on centre quand même. Oui, on réclame. Et il est sifflé et accordé avec retardement comme d'habitude. Mais là, le hors-jeu, il était tellement évident dans la surface de réparation. Allez, c'était quand même intéressant, là, ce débordement de Jules Koundé. Il faut mettre des ballons, hein, de toute façon, mettre des ballons dans la surface, exploiter les coups de pied arrêtés, même si on n'en a pas beaucoup. Et derrière, surtout ne pas sortir du match et au moins aller à la pause avec ce score de 1-0 et pas plus pour remettre tout ça d'aplomb. Il y a 6 minutes d'arrêt de jeu parce qu'il s'est mine de rien passé beaucoup de choses dans cette première période et déjà 3 minutes découlées dans ces arrêts de jeu. Donc dans 3 minutes, ce sera un retour au vestiaire pour tout le monde. Pour l'instant, c'est dégagement de la part d'Unai Simon qui demande à tous ses coéquipiers de monter et qui va aller chercher là-bas, loin devant, la déviation peut-être de Yarzabal. Ce sera pour Lamine Yamal. Il rentre dans la surface, Lamine Yamal. Il nous a refait le coup là de passer derrière comme un filou derrière Lucas Digne, mais cette fois-ci ça a été bien défendu et proprement de la part de Lucas Digne. Ouais, ballon perché, ballon récupéré par les bleus. Il y avait un 4 contre 4 à négocier si ça passait, mais encore une fois sur un fil, ce sont les Espagnols qui s'en sortent et derrière avec la technique qui arrive à sécuriser ce ballon, le transmettre derrière à Unai Simon. C'est Aymeric Laporte là qui avait un petit peu quitté son poste. La mauvaise relance, parce que quoi, ça peut lui arriver aussi comme pour Mike Maignan de Unai Simon. Il n'y a que d'erreurs techniques, hein, franchement.
1: Et ouais, c'est impressionnant.
0: Et des deux côtés, hein, parce que là, ouais, le ballon il est perdu et les Français vont pouvoir repartir.
2: Charlotte, en tout cas, pas forcément un peu de pression aussi, hein, de la part des deux équipes. Je pense que les Français se sont fait bousculer. J'en parlais qu'il fallait absolument prendre des décisions. Je pense que là, on est battu, hein, dans la possession, on est battu dans les circuits de passe, mais à un moment donné, il faut faire mal. On a 4 attaquants, voire 5. Il faut absolument mettre des ballons en profondeur et dans la surface.
0: Bon, la grosse faute là sur Jules Koundé. Il va falloir quand même siffler un moment ça. Voilà qui est fait de la part d'Ivan Barton, l'arbitre salvadorien de cette rencontre. Jules Koundé là qui est en train de prendre petit à petit l'ascendant sur son duel avec Baïna. Et le ballon qui va être, pouvoir être exploité par les bleus, mais on perd rapidement, hein. Ousmane Dembélé là qui perd quand même beaucoup beaucoup de ballons. Et derrière, attention à Dani Olmo qui est un petit peu seul, qui ne peut pas faire grand chose de ce ballon. Du coup, les Espagnols vont le sécuriser derrière. Et le pressing des bleus là qui est intéressant avec Ousmane Dembélé et Kylian Mbappé, et on est clairement monté d'un cran, hein, du côté de l'équipe de France pour aller récupérer ces ballons. Ça oblige les Espagnols à allonger loin devant. Attention si ça passe avec Yarzabal, là c'est bien couvert par Dayo Upamecano derrière Mike Maignan.
1: Je trouve que les Espagnols, ils sont un peu en train de perdre le fil aussi de leur concentration, non?
0: Il y a moins de justesse technique, très, très franchement. On sait que c'est quand même la base de leur jeu, notamment au milieu de terrain, et je trouve qu'ils perdent aussi des ballons. Franchement, c'est pas du super football qu'on a depuis un quart d'heure, hein, de part et d'autre. On perd des ballons, il y a des fautes, il y a des joueurs en retard. Il y a les ingrédients de la Coupe du Monde qui sont la pression très clairement, la tension très clairement, l'impression de jouer beaucoup à chaque ballon. Ça s'exprime et on le ressent même tout en haut de notre perchoir ici en tribune de presse. En revanche, techniquement, c'est quand même assez pauvre, je trouve, de part et d'autre. C'était plutôt propre pendant une demi-heure pour les Espagnols, mais pour l'instant c'est pas terrible pour tout le monde. Allez, peut-être dans la surface de réparation pour les Français avec ce ballon. On va réclamer une main sur le centre de Lucas Digne, il n'y aura rien du tout. C'est encore une fois un petit peu laborieux, mais ça va être quand même gardé dans les pieds, en l'occurrence les mains des bleus. Il reste 15 secondes à jouer avant la pause, et Lucas Digne l'approche de la ligne de corner côté gauche pour jouer cette touche derrière avec Maxence Lacroix qui saute d'Ayoub Upamecano pour aller toucher Jules Koundé. Michael Olysée, côté droit, Michael Olysée. Le petit décalage pour Ousmane Dembélé qui va rentrer dans la surface de réparation, et la frappe totalement ratée, totalement dévissée d'Ousmane Dembélé là, qui passe à 10 mètres. Début d'Unai Simon. La frappe on sent l'action de frustration aussi, hein, d'Ousmane Dembélé là, qui a voulu en mettre une avant la pause parce qu'il

0: pensais que ça arrivait, mais ça n'est pas arrivé. Et l'équipe de France a raté sa première période. C'est la pause ici, sifflée par l'arbitre de la rencontre. L'équipe de France qui est menée 1-0. L'équipe de France qui est menée pour la première fois depuis le début de la compétition par une équipe d'Espagne. Pas extraordinaire, mais opportuniste, qui a été légèrement meilleure pendant au moins une demi-heure et qui a réussi, eh bien, sur une erreur défensive collective, mais surtout individuelle de la part de Lucas Digne. Faute sur Lamine Yamal, pénalty converti par Oyarzabal à la 23e. L'équipe d'Espagne est devant, faudra faire mieux, beaucoup mieux pour les Bleus tout à l'heure en seconde période.
1: Merci beaucoup Nicolas Perronnet. On reste avec Charlotte Lorgeret, Bruno Salomon et vous sur le chat de la chaîne YouTube ICI ICI. On reste ensemble pour débriefer cette première période très compliquée pour les Bleus, avec une fin de première période assez compliquée aussi pour les Espagnols. Pour l'instant, c'est un petit peu tendax, on va pas se mentir. On sent que les mines sont fermées des deux côtés, les mines des joueurs qui repartent dans le couloir pour cette mi-temps. On se retrouve dans 30 secondes pour débriefer cette première mi-temps.
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1: Alors, Charlotte Lorgeret, Bruno Salomon, j'ai senti en studio vos oreilles qui commençaient à faire de la fumée, vos trous de nez, tout ça. Il y avait des gestes de plus en plus agacés autour de la table. J'ai envie de te donner la parole à toi en premier, Bruno, parce que t'avais envie de dire des trucs, là.
4: Non, je trouve que l'activation mentale de l'équipe de France n'est pas bonne depuis le début de la rencontre. Je pense que ce sont des paris perdus de Didier Deschamps. Tchouaméni, au milieu de terrain, prend le bouillon. Manu Koné aurait été beaucoup plus intéressant, je pense, dans un niveau comme ça. Il a été blessé pendant 2 semaines, on le relance sur un match pareil, pour moi c'est pas la bonne idée. Derrière, c'est un pari perdu avec Saliba qui est blessé depuis le départ. On tente, on pousse, il pète au plus mauvais des moments. Lucas Digne, on apprend il y a un jour et demi, qu'il va partir au Paris Saint-Germain, transfert en tête. Je pense qu'il a pas toute la tête avec lui, il se fait prendre comme un bleu face à Yamal, et devant pari perdu pour un Barcola qui est complètement à la rue et d'un Dembélé qui pour l'instant est en train de s'énerver. Courella est en train de lui rentrer dans la tête et ils se sont branchés à la fin. Bref, je suis énervé parce que cette équipe de France n'est pas pour l'instant, sur cette première mi-temps en tout cas, n'a pas fait ce qu'il fallait pour jouer une demi-finale de Coupe du Monde.
1: Alors Bruno, c'est génial parce que tu as lancé 4 sujets: problème d'activation mentale, Tchouaméni titulaire, Saliba s'est blessé alors qu'il avait mal au dos depuis le début de la Coupe du Monde, et Dembélé qui s'énerve et qui commence à perdre ses nerfs. Charlotte,
5: on a 4 heures.
1: On a 4 heures et on a Charlotte Lorgeret, ça tombe très bien. Charlotte, sur l'activation mentale, toi qui as été footballeuse, toi qui sais ce que ça veut dire d'arriver à s'activer mentalement pour un match important, comment tu lis la première période des Bleus ce soir contre l'Espagne?
5: J'en parlais dans l'avant-match, qu'il y avait des certitudes avec cette équipe de France, donc l'aspect mental. Sauf que quand tu es bousculé dans tes certitudes, tu perds un peu tes moyens et tu perds confiance. Tu peux t'appeler n'importe quel joueur et il perd un petit peu confiance collectivement et on le sent. Là où c'est problématique, c'est que je trouve que individuellement il y a eu beaucoup trop d'erreurs. Mike Maignan, Tchouaméni, je savais même pas que Tchouaméni était sur le terrain. Michael Olise, je trouvais aussi Kata dans son langage corporel, t'as l'impression qu'il joue au five. Et Lucas Digne, après, j'étais très étonnée de son geste parce que c'est un geste qu'on ne fait pas dans une surface de réparation quand on est face à son but. Donc il n'y a pas eu de com, il n'y a pas eu de prise d'information de sa part et de la part de ses partenaires. Donc oui, c'est une erreur individuelle, mais aussi collective. Et après, derrière, je trouve qu'en cette fin de première période, on a réussi à retrouver un peu des automatismes, mais je trouve qu'on n'utilise pas assez nos forces. On a 4, 5, 6 attaquants parce que Koundé, de temps en temps, il monte énormément. On n'utilise pas assez ce jeu vite vers l'avant, cette verticalité, ce jeu de transition. Donc on laisse le ballon aux Espagnols, on garde un bloc quand même médian, faut pas qu'on soit devant notre surface comme l'a été quasiment tous les adversaires des Bleus, et juste on s'est fait bousculer dans la tête parce qu'on retrouve pas nos automatismes. Donc c'est humain de douter, c'est humain de perdre un petit peu confiance, mais en fait il faut trouver les leviers, et en trouvant les leviers, groupe. En groupe, c'est refaire des trucs simples, c'est refaire des choses très très simples. Et là, on n'arrive pas à retrouver cette simplicité qui allait bien avec cette équipe de France.
1: Se faire confiance, se faire plaisir aussi sur le terrain, retrouver cette connexion-là. Bruno, est-ce que tu penses qu'à ce stade du match, il est possible que Didier Deschamps dise à ses joueurs on abandonne la possession et on joue en contre-attaque.
4: Se renier sur une demi-finale comme ça alors que t'es mené 1-0, moi je le vois pas faire. En revanche, faire un ou deux changements impactants.
5: Voilà, s'il fait pas des changements là maintenant, je ne comprends pas. Ou alors là dans les à la 50e ou à la 55e.
4: Moi, avant la 60e. Avant la 60e, il faut au moins faire entrer Koné et Doué à minima pour impacter un peu cette équipe espagnole. L'Espagne joue dans un fauteuil, fait ce qu'elle veut de nous depuis le départ. On parlait de Rodri, Romain et toi, tu nous l'as dit avant match, Charlotte, il accélère, il freine, il fait ce qu'il veut de Rabiot. En plus, Rabiot a pris le jaune trop rapidement. Donc, bilan de l'opération, celui qui était impactant,
5: je sais pas si t'as remarqué, Dembélé, il a switché, il était un petit peu plus à la place de Olise. Ouais. Olise a retrouvé un peu son poste au Bayern sur le côté parce qu'en fait, on n'arrive pas à retrouver nos automatismes. Et clairement, Rodri, il roule sur les milieux terrains et les attaquants.
1: Et je peux te dire, petite révélation, mais pendant la première mi-temps, Charlotte, elle m'a glissé, elle m'a dit tout à l'heure, il faudra que tu me poses une question sur quel est le milieu le plus dangereux du côté espagnol et sur lequel il faut appuyer. Et c'était Rodri. Et en fait, c'est ça qu'on n'arrive pas du tout à faire.
5: En fait, il y a un contraint à avoir. On n'aime pas faire du marquage individuel. Mais à un moment donné, quand tu as un joueur comme Rodri, qui est-ce qui est le plus proche de Rodri? C'est Michael Olise. Et en fait, après, Tchouaméni, il a empathie sur le fait que Michael Olise, il faisait pas du bon travail aussi derrière.
4: Sauf qu'il y a un plan Olise d'entrée. On a vu premier impact sur Olise. Rodri est allé. Il est allé mettre un coup. Rodri qui a voulu rendre. On aurait pu prendre un jaune, voire un rouge au vu de la semelle au niveau de la cheville. Et derrière, à chaque fois...
1: Qui a failli prendre un rouge.
4: Oui, Olise. Ah ouais, et après, Rodri. À chaque fois, Olise n'a pas le temps de se retourner. Il prend un tampon, qu'il a un joueur qui vient de coller. Il est dans le désagréable, il n'est pas bien. Tu sens qu'Olise, dans sa gestuelle, pour l'instant, il ne trouve pas la solution face aux Espagnols. En fait, ils sont gluants, les Espagnols. Et en plus, derrière, ils sont en place. Tu sens que c'est une machine.
1: Mais c'était moins le cas sur le dernier quart d'heure où on a quand même senti aussi que leur fondation, elle commençait un peu
5: parce qu'ils insistaient. Qu'ils insistaient. Et quand tu as un milieu comme Rodri qui est tout seul, Fabián Ruiz qui fait un peu moins les efforts parce qu'il est un peu plus haut et Dani Olmo, en fait, il y a une supériorité à utiliser. Il faut absolument mettre des ballons dans sa surface de réparation.
1: Bruno, dans quelques secondes, on ira voir Léa Dubost dans la fan zone du Mans. Bruno, sur les réseaux sociaux.
4: Ouais, plus de 1500 viewers sont en train de pas s'écharper, mais en tout cas, ça discute.
1: Il y a des trucs à dire,
4: effectivement. Il y a Giovanni qui nous dit c'est une demi-finale de Coupe du Monde. La France va devoir montrer un autre visage. On a bien remonté l'Argentine en finale en 2022, on peut le faire. Il y a Armel qui maintenant commence à nous parler de la France et qui dit on joue à 8. En gros, il met Tchouaméni et d'autres joueurs comme ça dans le lot des joueurs qu'il faudrait sortir. Il y a Jordan qui nous dit allez les Bleus. Il y en a d'autres. Alors il y a Nicette qui nous dit la note pour cette première période est de 2 sur 10. Enfin, j'aimerais pas avoir Nicette en prof.
1: Allez, bam.
4: Là ça tire à balle. Ça tire
1: on sait
4: à
1: pas
4: balle
1: si c'est la première période des Bleus ou en général.
4: Moi, la première période en général. Jordan qui nous dit bonsoir et allez les Bleus en tout cas, et pas mal de messages. Alors qu'est-ce que c'est? Il y a Aimé qui nous dit ma petite sœur Charlotte dit que les Bleus vont se faire éliminer. Non, ça pas du tout.
1: C'est pas la même Charlotte,
4: je crois pas. Et message aussi pour Nola et Rose qui écoutent cette rencontre. Salutations et surtout bonne rééducation à Nola après une bonne entorse.
1: Nola. C'est ça.
5: Il faut bien soigner les entorses.
1: Je suis d'accord aussi, elle nous a perdu. Léa Dubost, elle est dans la fan zone du Mans pour Ici Mène. Léa, est-ce que là-bas, au Mans, dans la fan zone, les supporters sont aussi tendus que nous en studio?
6: C'est vraiment le mot, hein, tendu. On n'a pas du tout entendu un seul chant, un seul aller les Bleus. On sent vraiment que les gens sont stressés, pas dépités, hein, parce qu'on n'a pas encore perdu, mais on est assez stressés. Alors, je suis avec Adil et Nayel, la deux Manceaux, le père et le fils. Qu'est-ce que vous avez pensé, justement, de cette première mi-temps?
7: Alors, première mi-temps, donc, bien stressé. On est tous là, on attend tous le déblocage. Ce premier but nous a fait mal. Alors, on était bien chaud, mais ça nous a un peu refroidi. On attend la deuxième mi-temps, là, pour aller les Bleus, quoi. Essayer d'y aller, quoi.
6: Nayel, tu y crois toujours?
7: Oui, on y croit toujours. Une occasion peut nous mettre favorable et puis faire un bon nul. Et puis on pourra ensuite marquer un deuxième but par la suite.
6: Donc on y croit toujours, vous l'entendez, on est stressé, mais on est toujours là pour encourager les Bleus. Il y a toujours les maillots, les drapeaux. C'est vrai que c'est pas la même ambiance que lors du quart de finale France-Maroc il y a une semaine.
1: Merci beaucoup Léa, merci à Adil et Naïel. C'est vrai que c'est tendax, hein. On va pas se mentir, c'est très tendax. La France qui est menée 1-0 par l'Espagne après un pénalty qui a été transformé, on dit transformé, hein, oui, ou marqué, enfin voilà, par Oyarzabal face à Mike Maignan. On va retrouver Alexandra Lagarde. La pauvre Alex, elle est dans un bar franco-espagnol, elle doit prendre très cher sur cette première mi-temps. À Toulouse, le Boca. Comment ça va Alexandra?
8: Bah écoutez, alors je vous avais entendu autour de moi l'ambiance qui vient.
1: Ah bah là ça chante, ouais, c'est pas comme au moment.
8: Ça va. Ça va plutôt bien pour eux, beaucoup moins bien pour moi, je vous cache pas. Je me sens un peu seule.
1: Ah mais Alexandra, on est là, on est avec toi, hein, t'inquiète pas.
8: Mais j'ai quand même trouvé le seul Français au milieu de tous ces Espagnols. Harold, bon, on se sent comment là?
9: Là, on sent très bien. On est prêt à les chambrer dans 45 minutes. C'est l'endroit parfait.
8: Ah, t'y crois encore?
9: J'y crois toujours.
1: Ah oui.
8: Ok. Bon, ouais, écoutez. Moi, j'y crois à moitié quand même, j'avoue. J'ai trouvé Ignacio. Peut-être un petit mot. Comment tu le sens?
10: Ouais, bon, j'ai attendu un peu plus de la France, c'est vrai. C'est vrai qu'ils n'ont pas trop joué par rapport à. Mais bon, il reste 45, même peut-être 55 minutes. Donc, on va voir. On va voir.
8: Là quand même.
10: Ouais, un peu, mais bon, ça fait vite tourner. On a bien vu pendant toute la Coupe du Monde que dans 2-3 minutes ça peut vite changer, donc il faut attendre encore.
8: Bon, vous l'avez compris, on est quand même, ils sont prudents, même si quand même on sent qu'ils sont plus soulagés qu'il y a 45 minutes, on va pas se mentir. Là, ils sont partis chercher des bières, des cagnas, ils sont partis recharger un peu tout ça pour repartir pour 45 minutes. Il y a du monde autour de moi, on est près de 150 espagnols, franco-espagnols, ici autour de moi, dans le centre-ville de Toulouse.
1: Merci beaucoup Alexandra Lagarde pour ICI Occitanie dans un bar franco-espagnol à Toulouse, le Boca. Pas facile la vie Alexandra, mais on est team Harold. Moi aussi je pense que dans 45 minutes on pourra chambrer, en tout cas je l'espère. Voilà, on revient Alex, on reviendra tout à l'heure après le match évidemment. Merci beaucoup Alexandra Lagarde. Bon voilà, comme d'hab, hein, le foot, il y a des heureux, il y a des pas heureux. Charlotte, tu serais Didier Deschamps, qu'est-ce que tu leur aurais dit aux joueurs de l'équipe de France pour leur remettre les idées à l'endroit pendant cette mi-temps?
5: Et je suis sûre qu'il va trouver les mots. Je pense qu'il y a un électrochoc à avoir. Juste leur dire qu'ils sont juste pas dans le ton.
1: Voilà,
5: qu'il y a la qualité.
1: C'est exactement ça.
5: C'est pas le bon ton. C'est, on se trompe un petit peu de combat à certains moments. On fait pas les bons choix. On commence à essayer de faire des petites différences un peu individuellement. Alors que on savait que dans cette équipe de France, c'était cette force collective offensive qui était très, très, très forte. Je pense que, voilà, on a les armes. On a les atouts sur le banc. Je pense qu'il faut absolument faire des changements. Il faut faire rentrer Désiré Doué. Quitte à faire, parce que, en fait, Ousmane Dembélé et Michael Olise, ils sont pas bons, hein. Donc Bradley Barcola, il a essayé de faire des choses. Pourquoi pas mettre aussi Désiré Doué?
1: Il y a du nouveau là. Ah, voilà, Nicolas Perronnet, il y a du nouveau.
5: Mais en fait, j'ai envoyé un petit message à
1: Dédé. Bien sûr, à Dédé évidemment.
5: Ah, oui.
1: Nicolas Perronnet.
0: Avec effectivement les Bleus qui sont de retour. J'ai pas vu. Vous savez pourquoi? J'ai pas vu parce qu'il y a plein de choses qui vont pas dans ce match. Les Bleus aussi. La musique country qui est beaucoup trop forte en face de moi. L'info que je viens de voir là et qui me plaît pas du tout sur la finale, qui me dit bah allez franchement, si c'est pour ça, autant pas y aller, j'exagère. Mais vous savez quoi, ça va durer entre 20 minutes et 30 minutes la mi-temps de la finale.
1: Quoi?
0: Merci
1: la
0: FIFA. Okay. Merci le football. Voilà, bref. Et voilà, désormais. Oui, c'est pour parce qu'il y a tous les. Enfin bon, on sait. Bon,
1: pour l'instant,
0: quoi,
1: on n'est pas en finale, alors, Nico, rassure-toi.
0: Et donc, et donc j'étais là-dessus et je viens de lever la tête. Et effectivement, je vois un petit Manu Koné qui a rejoint les Bleus et donc la sortie d'Adrien Rabiot.
1: Ouais.
0: L'ajustement technique, tactique, tout ce que vous voulez. Fait par Didier Deschamps à la mi-temps. Donc oui, changement opéré dès la peau, c'est rare, hein, pour Didier,
1: ouais,
0: Deschamps. C'est très très rare.
1: C'est rare, mais il y avait un vrai risque, hein, sur Adrien Rabiot qui avait pris un jaune en tout début de match et qui avait fait deux autres fautes ensuite. Juste Bruno, quelques mots pendant que les joueurs reviennent sur le terrain.
4: Effectivement, de nombreux messages avec Léo qui nous dit « Allez les Bleus, on croit en vous. La deuxième mi-temps va tout changer », nous explique Arnaud. Xavier dit envie d'aider va intervenir et on va reprendre les choses en main. Les Espagnols jouent bien le hors-jeu dans cette rencontre. Vous êtes de plus en plus nombreux, les messages défilent de plus en plus. N'hésitez pas à liker ce match et à vous abonner à notre chaîne. Vous êtes plus de 1500 viewers en direct. À noter que la note qui a été donnée par les viewers ce soir sur cette rencontre, ouais, et cette première mi-temps, c'est entre 4 et 5 sur 10. Il y a plus de 80 votants.
1: Ouais, en tout cas, plus vous écrivez de messages et plus il y a de chances que Bruno Salomon finisse la soirée en louchant, donc allez-y, faites-vous plaisir, on veut des messages. Merci beaucoup, notre chaîne YouTube s'appelle Ici ICI, vous pouvez la retrouver très facilement, vous allez dans l'onglet direct une fois que vous êtes sur la chaîne. Le jeu reprend, Nicolas Perronnet.
0: À l'instant, effectivement, par ce coup d'envoi de la seconde période donné par les Bleus en changement, donc on le rappelle, l'entrée en jeu de Manu Koné, la sortie d'Adrien Rabiot, l'ajustement signé Didier Deschamps après le carton jaune, hein, notamment, mais pas que, mais le carton jaune concédé par Adrien Rabiot dès la 8e minute de jeu. Et ce que je vous propose, c'est qu'on oublie tout, on oublie la première période, c'est parti dans ce match, on se met dedans et on essaye de revenir au score avec le premier ballon pour Maxence Lacroix, qui fait de grands gestes là pour justement demander à Adrien Rabiot de venir un peu plus proche de lui. Ah, il se parle beaucoup là, les Bleus, Tchouaméni également qui parle beaucoup à Mike Maignan.
1: Adrien Rabiot, il n'est pas sorti?
0: Tchouaméni, pardon, qui parle beaucoup à Mike Maignan. Si, c'est Rabiot qui est sorti et c'est Koné qui est rentré, hein, bien sûr. Allez, avec les Bleus qui vont peut-être allonger, on va voir si on change 2-3 choses quand même dans le système, notamment le système espagnol lui est toujours le même. Là on gêne toujours la relance des Bleus, il n'y a aucun changement du côté de l'Espagne, et Dani Olmo gêne totalement la relance de Maxence Lacroix. La touche restera pour les Bleus, pour l'équipe de France et pour Lucas Digne, avec le premier ballon touché dans cette demi-finale par Manu Koné, derrière pour son gardien Mike Maignan. Et Upamecano qui a du champ, puisqu'on a décidé de ne pas presser là sur la montée du défenseur des Bleus du côté espagnol. Allez, Kylian Mbappé. Alors, touche beaucoup le ballon. Hein. Il y a le jeu en une touche, deux touches qu'on a vu assez souvent ces derniers matchs. On oublie ce soir face à la petite toile d'araignée là espagnole. Ou si ça passe, c'était intéressant là, le petit jeu à deux avec Kylian Mbappé en profondeur. Et derrière, il y a eu un pied espagnol pour venir subtiliser ce ballon et se mettre directement dans le sens du jeu. Et aller même jouer la transition là-bas sur le côté gauche. Heureusement, ça ne donnera rien de côté d'Alex Baena. Allez, la touche pour les Bleus, qui monopolise le ballon depuis le retour des vestiaires. Mais parce que les Espagnols le laissent, ils sont vraiment là pour gêner hein, les transmissions, les passes, les circuits de passes et récupérer des ballons. Avec Lamine Yamal, là, qui va récupérer ce ballon dans les pieds de Lucas Digne. Et heureusement que derrière, Yarzabal était bien couvert. Ça permet aux Bleus de le récupérer, mais voilà, bah c'est encore ce qu'on n'aime pas voir, c'est-à-dire des ballons perdus par un bon pressing espagnol dans des zones un petit peu compliquées. Et là, Michael Olise, derrière, il se fait manger totalement sur sa tentative d'incursion là entre les lignes. Il a tenté de mettre de la vitesse et d'aller casser une ligne derrière pour créer un déséquilibre. Et il s'est fait totalement manger par le repli défensif et l'accompagnement défensif, j'ai envie de dire, de la part de l'équipe d'Espagne. Ils nous attendent, très clairement.
1: Charlotte.
5: Bah, là, en fait, il faut qu'ils élèvent un peu leur niveau de jeu. On sait qu'ils écrasaient quasiment tout leur adversaire, même si contre le Sénégal, ils étaient en difficulté en première période, etc. Mais là, en fait, tu peux pas jouer de la même manière que comme tu joues contre le Paraguay, l'Irak, la Suède, la Norvège. En fait, il faut changer un peu de façon de jouer. Je répète, je suis peut-être relou avec ça, mais il faut mettre le ballon devant, en fait. Il faut pas essayer de chercher à jouer derrière. On n'a pas les capacités de passer devant ces Espagnols qui sont très, très bon collectivement, défensivement.
1: Faut sauter le milieu, quoi.
5: Oui.
4: Je rappelle une stat, hein, toujours zéro tir cadré pour l'équipe de France après maintenant 48 minutes de jeu dans cette rencontre.
1: Ouais, c'est pas assez. Et Upamecano est au sol, Nico Perronnet.
0: Ouais, il y a un pied haut de la part de Fabian Ruiz, mais je pense qu'il n'y a pas grand chose en fait. Hein. D'ailleurs, l'arbitre est très bien placé. Il y a ballon rendu au Français, il n'y a pas de souci, mais il réclamait sans doute un petit peu plus. On en a rajouté un petit peu. Je ne suis pas sûr qu'il était vraiment touché par ce pied haut de Fabian Ruiz, le défenseur de l'équipe de France. Ballon à nouveau perdu par les Bleus avec Rodri. Au milieu de terrain, proximité du rond central, on passe par ses défenseurs, Koubarsi, Laporte. Et derrière, ça va se développer côté droit. Voilà, Lamine Yamal là, qui tente les petits passements de jambes, qui réclame la faute, il n'y aura rien. et les Bleus vont pouvoir aller, mais c'est là qu'il faut exploiter, c'est là qu'il faut donner un petit peu de vitesse. Et Barcola servi, mal servi par Kylian Mbappé qui derrière fait l'effort pour aller récupérer le ballon, mais ça manque un petit peu. Ouais, en première intention de projection, on a envie de voir de la vitesse, des passes verticales, un petit peu de jeu à deux. Voilà, il y a Arzabal là maintenant qui vient à son tour s'écrouler. Ils sont en train de nous la faire à l'envers là, les Espagnols, en accentuant pas mal de fautes. Là, Maxence Lacroix qui ne comprend pas pourquoi Arzabal est au sol. Peut-être un petit quelque chose quand même. Et bien, ça va faire. Ouais, je pense que c'est la main en fait de Maxence Lacroix qui est montée sur Arzabal.
1: Pendant qu'il se relève. Oui, pardon.
0: C'est le dos, pardon, excuse-moi. Il a pris une charge de la croix dans le dos. C'est vrai qu'il y avait un petit quelque chose.
1: Juste Bruno Salomon est en train de s'énerver.
4: Mais non, mais ça m'énerve de.
1: Ah, tu vois,
4: de
1: il est énervé.
5: Et en plus, il dit non. Mais non, ça m'énerve.
1: On a tout de suite compris qu'il
5: s'énerve. Mais non, mais ça m'énerve.
4: Parce que tu me connais depuis quelques années. Mais voilà, je suis énervé de voir cette équipe de France qui encore repart dans le même rythme. Et on est en train de se faire endormir par les Espagnols. C'est pas possible.
0: Oh, attention, la malle dans la surface de réparation. La mini malle dans la surface de réparation. Et heureusement qu'il est allé un petit peu s'enfermer. La mini malle là, qui avait été servie dans le dos de la défense. Et ben, on repart dans le même rythme, certes. Et on repart aussi quand même avec des grosses faiblesse défensive là. Heureusement que la
5: Jeune
0: il joue pas.
5: Il y a hors-jeu depuis hier. Non mais c'est terrible.
0: Ah mais je l'ai pas vu, pardon.
1: Non mais c'est pas ta faute, Nico. C'est pas toi l'arbitre de.
4: Nico, c'est rien. T'as écouté de la country pendant 15 minutes. On sait que t'es pas
1: bien. T'as plus de tête là.
0: Ah non, mais en plus l'écran il fait. Enfin bon, c'est un terrain de basket quoi. Bon bref, c'était vraiment. Ouais. On était dans sur la scène quoi. Allez. Les Espagnols qui vont repartir avec Lamine Yamal encore. Et derrière, ouais, le pressing est un petit peu plus haut, mais le problème c'est qu'ils s'en sortent quoi. À chaque fois. Et quand on va presser à plusieurs comme ça sur une zone, derrière, ça libère forcément naturellement de l'espace ailleurs. Et là-bas, du côté de Baenia, c'est là-bas que ça se libère. Et les Espagnols, attention, parce que là, ils s'approchent de notre surface de réparation avec Oyarzabal qui va pouvoir frapper Oyarzabal et qui va réclamer le corner. Il pense que cette frappe a été touchée. Mais encore une fois, on est un petit peu amorphe, là, même défensivement, hein, pour voir Oyarzabal prendre ce ballon. Il a le temps de se retourner et il a le temps. Et bien d'aller déclencher entre Maxence Lacroix et Jules Koundé. Ouais, on sent pas non plus la réaction de fou quand même, hein, de la part de l'équipe de France.
1: Charlotte,
5: non mais il y a un constat à faire. Les quatre de devant, ils ont abandonné pour l'instant l'équipe. Là, on a vu Tchouaméni lever la main en mode mais où est-ce qu'on est quoi. En fait, on n'est pas du tout bien placé. Le bloc est pas bien. Les quatre, il faut qu'ils reviennent dans le bloc, quitte à prendre un peu plus de recul et se créer de l'espace derrière. On sait que dans le jeu, techniquement, on n'y arrive pas. Collectivement, on n'y arrive pas. Bah maintenant, essayer de trouver des passes. Nico a parlé de verticalité. C'est exactement ça. Mais là, pour l'instant, les quatre fantastiques, là, je ne sais pas où est-ce qu'ils sont, mais ils sont partis en vacances peut-être, mais ils ne sont pas avec cette équipe de France.
1: Bruno ?
4: Ah, mais pas là, sur le. Nicolas là, vient de le voir à l'instant, mais on vient de voir un dégagement de Mike Maignan. Si Mike Maignan aussi, qui normalement doit apporter la sérénité, envoie des briques devant qui sortent en touche à 60 mètres de son but et qui ne trouve personne, ça ne va pas le faire. En fait, il n'y en a pas un qui est à l'endroit pour l'instant.
1: Nico ?
0: Attention là, Lamine Yamal, ça va. Heureusement, il est bien pris. Heureusement que lui aussi, il n'est pas tout à fait là. Alors, c'est pas possible derrière. Mike Maignan encore la passe là. Alors pour le coup, c'est pas lui, mais c'est Upamecano là qui fait la passe derrière, qui est mal assuré. Mais on a l'impression que franchement, le ballon brûle les pieds en défense. Mais c'est
1: par
0: terrible.
1: Par contre,
0: hein,
1: on a vu Barcola faire une grosse action défensive là sur l'action qui vient de se terminer.
5: Mais c'est en faisant ça, Nico, c'est refaire des choses simples, c'est reformer le bloc. À un moment donné, si Didier Deschamps doit prendre l'initiative, de ton équipe n'arrive pas à faire la différence, ils font les mauvais choix. Il faut là en plus on le voit aux images, il est en train de parler avec Stéphane.
0: Il
5: est dans les vestiaires.
0: Mais qu'est-ce qui se passe quoi ?
1: Il a la tête dans les épaules juste pendant que l'équipe de France fait tourner le ballon. Bruno,
4: Lionel sur notre chat de la chaîne YouTube ici nous dit déception totale, un rêve. Réveil collectif est urgent.
1: Voilà, Nico.
0: Allez, peut-être sur cette action-là, ça peut venir d'un petit quelque chose. Peut-être ce décalage-là pour Michael Olise, c'est bien. La talonnade derrière de Michael Olise, c'est bien. Un petit peu de technique dans la surface de réparation pour Kylian Mbappé qui a tenté de se mettre sur son pied droit. C'est pas terminé pour les Bleus. Plein axe à 20 mètres. Aurélien Tchouaméni qui va décaler pour Jules Koundé. Il se projette les Bleus. Allez, faut mettre le danger. Faut mettre un petit peu le turbo. Bah, ce sera pas sur ce coup-là. Encore la mésentente entre Ousmane Dembélé et Jules Koundé. Le masque sur le visage d'Ousmane Dembélé qui fait vraiment pour l'instant un match horrible, le ballon d'or de l'équipe de France. et un petit peu à l'image de tout le monde, j'ai envie de dire, mais c'est vrai qu'en termes, ça saute aux yeux parce qu'ils ont des ballons en touche, c'est des contrôles ratés. C'est des choses qu'on n'a pas été habitué à voir jusqu'à présent au cours de cette campagne. Allez, verticalité là pour Michael Olise. C'est bien, mais que c'est laborieux de récupérer ce ballon. Il est au sol, Michael Olise. Il va se relever. Ça va aller. Ballon dans le rond central. Jules Koundé là-bas sur sa droite. Il a Ousmane Dembélé derrière. Il hésite à lui donner. On va récupérer le ballon du côté de l'Espagne. On ne fait rien comme il faut. Rien dans le tempo. Rien dans le timing. Et les Espagnols n'en profitent pas. Ça, c'est la bonne nouvelle. Ils sont guère meilleurs que nous sur ce début de seconde période. Allez, Barcola dans la surface de réparation qui va tenter d'allumer la mèche. Il l'a allumé. Il a lancé son ballon un petit peu devant lui, il a tenté de faire parler la vitesse, le coup de rein, mais bah, il n'est pas passé. Et surtout, Unai Simon, encore une fois, avait lu la trajectoire du ballon. Que c'est compliqué pour les plus 55e minute de jeu, des Bleus toujours menés 1-0.
1: Compliqué, Bruno.
4: Bradley Barcola qui, dans ce naufrage offensif, est le seul à tenter des choses dans cette rencontre.
1: Mais attendez, ça va mieux là, moi je trouve. Hein. On commence à les voir combiner un peu, non?
5: Même on a été trop mal habitués.
1: Oui, oui, d'accord.
5: Dembélé qui marque à chaque fois qu'il frappait.
1: En train de mettre son maillot. Hein.
5: Mbappé qui roulait sur tout le monde. On a été mal habitué. Moi, c'était tellement prévisible de voir cette équipe espagnole nous mettre en difficulté. Mais moi, je pense que c'est les attitudes qui sont pas bonnes et les choix de jeu. Là, on est complètement déséquilibré. On n'a vraiment pas la tête à l'endroit. Donc Désiré Doué, peut-être que c'est lui qui va allumer la lumière.
1: Tu fais sortir qui?
5: Moi, je fais sortir Ousmane Dembélé. Je fais sortir Ousmane Dembélé, je peux même mettre
1: Désiré Doué à droite, c'est tout bien à fait sûr, possible, bien c'est sûr. Son poste de prédilection. Nicolas Perronet, c'est Unai Simon qui vient de relancer à la main.
0: Ouais, et les Espagnols là qui sont bien là sur cette action là avec Rodri, c'est magnifique, s'il faut au milieu de terrain les Espagnols et il y a Cucurella. Heureusement le décalage là-bas, il n'a pas été servi Cucurella de la part de Fabian Ruiz, c'était pourtant le jeu, il a voulu donner en profondeur devant lui et Désiré Doué va rentrer, votre souhait va être exaucé les amis, à la place de Bradley Barcola, à la 56e minute de jeu. Et oui, bah c'est du poste pour poste là-bas côté gauche.
5: Mais c'est pas possible.
1: C'est le plus dangereux.
0: Alors que,
1: Bradley Barcola.
0: Effectivement, c'est, oui, c'est pas de Bradley Barcola que venait le principal du problème.
5: Parce qu'il attend, il se dit que voilà, une opportunité, ça peut faire la différence tout simplement.
4: À tout moment, tu peux faire basculer le match avec un Dembélé sur une frappe.
0: Oui, et puis peut-être qu'un Doué sur des petits espaces aussi va faire du bien dans la surface de réparation, parce que c'est vrai qu'on y arrive quand même hein, dans cette surface de réparation. Barcola, il a essayé un petit peu avec ses de prendre l'espace, mais c'était compliqué. Peut-être que voilà, il a un petit peu plus de technique dans les tout petits espaces, on va dire, Désiré Doué. Donc, mais bon, si on s'en remet à des exploits individuels pour espérer revenir dans ce match, ça peut être compliqué parce que franchement, on est mené, mais je trouve que l'Espagne n'est pas non plus sensationnelle et je trouve que l'Espagne a aussi pas mal de déchets techniques et que l'addition pourrait être plus lourde. Attention à ce que je leur porte pas malheur là au bleu avec Dani Olmo dans la surface de réparation ou presque. Le petit décalage sur le côté gauche là-bas, la frappe de Baenia, c'est pas terminé et on va chercher Lamine Yamal là-bas cette fois-ci côté droit et les Espagnols qui savent pas trop quoi faire de ce ballon mais qui le conservent toujours côté droit avec Porro pour Lamine Yamal peut-être, il y a faute peut-être, non il va rentrer dans la surface de réparation. 2-0 les amis, c'est une catastrophe. Le deuxième but de l'équipe d'Espagne, Pedro Porro, ils ont fait ce qu'ils voulaient. C'est du beurre la défense espagnole, c'est de la margarine la défense française. C'est pas possible de prendre ce but, 2-0 pour l'Espagne, c'est des plombs. 58e minute de jeu, la Coupe du Monde est en train de s'éloigner pour l'équipe de France. Mais qu'est-ce qui nous arrive les amis, le but de Pedro Porro, Espagne 2 France 0.
5: Quand on voit ça, on a l'impression que c'est facile hein, le foot, c'est une prise d'appui un peu plus haut de Dani Olmo et en une passe c'est Alex Baena qui part en profondeur. On est attiré, on est deux Français il me semble, on va revoir les ralentis, qui sont attirés justement par Dani Olmo et derrière il y a un joueur qui est lancé, c'est comme à l'entraînement, c'est appui, remise. C'est Digne et Lacroix. Donc là, j'attends de revoir les ralentis exactement pour voir comment ça s'est passé. Est-ce qu'on était très éloigné? Est-ce qu'on fait des erreurs de jugement, d'anticipation aussi? Mais Emenian qui essaye de faire quelque chose, il la met très très bien aussi hein, derrière. Hein. Il ouvre son pied. Digne qui est écarté hein, par Lamine Yamal et du coup Maxence Lacroix qui est attiré aussi. Oh non, c'est magnifique. C'est très bien joué. Non mais là, tout est bien joué. Oui, on peut critiquer cette défense, mais c'est magnifiquement bien utilisé le ballon, le jeu sans ballon, les joueurs qui sont mobiles, le jeu en une touche. Quand ça joue en une touche, c'est quasiment impossible de défendre sur ça.
0: Olmo Poro, oui, l'action elle est magnifique, la remise de Daniel Olmo elle est fantastique, parce que derrière il a la charge quand même d'Upamecano, il arrive sur vraiment simplement mettant son pied à percer toute la défense. Mais avant il y a quand même une séquence d'une dizaine de passes où les Espagnols sont à 40 mètres et où ils font ce qu'ils veulent, quoi. Enfin bref. Allez, c'est pas terminé, hein,
1: Il reste une demi-heure de jeu quand même, hein, donc on n'est pas sorti de la Coupe du Monde encore.
0: Non, il reste une demi-heure de jeu et l'équipe de France, maintenant, de toute façon, est dos au mur, donc ça aura moins le mérite.
1: Faut lâcher les chevaux là.
0: De lâcher les chevaux, de plus se poser de questions. Et pour les Bleus, d'essayer de revenir dans cette rencontre sans non plus paniquer. Une demi-heure, c'est long encore, la passe mal assurée derrière, là, de Tchouaméni vers Mike Maignan. Moi, c'est plus ça qui me fait peur, à la limite, que la capacité des Bleus à revenir dans cette rencontre. Hein. Souvenez-vous d'une certaine finale France-Argentine où il n'y a rien qui allait. Et derrière, en sous pression, une équipe de France était parvenue à mettre des buts de partout. Mais alors derrière, simplement faire des passes à Mike Maignan semble compliqué, quoi. Donc c'est presque plus ça, à la limite, que le score qui me fait mal à l'heure de jeu. Allez, les Espagnols là, qui confisquent le ballon et qui vont aller déployer cette attaque placée côté droit, et Lamine Yamal qui va partir dans la surface de réparation. C'est pas possible, Lamine Yamal dans la surface, Lamine Yamal, c'est un cauchemar, il est de retour de hors-jeu. Heureusement, il est de retour de hors-jeu, mais ça va être checké tout ça. Alors je pense que oui, je pense qu'il est sûr de lui, l'arbitre de la rencontre, mais malgré tout quand même, il est allé mettre Lucadine dans sa poche là, sur ce ballon en profondeur, et on est passé vraiment vraiment à deux doigts du 3-0. Il n'y a rien qui va dans cette équipe de France.
1: Il a marqué, hein, Nico. Évidemment, le but est annoncé hors-jeu, mais il a marqué. Et Mike Maignan est resté complètement battu.
0: Avec une facilité terrible. Ouais. Alors oui, il était hors-jeu et il n'y avait pas de souci. En fait, c'est un retour de position de hors-jeu. Hein. Comme Mbappé tout à l'heure en première période, où il n'y avait pas grand-chose. Il était hors-jeu, il s'est replacé. Mais pas pour annihiler le retour de hors-jeu. Et l'arbitre de la rencontre a immédiatement fait signe après le but que... qu'il était refusé, mais oui, enfin c'est quand même, malgré cette position de hors-jeu, inquiétant. Ouh, de voir cette équipe de France qui se fait bouger totalement de retour des vestiaires, quoi.
5: Je me demande ce qu'il fait Maxence Lacroix, pourquoi il sort sur personne, il sort de sa ligne digne, en fait c'est des moments où les latéraux ne peuvent pas assez gérer parce qu'ils ont un peu toutes les prises d'informations à avoir, c'est les arrières axiaux qui doivent gérer, ils doivent absolument pas sortir de sa ligne.
0: Ouais, le ballon perdu là-bas encore, selon la ligne de touche. Allez, il faut y aller les Bleus. Il y avait un demi-dos et une épaule hors jeu pour Lamine Yamal. Ben, on n'est pas passé loin, hein, les amis, quand même. Hein. S'il n'y a pas non plus, il n'y a pas 3 mètres. Hein. Allez, c'est pas grave.
1: Dans le chat, on a énormément de critiques sur Didier Deschamps. Hein. Les supporters vont retourner leur veste en 3 secondes.
5: Bah oui, parce que pourquoi
1: par exemple,
5: enlever une équipe qui gagne.
1: Voilà, Armel qui dit, il s'est pas créé en fond de jeu, 14 ans de jeu inexistant.
5: Ah oui. Ouais,
4: après, ils sont tous en train de sur le chat. Effectivement, ça, il y a quand même encore des messages. Allez les Bleus, mais beaucoup pensent que c'est foutu.
1: Deschamps nous a fait perdre 3 coupes du monde, Armel encore.
4: Ouais, mais c'est après c'est facile de tirer sur l'ambulance, mais après d'un côté t'as une équipe. J'aimerais juste te dire, t'as une équipe qui est structurée depuis des années, et nous on est parti sur un système de jeu qu'on connaît pas forcément très bien. Alors face à des équipes middle, moyenne.
1: Ça passe.
4: Pas de problème, ça passe. Mais quand tu tombes sur une équipe structurée qui te démonte pièce par pièce, parce que là c'est un Lego Impulse qui est en train de sauter. Hein.
1: Ouais.
0: Là on est en train de prendre l'eau, mais de partout, dans tous les secteurs de jeu. Enfin, on sent que l'équipe de France est perdue sur cette pelouse. Alors encore une fois, on est hyper haut, donc ça accentue cette impression. Mais moi de ma tribune de presse, ça me donne l'impression de joueurs qui sont perdus en fait. Ils sont perdus, et là on est à deux doigts d'avoir des olé olé à chaque fois que les Espagnols touchent le ballon, quoi. On ne touche plus le ballon, ils font ce qu'ils veulent. Là, la petite talonnade de Lamine Yamal pour Pedro Porro, encore on est privé de ballon dès qu'on l'a, soit c'est passe directement en touche, soit on a un pressing qui en deux secondes permet aux Espagnols de le récupérer. Franchement, c'est hyper inquiétant de voir que les Bleus sont revenus des vestiaires avec des difficultés de la première période accentuées en fait quoi.
1: Et Désiré voilà. Doué a touché un ballon depuis qu'il est entré en jeu, c'est-à-dire en 5 minutes.
0: Enfin un ballon perdu par l'Espagne, enfin l'équipe de France dans les 25 mètres. Allez, Kylian Mbappé sur un exploit individuel peut-être. Kylian Mbappé dans la surface de réparation. Il rentre, Kylian Mbappé la sent, la frappe de Kylian Mbappé. Ben voilà, elle était peut-être cadrée celle-là. Allez, c'est à vérifier, mais quand même, il est allé Kylian Mbappé pour aller faire les petits passements de jambes. Là, c'était excentré, mais il est allé frapper. Il était bien placé dans cet angle très fermé Unai Simon. Ça fait corner pour les Bleus, mais Kylian Mbappé, on sait qu'il peut aller le chercher. Allez, Lucadine maintenant désormais bien trouvé là au milieu dans la surface de réparation, étrangement seul. La frappe également de Lucadine qui est contrée. Ce sera recorner pour l'équipe de France. 65e minute de jeu. Allez, il faut que cette demi-finale commence désormais pour les Bleus. Le corner à venir. Michael Olise pour le tirer de la gauche vers la droite qui lève les deux bras. Mettre ce ballon, bien le tirer. Et c'était pas trop mal tiré cette fois-ci. Premier poteau. La déviation d'Aurélien Tchouaméni, mais c'était impossible là de l'arrière du pied, du talon, de dévier ce ballon, même s'il n'avait pas grand chose de mieux à faire. Et ce sera pas sur ce coup là mais il faut persévérer pour les Bleus. Et puis faut espérer un petit exploit individuel de Kylian Mbappé, hein. Enfin je voilà, là ou Michael Olise, mais là pour le coup il faut je vois pas ce qu'il pourrait nous remettre dans le match quoi, d'autre que ça.
5: Un but, un petit but, ouais. de n'importe qui. Ça peut être du genou, ouais. De
1: Dédé,
5: de Guy Stéphane, franchement on prend. Après ça peut relancer, hein. Franchement un but,
0: oui,
5: peut switcher le mental aussi des Espagnols, même s'ils ont une certaine maîtrise, parce que c'est pas un grand Espagnol, Espagne pardon, non plus, hein. Donc c'est juste les Français qui font des erreurs individuelles, qui ont perdu confiance et qui, on a l'impression qu'ils savent plus trop jouer ensemble.
0: Oui, alors faut surtout pas prendre le troisième quoi.
5: Là,
0: ça c'est une certitude. On est dans c'est un peu une palissade, mais on est dans ce fameux troisième but là qui peut tout changer. Allez, il y a le temps pour l'inscrire, il y a le temps pour revenir dans cette partie. Désiré Doué pour les Bleus. Allez, un petit peu de champ pour Tchouaméni dans le rond central. Un petit peu de champ également pour Jules Koundé et un petit peu de champ également là-bas pour Ousmane Dembélé à l'angle de la surface de réparation face à trois défenseurs espagnols. Kylian Mbappé trouvé dans l'axe désormais. La petite déviation derrière pour Manu Koné. Ouais, il y avait l'appel là, mais l'appel de Lucadine. Tout le monde l'a vu, mais encore une fois, ça, c'est contre-temps, quoi. C'est pas donné dans le bon tempo, ça, de la part de Désiré Doué. Il y a premier appel, il s'arrête, on le voit, tout le monde le voit, les défenseurs espagnols aussi, on lui donne quand même le ballon, et la seconde, elle est perdue, et les Espagnols peuvent écarter ce danger. C'est pas terminé parce que la touche est pour l'équipe de France avec Ousmane Dembélé. Ouais, Kylian Mbappé, la frappe de Kylian Mbappé, oh, ça passe juste à côté, et elle est contrée, hein, je pense, cette frappe en première intention de Kylian Mbappé. Elle a été contrée, je pense qu'elle est plus dangereuse contrée que pas contrée, et ça passe vraiment juste à côté pour le coup des buts d'Unai Simon. Allez, ça se précise pour l'équipe de France.
5: Allez.
0: Ça fait deux actions là très sérieuses de la part de Kylian Mbappé. Derrière, on joue rapidement le corner avec Michael Olise. Non, la feinte de centre, il va plutôt aller provoquer avec Désiré Doué frappe, et oui, voilà, faut y aller. La frappe, elle est contrée, mais c'est pas grave, ça va revenir pour le joueur du Paris Saint-Germain dans la surface de réparation. C'est encore bleu ce ballon, la séquence est bonne là, de la part de l'équipe de France avec le centre de Lucadine qui est beaucoup moins bon que le reste, parce que directement dans les gants d'Unai Simon, et derrière, ouais, le dégagement d'Unai Simon loin devant pour aller trouver Lamine Yamal qui était tout seul parce que tous les Bleus s'étaient projetés, et c'est de la tête que Mike Maignan avait totalement anticipé sa couverture sur Lamine Yamal. Allez, ils sont repartis là, ils donnent tout, hein. Les Bleus, ils donnent tout, ça passe ou ça casse pour revenir dans cette partie. Et retour d'une situation de hors-jeu encore une fois pour Kylian Mbappé. Ça fait 3-4 fois qu'il est pris à ce piège-là, le capitaine de l'équipe de France, depuis le début de cette partie. Et là, franchement, il n'y avait juste pas hors-jeu en fait.
5: Bah non.
0: Alors ? On revoit.
5: Il y a un retour de hors-jeu ?
0: Non, c'est un retour de hors-jeu. Ouais. Oui, puis le ralenti, c'est n'importe quoi. C'est le hors-jeu de Lamine Yamal sur le troisième but, finalement refusé. Donc oui, il y avait un retour de hors-jeu de la part de Kylian Mbappé. Ah, c'est dommage parce que la séquence était bonne là pour l'équipe de France. Comme quoi, on peut aller leur mettre la pression, mais à quel prix ? Le prix d'un déséquilibre total et le risque évidemment d'aller prendre le troisième.
1: Et Charlotte, ils ont fait ce que tu demandais, c'est-à-dire que là, les offensifs, ça y est, on les voit, ils ont repris le jeu à leur compte.
5: Faut avancer, même si t'as cette maîtrise de l'Espagne, ils sont fatigués quand même. Donc il faut avancer, il faut aller dans cette surface de réparation et être dangereux.
1: Bruno.
4: Sur le chat, ça continue de discuter avec Aaron qui nous dit allez les Bleus, ça commence à être chaud.
1: Nico.
0: Et ça commence à être pénible aussi pour les supporters ici en tribune. On voit quelques images. Il y a beaucoup, beaucoup d'inquiétudes. On le sera à moins pour des supporters de l'équipe de France, des yeux presque humides déjà, alors qu'il reste 22 minutes hein, dans le temps réglementaire. Il y a largement le temps de revenir dans cette partie, et le temps également pour Didier Deschamps, allez, de venir peut-être trouver la solution à l'occasion de cette deuxième pause fraîcheur qui est sifflée ici du côté de Dallas. L'équipe de France qui pour l'instant ne rentre pas à la maison, parce que si c'est ça se confirme, ce serait une petite finale horrible à jouer le week-end prochain. Mais l'équipe de France qui pour l'instant est au bord du gouffre, menée dans cette demi-finale logiquement par l'Espagne depuis à 0, on joue la 70e.
1: Très compliqué ce match entre la France et l'Espagne, en tout cas pour l'équipe de France. On revient dans une seconde avec Nicolas Perronnet, avec Charlotte Lorgeret et avec Bruno Salomon.
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1: Charlotte Lorgeret, on vient de vivre quand même trois cartons compliqués. On voit Didier Deschamps qui est en train de s'énerver sur ses joueurs. Il est rouge comme une tomate et il crie sur certains de ses joueurs pour faire des mises au point. Kylian Mbappé est en train de parler à l'équipe. Tu vois Didier Deschamps qui crie sur ces joueurs, est-ce que c'est la bonne attitude ça de crier?
5: Après ils ont l'habitude hein, ces joueurs, il y a des entraîneurs qui sont pas très expressifs, qui disent deux trois mots et c'est tout, mais Didier Deschamps ça fait partie de sa personnalité, donc non, les garçons le connaissent très très bien. Je pense que voilà, il est dans la continuité de la mi-temps, même si c'est un petit peu mieux, on essaie d'être dangereux, il y a un peu plus de frappe parce qu'il n'y avait pas de tir cadré hein, il me semble en première période, donc non, c'est juste qu'on se fait bouger en fait, on se fait bouger dans tous les compartiments du jeu. Je pense qu'à un moment donné, il faut faire un petit peu du football un peu plus moche. On est en train de le faire d'ailleurs. Michael Olise essaye de se réveiller un petit peu. J'attends beaucoup de Désiré Doué aussi. Mais voilà, il reste du temps. Il suffit d'un petit but pour relancer la machine.
1: On était à 5 tirs à 2 en première période à l'avantage de l'Espagne. On est à 3 tirs partout sur la deuxième période, avec seulement une grande chance de marquer côté espagnol. Mais les choses se sont un peu équilibrées, même en termes de possession. La possession est à 49-51 à la faveur de l'Espagne. Bruno.
4: En tout cas, sur le chat, ça discute beaucoup, avec Giovanni qui nous dit c'est Doué qui va apporter beaucoup. Pour l'instant, on ne l'a pas encore bien vu. Gaël qui dit allez les Bleus dans cette rencontre. Il y a d'autres messages avec, par exemple, Richel qui nous dit allez les Bleus, en énorme, en train de hurler, je pense, dans son salon. Et il y a Jazz qui nous dit la France galère, on dirait le Maroc en quart face à la France, justement. Ils sont un peu fatigués, nos Français. En plus, la Maroc avait joué sans Seibari, le principal attaquant. Pourtant, l'Espagne n'est pas si forte que cela ce soir. Oui, l'Espagne est quand même sacrément bien huilée et fait tourner. Enfin, ils sont en train de concasser pour l'instant cette équipe de France.
1: Ouais, et on a deux joueurs qui se préparent à entrer en jeu. Nico Perronnet.
0: Ouais, je les vois pas parce que j'ai pas le bon touche.
1: Ryan Cherki et Théo Hernandez. Cherki,
0: exactement, et qui va sortir. C'est Dembélé, c'est Olise, je pense, qui va sortir. Ouais, c'est lui en tout cas qui se précipite pour sortir, et Lucas Digne également. Voilà, donc l'entrée effectivement de Théo Hernandez et de Ryan Cherki. Sortie d'Olise et de Lucas Digne. On est sur du poste pour poste hein, pour le coup. Et c'est Ryan Cherki, pourquoi pas, hein, qui a raté sa Coupe du Monde, on peut le dire jusqu'à maintenant, en tout cas qui a raté ses entrées. Il n'a pas eu beaucoup de temps de jeu, Ryan Cherki. C'est le moment de se faire un nom en grand pour le joueur de Manchester City, qui va aller composer au milieu de terrain avec son coéquipier à City. Rodri sera face à lui. Et on va le voir peut-être toucher ce premier ballon. Non, pas sur ce coup-là, parce qu'il y aura une faute accordée à l'équipe de France. Faute sur Aurélien Tchouaméni. Et le voilà, le premier ballon touché par Ryan Cherki, qui va tout de suite le jouer en première intention derrière avec Maxence Lacroix. Il faut peut-être mettre un petit peu de... Oh là là, encore la mésentente, Maxence Lacroix, il n'est pas du tout rentré dans ce match. Ça ne tendait sans doute pas à rentrer d'ailleurs. On lui est place de William Saliba, on le rappelle, ça fait partie des nombreuses péripéties. L'enchaînement de catastrophes qui a touché les Bleus depuis le début de cette demi-finale. On rappelle le pénalty de Yarzabal à la 23e. Le but de Pedro Porro en seconde période et la sortie sur blessure de William Saliba. Allez, Désiré Doué pour mettre ce ballon dans la surface de réparation, et les Espagnols qui vont s'en sortir à nouveau. On a le schéma de jeu a priori sur cette toute fin de match, avec des Bleus qui vont se jeter à l'abordage. Pour l'instant, c'est un abordage qui semble encore un peu maîtrisé, on va dire, mais de plus en plus, il va falloir aller rendre totalement nécessaire la possibilité de revenir dans cette rencontre. Donc forcément, on va aller se projeter de plus en plus, et derrière, les Espagnols, il y a du banc, Et il y a surtout des super remplaçants. Il y en a un qui va rentrer à l'instant qui s'appelle Ferran Torres. Je pensais également à Merino. Merino, c'est un tueur. Quand il rentre dans le dernier quart d'heure, il marque très très souvent. On le verra sûrement tout à l'heure. Même si là, c'est Ferran Torres qui va remplacer Oyarzabal. Et franchement, avec un Ferran Torres qui a du jus, avec un Mikel Merino qui a du jus, il va falloir quand même assurer ses arrières si on se projette de trop du côté de l'équipe de France. Attention à ces Espagnols là justement, qui vont peut-être, avec Ferran Torres, toucher ce premier ballon. Il y a une position de hors-jeu pour l'Espagne, et les Bleus qui vont sous les yeux de Timothée Chalamet devoir remonter tout le terrain. Un petit coup d'œil au chrono, il reste un gros quart d'heure les amis, et on n'est pas bien.
1: Charlotte, l'énergie est très différente là physiquement dégagée par les Bleus, non?
5: Oui, parce qu'ils sont face à des Espagnols qui sont très très bons. Et c'est dur quand on n'arrive pas à mettre des choses en place. J'attends beaucoup de Ryan Cherki. Je pense que vraiment, s'il peut choisir son moment, bien maintenant.
0: Ah oui, c'est son match, même si là, pour l'instant, il n'est pas trouvé parce qu'il y a un appel, mais c'est compliqué. En fait, tout est compliqué parce qu'on n'a pas de solution. Théo Hernandez, il tente d'aller chercher Mbappé en profondeur. La petite touche par-dessus la défense, ça te sort directement en sortie de but. Parce qu'on n'a pas de solution, quoi.
5: Mais là, Nico, en fait, ce qui se passe, c'est que la défense et les milieux de terrain défensifs de l'Espagne gagnent contre les quatre fantastiques et les joueurs qui faisaient à chaque fois des différences. Mais quand tu tombes contre des joueurs qui jouent dans des grands clubs comme ça, qui défensivement, individuellement, sont très très forts, il faut élever ton niveau.
1: Timothée Chalamet qui vient de montrer son maillot de l'équipe de France, sa veste FFF.
0: Ouais, il n'est pas venu avec le maillot de la Saint-Etienne cette fois-ci, mais effectivement, il est plutôt en soutien des Bleus. Allez, Ryan Cherki peut-être pour Kylian Mbappé qui va faire planer la vitesse. Oh, la grosse faute. Il y a grosse faute là sur Kylian Mbappé, c'est carton jaune là pour la mini-amal quand même. Même si c'est anecdotique, certes, peut-être, mais il était très très très en retard et il reste au sol Kylian Mbappé. Comment il ne peut pas sortir carton là-dessus? Comment il peut ne pas sortir? Non, il n'y a rien.
1: C'est pas possible. Mais non.
0: Comment il peut ne pas sortir carton là-dessus, sachant qu'il reste au sol en plus, Kylian Mbappé.
5: Après, Olivier, tout à l'heure, il n'a pas eu de.
0: Ouais, c'est vrai.
5: Pouvait mériter rouge aussi. Hein. Donc,
4: c'est un tacle.
1: En tout cas, on a le dénonceur sur le chat qui se moque de nos têtes de déprimés.
5: Ah ouais, là, franchement, j'ai envie de pleurer.
0: Non, mais c'est dur. Hein. Ah ouais. 77, je vais vous rappeler très très souvent le chrono. Hein. C'est pas pour remuer le couteau dans la plaie, mais 77e. On est mené de 0. Allez, coup franc à venir pour l'équipe de France et pour Ryan Cherki. Non, ce sera finalement pour Ousmane Dembélé. Deuxième poteau. Et le ballon va être rendu. Mais que c'est frustrant. C'est pas possible. Mais qui défend bien, là c'est Rodri qui va faire jouer son expérience en se mettant au sol, et puis petite faute qui est sifflée en faveur de l'équipe d'Espagne. Derrière, les changements à venir pour l'équipe d'Espagne. J'aime pas du tout ça, mais on va se répéter. Alors qui vient, c'est hyper dur en fait, il faut se pencher là pour du haut de mon perchoir. Je vais vous dire qui rentre, c'est Dani Olmo qui sort, ça c'est une certitude. Et c'est le 20 et le 6 qui vont rentrer, je les aperçois vraiment de très très loin.
1: C'est Pedri déjà, et Merino.
0: Et Mikel Merino. Il y a du banc aussi du côté de l'Espagne, et ça c'est une sacrée différence aussi par rapport à. Non mais ce que je veux dire, c'est que c'est une sacrée différence aussi par rapport aux équipes qu'on a affrontées jusqu'à maintenant, quoi. Donc il va pas falloir compter sur une faiblesse générale par rapport au banc, parce que je vous le disais, Pedri qui rentre, ça fait mal au milieu de terrain évidemment, et Merino il peut aller lui planter le troisième franchement sans qu'on veuille dire. Donc
1: Fabian Ruiz remplacé par Pedri et Daniel Moore remplacé par Merino.
0: Exactement, c'est ça pour les deuxièmes et troisièmes changements opérés par Luis de la Fuente. Les Espagnols qui n'avaient pas beaucoup le ballon, mais qui ça y est le récupèrent là, et qui vont se montrer dangereux avec dans la surface de réparation peut-être le petit ballon. C'est pas possible, c'est pas juste à côté. Heureusement qu'elle passe juste à côté, cette tête espagnole. C'est Ferran Torres qui est allé mettre la tête, mais encore une fois très facilement, trop facilement, on est allé trouver une tête dans la surface de réparation, et derrière on récupère le ballon hyper facilement avec Rodri.
1: Dédé n'est pas bien du tout sur le banc. Il a l'air décompensé.
0: Imagine tout ce qu'il défile dans sa tête au-delà de ce match, même s'il est concentré effectivement sur la solution à trouver, même si elle semble pour l'instant mais bien enfouie là, la solution introuvable pour les Bleus. Mais imagine aussi tout ce qui passe dans sa tête, c'est son avant-dernier match. Il rêvait de partir par la grande porte, par une finale. Ce sera peut-être en catimini sur une petite finale qui Bon, on va pas parler de ça, on en parlera tout à l'heure. Allez, il faut revenir dans ce match là, les Bleus. Il reste une grosse dizaine de minutes pour Désiré Doué et ses coéquipiers. Désiré Doué qui se dépêche là de mettre ce ballon pour Tchouaméni. Allez, Ryan Cherki, il faut inventer quelque chose là. Ryan Cherki face à Ferran Torres et face à Merino qui est rentré également en jeu. On est très très loin des buts d'Unai Simon avec Désiré Doué. Allez, ça c'est bien pour Théo Hernandez, la caprice couloir en première intention. Théo Hernandez et Unai Simon, si en plus leur gardien fait tout bien, ça va être compliqué. Là il s'est couché comme il fallait pour intercepter ce ballon de Théo Hernandez. Et le dégagement sur la tête de Jules Koundé. Deuxième ballon, allez, il faut y être sur ces deuxièmes ballons. Là, c'est récupéré par les Espagnols. Encore, c'est pas possible. Et derrière, oui, ça c'est bien. Aurélien Tchouaméni qui est allé récupérer proprement ce ballon. Mais voilà, il y a tout le terrain à remonter. Et il y a des secondes qui s'égrènent. Et on a Jules Koundé là-bas qui se dépêche pour aller chercher ce ballon. 9 tirs, 9 tentatives pour l'Espagne, 5 pour la France. Très peu de tentatives dangereuses, hein, surtout.
1: Zéro cadré pour la France.
0: Ouais. Ah, il n'était pas cadré le tir de Mbappé, ouais. Là, voilà. Allez, la 80e. Les Espagnols qui attaquent côté gauche. Londa ligne de touche. Allez, c'est récupéré par l'équipe de France. C'est bien. Ryan Cherki, Ousmane Dembélé, ballon perdu encore. On n'arrive pas à faire trois passes. C'est la 80e. On est mené 2-0. Mais qu'est-ce qui se passe? On voit les visages décomposés des supporters de l'équipe de France. Didier Deschamps là qui a presque les larmes aux yeux. Alors bon, c'est pas de la tristesse, hein. c'est un cocktail d'émotions. C'est ça qui est tout rouge là, notre Dédé, sur la fin de ce match. Et les Espagnols qui impriment leur rythme encore, leur tempo sur ces petits ballons, sur ces petites fautes, sur ces secondes gagnées là-bas le long de la ligne de touche.
1: Après, le match est quand même relativement propre de la part des Espagnols. C'est un match où ils cassent les joueurs, où ils ont trop de vis. Ça va, ils jouent juste mieux au foot, quoi.
0: Là, une marche dessus, hein. Voilà. Sans que ce soit tout simplement mieux de terrain. Allez, là, ils perdent le ballon avec Ryan Cherki et Kylian Mbappé. Oh, et Unai Simon encore. Mais il n'y a pas de gardien. Désiré Doué. Allez, il faut frapper Désiré Doué. Il n'y a plus de gardien. Oh, c'est pas possible. Et ça va être contré par Unai Simon qui nous fait un match de fou quand même. Parce que là encore, il est allé anticiper totalement sur Kylian Mbappé. Totalement. Il est allé éteindre l'incendie. Sauf que derrière, il était totalement sorti de ses buts. Il était à 40 mètres de ses buts, ballon dans les pieds de Désiré Doué qui a attendu pour essayer de frapper. Il a frappé. Mouna Simon était revenu dans sa surface de réparation et a encore arrêté ce but. Il n'y a rien qui va pour l'équipe de France, et même pas le petit brin de réussite. Allez, c'est pas terminé. Kylian Mbappé au niveau des 20 mètres derrière Tchouaméni. Il faut frapper peut-être Tchouaméni. Non, ce sera pour Jules Koundé là-bas. Le centre de Jules Koundé. Oh, il n'y a personne qui. Ils sont troués là, les défenseurs espagnols. Ça va revenir. 9 minutes encore à jouer. Et les Français avec Théo Hernandez sur le côté gauche. Et encore une fois, Unai Simon. Il va même s'en sortir, Unai Simon, avec un ballon non seulement récupéré, mais une grosse faute peut-être. De Théo Hernandez, ouais, j'ai peur que ce soit revu et j'ai peur que notre ami Théo Hernandez, oh là, c'est pas possible. Parce que là, il y a une énorme faute de Théo sur Unai Simon. Hein. Et si ça s'est revu, et si j'ai pas vu encore le visage, mais alors attendez, on va revoir le ralenti. Il est en retard, Théo Hernandez, il y a la sortie de Unai Simon dans les pieds. Il y a faute de Théo Hernandez, ça va aller, je pense, mais franchement.
1: Il n'a pas revu encore. Attends.
0: Ouais, non, ça va. Alors, il en rajoute. Parce qu'en fait, j'ai vu tout de suite se mettre. Ouais, il en rajoute. J'ai vu tout de suite Unai Simon se mettre les gants sur la.
1: Ses propres mains, lui. Ouais, il touche le ballon en plus. Donc.
0: Ouais, non, en fait, je crois qu'il y a même qu'il n'y a rien en fait. Mais. Non, parce qu'il y a un corner pour les gants. Il n'y a rien. Mais en fait, je l'ai vu se mettre directement les gants sur la tête. Et en fait, à vitesse réelle, je me suis dit, mais il y a un contact entre le pied et la tête de Unai Simon. Et ça, on n'aime pas. Et
1: c'est non, pas le cas. En fait, il y a ses propres gants qui se mettent. Il y a Nico Williams qui va rentrer.
0: C'est un contact en fait, hein, c'est un contact, il n'y a rien, si ce n'est que.
1: Chaque changement, à chaque fois qu'il y a un entrant, c'est.
0: C'est Poro, je crois, qui sort. C'est le.
1: Llorente aussi, il y a Llorente qui sort. C'est pas Baena?
0: J'ai vu Baena et Poro. Il y a deux changements en fait.
1: C'est Poro, t'as raison, il y a Poro qui sort.
0: C'est Poro. Et Baena. Les deux, et entrée de Nico Williams et de.
1: Llorente,
0: c'est ça. Et il reste 6 minutes dans le temps réglementaire. Jeannette aussi proche.
4: Du précipice,
0: oui.
1: On a fait 4 changements de notre côté.
0: Est-ce que qu'est-ce qu'on pourrait faire
1: Tu fais rentrer Warren et tu sors Dembélé. Ça finit en 4-3-3 avec Cherki à droite.
0: Allez, pour l'instant, en tout cas, on va tenter de finir dans une certaine forme de panique pour ces Bleus qui, si on en reste là, mais on ose à peine y croire, franchement, laisseront une dernière impression vraiment à l'opposé de ce qui nous porte depuis plus d'un mois ici aux États-Unis. Mais voilà, la marche est différente de tout ce qu'on a affronté, tout ce qu'on a escaladé depuis un mois. Allez, c'est pas terminé. L'équipe d'Espagne là qui ose plus trop se projeter, même si Pedri va encore faire le pressing au milieu de terrain sur Manu Koné et encore aller manger une nouvelle fois Manu Koné. Pedri, Rodri encore face à Théo Hernandez. Il y a l'appel de

0: que ça, quoi. Ousmane Dembélé qui sait pas quoi faire, est-ce qu'il le joue à deux avec Ryan Cherki? Non, il va prendre son temps finalement, laisser à tout le monde le temps d'aller se mettre au point de pénalty et tirer ce coup franc n'importe comment. C'est pas possible. Ousmane Dembélé là qui tire ce coup franc au sol, c'est la 85e, applique-toi. Allez, Ousmane Dembélé qui perd ce ballon et Ryan Cherki encore, mais on fait n'importe quoi. Allez, il s'en sort Ryan Cherki avec un petit peu de réussite, un petit peu de chance pour Ryan Cherki, la petite louche au-dessus, c'est pour personne, si ce n'est pour les gants d'Unai Simon. On n'y arrivera pas, franchement c'est hyper compliqué. Alors qu'on voit des Sergio Ramos, des Busquets, d'ancienne gloire de l'équipe d'Espagne, alors qu'on voit également les supporters de la Rora qui font la fête forcément, et alors qu'on voit également un gardien, Unai Simon, qui est au sol. Qu'est-ce qui s'est passé là pour Unai Simon? J'ai pas vu.
1: Ouais, il aurait pris une petite tape.
0: Ouais, c'est Kylian Mbappé, mais il y a contact quand même, quoi. Kylian Mbappé, ouais, mais évidemment qu'il en rajoute des tonnes, bien sûr, on ferait pareil. Mais il y a contact et il prend un jaune, bah bien sûr. Ouais. Il prend un jaune, Kylian Mbappé, qui en fait il va faire le pressing sur Unai Simon, qui a le ballon dans les gants. Il y a un petit contact, alors c'est soit genou, soit coude, voilà, c'est pas méchant, mais il y a contact. Et puis bah, Unai Simon, il nous fait du cinéma Paradiso, il est au sol. Et puis quoi, carton pour Kylian, mais évidemment, mais sauf qu'on perd encore 35 secondes sur l'action, quoi. Allez, le dégagement de Unai Simon, la 87e. Dégagement loin devant pour aller chercher les attaquants frais, hein, qui sont entrés du côté de l'Espagne. Allez, la tête bleue et le pied bleu, celui de Désiré Doué devant Luis de la Fuente, là, cette touche pour Désiré Doué, qui est le seul à mettre un petit peu de mouvement, hein, même si c'est compliqué sur son côté. Attention à ce ballon avec Nico Williams, là encore une fois on est au bord du gouffre, vraiment au bord de prendre le troisième sur chaque ballon perdu dans la zone des 20 mètres. Allez, faut le conserver, ça c'est bien. Première attention, Ousmane Dembélé pour Ryan Cherki. Ryan Cherki au milieu de la dans le trafic là pour avec un petit peu de réussite encore pour Ousmane Dembélé avec Désiré Doué à la limite de la surface de réparation, le dédoublement et non, et oui il y aura quelque chose pour Désiré Doué. J'ai eu l'impression que derrière Lamine Yamal avait proprement récupéré ce ballon, mais non, il y a faute de Lamine Yamal, c'est juste à la limite
1: dans la surface
0: de la surface. Non, c'est
1: Désiré Doué, il est dans la surface au moment de la faute.
2: Attendez les amis, on va revoir.
1: Il a les pieds dans la surface et Lamine Yamal a les...
0: Non, il a un pied dans la surface et en tout cas c'est un coup franc.
1: Il a son seul pied d'appui dans la surface, l'autre pied pas au sol.
0: Ah mais c'est pas revu, hein. C'est coup franc pour Kylian Mbappé et personne conteste. Hein.
3: D'accord.
0: On est à l'extérieur de la surface, ouais. Ouais. Enfin, on est à l'extérieur de la surface.
1: Lamine Yamal, en tout cas lui, il était à l'extérieur de la surface.
3: Si on pouvait cadrer un tir dans cette rencontre, c'est bien.
0: Allez, on a Kylian Mbappé, 88e minute de jeu. Le coup franc de l'espoir. Allez Kylian, faut le mettre au-dessus, c'est pas possible.
2: Moi faudra qu'on m'explique un truc. C'est qui est-ce qui a la meilleure technique sur le terrain?
3: Mais c'est pas possible.
2: C'est Ryan Cherki.
3: Oui.
2: Ryan Cherki, c'est un tireur de coup franc.
3: Oui.
2: Pourquoi c'est Ousmane Dembélé et Kylian? Mais même
3: mais c'est pas grave.
2: Pied droit, pied gauche, il peut même du talon, il fait des meilleurs.
3: Je l'ai commenté 7 ans, Kylian Mbappé. Hein. Je l'ai pas vu marquer un coup franc correct. Hein, donc il sait pas tirer les coups francs.
0: Attention à Lamine Yamal dans la surface de réparation ou presque, là qui va pouvoir rentrer. Lamine Yamal, il conserve le ballon. Lui aussi, il nous fait mal là, avec sa technique. En cette fin de match, il va rentrer dans la surface de réparation et il va aller s'effondrer et réclamer le pénalty. Non, dit monsieur l'arbitre, mais alors là, on n'est pas passé loin non plus. De la part de Théo Hernandez, il va redonner le ballon à Mike Maignan, mais franchement, il est un peu balancé.
2: C'est très très limite.
0: C'est limite, hein. C'est très très limite, effectivement.
2: Parce qu'il sait qu'il est en retard. Il met une grosse charge à Lamine Yamal en se désintéressant du ballon avant, parce qu'il est en retard.
0: Bon, si on se sort de ce bourbier, les amis, je sais pas ce qu'on peut faire, mais franchement, allez. Allez, un but pour l'équipe de France. C'est la 90e. On a bientôt le temps additionnel qui va être annoncé. Il faut marquer avec Manu Koné là qui porte le ballon. Jules Koundé derrière pour Upamecano, Maxence Lacroix, Tchouaméni, Lacroix encore. Allez, le décrochage de Manu Koné, ça c'est bien pour Ryan Cherki. Il faut inventer quelque chose. Voilà qui est fait l'une, deux peut-être. Ryan Cherki dans la surface, peut-être la frappe, la passe plutôt pour Kylian Mbappé encore une fois. Koukourella là qui vient sauver la maison. Rouge la maison de la Rora, ça défend bien et il célèbre ce tacle défensif plutôt les Espagnols. Ousmane Dembélé, le centre en première intention, on a joué le corner très très vite pour les Bleus. On est dans

0: Le temps additionnel, combien de minutes? 7 minutes. 7 minutes pour un miracle, les amis. Avec Kylian Mbappé, le centre, la tête derrière des Espagnols. Ils sont tous à l'abordage. Faut pas perdre ce ballon. Manu Collet qui joue tel un ailier ou presque avec Théo Hernandez derrière. Ryan Cherki maintenant. Ryan Cherki à la limite de la surface de réparation. Manu Collet encore. Manu Collet dans le trafic et ça va sortir. Et ils vont encore célébrer avec Cucurella là, qui a bien lu cette trajectoire. Il a entendu surtout son gardien Unai Simon qui lui a dit laisse, et c'est parti en sortie de but. Et on est entré dans les 7 minutes de temps additionnel et les secondes qui vont encore s'égrener avec ce dégagement à venir. Unai Simon, ça sent quand même très très mauvais pour les Bleus.
1: Ouais, après Cherki, il vient de faire deux actions intéressantes successivement.
2: Ouais, non, mais après, en fait, c'est l'Espagne qui défensivement est très très forte. Donc là, en fait, c'est dur. Ouais. Même si t'as la qualité, t'as le jeu à une touche, t'as Cherki qui est un vent des passes, bah t'as l'Espagne qui défensivement.
3: Il est là qui marche sur l'eau quand même.
2: Ah oui, mais il fait une très belle Coupe du Monde.
0: Ouais. T'as 6 minutes de la fin de cette rencontre, 6 minutes de la fin peut-être du parcours. Des bleus, on entend les olé olé, c'est terrible.
4: Catastrophe.
0: Wow. C'est la demi-finale, elle est franchement, elle est cata quoi. Honnêtement, moi j'aurais préféré qu'on fasse 6 matchs moyens avant ça, et puis un match moyen ce soir qui nous permette de s'en sortir plutôt que de nous sortir des masterclass face à des équipes en bois et derrière s'écrouler quoi. S'écrouler au premier obstacle parce que c'est ce qui s'est passé hein, ce soir pour l'équipe de France. Allez, c'est pas terminé. Avec Lamine Yamal face à Théo Hernandez. Les miracles existent dans le football, les amis, mais ce ne sera pas sur ce coup-là, peut-être, puisque le ballon est récupéré finalement par Théo Hernandez. Allez, il y a tout le terrain à remonter. 5 minutes seulement, ouais, à jouer pour l'équipe de France. Allez, Jules Koundé. La ligne médiane est franchie. Loin devant là-bas. C'est un petit peu désespéré. C'est pour Kylian Mbappé, qui est chassé de la surface de réparation par Cucurella et par Aymeric Laporte. Et le ballon qui est perdu et facilement récupéré par l'équipe d'Espagne. J'ai l'impression qu'on a compris quand même hein, chez les Bleus. Il n'y a plus grand monde pour aller presser. Ryan Cherki et Désiré Doué parce qu'ils ont un petit peu plus de jus peut-être que les autres. Mais Michael Olise, il est plus sur le terrain de toute façon. Ousmane Dembélé et Kylian Mbappé. Là, ça regarde tout ce qui se passe de très très loin. Et Rodri là, avec toute son expérience, qui vient se mettre au sol. Réclamer la faute, elle aura peut-être pas été sifflée si c'était pas lui, mais là, elle est sifflée parce qu'il la réclame, parce qu'il se met au sol et parce que le chronomètre joue en la faveur de l'Espagne. 4 minutes avant d'avoir de terribles regrets pour cette équipe de France.
1: Ça va être dur hein, de s'en remettre.
0: Allez, c'est pas terminé. Le coup franc de Rodri est mal négocié. Il est directement sur Jules Koundé et Ryan Cherki, ballon qui est confisqué là par les Espagnols. Il n'y a plus le jus, plus l'envie, plus la tête là je pense pour l'équipe de France. Les olé, ils nous font mal là, c'est des couteaux là les olé des supporters espagnols. Ils sont 3000 pourtant seulement et ils sont en train de nous envoyer sur une petite finale à Miami qui sera quoi qu'il arrive un match amical pour cette équipe de France, même si c'est l'Argentine, même si c'est l'Angleterre, ça aura aucune saveur. Les Bleus sont en train de dire adieu à leur rêve de troisième étoile et l'équipe d'Espagne peut-être va aller enfoncer le couteau très très loin dans la plaie avec Nico Williams dans la surface de réparation. Nico Williams, la frappe de Nico Williams, petit filet extérieur. Il n'y avait pas beaucoup de soutien pour Nico Williams, ils n'en ont pas besoin, ils mènent déjà 2-0 et Nico Williams qui est allé chercher tout seul cette occasion qui s'était procurée et qui est allé quasiment cadrer un nouveau tir pour l'équipe d'Espagne. C'est ces tirs cadrés qui nous ont fait si cruellement défaut ce soir. Allez, la touche pour les Bleus avec Kylian Mbappé qui va chercher Ryan Cherki pour Ousmane Dembélé. Faut frapper Ousmane Dembélé, la frappe de Dembélé, elle est cadrée cette fois-ci, mais c'est la 95e et elle est dans les gants d'Unai Simon. La frappe pied gauche d'Ousmane Dembélé, alors que là pour le coup il y avait eu quand même quelques espaces entre Ryan Cherki, Kylian Mbappé et Ousmane Dembélé. Il reste 2 minutes 30 avant la catastrophe et le dégagement d'Unai Simon. Il y a une faute là-bas sur Jules Koundé qui reste au sol. Elle ne va pas être accordée aux Espagnols, et ça joue toujours. Et ça joue toujours Nico Williams. Et oui, ouais, Nico Williams, il est en train de... Oh, c'est terrible. C'est terrible parce qu'ils sont en train de s'amuser là avec nous. Jules Koundé qui était au sol, qui réclamait une faute. Et bah non, on a simplement accompagné les olé olé. On s'est arrêté de jouer. Ce sont les deux dernières minutes de jeu. Et l'équipe d'Espagne est en train de concrétiser un rêve, mais un rêve espagnol, celui de retrouver la finale 16 ans après le sacre de 2010. Les Bleus, eux, eh bien, vont tomber de très très haut dans un peu plus d'une minute trente désormais, parce que on ne viendra pas dans cette rencontre, c'est une certitude maintenant. Oh là là, il y a même des petits coups du sombrero là au milieu de terrain, c'est terrible. Franchement, sortir sur cette image là avec un Lamine Yamal là qui est en train de s'amuser également avec Désiré Doué le long de la ligne de touche, c'est terrible. Franchement, c'est
1: un naufrage.
0: Voilà, je trouvais pas le mot. Il y a tout le banc espagnol évidemment qui attend qu'une chose, c'est de rentrer sur la pelouse. Lamine Yamal qui attend qu'une chose, c'est d'aller peut-être marquer un but, lui qui en a marqué qu'un. Bah non, il va aller chercher la faute. Mais là, c'était un petit peu trop flagrant quand même, monsieur Lamine Yamal. Vous avez 19 ans depuis hier, mais là, c'est quand même un petit peu trop jeune pour aller chercher ce coup franc-là à ce moment-là du match. Allez, une minute à jouer. Ousmane Dembélé tout seul face à 8 Espagnols dans la surface de réparation. Il va quand même frapper et cadrer Ousmane Dembélé. Comme quoi, on peut cadrer des frappes. C'est possible pour l'équipe de France. Ça fait 2 de suite. Et c'est pas terminé. Ça joue. Il y a faute sur Jules Koundé, mais ça joue arrêté. Allez. Pourquoi pas la frappe de Kylian Mbappé, la frappe du désespoir qui face au-dessus des buts d'Unai Simon. Et Kylian Mbappé qui regarde le chronomètre, et le capitaine de l'équipe de France qui a compris qu'il ne sera pas champion du monde pour la deuxième fois. L'équipe de France qui va se diriger vers cette petite finale dans une vingtaine de secondes. C'est un cauchemar, cette fin de match à vivre pour les supporters, à vivre pour nous, à commenter pour nous, parce que ce match, l'équipe de France ne l'a pas joué. L'équipe de France est passée à côté, c'est terminé. Le rêve américain est passé. L'équipe de France ne sera pas championne du monde. L'équipe de France que tout le monde voyait au sommet, que tout le monde voyait être la meilleure du top 4, l'équipe de France s'est effondrée, liquéfiée face à une équipe d'Espagne létale qui en a profité avec 2 buts. Un pénalty signé Oyarzabal en première période, un deuxième but signé Pedro Porro en seconde période, mais la victoire est logique. Et ce sera une petite finale, une sortie par la petite porte pour l'équipe de France, et une sortie par la petite porte pour le dernier match de Didier Deschamps samedi prochain.
1: C'est dur parce qu'on tombe de très haut. On va évidemment débriefer ce match et cette Coupe du Monde, et même l'ère Didier Deschamps qui n'est pas terminée, qui se terminera samedi avec la petite finale. Tous ensemble, vos commentaires, vos idées, vos remarques sont les bienvenus évidemment sur le chat de la chaîne ici sur YouTube. Vous pouvez aussi nous envoyer des vocaux ou nous envoyer des messages écrits sur le numéro WhatsApp de la radio 0810 055 056. On reste là avec Nico Perronnet, avec Charlotte Lorgeret, avec Bruno Salomon évidemment, pour débriefer l'élimination de l'équipe de France contre l'Espagne en demi-finale de la Coupe du Monde.
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1: Voilà, au moment où on se parle, on voit une image de Désiré Doué qui semble pleurer dans son maillot, le visage enfoui dans son maillot. Charlotte Lorgeret, tu as le masque, Charlotte. Tu es très déçue.
2: Le foot est cruel. Le foot est cruel. Parce que quand tu fais une compétition comme ça, donc oui, on peut se dire qu'on a joué contre des équipes quand même qui étaient très très faibles, mais en fait non, on est dans une Coupe du Monde et les joueurs se sont rendus les matchs assez faciles. Ils ont eu le comportement qui était incroyable, offensivement, une créativité, une spontanéité, des génies devant. Le pari de Didier Deschamps de basculer en 4-2-3-1, d'avoir vraiment quatre attaquants très très très offensifs. Aujourd'hui, on a perdu contre plus fort que nous dans ce qui se fait de mieux dans le monde. Donc une équipe qui avait moins de force offensive, mais par contre un collectif défensif et un milieu de terrain qui nous a marché dessus. Donc je pense qu'il y a eu des choix faits par Didier Deschamps où on pouvait comprendre, hein, Tchouaméni, de mettre Désiré Doué sur le banc, Tchouaméni titulaire, mais finalement on aura tellement de jours pour pouvoir débriefer ça. Je pense que c'est une grosse défaite, mais elle est logique parce que les Espagnols ont été très très forts aujourd'hui dans ce qu'ils savaient faire de mieux actuellement. C'était pas un grand Espagne, mais par contre ils ont été collectivement beaucoup plus forts que l'équipe de France.
1: Ouais, quelque part le foot a gagné, oui, puisque c'est l'équipe la plus collective ce soir, avec le jeu le plus collectif qui a gagné. Bruno Salomon, j'aimerais quand même avoir ton ressenti après cette élimination de l'équipe de France.
6: On vient de parler du collectif, je pense vraiment que les Espagnols méritent cette victoire ce soir. C'était d'un côté, si on prenait un peu une image de basket, puisque nos joueurs français aiment beaucoup la NBA, le basket. D'un côté, tu avais une équipe ultra huilée qui se connaît depuis des années. De l'autre, tu avais les meilleurs joueurs. Oui, tu avais les meilleurs joueurs, mais ce soir, l'équipe la mieux huilée a fait dérailler les meilleurs joueurs. Et cette équipe de France n'a cadré que deux tirs. Il aura fallu la 93e et la 95e minute. Le capitaine Kylian Mbappé n'a pas été au rendez-vous. Didier Deschamps a raté ses paris sur ce match-là. Ouais. Il faudra quand même le noter, le souligner. La France a été plombée par ses ailes depuis le début de ce tournoi, à gauche et à droite. Désolé, mais c'était pas qualitatif.
1: Tu parles des latéraux ou des
6: latéraux, alliés? Des latéraux, bien évidemment.
1: Digne et Jules Koundé.
6: Mais aussi Théo Hernandez. Et bon, il paraît qu'il y avait un deuxième à droite, mais on l'a jamais vu.
1: Un troisième,
6: voilà. Mais en tout cas, on les a pas utilisés. Mais
1: Malo Gusto et voilà.
6: Et donc, en fait, pour moi, c'est une défaite effectivement collective. C'est un naufrage. Je sais plus qui a utilisé. Je crois que c'est Nico qui a utilisé ce mot. C'est un naufrage collectif. Mais quand tu affrontes une équipe qui est championne d'Europe, qui a des vraies convictions dans son jeu depuis plusieurs années, quand tu vois Fabian Ruiz et Rodri au milieu qui ont concassé, plié Tchouaméni, Rabiot, Koné, on l'a pas vu dans son entrée. Vraiment, on n'a pas vu le jour. Et voilà, c'est Pedri rentre derrière, bah c'est la même machine, ça tourne pareil, ça va à la même vitesse. L'équipe de France a de la matière exceptionnelle, mais il va falloir travailler le collectif parce qu'on n'en a pas pour l'instant.
1: Alors, Nico, pendant qu'on se parlait, on voyait les images des joueurs français qui rentraient en ordre vraiment dispersé au vestiaire avec la tête basse. Didier Deschamps assez isolé aussi dans ce moment. Est-ce que c'est ça que tu as vu toi aussi?
0: Ils sont solés en fait. Franchement, ils sont solés. Je pense que on ne peut pas être imperméable, même au sein d'un groupe comme ça, à tout ce qui se dit en dehors. Et ils ne peuvent pas être imperméables. Et même si on a dit que Didier Deschamps était l'homme de la situation pour faire redescendre la pression, pour justement qu'on arrive dans cette fameuse approche mentale dont on parlait à la fin de la première période, je crois, d'un match comme celui-ci, à ne pas se voir trop beau, à ne pas se voir champion du monde avant de l'être. C'est vrai que c'est souvent l'homme de la situation pour ça, Didier Deschamps, mais ils ne peuvent pas être imperméables à tout ce qui s'est dit. Parce que je vous assure que c'était le cas en France, j'en avais ressenti, mais ici, c'est un truc de fou. Dès qu'on allait dans un hôtel, dans un taxi, pour prendre des supports des équipes adverses, hormis les Argentins, tout le monde, mais alors tout le monde aurait mis de l'argent sur les Bleus champions du monde. Bah c'était ouais, une histoire écrite ici. Et malgré tout, je pense qu'on peut pas être imperméable à ça dans un vestiaire. Et je pense que du coup, ils tombent de haut parce qu'ils s'y voyaient aussi, évidemment, au-delà de leur approche sportive et de leur métier, qu'est celui de footballeur. Ils se sont sentis portés par cette vague-là. Le côté un peu, mais c'est trop facile, on marche sur l'eau, mais on est trop fort, mais on a la meilleure attaque, mais machin, mais on a les meilleurs joueurs du monde, ce que disait Bruno à l'instant. Et je pense que du coup, le sentiment qui est là, effectivement, de rentrer en ordre dispersé, ça en dit beaucoup aussi sur l'état psychologique qui est en train de s'abattre sur l'équipe de France. Ouais, c'est le mot qui me vient, c'est avoir regardé un petit peu via l'écran, parce que voilà, on est loin, ils sont tous partis de la pelouse là. Ils sont sonnés.
1: Ouais, comme nous, hein, en studio, on est sonnés. Alors, on a appelé du renfort, Nico, parce que, tu sais, à ICI, on a dans chaque local, dans chacune des 44 locales de notre radio, on a des journalistes sportifs qui suivent les clubs locaux. Du côté d'ICI Armorique, pour le Stade Rennais, le journaliste sportif qui commande tous les matchs s'appelle François Rosy. Et François, à ses côtés, pour commenter le Stade Rennais, il a un consultant qui s'appelle Gaël Danik, qui est ancien joueur, ancien ailier gauche, qui a joué quasiment dans tous les clubs français. Stade Rennais, Guingamp, Grenoble, Troyes, Lorient, Valenciennes, Olympique Lyonnais, Bastia, Lorient, Stade Lavallois et US Saint-Malo. Comme toi, Charlotte, n'est-ce pas?
2: À Saint-Malo?
1: Ouais.
2: Non, Stade Riochin.
1: Ah, pardon.
6: Là, tu as créé la guerre.
2: Attends, là, je vais remonter les manches.
1: Gaël Danik est avec nous. Salut, Gaël.
7: Salut.
1: Gaël, on rigole, mais on n'a pas du tout envie de rire, on est hyper déçus. Comment vous avez vécu ce match d'abord? Où est-ce que vous l'avez vu, avec qui?
7: Je l'ai vu chez moi, avec des amis.
1: Ok. Et quelle est l'ambiance? Comment vous avez vécu ce match? Est-ce que vous le finissez en colère, déçu, frustré? Qu'est-ce que vous ressentez?
7: Comme tous les Français, on est déçus parce qu'on espérait, avec l'équipe qu'on avait, on espérait aller au bout. Après, il s'avère qu'on a fait un bon premier quart d'heure, j'ai envie de dire. C'est-à-dire qu'on a eu la maîtrise du ballon, on a sevré cette équipe espagnole de ballon, et je pense que c'était l'enjeu du match. Mais effectivement, on peut quand même dire que ce pénalty nous plombe un peu les ambitions qu'on avait. Je nous ai trouvé après cette ouverture du score très très timoré, et je nous ai senti sans réel, je vais pas dire envie, mais solution pour je dirais casser ce verrou espagnol. Et il s'avère que au fil du match, ils nous ont, eux, justement empêchés d'avoir cette possession de balle qui nous aurait fait du bien, et on a été très très vite résignés, et on était sans réelle solution, en fait.
1: C'est vrai qu'on n'a pas senti à aucun moment que les choix de Didier Deschamps au cours du match, hein, je ne parle même pas des choix avant le match, mais que les choix de Didier Deschamps pouvaient impacter la suite des événements. Bruno Salomon est avec nous en studio, Gaël, et il veut vous parler.
6: Alors moi, je salue chaque fois que je le vois au stade avec François, je salue la légende du Grenoble Foot 38. Parce que j'ai,
1: ville de naissance de Bruno Salomon.
6: La ville de naissance, et voilà, moi j'ai vu Gaël Danic porter le maillot du GF 38 et jouer avec le maillot du GF 38. Gaël, juste, est-ce qu'il y a un joueur sur cette rencontre qui t'a plus déçu que les autres, ou qui a été vraiment pour toi le maillon faible? Est-ce qu'il y a un joueur ou un secteur de jeu qui t'a vraiment même peut-être surpris dans ce qui s'est passé ce soir?
7: Non, en tant qu'ancien joueur, c'est toujours compliqué de comme on dit souvent, de dire les flops. Ce soir, j'ai envie de mettre en avant, je dirais, le non-match de toute l'équipe. C'est-à-dire que quand il y en a un qui faisait une erreur, il n'y avait pas forcément le copain qui était là pour la récupérer. Donc, tirer des individualités comme ça, surtout sur le plan négatif. Non, c'est vraiment le collectif qui a péché ce soir.
1: Et Gaël, pendant le match avec Charlotte Lorgeret, qui elle jouait au poste de défenseur, on parlait du fait que jusqu'à peut-être la 70e minute, on a très peu vu nos attaquants, donc nos stars, nos meilleurs joueurs. Vous étiez ailier gauche. Qu'est-ce que vous avez pensé de la prestation de nos quatre offensifs, 5 si on compte Désiré Doué, et même 6 si on rajoute Ryan Cherki?
7: En fait, la problématique, c'est vrai que, comme vous l'avez dit en préambule, c'est au milieu de terrain, on s'est fait bouffer. Et il s'avère que c'est pour cette raison que Tchouaméni avait pour habitude, sur ce match-là, de revenir dans les pieds des défenseurs pour lui prendre, je dirais, le lead et de faire ses premières relances qui jusqu'à cette demi-finale cassait des lignes et permettait aux attaquants de se retrouver dans des situations plus propices pour aller attaquer. Mais il s'avère que ce soir, en fait, soit les appels n'ont pas été faits, soit en fait, ce que je trouve, c'est que ce soir il y a eu un décalage entre, comme on dit, le passeur et le receveur. C'est-à-dire qu'il y avait aucune connexion, aucune synchronisation, et c'est pour ça que je me dis qu'on a très vite baissé les bras.
1: C'est le sentiment que t'as aussi, Charlotte?
2: Oui, mais moi j'en veux. Le seul truc que j'en veux à Didier Deschamps, vraiment, c'est le seul truc dans cette Coupe du Monde et aujourd'hui, c'est qu'il n'y avait pas d'idée de jeu en deuxième période. J'ai pas vu un truc où, par exemple, on insiste sur Cucurella, ou alors non, on va plutôt de l'autre côté, où on joue tout le temps en profondeur, où on fait un bloc. En fait, il n'y a pas eu d'idée. Peut-être qu'il les a remobilisés dans l'état d'esprit en disant bon, là, les gars, vous êtes à l'envers. Donc, déjà, techniquement, on élève un peu le truc. Défensivement, on est un peu plus cohérent. Mais dans les idées de jeu, à part quelques individualités où on a essayé de faire des différences en fin de première période où on l'a remarqué. Donc, c'est ça que j'en veux. Plus limite qu'avoir fait le choix de Tchouaméni titulaire ou de Barcola. Voilà. Parce qu'au final, Si ça s'était bien passé, on aurait dit super Dédé, franchement bien joué. Donc c'est juste le gros point noir, parce qu'au final l'Espagne était bien supérieure, pas forcément en faisant des trucs de fou, mais par contre dans cette cohérence, dans cette tranquillité, techniquement ils étaient au-dessus.
1: Bon, Gaël, vous garderez quel souvenir de cette Coupe du Monde? Là on est un peu à chaud, évidemment on est hyper déçus, mais et puis elle est pas terminée, on peut encore grappiller la troisième place, même si on va pas se mentir, on s'en fout complètement. Mais Gaël, enfin moi je m'en fous, en tout cas je sais pas, Gaël, oui. Comment vous le ressentez, si c'est important pour vous la petite finale ou pas samedi?
7: Non, ça ne l'est pas, parce que nous, les Français, l'ambition qu'on avait, c'était d'être champion du monde. C'est-à-dire que quand bien même on aurait été qualifié pour la finale et qu'on avait fini deuxième, ça ne nous aurait pas plu. Donc encore plus cette fameuse petite finale.
1: Bon, et du coup, quelle image vous gardez de cette Coupe du Monde? Est-ce que pour vous, c'est un adios réussi pour Didier Deschamps?
7: Non, ça ne l'est pas, parce que je suis peut-être chauvin, mais je pense qu'on avait la... Alors, effectivement, c'est vrai que vous avez réussi à dissocier les individualités et l'équipe. C'est vrai qu'on a, pour moi, quasiment les meilleurs joueurs du monde. Il s'avère que ce soir, on les a peut-être eu, mais on n'a pas eu une équipe. Donc, on le dit souvent, il y a un adage qui dit que seul, on va plus vite et ensemble, on va plus loin. Et ça s'est vérifié ce soir. On n'est pas tombé non plus sur une équipe espagnole, je dirais, en termes de spectacle ultra créative. Mais par contre, elle a été ultra intelligente. Ce qui prédomine, c'est quand même la déception, et c'est de se dire, au-delà de l'aspect d'équipe, je trouve qu'aussi individuellement chacun, ils sont passés à travers de leur match, en fait. Donc c'est ça qui fait que cette équipe est passée à travers du match.
1: C'est vrai qu'il n'y a pas un joueur sur l'effectif, qu'on parte du gardien jusqu'à Mbappé en passant par tous les autres, qu'il n'y a pas un joueur où on peut se dire, bon, lui au moins il a réussi son match.
6: Non, il n'y a pas un à sauver.
1: Ou pas Mécano éventuellement.
6: Gaël l'a souligné. Il a dit voilà, c'est vraiment collectivement, effectivement. Ou pas Mécano, il s'est fait prendre une ou deux fois aussi. Enfin, oui, il a sauvé pour une possibilité de deuxième but à un moment donné.
2: Quand t'es derrière et que t'es tout seul, parce que les autres ils sont à l'envers, je peux te dire que t'as envie de saigner des.
6: En plus le gardien est à l'envers derrière aussi.
2: Et en plus, c'était l'une des premières fois que j'ai vu vraiment énervé ou pas Mécano sur Digne à l'opposé, sur Koundé, sur Tchouaméni. En fait, ils étaient
1: hyper Saliba rapidement dans le match, en plus sur blessure.
2: On le rappelle que si Saliba n'a pas mal au dos, je pense que Upamecano a pris le lead, parce que Saliba était aussi moins bien. Normalement, c'était Saliba le grand patron de cette défense, et Mike Maignan aussi.
1: Mike Maignan, il a fait un match catastrophique. Il a pas réussi un seul truc.
6: Tout le monde rigolait en disant ah, pendant 6 matchs il a rien fait, il a pas eu de travail, par un penalty. Il y a un problème. Juste vous dire que Saliba, on l'a vu sur le terrain, en train de marcher, en train d'aller saluer le public, sa famille, dans les gradins. Il a discuté à l'oreille de Didier Deschamps. On rappelle qu'il est sorti en disant c'est fini mon dos, c'est fini mon dos.
1: Bon, Gaël, Danick, merci beaucoup. Donc, ancien joueur, consultant sur ICI Armorique, vous commentez les matchs avec François Rosy.
6: La bise au François, bien
1: voilà, évidemment.
6: Évidemment,
1: la bise au François.
7: Ok, j'y manquerai pas.
1: On va retrouver à la fin de cet été, enfin au milieu de l'été, nos clubs. Hein, voilà, vous allez recommencer à commenter le Stade Rennais. Bon, et moi, on va retrouver le Paris Saint-Germain.
6: Premier match, Rennes-Paris Saint-Germain au Parc des Princes, PSG.
1: Oui, en Ligue 1. Donc voilà, vous allez vous revoir avec Bruno.
6: C'est ça.
1: Mais en tout cas, merci Gaël d'avoir été avec nous. Merci beaucoup.
7: Avec plaisir.
1: À bientôt en Ligue 1.
6: Salut Gaëlle.
7: Allez, à bientôt. Ciao. Au revoir.
1: Bon, nous on va se faire une petite souffrance supplémentaire, parce que on va retrouver Alexandra Lagarde dans le bar franco-espagnol de Toulouse, où ça doit bien bien bien bien chanter à la Boca. Alexandra, autour de vous c'est la fête, j'imagine.
8: Ah, c'est vraiment la grosse fiesta.
9: Oui, c'est la fiesta, parce que nous on est super contents. Et c'est incroyable, et tout le monde est hyper gentil. Nous adorons être ici à Toulouse, profiter avec tout le monde, mais l'Espagnol a gagné, c'est super content. Merci beaucoup.
8: Comme j'avais compris, ici tout le monde est très content, sauf peut-être moi et Aaron.
10: J'ai dégoûté, mais bon, on gagne toujours rugby et c'est l'important, donc bon, ça va.
8: Voilà, philosophe, parce qu'on a le Stade Toulousain, heureusement.
10: Et du bébé. Allez, du bébé.
8: Bon, content aussi.
10: Ouais, très content. C'était un bon match quand même. Donc voilà, maintenant il faut rester calme, il faut gagner la finale et voilà.
8: Vous êtes le mesuré dans l'histoire. Tout le long du match, c'est-il mesuré?
10: Ouais, en général, je suis plutôt mesuré, on va dire. Mais je suis content quand même. En plus, bon, j'ai dit 1-0 de Mickaël. Bon, il y a eu un goal de plus, c'est mieux encore. Donc voilà, c'était cool.
8: Bon, le pronom pour la finale, alors, si vous êtes
10: pas en pronostic. Bon. Là, c'est compliqué. Déjà, il faut savoir contre qui on joue. Donc, je sais pas.
8: Plutôt l'Argentine ou plutôt l'Angleterre?
10: Je préfère l'Angleterre. On les a déjà gagnés. Il faut le regagner. L'Argentine, c'est une équipe très difficile. Ils ont volé quelques matchs, je dirais, quand même, dans la Coupe du Monde. Donc, il vaut mieux peut-être jouer contre l'Angleterre.
8: Voilà, vous l'entendez autour de moi. Ça crie, ça chante. En fait, bien sûr, la victoire de l'Espagne. Avec des drapeaux espagnols. Tout le monde est 1-0 ici, tout va bien. Voilà. voilà, une belle soirée en perspective encore ici à Toulouse, qui nous dit qu'il y a énormément d'Espagnols.
1: Évidemment. Merci beaucoup Alexandra Lagarde, d'ici Occitanie, depuis le bar franco-espagnol Le Boca. À Toulouse, donc Alexandra était en train de nous dire qu'il y avait évidemment beaucoup d'Espagnols à Toulouse. Merci Alexandra, c'est, voilà, soirée très animée, plus animée que pour nous dans le studio, où au fur et à mesure on avait des mines de plus en plus déconfites, même si on tient quand même la baraque, hein, parce que voilà, hein, Bruno Salomon.
6: Oui, sur le chat, sur le live, il y a encore plus de 500 personnes qui sont avec nous en live pour revenir sur cette rencontre, le chat de la chaîne YouTube, ici ICI, avec des messages, par exemple Sarah qui nous dit: je nous voyais déjà en finale, c'est vraiment trop dommage. Il y a Claude qui nous dit: français un jour, français pour toujours. La France a un super vivier de footballeurs, les défaites permettent d'apprendre. On va quand même juste, c'est vrai, se rappeler qu'on est quand même à 3 demi-finales consécutives en Coupe du Monde minimum pour la France. C'est quand même pas n'importe quoi. 2018 vainqueur, 2022 finaliste, et là désormais donc demi-finaliste. Donc faut quand même pas l'oublier pour cette équipe de France. Il y a Tong Kung François qui nous dit: oui, bravo aux Bleus, mais voilà quoi, ça fait quand même un petit peu mal à la tête cette histoire. Il y a Farid qui nous dit: chapeau quand même à Unai Simons, le gardien espagnol, ouais, qui a été vrai, plutôt très excellent, bon match, ouais, sur des belles sorties. Et je ne raterai pas, bien évidemment, le message de David. Un gros merci pour le live du Canada, c'est toujours ça de prix.
1: Bah allez, bah oui, ça faisait voilà, longtemps qu'on n'avait pas parlé,
6: c'est
1: du
6: vrai,
1: Canada.
6: Ça faisait évidemment depuis le début de la partie, je trouve que c'était vraiment dommage.
1: Et il y a quand même des messages positifs aussi, avec David par exemple qui dit: malgré la défaite, bravo les Bleus, merci de nous avoir fait vibrer lors de cette Coupe du Monde. Ou Nad qui écrit: je suis déçue mais heureuse qu'on soit allé loin. Donc il y a quand même voilà, des supporters qui garderont une belle image de cette Coupe du Monde de la France. On va continuer évidemment d'en parler ensemble. Je vous rappelle qu'il reste encore une possibilité qu'on se cogne l'Argentine en petite finale, hein. Donc ça reprendrait tout à coup un intérêt de gagner cette petite finale. En tout cas, maintenant, on était à Toulouse il y a un instant, on va partir dans le Limousin avec Léa Giraudot d'ici Limousin, qui est dans la fan zone de Limoges. Je suppose qu'il y a un petit peu moins d'ambiance qu'à Toulouse au bar franco-espagnol. Bonjour Léa Giraudot.
11: Bonjour Pia, bonjour à tous. Effectivement, l'ambiance est beaucoup plus calme tout de suite ici. Les mines étaient fermées au moment du coup de sifflet final. Évidemment, les larmes se mélangeaient au maquillage bleu, blanc, rouge. Tout le monde se cachait un peu dans son drapeau. Effectivement, beaucoup de déception du côté des 4500 supporters qui étaient présents sur cette fan zone à Limoges. Mais à la fin, malgré tout, les supporters à qui j'ai pu parler ont souligné le beau jeu des Espagnols, le beau jeu aussi des Français, qui ont malheureusement manqué de chance et peut-être de réalisme aussi aujourd'hui. Mais ils essayent de garder un peu le sourire malgré tout, en se consolant avec la petite finale, et puis aussi en se disant que parmi ces Bleus, il y a des plus jeunes, une belle pépite, un beau vivier de footballeurs, et qui peut-être pourront faire rêver lors d'un euro, qui sait, dans 2 ans. En tout cas, ici, Pia, effectivement, tout le monde rentre chez soi un petit peu déconfit, mais rempli quand même de joie pour le beau parcours des Bleus, et plein d'espoir pour l'avenir.
1: Mercy beaucoup Léa Giraudot d'ici Limousin, dans la fan zone de Limoges. C'est bien d'avoir aussi ces discours sur le fait qu'on est quand même fiers de la Coupe du Monde réalisée par nos Bleus. C'est quand même aussi faux de dire qu'ils ont rencontré que des équipes en bois. C'est pas la réalité, hein. C'est pas le cas. La Norvège, on a rencontré la Norvège C, pas la Norvège A. Oui, Bruno, c'est
6: vrai. Oui, juste une petite déclaration de Didier Deschamps à l'instant sur l'antenne et chez le diffuseur. Beaucoup de déceptions. Les joueurs sont anéantis. On a été un ton en dessous sur le plan technique. Et attention, une énorme balle. On l'a pas souvent entendu comme ça. Je pose juste une question, mais je n'y répondrai pas. Est-ce que l'arbitre a le niveau pour arbitrer une demi-finale de Coupe du Monde? Je pose la question, mais je n'y répondrai pas.
1: Alors, c'est intéressant parce qu'on a beaucoup, beaucoup, beaucoup de messages sur le chat qui nous ont parlé de l'arbitrage, avec des gens qui disaient justement que l'arbitre n'était pas au niveau. J'ai vu passer plein de... Tu vois, par exemple, Giovanni, là, qui nous disait: niveau arbitrage, il y a quand même des litiges, souvent des hors-jeux pour la France, des choses qui n'ont pas été sifflées. Je voyais passer des messages sur une main de Lamine Yamal qui n'aurait pas été sifflée. Charlotte, toi, sans avoir revu tous les ralentis de tout ce qu'il y a pu y avoir, comment t'estimes l'arbitrage ce soir?
2: Oui, il n'était pas forcément au niveau. Après, en fait, ça, c'est l'accumulation. Quand on n'est pas bien, forcément, on a envie de trouver des excuses, mais malgré nous. Et c'est vrai que l'arbitrage n'était pas forcément au niveau. On n'avait pas ce petit facteur chance qu'on avait d'habitude. Mais je rappelle qu'Olysée, il fait un attentat. À tout moment, le match peut encore plus basculer. Donc, en fait, voilà, il n'était pas oufissime. On a eu des meilleurs arbitres, comme des arbitres beaucoup, enfin, encore bien pire qu'aujourd'hui. Mais non, on a. Faut garder quand même du positif parce que franchement ils nous ont fait mentir. Je vous rappelle qu'on est parti avec beaucoup d'incertitudes avec cette équipe, qu'il y avait un Kylian Mbappé, on savait même pas s'il allait nous montrer quelque chose dans cette Coupe du Monde, un Ousmane Dembélé qui a été en difficulté au début alors qu'il avait fait une saison de fou au PSG. En fait, il y a eu plein de rebondissements. J'ai presque envie de dire que cette défaite aujourd'hui, elle est encore plus dure que la défaite en finale contre l'Argentine parce qu'en fait on avait fait une mi-temps catastrophique, on avait fait une Coupe du Monde qui était pas non plus incroyable en arrivant jusqu'en finale. Alors que là, le parcours a été incroyable. On marchait sur tout le monde parce qu'on a mis les ingrédients, etc. Et la perdre face à une équipe d'Espagne qui, on savait, qui était forte collectivement, mais qui n'a pas montré non plus des forces offensives incroyables avec Lamine Yamal. J'ai hâte de voir un petit peu son quota de ballons touchés, parce que je pense qu'il n'a pas touché beaucoup de ballons en première période, un peu plus en deuxième. Oyarzabal, pareil. Mais en fait, voilà, c'est juste que l'équipe de France s'est trompée de combat à des moments et ont juste moins bien joué le jeu collectivement. Et moi, j'en veux à Didier Deschamps dans les idées de jeu en deuxième mi-temps où il n'y en a eu aucune, et j'en veux aussi à quelques cadres qui n'ont pas été au niveau.
1: 45 ballons touchés pour Lamine Yamal sur le match, Bruno.
6: Oui, je reviens effectivement sur cette équipe de France qui a déçu avec de nombreux messages, avec Texoroto qui nous dit la troisième demi-finale consécutive, faut quand même vraiment pas l'oublier. Bravo France et bravo à l'Espagne. On rappelle que l'Espagne est championne d'Europe et pourrait faire le doublé champion d'Europe et derrière le titre de champion du monde. On peut leur souhaiter, surtout si c'est face à l'Argentine, qu'ils n'hésitent pas à piétiner les Argentins. En tout cas, il y a aussi deux Tartas qui nous dit il y avait quand même trois classes d'écart aujourd'hui dans cette rencontre. Effectivement, moi, après, à titre personnel, je voudrais juste dire, je pense que Didier Deschamps va se tromper. S'il part sur l'arbitrage, il se trompe complètement de combat.
1: Il faut que
6: quelqu'un lui dise très vite de s'arrêter là-dessus, parce que vraiment que niveau arbitrage, Mickaël Olysée aurait dû être expulsé au vu de sa semelle. Elle était cataclysmique et vraiment on prend rien. Rabiot, moi je pense que le tournant du match, quand Gaël Danick nous a dit tout à l'heure, c'est le premier quart d'heure, tout allait bien, et le carton jaune de Rabiot.
1: Oui.
6: À partir de ce moment-là, plus d'impact au milieu, plus rien, Tchouaméni qui pète et c'est fini.
1: Voilà, et on a Maïssou Madja qui a écrit Dédé, 14 ans, un titre, merci pour tout, 14 ans de choix plus que douteux. Donc voilà, le bilan va être entaché forcément par cette sortie par la moyenne porte, on va dire. Nicolas Perronnet au stade à Dallas. Nico, tu vas devoir évidemment vaquer à tes autres occupations, enfin à ton travail de journaliste bien sûr. Nico, ton sentiment global sur la Coupe du Monde des Bleus, sachant que, je le rappelle, on se retrouvera samedi pour la petite finale, évidemment. Nico, tu seras aussi avec nous. Donc ta Coupe du Monde, tu vas terminer sur une bonne touche à Miami, ça c'est quand même sympa.
12: Je crois pas, mais bon, j'en sais rien, je sais pas.
1: Ah, ce sera peut-être pas toi.
12: Ouais, je pense pas.
1: Ok.
12: Mais j'en sais rien en fait, ça va décider maintenant.
1: Ah, d'accord, donc en fait, ça se trouve, on te dit adieu maintenant quoi.
12: C'est possible que je disparaisse à tout jamais.
1: Ah, c'est horrible. Quand tu restes à Dallas,
6: qu'est-ce que j'ai. C'est de la country, on va retrouver dans 2 ou 3 ans.
12: Alors en plus, il y a un truc, j'ai été à Miami pour l'Angleterre-Norvège, là, qui était super cool d'ailleurs. Et on peut pas se baigner, c'est plein de sargasses, donc je veux pas y aller finalement. ça m'intéresse plus.
1: Je comprends. Bon, Nico, tu vas garder quelle image, toi, de cette Coupe du Monde des Bleus avant que la petite finale ne soit disputée?
12: Malheureusement, on retient quand même souvent la dernière image, quoi. Elle est quand même pas finition, je trouve que ce match, vous l'avez analysé, décrypté en long, en large et en travers, il a été raté avec un grand R dans tous les secteurs du jeu de partout. Donc moi, je garderai malheureusement un petit peu ça. Après, on s'est quand même régalé offensivement avec nos quatre offensifs. Il y a eu des buts magnifiques. Je trouve que le tournoi de Kylian Mbappé, malgré tout et malgré l'adversité, c'est quand même 8 buts, donc c'est autant qu'au Qatar. Il terminera peut-être pas meilleur buteur. On verra un petit peu la suite de la compétition avec Messi, mais
0: il a, je trouve, quelque part un petit peu encore marqué des points dans, dans la grande histoire qui le lie avec les grands tournois et avec la Coupe du Monde. Donc moi je les ai revus, en fait, je dis ça parce que je les ai revus avant le match en accéléré, les buts qui Mbappé sont tous magnifiques, en fait, les buts sur cette Coupe du Monde. Donc voilà, c'est des images qui resteront, et puis des matchs un petit peu épiques aussi, un peu d'extra sportif, le match de 4 heures face à l'Irak. Bref, la Coupe du Monde, elle est quand même. En fait, j'arrive pas à savoir, à me dire si voilà, cette Coupe du Monde est réussie ou pas pour les Bleus. Généralement, quand on atteint un dernier carré, on se dit que l'objectif est quand même là, mais il y avait tellement de confiance accumulée, en fait, au bout d'un mois, que retomber
1: trop.
0: Finalement.
1: Trop de confiance.
0: Mais même nous, hein. Face à. Ouais, ouais, non, mais c'est généralement, hein, mais même chez eux, mais partout, en fait, mais c'était tellement là, en fait, c'était tellement. Ça nous a tellement échappé, tout ça, que retomber finalement face à l'Espagne, qui était le scénario que beaucoup envisageaient, scénario préférentiel au moment du tirage au sort et du tableau, hein, on disait, bon, allez, jusqu'à la demi-finale contre l'Espagne, on disait, allez, il y a peut-être l'Allemagne en quart, il n'y a pas eu l'Allemagne en huitième, et on s'est dit, ah, ça va peut-être y aller jusqu'en demi contre l'Espagne, mais ça passera peut-être pas. C'était ça qu'on se disait. Et finalement, revenir à cette réalité-là, bah, on va garder ça, quoi. On va garder peut-être le côté, on s'est vu un peu trop beau sur cette Coupe du Monde, et bon, bah, c'est pas très glorieux, ça fait un petit peu mal, quoi. Après, on a quand même aussi une pensée, enfin, moi j'ai une pensée pour les joueurs, parce qu'on a que 4 joueurs de l'effectif actuel qui étaient champions du monde, enfin, qui sont champions du monde, qui étaient là en 2018, hein. Kylian Mbappé, Ousmane Dembélé, Bruno Kanté, qui n'a pas joué pour cette Coupe du Monde-là, et Lucas Hernandez. Tous les autres, ce ne sont pas des champions du monde, quoi. Il faut vraiment ça l'oublier, ouais. Quoi. Donc, ils n'ont pas cette étoile.
1: D'ailleurs, pour certains, ils ne sont même pas champions d'Espagne.
0: Oui, oui.
1: c'est pas pour être compte avec Kylian Mbappé.
6: Ça, c'est fait.
1: Ou tu vois,
0: mais les Konaté, les Koundé, les Saliba, les Upamecano, les Tchouaméni, les Rabiot, les 4 de cette équipe de France-là ne sont pas champions du monde, et la plupart ne seront sans doute jamais. Donc, oui, il y a. Il y a cette tristesse-là autour d'une équipe qu'on voyait, bah, qu'on voyait quand même tout en haut, quoi.
1: Ouais. En tout cas, qui nous aura fait prendre du plaisir au niveau footballistique pendant cette Coupe du Monde, ce qui n'avait pas du tout été le cas pendant l'Euro il y a 2 ans. Nico Perronet, toi et Jeffrey Marianne qui t'a accompagné pour la technique, on vous dit un énorme merci pour
0: merci vous,
1: ce nouveau match qu'on a suivi ensemble. C'est pas les matchs les plus agréables à commenter, évidemment, quand on sent l'équipe qui se désunit et qui n'arrive pas à remettre voilà, le pied sur le ballon et à retrouver ses esprits. Mais en tout cas, tu as été au top, donc merci mille fois.
6: Plein de messages pour Nicolas, pour les commentaires soir
1: c'est
6: et sur toute la Coupe du Monde qu'on a vécue. On les a pas tous donnés pour pas que tu prennes trop la grosse tête, Nicolas.
1: On les a payés,
6: effectivement, c'était des bottes. Mais voilà,
0: en tout cas, c'est Roland.
6: C'est tout le budget, Hélène qui était en train de nous mettre des messages, donc vraiment beaucoup de messages. Et j'ai bien repéré, c'était pas ton papa qui nous mettait des messages. Donc voilà, c'était juste pour te dire que beaucoup, beaucoup de messages pour te féliciter de ta Coupe du Monde.
0: Je vous embrasse, les amis, merci beaucoup.
1: Merci beaucoup, Nico Perronet. Merci donc à ton technicien Jeffrey Marianne. Et nous, on va aller faire un tour dans les rues de Paris avec Marine Clet, qui est journaliste à Radio France, à France Info. Marine, j'ai jamais réussi à bien lancer ton lancement. Marine, où es-tu journaliste?
13: Effectivement. Et ben moi, je suis à Châtelet. Là, j'ai vécu le match en terrasse avec tout le monde et avec des gens qui sont, on va le dire, partis très vite. Là, la terrasse, c'est impressionnant. Je crois que j'ai jamais vu une terrasse aussi vite se vider, aussi rapidement se vider, aussi vite être rangés. Les télés sont carrément rangées, on les a descendus, les écrans ils sont rangés, les drapeaux français pareil. Oui, vraiment, ça a été hyper rapide. Enfin, au point que voilà, ça montre à quel point tout le monde est dégoûté ici. Vraiment, Pia, je suis avec Paul, Maëlys, Paula, Marion et Alexandre. Pour tout vous dire, Paula, elle a pleuré. Voilà, elle avait vraiment les larmes aux yeux là tout à l'heure. Parce que le mot-clé, on l'a dit, Paul, c'est ça, c'est un peu de dégoût, il n'y a pas photo.
14: Ah oui, bah c'était non-performance. Je pense qu'il y avait beaucoup d'attentes aussi. Et sur les derniers matchs, il y avait vraiment ce côté où on voyait la France très belle et à juste titre. Mais même en se méfiant un peu de l'Espagne, on attendait mieux et forcément bah, on déchante rapidement sur le premier but, sur le deuxième qui arrive plus tard, on se dit bah ça fait encore plus à remonter et après bah ça n'a jamais suivi et forcément bah tout le monde très très déçu parce qu'on espérait plus et parce qu'on a aimé vibrer aussi avec cette équipe.
1: Alexandre, est-ce que vous aviez déjà vu une terrasse comme ça aussi silencieuse? On a l'impression qu'on n'a jamais vraiment vibré, jamais vraiment eu la chance d'y croire.
15: Bah, ce soir, c'est vrai que du coup, on n'a pas du tout eu l'occasion. Moi, vraiment, ce que je retiens, c'est que je comprends pas ce qui s'est passé, en fait. Depuis le début, on était la meilleure équipe, de très loin. L'Espagne, à l'inverse, bah, ils ont pas fait vraiment un très bon match. Je comprends pas, on n'a rien proposé. J'arrive pas à saisir comment on n'a pas eu une occasion dans le match. L'Espagne en a eu deux, c'est pas non plus énorme. Et juste, en fait, je suis dégoûté. Le mot est vraiment approprié pour moi parce que on n'a pas eu une seule occasion et c'est incompréhensible, en fait.
13: Et en plus, tous les deux, faut le préciser quand même, Pierre, ils sont lyonnais, ils avaient déjà posé leur dimanche pour anticiper la finale, donc vraiment les boules. Je vais aller voir Paula qui a un peu séché ses larmes. Donc, Paula, c'était vraiment une soirée compliquée parce que vous me le disiez, on n'y a jamais cru.
16: Non. En vrai, moi, c'était une journée très difficile parce que j'y croyais au début et puis, enfin, au fur et à mesure, c'est l'Espagne et
13: les changements n'y ont rien fait.
16: Il faut pas sous-estimer l'Espagne et donc c'était très compliqué. Et moi, j'accepte tutti quanti sauf l'Argentine.
13: Oui, pour la petite finale, ce serait, voilà. On aurait vraiment une petite finale amère.
16: Ouais, très amère. Juste là, on espère que l'Argentine fera ce qu'ils veulent.
13: Et que ce sera une petite finale, voilà, pourquoi pas France-Angleterre. Mais c'est ici très compliqué, Pia, de se projeter. Il y en a beaucoup qui m'ont dit je vais même pas regarder la finale, je vais peut-être même pas regarder la petite finale. Là, on est vraiment dans la digestion de la défaite et elle va être, je pense, plutôt longue, Pia, ce soir.
1: Évidemment, bien sûr. Marine Clette, merci mille fois. Marine, donc de la direction des sports de Radio France. Maintenant, j'ai l'info. Et ouais, c'est quand même
13: jamais
1: clair.
13: Trop tard.
1: Jamais trop tard, voilà. Avec Benjamin Reyes pour les moyens techniques. Merci à Paul, Maïlis, Marion et Paula et Alexandre qui est avec vous, Marine. Merci de nous avoir fait vivre cette soirée, Marine. Merci beaucoup et bonne soirée. Bon retour.
13: Bonne soirée.
1: Bon, on était donc avec Marine Clette dans Paris, qui a vécu le match dans un bar du côté du Châtelet. Bruno Salomon.
6: Oui, j'ai entendu la tristesse des gens. Je voudrais passer ce message de la part de Manuel qui nous a écrit au 0810 055 056. Ce que je retiens, moi, de cette Coupe du Monde, c'est les soirées avec les copains. Devant chaque match, les Bleus nous ont permis de se retrouver, d'être fiers de cette équipe de France. Et c'est vrai que c'est important de le souligner. 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
1: Alors Charlotte, on va repartir en voyage du côté de la Normandie. T'as joué en Normandie, toi? Non.
2: Alors,
1: je sais pas.
2: Où est-ce que j'ai joué, Pierre?
1: Attends, je sais plus. J'ai plus la liste est longue, mais là, il y a une liste encore plus longue qui arrive. On va partir passer un coup de fil à Patrice Garande. Patrice Garande, ancien attaquant, qui a joué donc à Saint-Étienne, au Chinois, à Orléans, à Auxerre, là où il est resté le plus longtemps, au FC Nantes, à Saint-Étienne, à Lens, à Montpellier, au Havre, à Sochaux-Montbéliard, à Bourges et à Orléans. Il a aussi entraîné à Cherbourg, au SM Caen, à Toulouse, à Dijon, et aujourd'hui il est consultant sur l'antenne d'ICI Normandie. Il commente les matchs de Caen avec le journaliste sportif Olivier Duc. Bonsoir Patrice Garande.
17: Bonsoir.
1: Est-ce que j'ai, vous avez fait un bonsoir plus court que ma présentation, hein. Heureusement, j'ai envie de vous dire. Bon, Patrice.
17: Non mais ça fait un petit moment que je vous écoute. J'étais avec vous sur les terrasses de Paris.
1: Ah mais trop bien, mais ça, alors déjà merci Patrice, ça nous fait super plaisir, c'est hyper sympa. Mais alors Patrice, comment vous l'avez vécu vous ce match, vous l'ancien attaquant, vous l'ancien entraîneur?
17: Bah mal, après évidemment, parce qu'on attendait évidemment une qualification, mais après est-ce qu'on peut être déçu sur le contenu, par le résultat? Non, parce que cette équipe d'Espagne a été supérieure dans tous les domaines, mais moi, ma déception, elle est surtout du fait qu'on n'a pas vu l'équipe de France jouer à son niveau. J'ai trouvé que sur le plan technique, j'avais jamais vu ces joueurs aussi empruntés sur le plan technique, comme s'ils étaient tétanisés par l'enjeu. Et contre cette équipe d'Espagne, que si vous n'êtes pas au top techniquement, vous avez des difficultés. Et aussi, on a eu cette incapacité de mettre du rythme dans le match. Et quand cette équipe d'Espagne dicte sa loi au niveau du rythme, ça devient très très difficile. Mais moi, j'ai pas reconnu l'équipe de France. Voilà. En plus de ça, il faut dire que l'Espagne, sur le plan défensif, avait très bien analysé notre jeu. Ils ont toujours empêcher toutes les relations dans la profondeur avec Mbappé, avec beaucoup de densité dans l'axe. En fait, leur travail défensif, indépendamment des duels sur les côtés, qu'ils ont pratiquement tous gagné, on en a très peu gagné, des 1 contre 1 sur les côtés, c'était justement d'empêcher toutes les passes intérieures pour que Mbappé puisse prendre la profondeur ou que Dembélé puisse faire des appels extérieurs, intérieurs. Donc voilà, et on n'a pas eu les ressources pour pouvoir changer ça. Donc c'est ma déception, elle vient surtout de ça quoi. On n'a pas joué notre jeu, mais d'une part parce qu'on n'a pas pu, et après, enfin la grande question que je me pose, c'est pourquoi techniquement on a été, mais vraiment on a vu des trucs techniques. D'entrée de match, les trois premiers ballons de Rabiot, il les perd. Il y en a un, il fait une passe, il la met en touche. Donc voilà. Donc contre l'Espagne, si vous n'êtes pas juste sur le plan technique, bah, d'abord vous leur rendez le ballon, et quand ils ont le ballon, c'est déjà compliqué d'aller les chercher. Et même dans notre pressing, on était en retard. Enfin bon, c'était un mauvais match. Les joueurs doivent être très déçus parce qu'évidemment, ils ont pas fait exprès. Hein, ils voulaient le gagner ce match, mais voilà. Des fois, il y a des matchs comme ça. Et quand vous êtes entraîneur, bah c'est dommage quand ça arrive pour une demi-finale de Coupe du Monde, mais
1: surtout la dernière, quoi. Surtout quand c'est juste avant de tirer sa révérence. Oui. C'est vrai que c'est compliqué pour Didier Deschamps. C'est vrai qu'on est avec Charlotte Lorgeret, qui elle aussi a eu une longue carrière dans le foot et dans la France du foot. Charlotte, on l'a dit avant le match, on allait jouer, on allait avoir la meilleure défense de la compétition qui jouait contre la meilleure attaque. Clairement, c'est la meilleure défense qui a gagné. C'est l'Espagne avec sa défense. Ils ont été incroyables.
2: Oui, c'est l'animation défensivement. C'est pas juste les quatre défenseurs derrière et Rodri qui est juste devant la défense. Ouais. C'est vraiment, en fait, on n'a pas réussi à se retourner quand on est en attaque placée. Donc, c'est-à-dire qu'on avait toujours des joueurs de l'équipe de France qui étaient dos au but adverse. Mmh. Donc, c'est ultra dur avec des joueurs qui sont techniquement normalement au-dessus, mais en fait quand t'es pas coordonné et quand t'as un pressing qui est constant, parce qu'ils ont fait du pressing quasiment tout terrain, hein, mais sur un bloc médian cette équipe Espagne, ils ont fait un bon pressing collectif, et quand tout le monde est bien huilé, quand le starter du pressing commence et qu'il y a le milieu de terrain, qu'il y a les défenseurs qui suivent, c'est très très dur pour un collectif, même l'équipe de France de passer au-dessus. Moi je pense qu'à un moment donné, Upamecano, c'est des joueurs qu'on loue son gelon, mais va mettre 3-4 gelons d'affilée sur Barcola en diagonale et Kylian Mbappé, et je peux te dire que défensivement les Espagnols, déjà ils tirent un peu plus la langue, et puis peut-être qu'ils vont avoir un bloc un peu plus bas, et du coup peut-être que tu vas pouvoir imposer ton jeu avec ton collectif offensivement. Et là ils ont pas réussi, ils ont voulu jouer à la baballe derrière, mais quand déjà tu as des Jules Koundé qui sont un peu fébriles, ou avec des Lucas Digne, parce que ok c'est des bons défenseurs, mais à un moment donné avec le ballon, bah, le step il est peut-être un peu trop haut, et bah derrière Saliba. En fait, on a eu plein de petits détails. Le jaune de Rabiot, je suis d'accord avec toi, Bruno, ça a fait le truc aussi encore plus négatif. En fait, il y a eu tout ce petit truc, des petites cacahuètes là, en mode, en fait, on n'arrivera pas à s'en sortir.
1: Patrice et Charlotte, je vais passer la parole à Bruno Salomon, qui va nous lire la déclare de Ryan Cherki.
6: Oui, Ryan Cherki qui est allé au micro du diffuseur M6, et la journaliste a demandé s'il y avait une explication à donner sur ce non-match, comme vient de le souligner Patrice, et comme aussi tu viens de le souligner Charlotte. Cherki qui répond, non, aucune explication à donner, même dans un jour moins
2: pas,
6: bien.
2: C'était pas lui qu'il fallait poser la question.
6: Non, mais attends, regarde bien. Même dans un jour moins bien, on doit être un peu meilleur dans tous les compartiments du jeu. On avait tout pour aller au bout. Il était avec les larmes aux yeux à ce moment-là, quand il a annoncé cette parole-là. Il a manqué de tout. Il y avait de l'envie. Pourtant, celui qui vous dit qu'il n'y avait pas d'envie ce soir dans une demi-finale de Coupe du Monde, il doit changer absolument de sport. Et sur l'arbitrage, il dit, certes, il n'était pas au niveau, mais il ne nous a pas enlevé de but. On aurait dû mieux jouer. Il me rassure quand j'entends ce genre de déclaration de Ryan Cherki.
1: Ouais, parce qu'il dit, on aurait joué mieux. Il aurait arbitré pareil, on aurait gagné, on n'a pas joué au football comme on aime. Et Jean-Pierre Blimeau, qui est en zone mixte, nous dit qu'il s'est exprimé à nouveau, Ryan Cherki, en disant, aujourd'hui on a perdu contre nous-mêmes, pas contre l'Espagne, pas contre l'arbitre, mais par nous-mêmes. On a été battus tactiquement et dans les duels. Patrice Garande, c'est ce qu'on a, c'est exactement ce que vous nous disiez, quoi. C'est ça, il est juste, il est lucide.
17: Oui, mais après, c'est des professionnels qui ont cette capacité d'analyse. Ils savent très bien qu'ils ont le match qu'ils étaient capables de faire et qu'ils auraient dû faire. Donc, ils s'en veulent à eux-mêmes. Après, c'est une très grande déception parce que, évidemment, qu'il y avait l'envie, évidemment, qu'il y avait la motivation. Alors, quelquefois, les gens, quand ils regardent un match, ils disent, ouais, ils n'ont pas envie, ils n'ont pas ci, ils n'ont pas ça. Donc, bref, on va pas s'étendre là-dessus. Mais moi, pour moi, la principale cause, c'est d'abord celle-là, c'est que l'équipe de France n'a pas joué à son niveau. Et puis, je voulais juste dire un petit truc, parce que je vous ai entendu parler Didier Deschamps en disant qu'il se trompait de combat sur les arbitres. Je pense que ses stratégies de communication, il n'est pas fou, Didier Deschamps, et que c'est pour prendre un petit peu la pression sur lui, pour laisser un peu ses joueurs tranquilles, parce qu'il sait très bien, moi, ça n'enlève rien, je considère que c'est un des plus grands entraîneurs, puis ça restera pendant longtemps le meilleur entraîneur pour l'équipe de France et le plus grand vu son palmarès, donc ça n'entache rien, mais voilà, on sait très bien les commentaires qu'il va y avoir, mais encore une fois, les commentaires, ils sont plus sur la déception que cette équipe, on a l'impression qu'elle n'a pas joué à son niveau. Et quand vous rencontrez une équipe d'Espagne qui maîtrise tout à la perfection sur le plan collectif, surtout sur le plan défensif, on n'en parle pas assez, collectivement, ce qu'ils ont fait à l'équipe de France, ils les ont empêchés de jouer, ils nous ont empêchés de jouer. Je sais pas qui disait tout à l'heure, on arrive, à chaque fois qu'on recevait le ballon, on était de dos avec un pressing adverse, mais c'est leur travail, ça. Parce que ils empêchaient toutes les passes obliques entre les lignes, toutes les passes dans la profondeur. Donc, ils obligeaient les Français à jouer à leur rythme et à faire des passes à des joueurs qui se présentaient face aux porteurs de balles, mais de dos. Donc c'est plus facile pour votre défense. Franchement, ce qu'a fait l'entraîneur espagnol sur le plan défensif, c'était fantastique. Parce que on n'a pratiquement pas vu les quatre de devant. Hein. Barcola, on l'a pas vu. Dembélé, il a fait deux frappes dans les cinq dernières minutes, les dernières minutes. Olise, on l'a pas vu. Et Kylian, non plus, ou très peu, même s'il a fait deux, trois frappes, mais par rapport à ce qu'il avait fait avant. Et ça, c'est tout le travail qu'il faut mettre au crédit de l'entraîneur. Puis après, collectivement, devant, ils ont du talent, ils ont mis des buts. Voilà.
1: Alors, Patrice, Charlotte et Bruno, je vais vous poser une question maintenant. C'est presque la fin sur le banc de l'équipe de France pour Didier Deschamps. Il reste donc une petite finale à disputer samedi, soit contre l'Argentine, soit contre l'Angleterre. On connaîtra évidemment notre adversaire demain. Qu'est-ce que vous ressentez au moment de tourner la page de l'ère Deschamps? Est-ce que vous ressentez... Je pose la question parce que j'ai vu des messages passer dans le chat de supporters disant « Enfin, c'est fini, on va pouvoir passer à autre chose ». Charlotte, est-ce que toi, ça te parle, ça? Ou tu ressens quoi, là?
2: Moi, je suis extrêmement reconnaissante et fière d'avoir eu un entraîneur comme ça. J'étais la première à, et même encore aujourd'hui, à le décrier dans le jeu, dans les idées, dans les animations, ce qu'il pouvait faire avec tous ces joueurs au fil des générations, au fil des années. Mais quelque chose qu'on pourra pas enlever, c'est que c'est un joueur, il a eu un entraîneur qui a tellement eu de critiques pendant 14 ans. Vraiment, hein, du début à la fin, alors qu'ils gagnent, qu'ils perdent, c'était vraiment, et je sais pas, c'est une éponge. Je trouve que dans la personnalité, dans le fait d'être un peu le papa poule, mais en même temps un petit peu l'entraîneur qui met des pics au bon moment. En fait, c'est ça. Quand on est sélectionneur, c'est pas la même chose qu'un entraîneur en club. Quand on est sélectionneur, on voit moins les joueurs. Et en fait, il faut trouver le bon mot, le bon truc. Et ça, tout ça, c'est un travail en amont avec son staff, avec Guy Stéphane, avec Franck Raviot notamment. Et c'est tout ça qui est où moi je trouve que je suis hyper fière d'avoir pu voir tout ça. J'ai pas connu la Coupe du Monde 98, j'ai connu 2018, 2022 et celle-là, et je suis hyper fière de ce qu'il a pu faire avec des générations de fous, avec des joueurs incroyables. Et le plus dur pour un sélectionneur, c'est de trouver cet équilibre. Et lui, de manière générale, même si dans le jeu, je trouve qu'il aurait pu faire mieux dans ses idées, et ben, il nous a fait rêver clairement Didier Deschamps.
1: Et toi, Bruno?
6: Alors, juste vous dire, déjà sur le chat, j'ai Eskit qui nous dit Didier Deschamps s'est obstiné avec son 11 type, pas de rotation, des choix de joueurs en fonction de ses émotions. Et il rajoute merci quand même à Didier Deschamps pour les travaux, pour tout ce qu'il a fait, bien évidemment, pour cette équipe de France. Moi, de mon côté, je pense que cette page devait se tourner. Je reste dubitatif toujours sur ce qu'il a tenté, ce dernier coup de poker offensif, parce que ce soir, bah, finalement, ce qu'il a tenté a complètement été déjoué par les Espagnols et assez facilement.
2: Mais est-ce que tu penses que là, cette équipe de France, en rechangeant, parce que là on aurait pu repasser en un 4-3-3. Système en 4-3-3 ouais, comme d'habitude. Est-ce que ça n'aurait pas déstabilisé, donc on le saura jamais, mais est-ce que Didier Deschamps, on sait que dans son état d'esprit, c'est de toujours, dès qu'il y a un petit truc qui va bien, eh ben de le garder et justement longtemps. De l'amplifier et que les performances soient voilà.
6: Moi je l'ai trouvé, en fait justement ce soir je l'ai pas trouvé proactif, c'est-à-dire que en fait un peu comme toute l'équipe de France, cette équipe d'Espagne nous est rentrée
1: dans
6: le cerveau.
1: La tête.
6: Ça fait 5 à 6 ans qu'ils nous bouffent le cerveau et là dès qu'ils ont pris le dessus, et lui-même était un petit peu voilà, pris après ce qu'il a fait pendant ses 14 ans. J'ai pas tout le temps été un grand fan de ce qu'il a proposé, mais force est de constater qu'on a fait 3 demi-finales minimum de ligue de Coupe du monde, il est allé gagner une Coupe du monde, il nous a fait une finale de Coupe du monde, une demi-finale. Bon ben, on n'est pas non plus ridicule, et maintenant la place est à Zizou et à lui de faire briller la machine.
1: Patrice, je termine le tour de table avec vous. Qu'est-ce que vous ressentez au moment de dire adios à Didier Deschamps sur le banc de l'équipe de France?
17: Alors écoutez, c'est déjà quelqu'un que je connais personnellement, parce que j'ai joué avec lui à Nantes, il était tout jeune, et il avait déjà cette âme de capitaine, et voilà, on pouvait déjà lui prédire la carrière qu'il a eue comme joueur. Et ensuite, comme entraîneur, écoutez, je vais être très franc. Je pense qu'il n'a pas la reconnaissance qu'il mérite. Et je pense que on s'apercevra dans les années qui viennent de l'immense entraîneur qu'il était. Pour l'instant, c'est le meilleur entraîneur d'une équipe nationale française. Ça fait aucun doute. Il a un palmarès. Et on verra si avec Zizou on gagne autant de matchs. Et on verra si avec Zizou on gagne des titres.
1: Ouais. Voilà. Et après,
17: moi, je suis pragmatique comme entraîneur. Quand vous participez à des compétitions, vous les gagnez, vous gagnez pas. Les entraîneurs, vous gagnez les matchs, vous les gagnez pas. Alors, on peut toujours discuter de le jeu.

0: leur rendre à 90e et on gagne des matchs 3-0, 4-0 toutes les fois. Parce que c'est ce que nous disent ces consultants. Avec Zizou, il y aura du jeu, il y aura ci, il y aura ça. Mm. Et moi, je trouve que c'est très dommage et je suis triste pour Didier Deschamps par rapport à cette demi-finale. Parce que bah, tout ce qu'il avait montré avant, quand il a des joueurs, il est capable de les faire jouer. Alors après, 4-2-3-1, 4-3-3. Vous savez, aujourd'hui, il aurait changé, mais il aurait joué en 4-3-3 plutôt qu'en 4-2-3-1. Dans l'état où étaient Dembélé, Olise, Barcola et même Doué quand il est rentré, je pense pas que ça aurait changé grand-chose. Je pense pas que ça aurait changé grand-chose. Mais quelquefois, vous jouez aussi. Outre le fait qu'on n'a pas été à notre niveau, ça c'est sûr, et il l'a reconnu sur sa première interview, on a joué en face d'une très très très grande équipe qui a fait son meilleur match depuis parce qu'il ne m'avait pas impressionné outre mesure sur les matchs précédents. Mais l'Espagne ce soir a fait un match maîtrisé de la première à la dernière minute dans tous les compartiments du jeu. Bah, c'est le sport, ça arrive. La seule petite déception qu'on peut avoir, c'est que nous, on n'a pas été à notre niveau. Donc contre l'Espagne, ça ne pardonne pas.
1: Bruno ?
2: Une déclaration qui va venir enfoncer le clou de ce que vient de dire Patrice. Luis de la Fuente, le sélectionneur espagnol, vient de déclarer « Aujourd'hui, nous affrontions l'une des meilleures sélections du monde, comme on l'a beaucoup entendu. Trois petits points. En face, il y avait tout simplement la meilleure équipe du monde, l'Espagne. Merci, au revoir. »
1: Et on a...
2: voilà, la déclaration qui tue.
1: Ouais, ça tue. C'est sûr que ça tue. Le problème, c'est que c'est vrai. Giovanni, sur le chat de la chaîne YouTube, nous écrit « Je me demande si c'est pas la prépa mentale qui a fait défaut et que Deschamps n'est pas parvenu à faire descendre cette peur, mais ça n'enlève en rien l'entraîneur extraordinaire qu'il est. » Bon, c'est vrai qu'on a senti quelque chose mentalement qui n'était pas au diapason de ce qu'on attendait de l'équipe. Patrice Garande, merci mille fois d'avoir été avec nous ce soir et de nous avoir un petit peu remis les idées en place. Voilà. merci beaucoup,
2: merci
1: Patrice. Une bonne soirée à vous.
0: Merci de l'invitation et bonne
1: plaisir.
0: Continuation.
1: Merci beaucoup.
2: Et bonne saison avec Caen. Hein.
1: Voilà,
2: faites quelque chose là.
1: Ouais.
2: Faut monter. Hein.
0: Ouais. On va passer à un autre niveau là quand même. Mais j'espère qu'on va monter, qu'on va gagner des matchs, beaucoup de matchs.
1: C'est ce qu'on vous souhaite en
2: on
1: tout cas.
2: Souhaite.
1: Merci beaucoup, Patrice Garande. Donc je rappelle que vous commentez les matchs sur Ici Normandie. Évidemment, avec Olivier Duc, les matchs du SM Caen. Merci, Patrice Garande. Tu veux dire un truc?
2: Oui, en fait, une déclaration. Les déclarations commencent à arriver avec Maxence Lacroix. Moi, il y a quelque chose qui me gêne, je vous le dis tout de suite, les amis. Moi, quand il y a un match comme ça où tu perds en demi-finale, j'ai pas envie d'entendre Cherki, j'ai pas envie d'entendre Maxence Lacroix.
1: Ouais,
2: moi, je veux entendre Dembélé, je veux entendre Mike Maignan, je veux entendre Tchouaméni, je veux entendre Upamecano et Mbappé. Mmh. C'est pas, on envoie les seconds couteaux se faire fracasser. Bon, bref, c'est un avis tout à fait personnel. Maxence Lacroix, donc déclaré, beaucoup de déceptions. On part quand même la tête haute avec tout ce qu'on a donné dans cette aventure. Voilà, attitude un petit peu fermée hein, quand il s'est retrouvé là-dessus. On aurait dû faire mieux sur certaines phases, surtout techniques. On a loupé le dernier geste défensivement. On aurait dû être plus costaud. Eh oui, la bande des méchants, comme ils se sont appelés, les défenseurs, c'était un peu des gentils aujourd'hui face aux Espagnols. Mais vraiment, pour le coup, je suis désolé, mais Kylian Mbappé doit prendre la parole. On doit l'entendre. Et c'est pas normal que là, pour l'instant, il envoie le second rang. Parce que là, quand...
3: Après, soit c'est un choix de la FFF de pas faire venir certains joueurs, soit c'est certains joueurs qui ne veulent pas venir, soit c'est le manager, la com.
2: T'es capitaine, hein. Et à un moment donné, tu veux les responsabilités.
3: Oui, mais tu sais que c'est tellement plus que du foot, là. C'est dans la politique, c'est tellement de choses qu'on peut pas savoir.
2: Et une autre information.
3: Mais moi, je veux voir Upamecano, je voulais voir Dembélé.
2: On est d'accord. Et à noter une information, vous connaissez peut-être l'insider très connu, l'italien Fabrizio Romano, qui a déjà lancé, c'est à peine terminé cette Coupe du Monde. On a encore un match pour la troisième place qui va être joué. Prochain épisode pour l'équipe de France, c'est ce qu'il vient de tweeter, tweet qui a déjà fait 54 000 vues en moins de 40 minutes. Prochain épisode pour la France, 2 points, l'ère Zidane est ouvert.
1: Sans
2: bientôt,
1: blague,
2: voilà.
1: Merci Fabrizio, grazie.
2: Juste lui dire qu'il faut arrêter les trucs sur l'IA, parce qu'en fait il a fait un montage de Zizou dans les tribunes du Parc des Princes. C'est absolument pas le lieu où faut le mettre pour annoncer son arrivée. Voilà, je veux juste lui dire, Fabrizio, mon petit Fabrice Romain, ne laisse tomber. Voilà.
1: Lascia perdere, comme on dit en italien. Bon, les gars, nous, on va remballer. On va vous donner rendez-vous samedi. Évidemment, on sera là samedi. Hein. Mais en fait, samedi, on va être en roue libre totale. Je vous le dis tout de suite.
3: Ah, c'est sûr.
1: Parce que là, on sera en petite finale.
2: Cacahuètes et
1: roue libre totale. Alors, imaginez. gagner qu'on soit contre l'Argentine, ça peut donner une soirée très très sympa au niveau radiophonique, je pense. Hein.

0: Ça peut être très sympa. En plus, on a déjà prévu une spécialiste de l'Argentine, peut-être pour venir commenter le match avec nous. Donc, ça va être à couteau tiré, ça va être trop bien. Bon, je remercie Nicolas Perronnet et Jean-Pierre Blimeau qui étaient au stade pour nous. Je remercie Mathilde qui est à la réalisation ce soir. Nicolas Joly. Attends, Mathilde, c'est quoi déjà ton nom de famille? Mallet, voilà, Mathilde Mallet. Nicolas Joly qui a été rédacteur en chef de cette soirée. Merci beaucoup Nicolas, c'est lui qui a calé tous les extérieurs comme on appelle ça. Donc tous les collègues d'ici, partout en France qui vous ont fait vivre la soirée. Merci à Justin Gianni Piatti. Piani Gianni.
1: Ah, il est en train de péter les plombs et ça fait 4 heures. Non, mais c'est fini.
0: Voilà, on est ensemble. C'est à moi une sienne. Merci Justin, toi t'étais à la technique ce soir, c'est toi qui a réalisé la soirée. Merci à Lucas Vérag qui a géré le chat toujours d'une main de maître. Le chat où vous avez été extrêmement nombreux à vivre la soirée avec nous. Ça nous fait super plaisir. Merci évidemment à Bruno Salomon qui a lu vos messages, qui a même suppléé Nicolas Joly pendant à peu près 30 secondes sur un coup franc.
1: Nicolas Perronnet.
0: Nicolas Joly. Non, mais il y a beaucoup de monde.
2: Il est temps qu'elle aille dormir. Ah,
1: c'est ça.
0: Et il reste une petite finale, les amis. Et merci à Charlotte Lorgeret, évidemment, notre consultante qu'on adore et qui a assuré comme jamais, comme d'habitude. Je vais quand même vous lire les noms de tous les journalistes de ici qui sont venus avec nous passer une partie de la soirée. Léa Dubost pour ici Maine, Alexandra Lagarde pour ici Occitanie, Thomas Nougaillon pour ici Bourgogne, Marcelin Robin pour ici Mayenne, Agera Mohamed pour ici Loire-Océan, Marine Clette pour le service des sports de Radio France, cette fois j'ai réussi, et puis nos deux consultants, Gaël Danic pour ici Armorique et Patrice Garande pour ici Normandie, j'ai oublié Léa Giraudot pour ici Limousin, bref, la famille d'ici vous remercie, merci à tous d'avoir été avec nous, on se retrouve samedi pour la petite finale, soyez là les gars,
1: 23h, hein.
0: Nous laissez pas, parce que imaginez, il y a un orage, on fait 5 heures d'antenne, nous laissez pas tout seul, hein. On a besoin de vous. Merci à tous. Bonne soirée. Ciao.
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2: Bonjour à tous, je suis frère Jean-Michel, je suis au monastère de l'abbaye de Belloc, j'ai 69 ans.
3: Ben bonjour, alors vous nous recevez dans un endroit qui est important dans le monastère pour vous, on est dans la bibliothèque.
2: La bibliothèque c'est un lieu important, les moines sont obligés de lire tous les jours.
3: Dans quel rayon vous allez le plus souvent vous?
2: Surtout dans le rayon de la Bible, hein. Un petit peu de la philosophie.
3: Dites donc Jean-Michel, on fait un peu le sérieux frère Jean-Michel, mais moi je vois des astérix là-dessous là, il n'y a pas que de la philo.
2: Ah non, il y a effectivement. Astérix, c'est de l'art. Hein.
3: Ben voyons. Vous avez été prêtre pendant longtemps. Qu'est-ce que vous gardez comme souvenir de votre vie de prêtre qui a duré 40 ans quand même en Creuse?
2: J'ai fait beaucoup d'enquêtes rurales.
3: Quoi, des enquêtes rurales?
2: Alors, j'ai travaillé, si vous voulez, je vais dans une commune, par exemple. Eh bien, je vais rencontrer toutes les personnes qui sont des personnes de ressources, on va dire, au niveau de, je dirais, de l'organisation de la cité. Bon, je vais visiter les familles, les agriculteurs. Alors, quelquefois, ça fait bizarre parce que, bon, moi, je fais des enquêtes rurales pour connaître un peu le pays. Mais les gens... À l'époque, hein, quand ils me voyaient arriver dans les fermes, par exemple, ils croyaient, à cause des questions que je posais, que je venais pour les subventions. Alors, évidemment, à la fin de l'entretien, c'était une grosse déception de leur côté parce que j'avais rien à leur offrir.
3: Vous avez décidé à 60 ans de quitter la prêtrise et de redevenir moine. Pourquoi on choisit d'être en retrait à un moment donné?
2: En fait, je m'étais rendu compte que dans mon activité très pleine, hein, j'arrivais pas à tout faire. J'avais des grandes ambitions, bien sûr, d'être proche de tout le monde, mais c'était impossible. Et donc, je me suis dit, mais comment être proche de chacun si je ne peux pas, à cause du temps, à cause des lieux, etc. Et donc, j'ai compris que, en fait, la relation principale, c'est la relation de l'intériorité, c'est-à-dire de l'écoute, de porter les personnes. Bon, c'est une question de foi, bien sûr, dans la prière, c'est-à-dire la méditation. Et du coup, on se sent beaucoup plus proche des personnes, beaucoup plus en résonance avec elles, et sans doute aussi avec une capacité d'énergie, d'encouragement. Voilà. Et de ce fait-là, beaucoup de personnes pensent aussi à moi, et donc on se communique énormément. Je n'ai plus de nouvelles relations. Par contre, j'approfondis toutes mes anciennes relations, et chacun se retrouve. Enfin, voilà, c'est très mystérieux. Hein. Je ne savais pas que ça allait se passer comme ça. Mais de fait, il y a une grande intimité qui s'est créée entre toutes ces personnes.
3: Dernière question. Vous, est-ce que en 40 ans de prêtrise, vous l'avez vu changer cette société?
2: Ça n'a rien à voir. 40 ans, quand je pense, c'est les premiers temps que j'étais dans la Creuse. Et aujourd'hui, ça n'a absolument rien à voir. Vraiment, vraiment. Par contre, ce que je constate, si vous voulez, c'est que les gens sont très soucieux. Soucieux de beaucoup de choses. Mais aussi, je crois qu'on est dans une société qui n'aide pas à pacifier les relations. Beaucoup de personnes insatisfaites. Voilà. C'est ça qui est un petit peu difficile, je crois.
3: C'est le vivre ensemble qui va apprendre. Ce que vous faites ici, vivre ensemble, vous êtes combien dans la communauté?
2: Alors, nous sommes 11 frères. Il y a aussi la communauté des sœurs, elles sont 8. Oui, on apprend, ben justement, on prend beaucoup sur soi. On est comme dans une famille, hein, ouais, c'est ça. En prenant sur soi, on apprend beaucoup sur les autres. On comprend que c'est ce chemin-là qui peut produire vraiment du vrai bonheur.
3: Merci beaucoup, frère Jean-Michel.
2: Merci à vous.
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4: L'attraction ouvre ses portes, on va rentrer dans une première salle. Et déjà, quand on vient de dehors et qu'il fait 2 degrés, on est content de retrouver un peu de chaleur. Ce qui est assez incroyable, c'est qu'on traverse plusieurs salles avec plusieurs ambiances. On va pouvoir voir de nombreuses plantes, sentir, interagir en parlant. Et on va voyager à travers un jeu de lumière, un jeu de mapping assez incroyable. Et franchement, je l'avoue, c'est assez bluffant.
5: Transférons l'énergie récoltée vers les serres via le système racinaire de mes plantes. Au rendez-vous de l'autre côté. Je sens que ça va être spectaculaire.
4: Alors pour ceux qui ont déjà eu l'occasion d'aller au bassin des lumières à Bordeaux, on est un petit peu dans ce même univers. On va voyager dans une serre éclairée avec un mapping qui va interagir aussi en fonction de nos pas. Et ça, c'est plutôt sympathique. On marche, la lumière s'éclaire au sol, les murs sont éclairés avec des décors paradisiaques, fleuris. Et franchement, c'est extrêmement bluffant. Allez, on quitte la serre pour un autre monde, un autre univers. Direction la toute dernière salle où là, normalement, J'avais eu l'occasion de venir dans les coulisses lors de la construction de l'attraction il y a quelques semaines. Là, on va se retrouver face à un arbre imposant et il va falloir lui redonner vie en tapant en rythme sur des énormes tambours qui ont été mis à disposition. Et ça, je suis persuadé que ça va plaire aux petits, mais aussi aux grands. Ok, donc là, je vais me greffer avec une famille. On va taper à fond sur le tambour. Et en fait, à chaque fois qu'on donne une impulsion sur le tambour, ça envoie de l'énergie dans l'arbre, l'arbre prend vie. Et pour le reste, je vous laisserai le découvrir par vous-même, mais c'est, faut le dire, assez magique. Est-ce que je peux vous demander qu'est-ce que vous en avez pensé ?
6: Franchement, c'est super top, c'est une belle expérience, c'est très joli.
4: Ça vous a plu ?
7: Ça change beaucoup de toutes les attractions qu'on peut voir. Partout en fait, et là c'est vachement ludique même pour les enfants, c'est très visuel, le fait de à la fin de taper sur les tam-tam, franchement c'est juste génial.
4: Est-ce que ça vous a plu les filles ?
8: Oui.
4: Pourquoi ça vous a plu ?
8: Parce que en fait les plantes elles nous avaient suivies et c'était trop bien, on a beaucoup aimé et voilà.
4: Bon ben voilà, je vous l'avais dit, ça marche sur les petits, ça marche sur les grands. Maintenant il vous reste plus qu'à venir ici au Futuroscope pour venir découvrir la Serre des Mondes, c'est l'une des deux nouvelles attractions de cette saison 2026, la 39e pour le Futuroscope. Bon, je vous souhaite quand même qu'il y ait un peu plus de soleil qu'aujourd'hui, quoique franchement pour aller dans la Serre des Mondes, vous serez quand même content de retrouver un peu de chaleur.
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9: Si le pantalon fait fureur de nos jours chez les filles comme chez les garçons, qu'en est-il de la braie ? B-R-A-I-E. Son ancêtre, le pantalon de l'Antiquité, qui pouvait être serré au niveau des chevilles, serré ou bouffant au niveau des cuisses. La braie a été inventée par les Gaulois. C'est grâce aux Gaulois que les Romains apprirent à connaître la braie. Le mot s'est répandu après dans toutes les langues romanes avant que le personnage de Pantalone de la Commedia dell'arte, le costume du riche Vénitien qui porte un pantalon, ne fasse sensation et répande le mot « pantalon » sur tout le territoire français. Enfin, sauf un territoire qui résiste toujours à l'envahisseur, les pays occitans, où le pantalon se dit toujours, comme les Gaulois, « l'obraio o l'obraso ». Ne dit-on pas que ce gouya est toujours débraillé ? Cela vient de la même origine, mal pantalonné, mal fagoté. Tu pouvais pas tourner monta ta braguette, t'es prise ? Tu ne peux pas remonter ta braguette, je te prie. Même origine. Oups, pardon. Année à Diou.
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2: Quelle qualité doit avoir un sportif de haut niveau ?
3: Des forces, des muscles, manger sain et beaucoup boire.
4: Il faut beaucoup, beaucoup s'entraîner pour faire le sport qu'on veut.
5: Pour faire marcher ses muscles.
4: On s'entraîne beaucoup, genre on fait de la muscule, prendre des poids de genre 40 kilos sur ses bras et tenir le plus longtemps pour avoir des muscles.
2: Et vous connaissez des sportifs de haut niveau ?
5: Ah, oui. Cristiano Ronaldo,
4: Teddy Riner, Kylian Mbappé,
5: Lionel Messi,
6: Léon Marchand,
5: Félix Lebrun et Alexis Lebrun.
2: Et ils faisaient quoi eux ?
5: Du ping-pong.
2: Vous les avez regardés pendant les JO ?
5: Oui, de temps en temps.
4: Moi, je les ai pas regardés, mais
5: j'ai vu surtout.
4: J'ai vu juste Teddy Riner parce que j'aime bien karaté, mais j'ai arrêté.
5: Moi, j'ai vu beaucoup plus de fois Léon Marchand, même si je préfère beaucoup plus le ping-pong. Il faisait vraiment des trucs magnifiques.
7: Will Bayama, je crois, pour la France, le basketteur. Et après, il y avait un Américain. Après, je sais pas comment on l'appelle, mais ma belle-mère, elle avait crié le King, mais je crois pas que c'est son prénom.
2: Est-ce que vous aimeriez être un sportif ou une sportive de haut niveau, vous ?
4: Oui.
5: Non. Est-ce que ça demande trop d'exercice ?
4: Faire de la piscine, j'aime bien. Ça fait marcher les bras, les jambes en même temps. Et ça demande beaucoup d'entraînement, du coup j'adore.
5: Moi, oui, parce que j'aimerais bien faire beaucoup de ping-pong. Parce que c'est mon sport préféré et Félix Lebrun, il m'a donné un bon coup d'énergie. Maintenant, j'en fais un club et voilà.
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8: Chacun a une histoire avec sa douche. On va se raconter des choses qu'on ne ferait pas avec une moderne.
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8: Bonjour, je m'appelle Eric Gaucher. Je suis vigneron donc dans le vignoble de Vouvray et dans la commune de Chancé. Je relie la passion, la Deux-Chevaux et puis le monde du vin.
10: Au cœur des vignes, notre conducteur arrive tout sourire. Sa Dodoche a une grosse bouteille verte derrière le pare-brise.
8: Pourquoi pas de mettre une bouteille sur la remorque, comment ne pas se faire remarquer. Et puis j'ai craqué. Voilà. Donc maintenant, on m'appelle Viticuldoche. La réaction des gens, c'est avec le pouce, en trois gestes, c'est super. Et puis, après le geste qui représente le coup, viens boire un petit coup à la maison avec modération bien sûr. Et puis voilà, la Deux-Chevaux c'est immortel. Elle était une dame à Ville-Domé que mon copain Romu qui lui en tant qu'éboueur savait que je voulais une Deux-Chevaux. Puis du coup il a trouvé des clients. Le propriétaire a dit je vais la vendre. Sa femme n'était pas d'accord du tout. Elle a dit oui avec un très grand regret. Mais je la vois toujours cette dame-là. Elle vient acheter du vin. Je remonte à chaque fois la Deux-Chevaux et elle est heureuse quand même parce que on l'a remis en dans son état, elle a rajeuni il y a au moins 30 ans. Tous les ans, il y a des nationales de Deux-Chevaux, vraiment dans toute la France, donc on voyage. Et aussi, tous les deux ans, il y a la mondiale de Deux-Chevaux et cette année, c'était en Slovénie. Le plus jeune de nos fils avait 11 mois lorsqu'on a fait notre première mondiale, donc en Espagne. Le plus âgé, je crois, il avait 93 ans là, donc en Slovénie.
10: Une communauté d'amateurs qui ne parle pas la même langue, qui a tous les âges, mais qui se comprend quand il s'agit de bidouiller la voiture, un brin capricieuse.
8: Des fois, on n'est pas sans le dire, on ne mettrait peut-être pas ça sur la radio, mais putain de Deux-Chevaux. Hein. On comprend des fois quand on l'utilise ce mot-là, quand le moteur ne veut pas.
10: Une seconde vie pour Eric, ce n'est pas que côté voiture. Une grève du cœur en 2017 lui fait savourer la vie à chaque instant.
8: Quand on a le droit à une deuxième vie, parce que moi je dis c'est ma seconde vie, on en profite encore plus. Quoi. Et puis la Deux-Chevaux est là aussi, puis quand on remonte dedans, on repart en vadrouille avec les amis, on prend encore plus de plaisir.
10: Un cœur tout beau, tout neuf, dans lequel une femme a une grande place.
8: Avec ma femme, Sandrine, on est arrivés tous les deux dans le monde de la Deux-Chevaux, avec les enfants. Donc ça, c'est pas personnel. Maintenant, on vadrouille ensemble, on partage.
10: Longue route à Eric et à Sandrine du côté de Chancé. Vous saurez désormais que l'homme derrière la Viticuldoche a sacrément de la bouteille.
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6: Bonjour à toutes et tous, bienvenue dans Affaires classées, le podcast. Nous sommes au printemps 1824. Une vieille dame habitant Saint-Faust est jetée vivante sur un bûcher. Des villageois l'accusent en effet d'être une sorcière qui jetterait des sorts maléfiques sur la population. Que cache ce fait divers digne d'un autre temps ? La suite dans un instant.
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6: Nous sommes en l'an 1824. Au matin du 29 avril, le préfet des Basses-Pyrénées est de fort mauvaise humeur. Il vient d'apprendre qu'à 8 km de son palais, dans le village de Saint-Faust, une vieille dame connue sous le nom de Marie Payon a bien failli périr brûlée sur un bûcher improvisé par un groupe d'individus au prétexte qu'elle serait une sorcière. Des villageois se sont emparés d'elle afin de la ligoter. Ils ont entassé du bois, attachant la malheureuse à un pieu avant d'allumer le feu. Mais tandis que les flammes faisaient leur œuvre, elles cramèrent aussi les cordes qui entravaient les mains de la pauvre Marie, laquelle parvint à s'échapper comme elle le put. Grâce aux soins d'un médecin, elle échappa à la mort et put lentement panser ses plaies malgré d'horribles souffrances. Quelques jours plus tard, Marie songea à alerter monsieur le maire du village, pensant qu'il lui viendrait en aide en prévenant les gendarmes du crime commis sur sa commune. Que nenni ! Fort embarrassé par cette affaire d'un autre temps, l'élu commença par mener son enquête en identifiant les suspects. Dans ce village rural de quelques centaines d'âmes, les langues finirent par se délier. Les auteurs du crime ne sont autres que les membres et proches d'une famille honorablement connue à Saint-Faust. Suspectant la vieille dame de leur vouloir du mal, ils ont tenté de la supprimer par le feu. L'affaire fait tache. Elle rappelle ces pratiques d'un autre temps, en Béarn, au Pays Basque ou en Bigorre, où l'on brûlait ces femmes que l'on taxait de sorcellerie. Le maire s'interroge. Doit-il dénoncer l'affaire ou bien l'étouffer ?
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6: Selon les premiers témoignages, une fillette du village souffrant d'un mal implacable semblait vouée à une fin prochaine. Et comme souvent à l'époque, lorsque la médecine s'avérait incapable à soigner, les proches recouraient aux soins du guérisseur ou du sorcier du coin. Ça tombe bien. À Saint-Faust, les villageois racontent que Marie Payon, une vieille femme un peu marginale, aurait le pouvoir magique de guérir toutes sortes de maladies. Croyant en un miracle, les parents de la fillette implorent Marie de leur venir en aide. La vieille dame se déplace, elle examine l'enfant, et là, stupeur, elle refuse, se disant incapable de soigner ce mal sournois. L'incompréhension, la colère gagnent les parents de la fillette, prêts à payer tout ce qu'elle voudra, mais rien n'y fait. Marie refuse. Un refus qui pourrait bien lui coûter cher. Au village, la veuve Payon est surnommée la poussouère. Comprenez, celle qui connaît les poussous, autrement dit, les poisons. Aussi admirée que redoutée, elle offre, dit-on, ses potions miracles, ses breuvages mystérieux lorsque la médecine ne peut plus grand-chose. Les proches de l'enfant malade s'interrogent « Pourquoi Marie a-t-elle refusé ses soins ?» Sans doute se sentait-elle impuissante face à ce mal incurable, mais les parents meurtris ne l'entendent pas de cette oreille. À leurs yeux, son refus signifie qu'elle leur a jeté un sort. Ivre de chagrin, il s'imagine que la vieille veuve a pacté baptisé avec le diable. Et comme on le croyait naguère par ici, il faut brûler la sorcière afin que ses cendres chassent le mal dont la fillette souffre. Une pratique pourtant interdite par le roi Louis XIV depuis l'an 1682. Circonstances, le maire du village aurait dû alerter les gendarmes et le procureur du roi afin qu'une enquête soit ouverte et que les suspects soient identifiés, jugés et châtiés. Or, en cette année 1824, marquée par l'avènement du roi Charles X, il en ira tout autrement dans cette commune béarnaise connue pour ses coteaux de vignes, de maïs et d'apiculture. Redoutant le scandale et voulant sans doute éviter la paille de la prison aux acteurs de cette affaire honorablement connue dans le canton, l'édile de Saint-Faust va tout faire pour l'étouffer, avec de l'argent, tout bonnement. Il convainc les parents de la fillette de mettre la main dans leurs économies et lui remettre des espèces sonnantes et trébuchantes qu'il se propose de porter au chevet de Marie Payon, accompagnée du notaire de Gand. Au mépris des lois du code pénal napoléonien en vigueur depuis 1810, monsieur le maire lui met le marché en main, moyennant une somme d'argent destinée à réparer le prix de ses souffrances. La vieille dame serait bien inspirée de signer un papier officiel par lequel elle s'engage à ne pas déposer plainte contre ceux qui ont allumé les flammes du bûcher. Une transaction qui éteindrait le feu, en somme. Lorsqu'il apprend la nouvelle, le préfet palois manque de s'étrangler. Qui est donc ce maire de campagne, ce petit notable qui fait fi des lois ? Aucun élu ne doit se prêter à un tel chantage, tonne le préfet palois. Furieux, il demande au procureur du roi l'ouverture d'une enquête qui sera confiée le 2 mai aux gendarmes de l'Escar. La malheureuse Marie Payon va enfin pouvoir livrer son récit des faits aux autorités.
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6: Âgée d'une soixantaine d'années, Marie était la benjamine d'une famille nombreuse des environs. Sa vie durant, elle avait exercé le métier officiel de fileuse. Ses connaissances en matière de plantes lui ont vite valu la réputation de guérisseuse. Les témoins entendus par les gendarmes confirment qu'en mars dernier, Marie s'est présentée dans l'état le plus affreux, pieds et mains brûlés. Marie accusa spontanément les nommés Sagette, Broc, Pondac et la sœur de ce dernier d'être les auteurs de son calvaire. L'un d'eux avait d'ailleurs fui le village, redoutant sans doute d'être envoyé en prison par les gendarmes. Il revint 3 semaines plus tard, proposant sans honte, par l'entremise de monsieur le maire, ce qu'il appelait un accommodement, une sorte de transaction destinée à éteindre l'affaire. Interrogé à son tour, l'édile de Saint-Faust masque mal son embarras. Laurent Luc jure qu'il ne savait rien des raisons de ce bûcher improvisé. Marie lui aurait confié qu'elle avait été attachée à un piquet, le feu sous les pieds et sur la tête, se disant victime d'un mauvais tour. L'omerta frappe aussi un couple de vignerons qui, bien que présents près du bûcher, disent tout ignorer de l'histoire. Sur la foi des accusations de Marie Payon, les 2 principaux acteurs de cet acte barbare sont identifiés et arrêtés. Le premier est un certain Jean Broc. Marié à la nièce de la victime, il est tailleur d'habits de métier. Lui nie envers et contre tout. Jamais, jure-t-il, il n'a brûlé les jambes de celle qu'il taxait naguère de sorcellerie, l'accusant d'avoir donné une maladie à une enfant par ses maléfices et ses sortilèges.
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6: Le second suspect se nomme Jean Pondac. Laboureur de profession, il est suspecté d'avoir planté le pieu, installé les sarments au pied de la malheureuse et d'avoir allumé le bûcher. Lui aussi nie de toutes ses forces, imaginant que nul ne croirait les dires de celle qui dit être une folle. L'enquête ira vite. Deux mois plus tard, le 28 juillet 1824, le juge d'instruction palois met Brock et Pondac en accusation du crime de tentative de meurtre sur la personne de Marie Payon. Dans son ordonnance, le magistrat écrit que la victime fut soupçonnée de sortilège par l'opinion publique parce qu'elle avait eu le tort de refuser ses soins dont chacun espérait de prompts résultats. Aux yeux des villageois, Marie fut accusée d'avoir, par ses maléfices, ses sortilèges, généré des maux qu'elle ne pouvait guérir. L'ignorance commune et les préjugés firent le reste. Les esprits s'irritèrent. Ainsi naquit l'idée de brûler une présumée sorcière. Le procès s'ouvre au Parlement de Navarre le 20 novembre 1824. L'instant est grave. L'affaire Marie Payon sera l'ultime procès palois de l'histoire où l'on parlera de sorcellerie dans un tribunal. 12 jurés venus du Pays Basque, du Béarn, et 3 magistrats vêtus de leur robe rouge et noire sont réunis pour juger 2 accusés, 2 hommes honorablement connus. Très vite, l'audience vire au calvaire, non pas pour les accusés, mais pour la victime, Marie Payon. Certes, les 2 hommes ont bien commis les faits reprochés, mais selon les juges, c'est Marie, par ses maléfices, ses sortilèges, qui a fait naître ses blessures et les a envenimées. Incroyable, la victime passe pour une simulatrice, une victime si peu innocente que la cour acquitte les 2 accusés. Ils seront libérés sur le champ.
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6: Le malheureux destin de Marie Payon, c'était l'épisode Requiem pour une guérisseuse. Dans un prochain épisode, je vous raconterai une affaire survenue en juin 2014. Une fillette âgée de 30 mois décède d'une asphyxie soudaine dans son lit près de Saint-Jean-Pied-de-Port. Selon le médecin légiste, c'est une mort naturelle, mais les gendarmes nourrissent pourtant quelques doutes.
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11: C'est quoi cet objet, Pierre ?
12: Ah, c'est un appareil, c'est pour tester la force. Ça date des années 50. On serre la poignée, donc ça vous indique là, votre force.
11: Et qu'est-ce que ça fait dans votre salon de coiffure ici à Frouzens ?
12: Ah bien, c'est les jeunes appréciaient beaucoup là avant de partir à l'école. Là, ils partaient à l'école, ils passaient devant ma boutique et très souvent ils posaient leur cartable, leur sac et ils venaient tester leur force. Et ça leur plaisait beaucoup.
11: Ce qui marque quand on entre dans votre salon, c'est un tout petit salon et surtout il y a que des objets hyper datés.
12: Il y a beaucoup d'objets qui ont appartenu à mon grand-père, donc qui était coiffeur. Mon grand-père était coiffeur, mon père, mon frère, ma sœur.
11: Incroyable.
12: Oui.
11: Ces flacons, par exemple. Alors, parlez-moi de ces flacons.
12: Les flacons appartenaient à mon grand-père à l'époque, donc c'est des flacons, on appelait ça des frictions. Et donc, je me souviens très bien, quand j'étais gamin, il y avait ces frictions là qu'il utilisait tous les jours.
11: On est accueilli quand on entre dans votre salon par des vieux films en noir et blanc. Oui. Je me dirige vers la caisse qui est juste incroyable. Quand date cette caisse ?
12: Ah oui, la caisse appartenait à mon père. Là, d'accord, mais elle est très vieille. Vous voyez, si je peux me permettre. Voilà, donc on peut faire.
11: Vous en servez toujours ?
12: Ah oui, je m'en sers un petit peu, oui, comme ça, vous voyez, c'est du papier. Donc comme ça, hop, après, vous voyez,
11: Elle est de quelle époque ?
12: C'est les années 50.
11: Il y a même un agenda de 1954. Quels souvenirs vous gardez de votre enfance quand vous étiez petit et que vous étiez dans le salon de votre grand-père ?
12: Particulièrement donc du père Joseph qui venait se faire raser donc tous les matins. Et donc il parlait en patois avec mon grand-père et je participais. Je savonnais le père Joseph. J'ai des bons souvenirs, des très bons souvenirs de ça.
11: Alors il y a un objet que vous avez offert à votre grand-père. Je crois même qu'il l'avait fabriqué.
12: Ah, c'est un petit sac en peau de brebis qu'il m'avait confectionné. Donc j'y mettais donc mon casse-croûte. Vous voyez, puis j'ai metté mes outils, peine, ciseaux, et je l'ai toujours sur moi, je l'ai toujours dans ma boutique et j'y tiens beaucoup.
11: Ouais. Votre grand-père, votre père, ils vous ont vu coiffeur ?
12: Ah oui, bien sûr, oui, ils m'ont vu coiffeur, oui, ouais. Et fier. Fier de... Eh oui. Ouais.
11: Que vous disent les habitants de Frouzens sur votre petit salon qui est juste incroyable? C'est la première fois de ma vie que je vois un salon comme celui-ci.
12: Tous les Frousinois m'appellent Pierre. Et les jeunes m'appellent Pierrot le Blaireau. C'est par rapport à mon outil de travail, bien sûr.
11: Voilà. Est-ce qu'il y a un bruit, un son que vous voudriez nous faire écouter, Pierre?
12: Oui, je peux vous dire oui tout de suite. C'est un objet que je me sers tous les jours, pratiquement à chaque client. C'est ma tondeuse manuelle.
11: Bon, on l'entend un petit peu. Merci.
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13: Bonjour Johan.
14: Salut Manu, bienvenue.
13: Devant un lustre magnifique qui prend la lumière.
14: Là, on est sur un lustre, tu vois, qui a une monture en bronze, qui est à peu près du milieu du XXe siècle, assez imposant, hein, il fait 60-70 cm de haut. Et ben, tu vois, il a toutes ces petites, cet ensemble de verreries, de perles, comme des grappes de raisin,
13: et travail.
14: Des petites fleurs. Et là, on est sur de la verrerie de Murano. Alors, évidemment, à Murano, on faisait toutes sortes de couleurs de verre. Tu vois, il y a toute la palette, là. Ce lustre est très, très décoratif. Couleurs un peu chatoyantes, comme ça. Toutes ces petites pastilles, ces fleurs de verre bleu, vert, jaune, brune, rouge, tu vois.
13: On peut parler d'art déco?
14: Ah, complètement. On est même presque dans l'art nouveau. Bon, c'est un lustre de style, hein. Il est plutôt au milieu 20e, mais il évoque vraiment les luminaires du début du siècle, entre 1900 et 1920.
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14: On est dans l'art nouveau, début de l'art déco, et puis c'est très décoratif, tu vois, avec ces chaînes en bronze qui le suspendent.
13: On dirait une coupe de fruits retournée.
14: Exactement. Et puis toute cette verrerie là de Murano, cette verrerie italienne est chatoyante, elle est très très déco. Et puis tu vois, ce lustre est vendu dans un ensemble puisqu'il possède sa paire d'appliques. Tu vois, et ça c'est assez rare de les trouver.
13: Le prix.
14: Alors cet ensemble lustre avec ces deux appliques, on est autour de 500 €. Tu vois, c'est très accessible et c'est très déco. C'est de très belle qualité. Donc c'est un très bel ensemble, très décoratif. Puis ça, honnêtement, ça s'accroche dans une cuisine, ça s'accroche dans un salon, ça s'accroche dans une entrée, dans une chambre. C'est hyper déco, quoi. Voilà, c'est un peu au goût de chacun, mais c'est très déco.
13: Double validation pour moi.
14: Je pense qu'il va faire des heureux.
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15: Mon linge pue. J'ai beau le laver, mais quand je le sors, il sent mauvais. J'ai changé de lessive, mais rien n'y fait. Les fringues, les serviettes, les draps, tout pareil. Alors, c'est apparemment lavé, c'est propre. Ça dégage une odeur de renfermé dans ce mouchlite, de l'humidité, de moisi. Alors, j'ai demandé à ma maman le pourquoi du comment. Elle m'a demandé de me raconter comment je faisais. Bah, moi, je fais tourner la machine la nuit pour profiter de l'électricité moins chère. Et comme j'ai pas le temps le matin, je sors le linge en rentrant chez moi le soir. Et ben voilà, je vous raconte pas ce qu'elle m'a mis. Laisser le linge dans le tambour, même une heure de trop, ça favorise la stagnation de l'humidité et la prolifération des mauvaises odeurs. Alors en hiver, c'est vrai, hein, c'est tentant de remettre à plus tard la sortie du linge, surtout là, aujourd'hui, il y a du vent, il pleut, mais la chaleur résiduelle, associée à une ventilation quasi nulle, eh ben ça transforme le tambour fermé en serre à bactéries. Même le synthétique qui sèche plus vite, ça n'y échappe pas. Alors dès la fin du cycle, chez moi, il me joue la truite de Schubert, eh ben il faut sortir les textiles immédiatement, les secouer énergiquement pour les détasser, c'est comme ça qu'on dit, et les installer sur l'étendoir en les espaçant au maximum. L'aération du linge, ça empêche la prolifération des bactéries, et c'est ça qui donne ces mauvaises odeurs. Eh ben merci ma maman.
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1: La nature.
2: Aux gens qui habitent à côté.
3: Maman, je sais pas, mais il y a monsieur le maire. Dans son prénom, il y a le maire. Bah, il y a la mère. Du coup, bah, moi, du coup, je pense que c'est Ali.
4: Ah, tu penses que monsieur le maire est le propriétaire de la mer?
3: Oui.
4: Et comment on appelle les habitants de la mer?
3: C'est ceux qui habitent dans les îles.
4: Et est-ce que vous savez combien elle mesure, la mer? Est-ce que vous savez jusqu'où ça peut descendre?
3: 60 mètres.
2: 3 kilomètres.
3: 100 mètres.
4: Quels sont les animaux qui vivent tout dans le fond, tout dans le fond, tout dans le fond de la mer?
3: Une raie.
2: Une pieuvre.
3: Une tortue.
2: Les étoiles de mer.
3: Les corails.
2: Les requins.
3: Les poissons.
5: Et avec ceci,
6: oui,
5: ce sera tout.
6: Non.
5: Ce sera tout.
6: Non.
5: Ce sera tout.
6: Non.
5: Ce sera tout.
4: Comment ils font pour voir?
3: Ils ont une vision plus adaptée dans l'eau.
2: Ils ont des gros yeux.
4: Mais des fois, il fait vraiment très nuit. Hein, vous avez vu des images, des fois?
3: Parce qu'en fait, il y a des poissons qu'ils ont une antenne où il y a une petite boule qui fait de la lumière.
4: Mais ils n'en ont pas tous. Alors comment ils font les autres, ceux qui n'ont pas de lampe?
3: Ils s'approchent d'eux et du coup, ils voient.
4: Tu penses qu'en fait, il y en a qui ont des lampes et ceux qui veulent voir, bah, ils suivent ceux qui ont des lampes?
3: Ouais.
4: Et quel est le plus gros des animaux, selon vous, qui vit sous l'eau, tout dans le fond de l'eau?
3: Une pieuvre.
2: Les grosses pieuvres.
3: Des baleines.
2: Une grosse, grosse, grosse baleine.
3: Et un requin.
2: La barrière des corails.
4: C'est quoi la barrière de corail?
3: Bah, ça permet pour pas que les requins aillent manger ceux qui sont après la barrière.
4: C'est comme une clôture, en fait?
3: Un peu. C'est comme un filet dans l'eau, et c'est pour que les gens ils se baignent dedans et pour pas que les requins ils mangent les gens qui se baignent.
4: Parce que les requins, ça mange des gens?
2: Les requins, c'est méchant, donc bah moi je pense que oui.
7: Des fois, je regarde des vidéos de requins et donc, du coup, et ben je vois où des fois ils en mangent des gens et je pense que c'est très très très méchant.
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8: Le carnaval de Nice, la fête du citron, la fête du mimosa aussi. Tiens, moi j'aimerais bien qu'on en parle avec le monsieur qui est à côté de moi. Salut Thomas Brice.
9: Salut, bonjour à tous.
8: Je suis sûr que t'as la fête du mimosa là dans tes mille raisons d'aimer la Côte d'Azur.
9: C'est une certitude.
8: Allez, ouvre-moi tout ça.
9: Raison 654, la fête du mimosa. Ah. Alors ce sont des petits soleils au cœur de l'hiver. Le mimosa est une fleur qui pousse massivement dans notre région. Chaque hiver, le massif de l'Estérel et des Tannerons se couvre d'un jaune flamboyant. Bref, c'est un véritable trésor et c'est en son honneur que la ville de Mandelieu organise chaque année la fête du mimosa.
8: Et parce que Mandelieu, c'est considéré comme la capitale du mimosa.
9: En effet, mais c'est plutôt récent, car le mimosa, désolé de vous décevoir, n'est pas originaire du sud de la France. Et oui, il a été importé d'Australie au 19e siècle. Alors cette fleur d'or décorait les jardins des somptueuses villas de la Riviera, mais ne supportant pas la captivité des enclos, la plante s'est enfuie pour coloniser les collines de la région. Bien aidée par le climat méditerranéen et des sols riches, le mimosa a conquis les paysages et nos esprits, car cette fleur couleur soleil est devenue un symbole de la Côte d'Azur.
8: Et c'est pour ça que Mandelieu organise la fête du mimosa.
9: Et oui, au début du XXe siècle, dis-toi que l'exportation du mimosa devient la principale activité de la commune. Des bouquets sont envoyés aux quatre coins de la France, voire de l'Europe, apportant un peu de notre soleil chez nos voisins au temps grisâtre. Et depuis 1931, Mandelieu organise chaque année une fête spectaculaire qui émerveille petits et grands. Cette tradition presque centenaire est devenue un moment phare de la ville, même si on se rappelle que malheureusement la fête a dû s'arrêter pendant une dizaine d'années à cause d'une mauvaise récolte et des incendies. C'est finalement en 1996 que Mandelieu a pu célébrer à nouveau le mimosa.
8: C'est assez récent. Et d'ailleurs, cette fleur ne sert pas qu'à faire des bouquets ou à décorer les chars de la fête.
9: Et on peut tout faire avec du mimosa. On le retrouve dans des parfums célèbres comme Givenchy, mais on le retrouve aussi dans nos assiettes. Vous connaissez tous l'œuf mimosa.
8: Oui.
9: Bon, là, c'est un mauvais exemple parce que là, c'est vraiment un œuf maillot saupoudré avec du jaune qui évoque un œuf mimosa. Par contre, vous pouvez vraiment en faire des beignets, voire des confiseries.
8: C'est vrai.
9: Bref, c'est un plaisir pour les yeux et les papilles. Et si vous voulez tout savoir sur cette fleur emblématique, ne loupez pas la fête du mimosa à Mandelieu, car c'est bien évidemment
8: une bonne raison d'aimer la Côte d'Azur.
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6: Comme ils sont susceptibles d'entendre ce petit cours, je vais faire attention, je vais être sympa avec nos chers petits anges aujourd'hui.
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6: Pote Péplard, garçon ou fille, c'est la question que tous les futurs parents entendent évidemment dans tous les pays du monde. Quand on attend un heureux événement, l'entourage demande souvent « Ah, alors, pote Péplard, hein, garçon ou fille ?» Ça permet de choisir, de bien choisir le cadeau de naissance évidemment. Pote, c'est un gars, leur pote. En breton, ça fonctionne à tout âge. Leur pote, un gars ou un garçon. Et plard, leur plard, c'est une fille ou une femme d'ailleurs. Pote, péplard, gars ou fille. Mais on peut préciser, si on veut être sûr, pour les jeunes enfants, leur potric, un petit gars, un jeune garçon, potredigou au pluriel, un peu plus dur à retenir. Hein. Potredigou. Et plaric, c'est pour une jeune fille, une petite fille, plarigou au pluriel. Voilà, c'est simple, mais comme toujours, c'est simple quand on connaît. C'est sûr, c'est plus facile après. Donc, pour les gars, pote, potric, potredigou. Pour les filles, plard, plaric, plarigou, au pluriel.
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6: Et maintenant, un nom de bateau. Ça change et on en voit souvent dans les ports avec le mot avel, en mot composé. Avel, c'est le vent. Bon, c'est sûr que du vent, ça aide quand on est en mer. Donc les marins choisissent souvent des noms en rapport avec le vent. Avelvour, par exemple, du vent de mer. Avelvour, mais on entend aussi, on peut lire Aveldro, le tourbillon, ça c'est le vent qui tourne, Aveldro. Autre possibilité toujours, Avelpen ou Avelaben, expression moins appréciée car ça indique où ça parle du vent de tête, Avelaben, le vent de face qui n'aide pas beaucoup en mer, et sinon Aveldré ou Aveladré. Ben là, c'est pour ceux qui veulent du vent arrière. Mais voilà, ce sont de très beaux noms qu'il faut préserver, évidemment, comme les noms-lieux, comme les noms de famille, comme notre belle langue, en fait. Mais ça se fera que si l'on fait tous un petit effort. Je vous laisse et je vous dis à demain, même heure, d'Ahenta, et bon vent.
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1: Saviez-vous que la gare la plus belle au monde est dans notre région, à Villejuif, une gare exceptionnelle, la plus profonde de France, un véritable puits de lumière grâce à sa grande verrière. Pour la découvrir, retrouvons sur place Romain Bruno avec son invité dans Les gens d'ici, Pierre-Emmanuel Bécheran, responsable architecture au sein de la Société des grands projets. Romain, vous êtes à l'intérieur de cette gare ?
2: Eh oui, j'y suis, dans la plus belle gare du monde. Elle est chez nous, ça tombe bien, dans le Val-de-Marne, et j'ai avec moi à ma droite Pierre-Emmanuel Bécheran. Bonjour.
3: Bonjour.
2: Alors, vous êtes responsable architecture au sein de la Société des grands projets. En quoi cette gare Villejuif-Gustave-Roussy est-elle la plus belle gare du monde ?
3: Alors, elle est belle, elle est spectaculaire déjà par ses dimensions. 50 mètres de profondeur, c'est la gare la plus profonde de France. Et puis, vous voyez que la lumière naturelle descend jusqu'au quai, jusqu'à moins 50 mètres de profondeur. Donc là aussi, c'est quelque chose d'assez unique. Et puis, vous avez cet univers de verre, d'inox, qui rappelle un petit peu un vaisseau spatial, une aventure spatiale quand vous vous déplacez sur ces escaliers mécaniques. Au total, on a 32 escaliers mécaniques, 32 escalators dans la gare. Et on a surtout ces escalators que vous voyez là, juste en bas, qui sont les plus impressionnants de la gare, sans doute les plus grands de France, là aussi. 40 mètres de long, ces escalators, ce qui rend aussi l'effet très spectaculaire de descendre dans cette gare.
2: Comment s'est passée la délibération pour élire donc cette gare Villejuif-Gustave-Roussy, la plus belle gare au monde ?
3: C'est un jury international réuni pour auditionner une dizaine de projets dans le monde. Ils les ont visités et à l'issue de ça, une délibération a conduit le jury à dire que, encore une fois, la plus belle gare du monde, elle est ici, elle est à Villejuif.
2: Une fierté d'ailleurs, ce prix pour le Grand Paris Express.
3: Bah évidemment, on est très fiers d'avoir la plus belle gare du monde ici à Villejuif. Elle n'est pas à Dubaï, elle n'est pas à New York, elle n'est pas à Sydney, elle n'est pas à Singapour, elle est à Villejuif. Et je pense que cette récompense qu'on a reçue finalement quelques mois après l'ouverture d'une première gare vient illustrer que le pari de faire appel à des architectes pour concevoir des stations de métro. Ici, c'est l'architecte Dominique Perrault qui est connu pour avoir construit la Bibliothèque Nationale, la grande bibliothèque dans le 13e arrondissement. C'était un pari juste et un pari vertueux aussi pour les territoires, pour les usagers de ces gares. Je pense que c'est très important d'amener du beau, d'amener de l'architecture dans les lieux du quotidien. Et qui va faire que demain, habiter et vivre et se déplacer dans le Grand Paris seront des expériences sans doute beaucoup plus agréables, beaucoup plus confortables et beaucoup plus belles.
2: Merci Pierre-Emmanuel Bécheran. Je rappelle, vous êtes responsable architecture au sein de la Société des grands projets. Merci beaucoup.
3: Merci beaucoup.
4: Nous vous rappelons qu'il est interdit de fumer ou de vapoter dans l'ensemble de la station.
2: Et c'est important de le signaler d'ailleurs. C'est important, on ne fume pas dans cette plus belle gare du monde. Elle est chez nous, ici, dans le Val-de-Marne.
3: Exactement, et n'hésitez pas à venir la visiter pour le prix d'un ticket de métro.
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5: La Lorraine regorge de trésors et elle ne le sait pas assez. Des villes, par exemple, qui sont superbes et riches en histoire, parfois à un jet de pierre de chez soi et qu'on ne pense pas toujours à aller voir au moins le temps d'une balade. Vic-sur-Seille est de celle-là. Une cité de caractère en terre mosellane, à moins d'une demi-heure de Nancy, au cœur du riche pays du Saulnois, le pays de la verdure et du sel. Un sel qui a fait la fortune des Gaulois des environs, puis des Romains, puis des évêques de Metz, puis des ducs de Lorraine. Il faut dire que le sel, autrefois, c'était l'or blanc. C'était le seul moyen de conserver longtemps les aliments, la viande notamment. Alors, qui avait la main sur le sel, avait la main sur les réserves. De cette époque très riche, Vic a su garder le meilleur, un patrimoine qui raconte une histoire. Le château des évêques a gardé la porte fortifiée, qui continue d'impressionner ceux qui la découvrent, elle qui prend ses racines au Moyen-Âge, mais qui a tellement bonne mine, parce que la ville en prend bien soin, il faut le dire, tout comme elle prend soin des batraciens qui vivent dans les anciennes douves, qui sont protégés et qui pourraient vous dire en langage grenouille que la Vic est belle, si j'ose dire. Il y a aussi le bel hôtel de la Monnaie, construit à peu près au moment de la bataille de Nancy. Il a donc 550 ans, à peu de choses près, un bâtiment coiffé d'un étonnant balcon en bois qui fait tout le tour. Et dans lequel vous trouverez d'ailleurs l'office du tourisme avec plein d'idées de randonnée dans le coin. Vic, c'est aussi le musée départemental Georges de la Tour qui affiche une collection exceptionnelle de peintures du XVIIe siècle. Et c'est quand on entre à l'intérieur de ce musée qu'on se demande pourquoi on n'a pas eu envie plus tôt de voir de vrais tableaux, vous savez, ceux sur lesquels on voit la trace du peintre.

0: un saut. Et puis Vic-sur-Seille, ce sont de jolies rues avec de beaux hôtels particuliers. En partant, faites un détour par Marsal, la ville de Celles des Ducs de Lorraine, ville d'histoire, fortifiée par les Français qui voulaient absolument mettre la main dessus, et quand ils l'ont eu, la garder, puisqu'elle était véritablement le bas de laine des Ducs de Lorraine. On y voit encore les remparts, la porte de France, et dedans, l'étonnant musée du sel. Vic-sur-Seille, ville d'art et d'histoire, le Saulnois, pays d'héritage et de nature, bah c'est fin, bien. En même temps, c'est Lorrain.
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7: À Dichat Zoé.
8: À Dichat Cynthia.
7: Alors avec toi, des histoires de clés, des histoires de clous, moi je sais plus, je te laisse raconter.
8: Aujourd'hui, je vais vous raconter l'expression « ne pas valoir un clou » qui est « locutio verbial courent nabe nat merit nad balou d'estad ocio utilitat donc endus mut est annul. »
9: Ah, c'est vrai que c'est joli.
10: C'est nul ! Zéro !
8: C'est une locution verbale courante d'avoir presque aucun mérite, n'être presque d'aucune valeur, d'aucune utilité, donc en deux mots, être nul. Par exemple, que collectionne le Sky House n'est bon pas sur cloud, mais que vous avez mis tout. Par exemple, je collectionne les cailloux, mais ce n'est bon pas sur cloud, mais je les aime quand même.
11: La vie ne vaut rien.
7: Il y a tellement de choses qui valent pas un clou, mais qu'on aime quand même. Merci Zoé.
8: Merci, ça dit chat.
11: Rien ne vaut la vie.
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française, de la pop teintée de soul et une écriture d'une grande sincérité. 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
2: Circuit court aujourd'hui à Mours-Saint-Eusèbe dans la Drôme des Collines avec Emma Boissieu.
3: On a une boutique à Mours-Saint-Eusèbe et on a notre exploitation agricole qui est au Balme à Romans. Ça fait 5 générations qu'on est trufficulteur, donc producteur de truffes noires en Drôme des Collines. Et j'appartiens moi-même à la 5e génération. La truffe, c'est vraiment le point central et on a développé plusieurs activités autour. Aujourd'hui, on a 3 branches d'activité. Donc, une première branche qui est autour de simplement de la production de truffes. On fait également de l'agrotourisme, c'est-à-dire qu'on reçoit tous les week-ends des particuliers sur notre exploitation. On leur fait découvrir notre univers et à l'issue de cette phase de découverte, on propose un repas truffé de l'entrée au dessert dans notre ferme auberge. Et la troisième branche d'activité, c'est un petit peu original. On a créé une gamme de produits cosmétiques à base de truffes. Et ça nous permet finalement de valoriser le produit autrement et d'avoir des produits à vendre toute l'année, puisqu'il faut savoir que la truffe noire d'hiver est un produit qu'on récolte de mi-novembre à mi-mars.
2: Et c'est donc la truffe d'été qui prendra ensuite le relais. Mais l'idée ici, dans la maison Boissieu, c'est aussi de nous faire profiter toute l'année de la truffe noire de la Drôme des Collines grâce à une très belle gamme de produits dérivés.
3: Par exemple, des fromages truffés, beurre truffé. On fait également du pâté de porc à la truffe. On a de la truffe en semi-conserve. On a également des quenelles de volaille truffées, boudin de à la truffe, une gamme de croque-monsieur truffé, le rhum à la truffe. Et en partie sucrée, on propose des fondants à la châtaigne truffée. On avait à cœur de travailler uniquement avec des producteurs locaux puisque c'est une démarche qui est importante pour nous et on a la chance en local d'avoir de super acteurs. Donc on essaie d'unir nos forces pour proposer des produits 100% locaux.
2: Et c'est aussi le cas pour les truffes puisque la maison Boissieu travaille avec un certain nombre de producteurs de la Drôme des Collines.
3: Oui, tout à fait. On y tient. D'ici quelques années, on sera la plus grosse zone trufficole de France. Sur le Nord Drôme, il y a 500 producteurs référencés. Donc, on a la chance ici d'avoir des terrains qui sont très sableux, ce qui nous permet d'avoir des truffes qui sont jolies visuellement, qui sont rondes et qui ne sont pas gênées par des obstacles au moment du développement. Donc, on a de très jolis produits autant visuellement qu'au niveau gustatif. Et l'idée, c'était de permettre aux particuliers ou même aux professionnels qui souhaitent se procurer de la truffe une vraie boutique physique, parce que c'est vrai qu'aujourd'hui, c'est compliqué si on ne connaît pas un petit producteur de pouvoir trouver de la truffe et de s'en procurer.
2: Et donc, autre particularité de cette maison Boissieu, c'est sa gamme de cosmétiques.